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3: Quand il y a des prédateurs, bah, mais sa tête dans sable, au moins ils disent que c'est un pot avec des roses qui dépassent.
4: Pourquoi l'autruche met de temps en temps sa tête dans le sable?
5: Pour peut-être manger les bêtes dans le sable.
6: Pour manger ce qui est dans le sable, pour tout simplement voir ce qu'il y a dans le sable.
7: Pour dormir.
4: Si elle veut voir ce qu'il y a dans le sable et qu'elle met sa tête dans le sable, elle voit plus rien.
6: Bah, peut-être qu'elle résiste au sable.
4: Ou alors elle a une frontale.
6: Je pense pas.
8: C'est peut-être pour manger ce qu'il y a dans le sable, mais plus profondément avec sa bouche.
3: Quand il y a des prédateurs, bah, met sa tête dans le sable. Au moins, ils disent que c'est un pot avec des roses qui dépassent.
9: Oh, les jolies fleurs!
8: Comme ça, elle voit pas ce qui se passe autour et elle a plus peur.
4: Qu'est-ce que vous faites si quelqu'un vous court après?
8: Courir. Dire à quelqu'un qu'on a besoin d'aide.
4: Tu vas pas mettre ta tête dans le sable?
8: Bah non, sinon il peut nous attraper facilement.
3: Ou alors sinon on lui met un coup de poing dans la figure, au moins bah, c'est lui qui a la tête dans le sable et nous on s'en va.
4: Mais pour l'autruche alors elle?
6: Pour l'autruche c'est facile, elle court plus vite que nous.
4: Et vous savez comment on fait des petits autruches?
8: Une fois qu'ils sont dans l'œuf, bah, ils cassent la coquille, ils sortent.
4: Donc c'est avec des œufs?
8: Bah oui.
4: Vous avez déjà vu un œuf d'autruche?
6: J'ai cru en voir un en vidéo, mais non. Il est comme les œufs normaux, mais quand même un peu plus gros.
10: Oh, plus ils sont gros, plus les œufs.
8: Bah, l'œuf, j'en ai déjà vu, mais pas en vrai. L'œuf, il est gros comme ça.
4: Il est en effet très gros. Comment est-ce qu'on peut avoir une poêle suffisamment grande pour faire un œuf au plat d'autruche?
8: Tu fabriques soit une grande poêle ou...
9: Non, pas la poêle à frire!
8: Soit... T'essayes de trouver une grande poêle, bah comme ça c'est bien. On en a des poêles grandes, mais ça suffit des poêles comme ça, ça suffit.
6: Ou alors on le fait tout simplement pas cuire, on les laisse vivre.
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11: L'oreille de Sam Berda fait des merveilles depuis 2016. Il s'occupe de masteriser les albums de vos artistes préférés ou encore de s'occuper du son de leur vinyle. C'est un travail précis et unique en Moselle. Bonjour Sam.
12: Bonjour Jérémy.
11: Vous avez commencé par des études dans des domaines très différents avant de tourner vers la musique. Comment cette transition s'est-elle opérée?
12: Effectivement, ouais, différentes études, même que je dirais avortées. Puis après, j'ai travaillé pas mal d'années en restauration en faisant de la musique à côté en fait. Et puis, c'est des concours de circonstances et d'opportunités qui ont fait qu'à un moment, j'ai eu la possibilité de me lancer comme producteur et mixeur en musique électronique en essayant de produire d'autres personnes. Et puis, petit à petit, à transitionner vers le mastering par intérêt et puis par opportunité et par demande aussi des clients simplement.
11: Est-ce qu'on peut expliquer ce qu'est le mastering à nos auditeurs qui sont pas forcément dans le milieu de la musique?
12: Pour faire simple, c'est la dernière étape entre la production de la musique et sa distribution ou la fabrication des disques si on parle d'un support physique.
11: Vous avez l'occasion de travailler avec des artistes de renommée comme Cœur de Pirate, Gims, Lio, Claudio Capeo. Vous êtes occupé de masteriser le tout premier vinyle qui sert ensuite pour le pressage commercial. Comment ces collaborations ont pu voir le jour?
12: Pour ces artistes-là, je fais ce qu'on appelle donc le master vinyle. Donc c'est le disque témoin qui est ensuite dupliqué pour le pressage et puis la vente des disques comme on les connaît, qu'on achète chez soi. Moi, j'ai pas contact directement avec ces artistes-là, je travaille beaucoup
11: avec les maisons de disques.
12: Les maisons de disques, ouais.
11: Quelle est votre méthode, Sam Berda, de travail pour faire ressortir l'âme de la musique d'un artiste?
12: Je pense que ça passe beaucoup par énormément d'écoute de musique déjà, de manière générale, être un peu curieux de choses différentes et il faut savoir mettre ses propres goûts et je dirais même de manière plus générale
11: de côté, oui.
12: De côté et essayer de comprendre les intentions de l'artiste et les sens, puisque au final nous on est des techniciens, des artisans au service d'artistes et c'est pas du tout l'inverse quoi.
11: Il y a de plus en plus d'artistes qui font appel à l'intelligence artificielle pour la création de morceaux. Qu'en pensez-vous? Et est-ce que vous trouvez que votre métier est en danger?
12: Pour la partie purement créative, je reste assez dubitatif pour l'instant avec tout ce que j'ai entendu, mais bon, j'imagine qu'il en faut quand même pour tout le monde. Pour ce qui est de mon métier,

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1: Ce sont les jumeaux les plus connus des Pays de Savoie, Philippe et Jean-Noël de Paris. Ils partent depuis des années à la rencontre des Savoyards, des Hauts-Savoyards avec leurs caméras. Et chaque jour, ils nous racontent leur anecdote croustillante dans la place du village. Et c'est Philippe qui est avec nous. Bonjour.
2: Bonjour Laurent.
1: Alors aujourd'hui, pour la place du village, comme vous, beau et fort, on va parler d'un jeune agriculteur passionné à Beaufort-sur-Doron.
2: Merci Laurent, je vous renvoie le compliment. Nous nous dirigeons dans le Beaufortin et plus précisément sur la commune de Beaufort et même le village d'Arèche. Et là, on s'arrête sur la route du Planet. On est à 1100 mètres d'altitude et on rencontre Rémi Gachet, un tout jeune agriculteur en GAEC, comme on dit, GAEC de l'Argentine. C'est le nom du torrent qui coule derrière la ferme. Et Rémi est associé dans la ferme avec sa maman et son frère. Il possède une quarantaine de vaches, toutes de race tarine.
1: Et les vaches sont encore à l'étable.
2: Eh oui, l'hiver est particulièrement long, nous dit Rémi. Et on vous rappelle qu'on est le 25 avril. Les vaches de Rémi sont rentrées depuis les premières neiges au début du mois de novembre et elles ne ressortiront qu'au début du mois de mai, soit 6 longs mois à l'étable. Et l'étable de Rémi a une particularité. Elle est toute récente. Elle possède carrément une baie vitrée, comme dans les beaux chalets de montagne, qui donne beaucoup de lumière et beaucoup de soleil aux bêtes. Source, nous dit-il, de bien-être, de bonne santé pour les bêtes.
1: Et puis là, il va vous décrire la particularité physique de la race tarine.
2: Évidemment, il les aime, ces vaches, et il nous rappelle que les tarines sont toujours les yeux fardés. Il nous dit que ce sont les plus belles vaches, on veut bien le croire. Il nous explique aussi que la couleur noire autour des yeux est une protection contre le soleil en montagne, et qu'elles n'ont pas les yeux irrités. Autre particularité, elles ont toute la langue grise. C'est une caractéristique de la tarine. Et chez les tarines, toutes les extrémités sont noires ou grises, le bout des cornes, autour des oreilles, le bout du nez, le museau, la langue, on l'a dit, et même le bout des pieds, le bout des sabots est noir, nous dit-il.
1: Et à Beaufort, on pense forcément au fromage.
2: On reconnaît Laurent le gourmand ici, et oui, avec ce brûlé, Rémi fait bien sûr les bons fromages de Beaufort.

0: Beaufort, un lait qui est transformé par la célèbre coopérative de Beaufort, juste à côté. On rappelle qu'il s'agit là d'un des meilleurs fromages de France, appelé le prince des gruyères. Et c'est incontestablement un lait qui est le mieux valorisé de toute la France. Rémi est également moniteur de ski pendant l'hiver, uniquement pendant les vacances, 15 jours à Noël, un mois en février, double actif pendant la saison. Il nous dit, voilà, vache le matin, ski la journée, vache le soir, sans oublier quelques descentes au flambeau. Et ce jour-là, il est 16h quand nous quittons Rémi. Rémi va attaquer le travail et nous, on sentait bien que les vaches avaient qu'une envie, c'était d'aller brouter l'herbe fraîche dehors, mais il était encore assez tôt pour le faire, il fallait attendre encore un petit peu.
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3: C'est un événement littéraire dont on vous parle dans Toujours à la page. La sortie du nouveau roman de Marion Fayol, autrice et illustratrice dromardéchoise, plusieurs fois primée au festival d'Angoulême. Marion Fayol a rencontré l'année dernière un immense succès avec son premier roman poétique et poignant, Du même bois, dans lequel elle évoquait l'histoire d'une ferme ardéchoise, génération après génération. Petit fruit, c'est le nom de ce second titre, est paru chez Gallimard. Et c'est l'histoire d'une femme à qui, mois après mois, la nature refuse d'offrir un enfant. Tandis qu'elle brasse questionnement, chagrin, culpabilité, son mari reste imperméable à ses émotions. Jusqu'au jour où s'impose chez eux un inconnu, un étranger, un homme qui dit pourtant reconnaître en la femme son amour de jeunesse perdu. D'ailleurs, c'est étrange, ses mains à lui sont de la couleur de la robe de la femme. Et il ne cesse de vouloir la dessiner, la croquer sous tous les angles. En résulte un curieux ballet, un poétique triangle amoureux auquel nous allons assister. Marion Fayol.
4: Le livre parle en effet du désir d'enfant, même si je pense qu'il parle du désir, du manque, de l'absence, de manière peut-être beaucoup plus large que simplement le manque de l'enfant. En tout cas, cette femme, elle est en proie à une forme d'obsession. Chaque mois, elle a envie d'avoir un bébé dans le ventre et chaque mois, c'est un échec. Et dans son couple vient apparaître une sorte d'étranger. Donc, elle attend un enfant et l'enfant n'arrive pas. Et il y a quelqu'un qui vient se glisser dans leur maison alors même qu'ils essaient de le rejeter. Donc, c'est aussi une sorte d'ambivalence entre ce qu'elle désire et qui vient pas et ce qu'elle rejette et qui vient. Et pour moi, les trois personnages du livre sont tous des personnages qui sont un peu enfermés. Ça m'intéressait d'avoir trois personnages qui finissent par se parler, par quelque chose de commun. Et ce commun, je pense qu'il est à la fois la question de l'obsession et la question de l'absence ou du manque ou du fantasme aussi.
3: Il y a quand même quelque chose d'un peu surnaturel qui relève du conte ou de la poésie dans ce que vous écrivez.
4: Quand j'écris, je me sens proche de la poésie plus que du roman d'une certaine façon. Et c'est très important pour moi que l'espace du livre, comme dans l'espace des dessins, soit pas exactement l'espace de la réalité, en tout cas qu'il y ait toujours une part de symbolique ou de surréalisme qui vienne créer un espace qui est celui du livre et qui est un petit peu à côté du réel pour peut-être être plus réel que le réel. Et c'est important pour moi que mes livres contiennent plusieurs discours, enfin qu'en tout cas on puisse les lire, et puis on puisse les relire, et puis encore les relire comme s'il y avait plusieurs couches, et que le lecteur puisse aussi glisser sa propre voix à l'intérieur de ce que je propose.
3: On ne sait précisément où l'action se déroule, ni à quelle époque, mais comme toujours avec Marion Fayol, la nature est partout. Elle traverse les personnages, et son écriture pose des images, des émotions, un rythme aussi. Elle offre comme un moment en suspens, hors du temps. Marion Fayol révèle une nouvelle fois que son talent d'écrivaine n'a rien à envier à celui de dessinatrice dans ce petit fruit, paru chez Gallimard.
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5: Oui, salut. Bonjour, je m'appelle Jean Meyer, je suis né à Sarlat, mais je suis bordelais d'adoption depuis 1964.
1: C'est un florilège de klaxons. Alors on a commencé par le klaxon italien, ensuite le klaxon de combi.
5: Tous les enfants ont klaxonné un peu plus dans les tunnels et voilà.
1: Ça affirme aussi la personnalité d'une voiture.
5: Oui, chacun.
1: Comme la de chevaux.
6: Jean Meyer nous reçoit chez lui à Bordeaux, dans le quartier de la Bastide. Difficile d'imaginer que derrière la porte d'un garage se cache un véritable trésor sentimental. Des voitures anciennes dont deux modèles font sensation. La 2 chevaux cactus et la 2 chevaux vigne, sur laquelle poussent des raisins.
5: J'ai trouvé un marchand de plants à Sainte-Livrade qui nous a dit on va trouver un cépage qui résiste au vent, et on a fait faire une très belle galerie complètement adaptée. Je crois que j'amuse la galerie avec ma vigne, oui. Tout le long de l'auto a même été prolongé puisque je dors dedans. Donc il y a un lit dans l'auto et vous imaginez que une berline est transformée en break. Et la vigne dégueule sur les côtés et sur l'arrière. La vigne tient toute la longueur de l'auto.
6: Et elle pousse bien.
5: Et elle pousse très bien, oui. Elle est bichonnée l'hiver.
6: Et ça veut dire qu'au mois de septembre, quand vous promenez avec cette deux chevaux, cette voiture, avec la vigne à l'intérieur, vous pouvez conduire en dégustant des raisins.
5: Sûrement pas, hein, parce que c'est vraiment un cépage qui est choisi pas pour être dégusté ni pour faire du vin.
6: Quand les Bordelais vous croisent, comment réagissent-ils exactement? Exactement. Est-ce qu'ils sont surpris? Est-ce qu'ils vous saluent? Ils vous font des grands sourires?
5: Ceux qui l'ont vu s'en souviennent. Donc après, la vigne est verte, alors on a fait ça sur une auto verte, oui.
6: Vous concevez que c'est pas quelque chose de commun?
5: Mon goût, c'est effectivement de faire les choses belles, efficaces et drôles. Ça sert à aimer la vie.
6: Le but d'une voiture, c'est quand même de se déplacer, d'être mobile avec. Elle roule à combien?
5: Elle roule à combien? Oh là là, je dépasse pas 60 à l'heure avec cette auto, mais ce qui m'a pas empêché d'aller et de revenir de Grèce en l'an 2000.
6: Est-ce qu'elle a un nom d'ailleurs, cette voiture? Est-ce qu'elle a un surnom?
5: Nous, on l'appelle la vigne.
6: Il y a la vigne et puis d'autres voitures. Il y en a une qui me plaît bien. C'est la 2 chevaux cactus.
5: Ben, moi, à la place de la roue de secours, j'ai mis un jardin de cactus. En 2007, je suis allé à Pékin et retour.
6: Et toujours le lit dedans. Mais avec les cactus donc sur le capot, jamais vous vous êtes fait arrêter sur la route par la gendarmerie ou la police? On vous a posé des questions?
5: Ils ne nous arrêtent que en disant c'est pour la photo du magazine de la gendarmerie.
6: On peut rentrer à l'intérieur?
5: Mais bien sûr.
6: Ça couine à l'intérieur.
5: Coquin.
6: La 2 chevaux vigne est de l'année 1980. Les pieds de vigne ont été plantés en 2000. Ce véhicule a véritablement créé le buzz. Des propriétés viticoles du Médoc ont même contacté Jean Meyer à plusieurs reprises pour organiser des animations. Et Jean Meyer, quand il rentre dans son garage tous les matins, qu'est-ce qu'il se dit?
5: Ben que je suis le plus heureux du monde.
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1: Et aujourd'hui, Simon, un vrai retour en enfance.
2: Oui, pour celles et ceux qui, plus jeunes, rêvaient de travailler avec les animaux sauvages, j'ai une bonne nouvelle. C'est possible, le temps d'une journée. Le Spécifique Zoo propose l'expérience soigneur d'un jour. La promesse, une journée inoubliable au plus près des animaux. Mais est-ce que la promesse est tenue? Eh bien, aujourd'hui, j'ai testé pour vous le métier de soigneur animalier au Spécifique Zoo. Direction Spey, 542 route de la Martinière, à 10 km au sud-ouest du Mans, pour m'accueillir Maxime Thué.
3: Bonjour et bienvenue au Spécifique Zoo.
2: Il est vétérinaire et chef animalier du parc. C'est lui qui gère avec les équipes les nombreux animaux du parc.
3: Alors ici on a plus de 1000 animaux de plus de 100 espèces différentes qui vont être très diverses, beaucoup d'oiseaux et beaucoup d'espèces qu'on voit pas trop dans les zoos, comme par exemple des quincajous, des tatous, plein d'espèces un petit peu hors du commun.
2: Avec aussi les makikata, des lémuriens issus de Madagascar qui font partie de la grande liste des animaux dont vous pouvez prendre soin le temps de cette immersion privilégiée. Une expérience lancée il y a 2 ans pour les enfants à partir de 8 ans comme pour les adultes sans limite d'âge. Alors j'ai suivi moi aussi le programme. Première étape, la salle de briefing.
3: Ça c'est la salle pédagogique en fait, donc c'est là qu'on accueille justement les soigneurs d'un jour pour venir préparer les rations alimentaires, la cuisine et être avec les animateurs pour justement commencer l'aventure en préparant la nourriture parce que c'est comme ça que ça commence avant d'aller distribuer aux différents animaux.
2: Et c'est parti, on s'y colle. Lucie, animatrice en service civique, m'accompagne. On découpe des fruits pour les lémuriens, raisins, bananes, poires, mangues, ils mangent un petit peu de tout. On y ajoute quelques granulés qui viennent compléter leur alimentation et on pèse le tout. On prend ensuite un petit chariot pour transporter tout ça, direction l'enclos des makikata, avant de donner la nourriture, autre étape importante.
4: Là, on va pouvoir ramasser toutes les crottes qui sont par terre.
2: Voilà, ramassage de crottes, le rêve. C'est aussi ça, la réalité du métier. Entretenir les différents espaces avec les animaux. On nettoie les plateformes, les vitres, on leur remet de l'eau. Une fois ça fait, direction l'extérieur pour la distribution des repas.
4: Si tu récupères...
5: Le bac ?
4: Ouais, c'est ça. Il est reposé au milieu.
2: Les petits primates blancs et gris nous grimpent dessus de partout, sur l'épaule, les bras. Le moment est magique, on pourrait y rester des heures. Alors, le programme vous permet aussi de poser toutes vos questions aux soigneurs, de profiter d'une balade du parc aussi, histoire d'en profiter à fond. Le tout pour des tarifs forcément un peu plus élevés, 90 euros pour les enfants et des sessions de 9h30 à 12h30, 100 à 110 euros pour les ados et les adultes de 13h30 à 17h30, mais ça les vaut. Vous avez tout le détail et le calendrier des sessions sur le site spécificzoo.com. En tout cas, j'ai adoré l'expérience. Soigneur d'un jour au Spécifique Zoo, je le dis haut et fort, c'est testé et approuvé par Issimène. Tampon, très clairement. Voilà.
1: Mmh, oui, on n'est pas surpris. C'est génial d'avoir fait cela. Merci aussi pour ce partage, parce que oui, clairement, je crois qu'on en a tous rêvé, même une fois grand, on peut toujours continuer d'en rêver, Simon.
2: Et petite précision, Le parc qui rouvre donc tous les jours pour les vacances de février, de 10h à 18h, avec des nouveautés, espace-jeux, arrivée de chats manules, des très magnifiques chats et des mangoustes. Et puis la vidéo donc de cette immersion devrait sortir dans les prochains jours sur nos réseaux sociaux.
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6: Être de mauvaise humeur, ça arrive, mais savoir le dire en breton, c'est pas simple. Eh bien, je vais vous l'apprendre. Et puis, les Botorels, coucou, ça va être votre tour aujourd'hui.
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6: Alors pour les râleurs du matin ou les râleurs de toute la journée, bah oui, il y en a, on en connaît, hein, ceux qui ne sont jamais satisfaits et aboient au lieu de parler, eh bien, c'est... Gualimor, le mot à employer. Gualimor et out armintiement. Tu es de mauvaise humeur ce matin. Gualimor et out armintiement. C'est un mot composé donc avec gual en premier qui signifie mauvais, le mal ou le malheur. Employé devant un mot, gual sert à insister sur le côté néfaste, mauvais d'une chose. Par exemple, gualvrudet, c'est une personne de très mauvaise réputation. Donc, gual et immor, gualimor. Hein, ça veut dire de mauvaise humeur, de très mauvaise humeur même d'ailleurs. À dire à votre ado, à votre conjoint ou collègue, ou pas en fait, hein, sinon ça va créer la dispute. Mais maintenant, vous saurez dire « Gualimor et des irio », ceci est de mauvaise humeur aujourd'hui, « Gualimor et des irio ». Retenez donc pour aujourd'hui que « gual » signifie « mauvais » en breton, « immor », l'humeur, « gualimor », la mauvaise humeur.
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6: Et maintenant, nos botorels. Nom de famille assez répandu, alors, Botorel, ça sonne fortement breton, hein? Ouais? Eh ben non. C'est une version bretonisée d'un nom de famille qui vient de l'ancien français. Il n'y en a pas beaucoup en breton, mais il y en a quelques-uns, comme celui-là. Botorel, ça vient de Boterel, qui avait perduré dans la langue galaise, en Haute-Bretagne. Un nom attesté au XVe siècle, on le trouve aussi chez nos voisins de Cornouailles britanniques d'ailleurs. Mais Botorel, Botterel ou encore Botrel, comme Théodore, le célèbre chanteur de la Papoulaise. Eh bien, tous ces noms viennent d'une ancienne forme française, Botterel, qui signifie le petit crapaud. Mais alors, c'est pas un petit crapaud. Ça servait surtout de surnom péjoratif, donné à une personne n'ayant pas des traits de visage des plus beaux, ou d'une personne méprisable, pas agréable du tout. Donc, même si ça semble breton, eh bien, l'origine, pour le coup, vient de la partie non bretonnante de la Bretagne. Et ça a été mis ensuite à la sauce armoricaine, langue bretonne par nos anciens. Voilà, quelques mots de plus et des explications sur notre belle langue bretonne. Je vous dis à demain pour d'autres surprises. Canevarhoas.
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5: Bonjour, je suis Jules Serrano, nîmoise. Ma passion, du coup, c'est le flamenco et j'ai la grande chance d'en faire un métier passion. Le flamenco, c'est un art de vivre, c'est vraiment tout ce qui nous permet de vivre au quotidien. On respire flamenco, on se lève flamenco. C'est vraiment toute une ambiance qui nous suit dans nos journées. Je me lève, j'écoute du flamenco, je me couche avec du flamenco en tête. Une mélodie de pas que je me dis, attends, je pourrais faire ça, ça ferait bien. Et du coup, le lendemain, on se réveille, on a toujours cette mélodie, en pantoufle, on fait ça. Et encore plus quand on est avec Tata à table, c'est vraiment tout le temps ça. Entre deux plats, on fait des palmas, c'est tout le temps. Patata, du coup, Christine Serrano, une danseuse emblématique de Nîmes. J'ai commencé les cours avec elle, hein, quand j'avais 4-5 ans. On m'a mis au cours avec Tata, comme dans la marmite. Et au fur et à mesure, ça grandit, la passion. Au début, on est là parce que c'est Tata. Et après, ça nous plaît de plus en plus. Et c'est pour ça que je suis partie à l'étranger faire des études à la base, où j'ai pris des cours de danse en même temps là-bas. Et après, j'y suis partie réellement un an et demi à Séville, juste pour prendre des cours de danse.
8: Le flamenco, c'est une discipline qui est très traditionnelle, qui a ses codes, mais j'imagine que chaque danseuse se l'approprie. Qu'est-ce qui se passe en vous quand vous dansez? Qu'est-ce qui s'exprime dans votre corps?
5: C'est vrai que la danse, j'ai l'impression, en tout cas, d'être le seul moment où je suis vraiment moi, où il n'y a pas de filtre, il n'y a pas de masque, et j'ai le droit d'être vulnérable, moi et mes émotions. Parce que le flamenco, c'est surtout ça, c'est surtout transmettre des émotions. Et c'est vrai que la société d'aujourd'hui, elle nous empêche un petit peu de vraiment les vivre à cœur ouvert. Et la danse, ça permet ça. Le flamenco, en tout cas, il nous permet vraiment de libérer qui on est vraiment, sans avoir à se cacher. Voilà, la danse, ça me rapporte de la joie de vivre et aussi cet espace de j'ai le droit d'être triste et j'ai le droit d'être en colère. Cet art, il mérite d'être connu au fin fond de toutes les planètes.
9: Olé!
5: Olé!
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1: On sait qu'on est Lorrain parce qu'on est grenat à la vie, à la mort.
2: Bien sûr, évidemment.
1: Je la croise à la librairie La Pensée Sauvage, avenue de Nancy à Metz. Un charmant repère d'amoureux de livres de nature et de poésie.
2: Pas très loin du stade Saint-Symphorien.
1: Exactement. Amoureux de livres de nature et de poésie, donc je m'étais perdu.
2: Oui.
1: Elle entre dans la boutique, je lui demande son prénom, persuadée de lui avoir déjà signé un livre. Anne-Marie, elle lâche du bout des lèvres. Elle m'assure que je ne lui ai jamais rien signé, elle s'en souviendrait, et je comprends vite que son après-midi serait plus belle si je daignais lui lâcher la grappe. C'est ma fâcheuse habitude de parler aux inconnus. Mais c'est con, j'ai pas envie de lui lâcher la grappe parce que je pressens le bon millésime.
2: Oui.
1: C'est que la dame a de l'allure et de la conversation. Alors je pousse un tout petit peu le taillage de bavette en lui demandant si ça va. Attention, un vrai ça va, hein.
2: Oui.
1: Pas le gant de toilette tiède de politesse qu'on se tend à tout bout de champ, sans jamais écouter la réponse.
2: Oui, non, puis c'est toujours oui, de toute façon.
1: Un vrai ça va, intéressé, une main de fer dans un gant de téflon.
2: Oui.
1: Et c'est là qu'elle me cueille en répondant qu'elle a enterré son mari la semaine précédente.
2: Oh.
1: Ah ben, me voilà bien.
2: Voilà
1: si je m'excuse, je concède avoir gaffé.
2: Oui.
1: Or, j'y suis pour rien dans le décessus mentionné.
2: A priori.
1: Alors, je demande à Anne-Marie si elle a été heureuse avec son mari et aussi comment ce mari s'appelait. Tout ceci est vrai. Hein.
2: C'est délicat, non, c'est vrai.
1: Oui, bien sûr. Il s'appelait Norbert et il a consacré toute sa vie au sport. Supporter du FC Metz devant l'Éternel, il a été enterré avec un maillot grenat floqué du nombre 33, son année de naissance. Le foot était tout pour lui, précise Anne-Marie. Et lorsque je lui demande si Norbert a pu aller au stade jusqu'au bout, elle s'exclame, évidemment, à la fin c'était dur pour lui à cause de la maladie et à cause des résultats du club. Alors je me suis demandé combien sont-ils en Moselle à indexer la santé ou la courbe de leur morale sur les résultats de leur club de cœur. Pour combien de vrais supporters la météo dépend d'un point arraché à Jean Bouin, La Beaujoire ou Raymond Coppa. J'ai laissé Anne-Marie à ses livres, à sa nature et à sa poésie, songeant qu'on peut aimer sans condition les bouquins, sa femme ou l'équipe de foot de sa ville. Et je me suis laissé espérer qu'un instant entre les rayons chargés d'ouvrages, Norbert avait pointé le bout de son nez.
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4: Arnaud Fromage est avec nous chaque matin. C'est l'heure de la nécessaire minute comtoise. Mon cher Arnaud, bonjour.
5: Bonjour.
4: Du côté des radars, il y a des petites surprises. On donne vraiment des drôles de noms aux choses, parfois, chez nous, en Franche-Comté.
5: Oui, et en voici un nouvel exemple. Alors, petite mise en situation, vous êtes en voiture, vous venez de Belfort et vous roulez en direction de la chapelle sous Rougemont. Bref, vous êtes sur la départementale 83, vous passez de nez avant d'arriver à Rope. Là, vous passez devant la mairie, sur l'avenue Charles de Gaulle, il y a Céline Coiffure, mais vous continuez. La petite patte d'oie à la Vermenoncourt, vous restez sur la route principale et vous avancez encore un petit peu. Il y a les jolies maisons typiques là sur le côté et c'est là, dans le virage, qu'il faut freiner tout simplement parce qu'il y a un radar.
4: Bon, bah, pas mal la petite balade là autour de Belfort, je vois pas vraiment... Vous voulez en venir, Arnaud ?
5: Eh bien, exactement à cet endroit précis, là, sous le radar, en face de la boîte aux lettres. Parce que ce n'est pas n'importe quel radar. C'est celui qui est surnommé le radar Johnny Hallyday. Mais alors, pourquoi allez-vous me demander maintenant que j'ai réussi à capter votre attention ?
4: Eh bien oui, pourquoi le radar de Johnny Hallyday, Arnaud ? Oui.
5: Pour comprendre, il faut remonter à février 1970. L'idole des jeunes a donné la veille un concert à Strasbourg et doit se rendre à Besançon. 3000 personnes l'y attendent et il est 18h passé. Dans la DS Palace Citroën, qui roule à fond parce que, années 70, il y a donc Johnny Hallyday et Sylvie Vartan, mais aussi Mickey Jones, le guitariste de Johnny, Jean Ponce, son manager, et Sacha Rulle, son secrétaire. On est en février, il fait nuit, il fait froid, il y a du verglas et ça roule vite, bref, Johnny perd le contrôle de sa voiture. Il glisse et se retrouve dans le fossé. Alors il parvient à reprendre le contrôle de son véhicule, parce que ne l'oublions pas, Johnny Hallyday est un pilote, mais malheureusement, il y a un bloc de béton qui bloque le fossé et la voiture finit par s'y écraser. À bord, Johnny et son guitariste n'ont rien, mais son secrétaire et son manager sont blessés. Sylvie Vartan, elle, a carrément traversé le pare-brise, elle a le visage en sang. En 1970, la ceinture de sécurité est censée être obligatoire, mais dans les faits, personne ne la met vraiment. Les voisins viennent au secours des blessés, alors au départ, ils avouent ne pas vraiment avoir reconnu Johnny et Sylvie Vartan parce qu'ils sont sous le choc, et les blessés sont conduits à l'hôpital de Belfort. Johnny s'empare du téléphone d'un riverain pour annoncer qu'il n'y aura pas de concert à Besançon ce soir-là. Sylvie Vartan, elle, s'exile quelques mois à New York dans une clinique de chirurgie esthétique où elle subira des dizaines d'opérations de reconstruction pour effacer les traces de l'accident. Alors voilà pour la petite histoire. Et c'est donc dans ce même virage, toujours à la sortie d'Europe et toujours aussi dangereux, qu'a été installé en 2019 un radar, le radar Johnny Hallyday, pour nous rappeler que, star ou pas, il ne faudrait pas oublier de...

0: Le radar de Johnny Hallyday, voilà, on sait désormais où il est grâce à vous, Arnaud Fromage, pour la nécessaire minute comptoise. Vous menez les enquêtes dans tous les sens et vous nous faites revivre avec un superbe podcast La vie incroyable de Paul-Émile Victor, un jurassien qui, pour sa première expérience et sa première expédition, est parti au Groenland. On a entendu le premier épisode jeudi, à partir de 10h. Et le numéro 2 est déjà disponible en ce moment sur l'application ICI. Vous allez véritablement découvrir ce qu'a enduré l'équipe autour de Paul-Émile Victor, une équipée qui a été véritablement sans danger, mais ô combien importante pour l'avancée de la science. Un podcast passionnant avec vous, mon cher Arnaud Fromage. Je vous dis à demain.
1: À demain.
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3: Là, je suis à Saint-Amand-Talande et je me dirige vers la librairie de la Monne. Alors, c'est pas le diminutif de Simone, donc c'est pas Momone qui tient la librairie de la Monne. Ça aurait pu, oui, non, mais c'est pas ça. La Monne, c'est la rivière, hein. Et donc, il y a déjà, par exemple, le tennis club de la Monne et la librairie de la Monne. Rentrons. Bonjour madame.
4: Bonjour.
3: Au revoir madame.
4: Au revoir.
3: J'irai voir Anne-Laure tout à l'heure, mais on va déjà saluer Johan. Bonjour Johan.
5: Bonjour.
3: Alors Johan, c'est vous avec Anne-Laure qui avez ouvert cette librairie de la Monne ici à Saint-Amand-Talande.
5: Tout à fait, on a ouvert en décembre 2023. On a repris le local d'une fleuriste et on a créé la librairie. Voilà.
3: Ça fait café ?
5: Ça fait café, il y en a aussi des jeux de société, de la carterie, un petit peu de papeterie, surtout des livres, hein, et une petite partie café et salon de thé.
3: Vous venez ici à la librairie de la Monne, vous êtes de Saint-Amand ?
6: Je suis à côté, à Saint-Saturnin, oui. Donc c'est bien pratique parce que du coup ils ont tout ce qu'on veut, puis c'est dans les mêmes tarifs, donc et puis en même temps, bah, c'est sympathique, c'est convivial et puis voilà.
3: Et puis ça a amené de la vie, hein.
6: Ça a amené de la vie parce qu'il y en avait besoin. Il y en avait une ancienne, je suis là depuis très longtemps, donc il y en avait une avant et c'est vrai que ça manquait énormément. Voilà.
3: Et ben ça va bien faire plaisir à la patronne, j'imagine.
5: On a eu un très très bon accueil de tous les habitants du secteur, là, à la fois des trois communes, Talande, Saint-Amand et Saint-Saturnin, mais plus largement, en fait, on touche des gens un peu de toute la communauté de communes Mont-d'Arverne.
3: Là, on est sur une librairie où il y a tout le temps du monde. Hein.
7: Oui, oui, tout le temps. Puis même au niveau des jouets, des livres pour enfants. Moi, j'ai deux arrière-petits-enfants. C'est génial. On repart toujours avec quelque chose. J'ai dit à mon mari, j'en ai pour 2 minutes parce que c'est un livre commandé. Mais des fois, il sait que je reste une demi-heure.
3: J'en ai pour 2 minutes, chérie. Je reviens dans 2 heures. Eh bien, je vis un moment très sympathique. Là, je vais m'installer avec mon petit café. Et tout est mignon. La tasse à café est mignonne. Et ce mini-tagine là pour mettre les sucres me fait penser que vous avez passé une partie de votre vie, me semble, à Casablanca, vous, hein ?
5: Oui, c'est ça. On a passé 3 ans, avant de venir s'installer ici, dans le Puy-de-Dôme, on a passé 3 années à Casablanca. On a ramené plein de jolies vaisselles, et notamment dans cette collection-là, on a trouvé, c'était à Essaouira, je me rappelle, une boutique en fait, où ils avaient des poteries un peu particulières, et du coup, on a fait le plein, et on a ramené ces petits tagines qu'on utilise maintenant pour le salon de thé.
3: Pour mettre le sucre.
7: Cette librairie, on a voulu qu'elle soit aussi un petit lieu où les gens puissent se poser, boire un petit café, un thé, s'asseoir, bouquiner avec les enfants. Ça fait une ambiance agréable. Il y en a qui viennent travailler, même des fois l'après-midi, ou peindre. Ou voilà.
3: Ah, il y en a qui viennent s'installer avec un ordi, par exemple.
7: Ouais, ils viennent avec leur ordinateur, ils travaillent. On a des artistes qui font des livres ensemble, avec une illustratrice et une autrice qui travaillent ensemble. Elles se posent à la librairie avec un petit thé. Ouais, ça fait une petite ambiance sympa.
3: C'est pratique, hein, d'être ici, voilà, un bel endroit. La librairie
8: est fabuleuse, donc on est toujours très bien conseillé. Enfin, c'est pour ça.
3: Quand on pousse la porte de la librairie de la Monne, en fait, et c'est écrit là, d'après Georges Sand, l'esprit cherche et c'est le cœur qui trouve.
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1: Vous êtes peut-être déjà venu voir vos enfants ou vos petits-enfants jouer à la Guéretoise, cette salle de spectacle qui est à l'espace Fayolle à Guéret. Mais c'était quoi avant ?
2: Hervé Herp, directeur artistique de la Guéretoise de spectacle. Avant, ici, c'était un prêt, il y a très longtemps. Puis après, il y a eu une construction, c'était une MJC, avec multiples activités, comme ça se faisait beaucoup dans les années 70-80. Il y avait un ciné-club, il y avait un labo photo qui existe encore dans les caves.
1: Est-ce que vous avez entendu l'époque où c'était une coopérative ?
2: Oui, alors il y a eu cette période, parce que c'est un petit peu ce qui a permis d'inventer aussi la Guéretoise de spectacle. Guéret est une ville qui a presque inventé les coopératives. C'était une coopérative ouvrière, très active, très engagée politiquement. On venait acheter sa farine, on venait acheter des boutons pour faire de la couture. Il y avait plein de choses et c'était quelque chose qui a été très très très important sur la ville de Guéret. Et il en reste encore des traces.
1: C'est quoi l'esprit coopératif ?
2: Plutôt que de passer par un système commerçant, des gens faisaient des achats en gros, ils négociaient des prix, ça rassemblait. C'était très familial et puis dans un but très social. Cette histoire de coopérative de Guéret me trottait dans la tête, mais j'avais pas fait le lien. Et puis un jour, on avait créé un spectacle, Guéret en chanson. Il y avait des réunionnais, il y avait des anciens maçons, des carrières, il y avait des immigrés qui venaient d'arriver ici. Et on a créé un spectacle global avec écriture de chansons. Et on a donné ce spectacle à l'espace André Lejeune devant une salle complète de 600 personnes, quoi. Et à la fin du spectacle, on avait organisé une petite buvette. Et c'était très drôle parce que tout le monde s'est retrouvé, parce qu'il y avait tellement de monde, et bien à servir des boissons, à servir. Et j'avais l'impression d'être une petite usine grouillante et sympathique. J'avais l'impression d'être dans une coopérative. Il y a un ami qui me dit, mais tu devrais appeler ta scène la Guéretoise. Il dit, ça fait un nom de coopérative, la Guéretoise. Je dis, ouais, mais je me demande si c'est pas le nom d'une bière. Rajoute deux spectacles. Et c'est comme ça que la Guéretoise de spectacle est née, suite à cette soirée un petit peu coopérative. C'était en 2006.
1: Maya, comment tu connais la Guéretoise ?
3: Moi, j'y suis allée avec l'école. J'ai vu un spectacle. C'était Chute la pomme. On ne parlait pas. Et en fait, c'était un monsieur. Et ben, il avait une pomme. Et en fait, il faisait comme si c'était un peu son animal de compagnie. Et un jour, quand il dormait, il voulait le manger, mais il se réveillait tout le temps.
1: Tu recommandes cette salle ?
3: Oui, je le recommande très fortement.
1: Aujourd'hui, la Guéretoise de spectacle garde cet esprit de la coopérative, de convivialité et de solidarité.
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4: Bonjour, je m'appelle Antoine. Comme j'ai l'habitude de le dire, je suis un petit con d'école de commerce, orienté finance-entreprise. J'ai eu l'occasion de reprendre l'agence immobilière familiale et j'ai décidé de changer de voie suite au Covid.
5: Bonjour Antoine. Alors Antoine, vous avez 37 ans et c'est déjà votre troisième vie que vous êtes en train d'écrire ici à Périgueux. C'est quoi un petit con qui sort d'école de commerce ?
4: C'est une personne qui applique ce qu'on lui apprend. Le sketch des inconnus sur le monde de la communication est très parlant et notamment il y a une expression qui reflète bien l'enseignement qu'on a en école de commerce. Ne jamais prendre les gens pour des cons mais ne jamais oublier qu'ils le sont. Et que ce soit en marketing, que ce soit les business plans où on valorise le chiffre d'affaires futur, ce qui était vraiment très prégnant.
5: Et pourtant, c'est ce parcours qui vous a fait venir là, à Périgueux. Vous dites que la crise Covid a joué un rôle majeur. Je crois que vous tombez sur une vidéo sur Internet où vous découvrez le métier de boucher-charcutier, c'est ça ?
4: Oui, un jour, je regardais un fonds de commerce à reprendre et on me parle d'un charcutier, le charcutier Charlot à Piégut-Pluvier. Et j'arrive la dernière semaine avant qu'il ferme et je trouve que les productions qu'il fait sont assez exceptionnelles. Et je me renseigne sur un métier que je ne connaissais pas, qui était le métier de charcutier. Et je tombe sur la vidéo de Bernard Marie, un meilleur ouvrier de France, qui était le monsieur charcutier de Paul Bocuse. Je me suis vraiment plongé dans le métier de ce charcutier. C'était vraiment un hasard que le saint patron des charcutiers, c'était Saint-Antoine, m'appelant Antoine. Et donc, suite à ça, j'ai travaillé en Alsace, à Deauville et en Périgord Vert.
5: Et là, depuis quelques semaines, vous vous êtes installé à Périgueux. Vous avez repris le commerce d'un périgourdin qui était bien connu, Christophe Orteil. Quelles sont les surprises ou les nouveautés qu'on va pouvoir retrouver, par exemple, sous la halle du Coderre, les mercredis et samedis, jour de marché à Périgueux ?
4: On garde tout pareil. Ça, c'est important. On fera des petites modifications, petit à petit. J'aime bien tout ce qui est à base de croûte. On continuera peut-être à augmenter le feuilletage, ce qu'on appelle les pâtisseries charcutières. Peut-être offrir différentes recettes. Christophe avait une très grande variété de produits frais et faits maison à disposition des clients, qui étaient déjà en soi un tour de force. Donc on va garder cette production et au fur et à mesure, on changera des petites touches. Là, on vient de lancer les crèmes caramel. On va voir si le public est réceptif.
5: Cette aventure, elle est toute nouvelle. Ils ont dit quoi, vos anciens collègues d'école de commerce, quand vous leur avez dit que vous étiez maintenant patron d'une PME à Périgueux, dans le secteur de la boucherie-charcuterie?
4: Mes anciens collègues d'école de commerce ne le savent pas forcément. Et mes amis ne sont pas forcément surpris. Mais comme certains clients me l'ont dit, j'ai la tête du boucher. Voilà. Je ne sais pas ce que je dois en penser. Sûrement de très bonnes choses, parce que, comme je le disais avant, j'ai l'impression d'être à ma place. Mais voilà.
5: Merci beaucoup, Antoine.
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2: Jules Levert, Courant Éclair.

0: seulement 20 ans, Jules Loverte, originaire des déserts près de La Fécla dans les Bauges en Savoie, sort son premier single, Courant éclair. Étudiant en triple diplôme et sportif de haut niveau, Jules a aussi participé à The Voice Kids il y a quelques années.
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0: Jules Leverte, Courant Éclair.
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3: 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Ici, toute l'actualité musicale jusqu'à 21h avec ce soir, Jackie, Benji, les Nègres Marrons, oh oui!
4: Le temps passé, beaucoup de choses ont changé. Qui aurait pu s'imaginer que le temps serait si vite écoulé? On fait le bilan, calmement.
3: Non, on fait le bilan en se réjouissant. 30 ans de carrière, 1 million d'albums vendus, un nouveau dans les starting blocks. Et des concerts à venir, un nouveau single aussi, tout va bien.
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3: Salut à toutes, salut à tous et bienvenue dans Décibel. C'est parti pour une heure autour de l'actualité musicale. Ce soir, on célébrera Astrud Gilberto, une des plus belles voix de la bossa nova, cette musique brésilienne. Astrud qui nous a quittés il y a 3 ans, jour pour jour. Alors voilà, la chanson anniversaire, c'est pas toujours pour souffler des bougies, c'est parfois pour se souvenir. Et c'est ce qu'on fera à la fin de l'émission. Le coup de cœur du jour, c'est un jeune homme que nos invités connaissent bien, Tommy Bugsy, qui vient de sortir une nouvelle chanson, Revolver Lover. Vous allez la découvrir tout à l'heure. 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Jackie, Benji, les Nègres Marrons, bonsoir.
5: Bonsoir.
3: Ah, je suis contente de votre actualité parce que ça me permet à chaque fois de vous inviter à nouveau.
5: C'est vrai.
3: Dans des sujets.
5: C'est toujours un plaisir pour nous de te revoir, Emilia.
3: Merci.
5: C'est cool.
3: 30 ans d'amour. Vous êtes ma relation la plus longue depuis ça.

0: Grâce Nègre, premier album de Nègre Marron. Et donc, je le disais tout à l'heure en intro, avec ses quasi 30 ans de carrière, arrive ce chiffre canon de 1 million de disques vendus. Félicitations.
1: Merci.
0: Bravo messieurs. Et bravo pour la longévité aussi, parce que on sait que c'est pas forcément évident. Alors, dans la chanson, on dit on fait le bilan calmement. Mais si vous faites le bilan posément, est-ce que vous vous dites qu'effectivement, c'était pas un long fleuve tranquille ces 30 dernières années?
1: Ouais, c'est vrai qu'on peut dire que c'est pas un long fleuve tranquille, mais c'est aussi ça, le charme et la magie de la musique. Et c'est, il y a des périodes où tout va se passer très bien, il y a d'autres périodes où ça va être un petit peu plus compliqué. Comme on dit, il y a les hauts, il y a les bas, mais l'essentiel, c'est de garder toujours cette envie. L'envie de retrouver le public, l'envie d'aller en studio, l'envie de créer. Tant qu'on aura toujours cette envie en nous, on pourra dire que tout va bien malgré tout.
0: Et entre vous, alors, parce que moi je le dis, c'est une histoire d'amour sans nuages entre vous et moi depuis 30 ans, mais c'est normal, vous ne m'avez pas sur le dos tous les jours. Vous, en revanche, vous avez passé énormément de temps ensemble. Vous êtes sans doute la personne qui connaît le mieux l'autre sur Terre. Est-ce que ça, c'est une relation qui s'entretient d'une manière particulière?
2: Il y a de fortes chances, effectivement.
0: Ouais, hein. Que...
2: Ben écoute, franchement, c'est assez naturel. Ce qui est intéressant aussi, c'est qu'au-delà de la musique, on a surtout des liens d'amitié qui sont très forts.
0: Ça a commencé par ça.
2: Tout à fait, ça a commencé par l'amitié d'abord, et puis la passion est venue consolider tout ça. Et aujourd'hui, on a des vies de famille, on est des darons, donc pour le coup, les enfants aussi sont proches, et donc toutes sortes d'occasions et de célébrations sont bonnes pour qu'on se retrouve ensemble, bien au-delà de la musique en fait. Et donc, oui.
0: Vous diriez que ça ressemble à une relation de frère ou c'est encore autre chose?
1: Bah oui, c'est une relation familiale, une relation frère, une relation de couple. D'une certaine manière.
0: On était
2: au bord du divorce il y a pas longtemps.
1: Donc il faut des concessions, des consensus.
0: Ouais, c'est ça, ouais.
1: Mais après voilà, tout ça ne tient pas s'il y a pas une réelle fraternité entre nous, une réelle amitié. Et c'est vrai que Benji, je le vois plus que ma femme carrément, quasiment, parce que entre les studios, les concerts, le travail, il y a tout plein de choses qu'on fait ensemble. Mais en fait, je pense que ce qui continue de nourrir cette amitié, cette fraternité, c'est justement le fait qu'on se voit pas uniquement pour le boulot, quoi. On va s'appeler pour aller voir un match de foot, on va s'appeler pour aller manger au resto ensemble, on va s'appeler pour aller dans une soirée, on va s'appeler comme il disait Benji, quand il y a des événements familiaux, mariage, baptême. Donc tout ça fait que ça va au-delà de juste deux gars qui travaillent ensemble. Non, on est des frères pour de vrai, quoi.
0: C'est beau. Alors, il y a un nouveau single qui s'appelle Diaspora avec un clip qui vient de sortir. On va l'écouter et en parler tout à l'heure, le décortiquer, mais juste pour vous mettre l'eau à la bouche, enfin aux oreilles exactement.

Avec le petit clin d'œil Exodus de Bob Marley, on en parlera tout à l'heure. Pour le moment, il faut qu'on parle de cet énorme tube qu'on passe régulièrement ici dans cette émission. Dès qu'on a envie de se réconforter avec un petit peu de nostalgie, mais de la nostalgie douce et lumineuse.

0: bilan, c'est une chanson que tout le monde a dans ses playlists, que plein de gens qui n'iraient pas au même concert ont quand même en commun. C'est des chansons comme ça qui font un peu ciment pour pas qu'une génération, d'ailleurs pour plusieurs. Quand elle est née, cette chanson, est-ce que vous vous êtes rendu compte que vous étiez en train de créer un truc à part qui allait durer vraiment?
1: En fait, je me rappelle bien du jour de l'enregistrement de ce titre. Dans le studio, il planait une atmosphère assez particulière, une forme de mélancolie, quelque chose de très touchant et d'assez sincère. Mais on était loin de s'imaginer quand même que ce morceau traverserait le temps, les années, les générations à ce point-là. Ouais. Par contre, ce qui est intéressant, c'est que à chaque fois que des gens nous rendaient visite en studio et que les gens l'écoutaient, il y avait toujours des réactions de surprise, des gens étaient vraiment touchés par le propos, par l'histoire.

0: ils commençaient à faire des chansons sur la nostalgie de leur adolescence, etc. Comment vous l'analysez, ça, de chérir des moments qui viennent à peine de se passer?
1: Parce que déjà, faut rappeler le parcours d'Enéque Maron. Nous, on a grandi à Gare Charcelles, banlieue parisienne, dans le 95. Et on n'était pas prédestinés à faire cette carrière. Nous, la musique, on a toujours fait de la musique, mais c'est vrai que ça, pour nous, ça a été très vite.
0: Oui, il fallait les défoncer, les portes, en tout cas, elles n'étaient pas ouvertes pour vous.
1: Justement, nous, non.
0: Ah ouais,
1: on n'a pas trop eu à les défoncer parce que c'est voilà, il y a eu un film qui a été tourné à Garges, le film de Thomas Gilou, le film Rail.
0: Ouais.
1: Et donc il y avait
0: La Monnaie dedans.
1: La Monnaie, ouais. Voilà, la qui est sortie sur dans la BO du film. Et et c'est vrai que tout s'est accéléré, tout s'est enchaîné très vite. Sortie du single, ensuite on sort un album assez rapidement. Ensuite il y a un projet Bisson à Bisson, on crée le label Première Classe. En 4-5 ans, il y a un énorme changement dans notre vie. De rien, de amateur, on passe au statut de professionnel, il y a tout plein de choses qui se passent. Et c'est vrai que, et c'est à ce moment-là qu'on a l'idée de faire ce titre, le bilan, pour raconter tout ce qui se passe en 4-5 ans. On vit peut-être ce que d'autres personnes peuvent vivre en 20 ans. Quoi.
0: C'est ça. Et en écrivant justement cette chanson, les paroles, et en se rappelant de tout ça, en le remettant dans l'ordre, est-ce que vous avez réalisé que vous en aviez profité, ou bien est-ce que c'était tellement rapide que vous n'avez peut-être pas tout kiffé au maximum?
2: Non, quand même, je pense qu'on était quand même conscient d'avoir vécu des moments extraordinaires, d'avoir bien profité. J'ai même envie de dire d'être un peu des privilégiés quelque part. Parce que on a signé nos contrats en maison de disque, on avait 18 ans, on sortait du lycée, on était, comme le disait Jackie, on était super jeunes. Et on était encore à l'époque où, je dis bien entre guillemets, le show business, il se passait beaucoup de choses, tout ce qui est vraiment des moyens dans la musique, des budgets. Donc on a mis tout ça à notre disposition pour qu'on enregistre dans des super bonnes conditions, pour qu'on ait un environnement assez sain. Donc on se rendait bien compte, non, qu'on vivait des choses assez mal pour notre jeune âge, tu vois.
0: Ah, c'est beau. Allez, on va la réécouter, cette chanson, et puis ensuite on va se plonger dans Diaspora, puis on va essayer surtout de récupérer des informations essentielles, à savoir à quand le prochain album d'Enéque Maron. Pour le moment, si vous vous demandez à quand la tournée d'Enéque Maron, ça, je peux vous le dire, après quelques festivals d'été, attaque une tournée belle comme tout, le 2 octobre au Zénith de Paris, rendez-vous le 6 novembre au Havre, Lons-le-Saunier le 27 novembre, Auxerre le 5 décembre et Grenoble le 11 décembre. J'ai fait le bilan des concerts, on écoute la

Nègre Marron sont les invités de Décibel ce soir. Je ne cache pas ma joie, alors ne boudez pas votre plaisir, les amis. Les Nègre Marron en tournée, on en a parlé. Les Nègre Marron qui préparent, l'air de rien, un nouvel album, il faut qu'on en parle. La dernière fois, on s'est vu pour un peu de temps.

0: On va l'écouter en entier tout à l'heure, ne m'engueulez pas, mais je voudrais qu'on en parle avant avec Jackie et Benji des Negmarrons qui sont avec nous. Le mot diaspora, ouais, qui peut rappeler évidemment plein de thématiques de l'album Exodus de Bob Marley. Et puis le petit clin d'œil aussi à Alpha Blondie, Brigadier Savali. Voilà, donc il y a vraiment plein de trucs qui se passent dans cette chanson. Racontez-moi comment elle est née.
1: Alors Jackie, je te...
2: comment elle est née? Elle est née lors d'une création, une séance de création au studio.
0: Ça ressemble à quoi, vos séances de création?
2: En fait, on est là, on écoute différentes musiques. Et c'est vrai qu'on avait dans un petit coin de la tête de reprendre ce morceau d'Alpha Blondie. Donc. Et ce jour-là, on était en studio et on s'est dit, on n'avait pas l'idée de reprendre le Alpha. Vas-y, on va se l'écouter maintenant. Et du coup, on a joué quelques accords du morceau et puis on s'est mis à faire un buff autour de ce titre-là. Et c'est comme ça. C'est... En fait, ce morceau, il n'a pas vraiment été trop pensé. Il est vraiment venu de manière assez naturelle.
1: Très spontané. Ouais.
2: Très, très spontané. C'est vraiment la musique qui nous a inspiré la thématique. Des fois, c'est en sens inverse. On a une thématique et on va chercher la musique qui va avec. Là, c'est le morceau qui nous a inspiré cette thématique. Et puis, on est parti sur le mot, diaspora. Enfin, on avait cette idée de parler de la communauté, de parler du pays, etc. Et c'est comme ça qu'est né ce titre.
0: Alors, c'est sûr que il faut voir le clip qui va avec cette chanson. Moi, je viens de le découvrir là, juste avant le début de l'émission. Il est magnifique. Il vient de sortir, tourné en Côte d'Ivoire.
2: Exactement. Abidjan, oui.
0: Racontez-moi pourquoi là-bas, d'ailleurs, et ensuite comment ça s'est passé.
1: On a fait le choix de tourner à Abidjan parce qu'on voulait tout simplement retourner à la source. Comme tu l'as si bien indiqué, c'est une reprise d'Alpha Blondie, Brigadier Savary. Et donc, ce titre, Brigadier Savary, est né à Abidjan. Et on s'est dit qu'il serait intéressant d'aller tourner là-bas. Et donc, on a travaillé avec un jeune réalisateur qui s'appelle Mindsef, qui s'est bien approprié la chanson et a fait une très belle retranscription en images. Donc, on est super content. L'idée, c'était aussi de dire que aujourd'hui, quand on parle de la diaspora, on parle de toutes ces personnes qui, comme nous, ont la double culture. Moi, je suis né à Sarcelles, Jackie est né à Paris. Et c'est vrai qu'à la maison, on a reçu aussi une éducation avec des valeurs africaines. Et aujourd'hui, voyant le continent africain, l'Afrique émergent, on a envie aussi d'apporter notre contribution à l'émergence du continent et voir comment on peut apporter notre pierre à l'édifice. Et donc, c'est aussi de ça dont on parle dans ce titre, quoi.
0: La double culture, alors, arrêtez-moi si je me trompe, mais pour toi, Benji, Congo, et pour toi, Cap-Vert,
1: exactement.
0: Jackie, est-ce que c'est quelque chose qui est à géométrie variable dans votre vie, par moments hyper important, hyper devant, par moments un peu plus en retrait? Maintenant, comme tu l'as dit tout à l'heure, vous êtes des darons, et surtout, comment vous transmettez ça à vos enfants?
2: Pour moi, c'est une chance d'avoir cette double culture, et surtout d'en être conscient et d'épouser les deux cultures, aussi bien la culture française que, pour ma part, la culture capverdienne. J'ai eu cette chance d'aller très très jeune au Cap-Vert. La première fois que j'ai mis les pieds au Cap-Vert, j'avais 2 ans. Donc mes parents, c'est vrai qu'ils m'ont toujours transmis les valeurs du pays. À la maison, ça parle capverdien, ça mange capverdien. J'ai grandi aussi dans le quartier avec plusieurs communautés. Et c'est aussi ça le message qu'on veut passer à travers Diaspora. Nous, on a eu cette chance, tu vois, pendant un certain temps. Je l'entends un petit peu moins maintenant, mais on a beaucoup parlé de diversité, etc.
0: Oui.
2: Et nous, en fait, tu vois, nous, la diversité, pour nous, ça a toujours été quelque chose de normal, parce qu'on a grandi avec plein de communautés autour de nous, plein d'origines différentes. Donc, et aujourd'hui, c'est vraiment une force. C'est une force de pouvoir, tu vois, nous, on sait dire quelques petits mots en créole, on sait dire des petits mots dans l'ingala, là, tu vois, il y a plein de trucs. Le fait d'avoir grandi avec plein de cultures différentes, moi, je trouve que c'est vraiment une force, quoi.
0: Ouais. Mais alors, grande force, grande responsabilité. La génération suivante, comment vous transmettez ça?
1: C'est une vraie question, parce que, effectivement, on a pu recevoir de la part de nos parents certains codes, parfois la langue, mais pas forcément pour tout le monde.
0: Ouais.
1: Et aujourd'hui, on a vraiment envie aussi que nos enfants connaissent une partie de leurs racines et puissent découvrir qu'ils ont aussi l'éducation française, mais il y a aussi historiquement d'autres choses auxquelles, et d'autres endroits auxquels ils sont liés. Donc je pense qu'il faut faire le travail, les emmener là-bas de temps en temps en vacances, leur en parler, leur lire pourquoi pas des BD adaptés aussi aux jeunes enfants avec l'histoire de pays d'origine, et puis voilà, faire le travail comme on peut, mais c'est important quand même. Et nous, ça nous impacte aujourd'hui, ce côté diaspora nous impacte tout simplement parce qu'on a vu nos parents arriver, venir d'ailleurs et mener certains combats pour s'intégrer, pour exister, pour élever les enfants dans de bonnes conditions. Et forcément, ça nous a impacté dans notre manière d'aborder la vie, tout simplement, ouais. Face à des obstacles, des difficultés, des choses à régler, voilà. Donc, même d'une manière inconsciente, finalement, c'est toujours là. Ce côté-là est forcément sous-jacent.
2: Si nous, des fois, on l'oublie, il y a les grands-parents qui sont là pour continuer à faire le travail.
1: Exactement.
0: Ça, c'est vrai. Non, mais du coup, des chansons comme Diaspora, ça fait aussi partie, finalement, enfin, c'est une manière douce et dansante, mais ne serait-ce que ce mot disparaisse pas.
2: Exactement, mais tu sais, nous, Diaspora, c'est la version 2026, mais en fait, on a toujours parlé de notre culture, toujours parlé de nos origines, toujours parlé de nos valeurs à travers nos albums, à travers différents morceaux, et puis aujourd'hui, en fait, on le retranscrit différemment. Mais c'est quelque chose qui a toujours été ancré en nous, ou même via différents projets, des projets comme le Bissona Bisso, des projets comme la MC Malcriado. Donc ça, c'est vraiment quelque chose qui est propre à nous, cette double culture, parler du quartier là d'où on vient, là où on a grandi, mais également parler de nos origines et de nos racines.
0: Alors il y a des doubles cultures évidemment qui sont beaucoup plus dures à porter que d'autres, difficiles et douloureuses. On en parlait il y a quelques semaines ici avec Abdelmalik et Matteo Falcone à propos des descendants d'esclaves, donc des africaines et des africains qui ont été arrachés à leur continent pour ce commerce de l'esclavage, le code noir, c'est fou, que la France avait mis en place à l'époque pour formaliser un petit peu tout ça, a enfin été abrogé, et c'est dingue parce que le code noir, c'était le cœur du film de Abdelmalik Fursi, Né Libre. Il y a un album qui est sorti de chansons inspirées par l'histoire de Fursi, et vous êtes dessus avec cette chanson qui s'appelle Justice.

comme moi, hein, vous lisez les journaux et vous avez entendu la nouvelle, l'abrogation du code noir. Je vous pose la question parce que vous étiez à l'Olympia le 22 mai 98 pour célébrer les 150 ans de l'abolition de l'esclavage.

0: que c'est comme dans la chanson « Lève-toi, bats-toi » sur ces thématiques-là, encore aujourd'hui ?
1: Ben, c'est bien sûr des thématiques qui sont très très importantes pour nous. Déjà parce qu'on s'appelle Nègre Marron et que c'est pas un nom anodin, c'est un nom qui est quand même lourd et chargé d'histoire.
0: Tu peux expliquer ?
1: Ben, les Nègres Marrons, en fait, c'était les esclaves insoumis qui refusaient tout le système colonial, qui s'organisaient pour s'évader, pour reconstituer des communautés loin du colonisateur, loin de l'oppresseur. Et ce sont des esclaves, en fait, rebelles. Et donc, nous, on a choisi de s'appeler comme ça, étant très jeune, avec un certain nombre d'informations, parce qu'on était quand même assez renseignés aussi sur toute cette histoire, l'histoire de l'esclavage. Et là, en l'occurrence, de voir aujourd'hui que les choses avancent, ben ça fait plaisir. C'est le fruit du travail de plusieurs personnes. On voit des députés aussi qui ont porté ce dossier à bras-le-corps, ouais. qui n'est pas évident. Il y a effectivement le film aussi d'Abdel Malik qui a fait bouger un petit peu les lignes. Donc ça, c'est très important de poser des sujets comme ça sur la table. Et voilà, mais il faut pas que la France ait peur de regarder son histoire dans les yeux, en fait. Parce que tant qu'on fera pas ce travail de mémoire, il y aura toujours un gap entre certaines communautés, les gens qui nous dirigent. Il faut qu'on crève les abcès et puis ensuite qu'on aille de l'avant. Mais tant que tout ça, ça ne sera pas finalement réglé, posé, inscrit dans les livres d'histoire avec tout le récit qui comment dirais-je, dans son intégralité, en fait.
0: Oui, parce qu'il y a ça, un vrai début, un vrai milieu, une vraie fin, des lois.
1: Exactement, il ne faut pas avoir peur d'en parler.
2: Sans modifier l'histoire, surtout.
1: Exactement.
2: La raconter telle qu'elle est.
1: Voilà. Et je mets le doigt sur quelque chose, mais c'est vrai qu'il y a de cela un ou deux mois, quand il y a eu le Conseil de sécurité de l'ONU et que la France n'a pas reconnu l'esclavage comme étant un crime contre l'humanité, eh ben, voilà, il y a une partie de la population, en tout cas, qui a été vraiment heurté par ce manque de reconnaissance
0: et de réalisme
1: des faits historiques qui sont avérés, documentés, etc. Et donc là, de voir que le code noir est abrogé, c'est déjà un pas en avant, mais on a encore beaucoup de travail à faire.
0: Mais avant de se mettre au boulot, on danse, ça vous dit? Diaspora, les Nègres Marrons, c'est tout nouveau, ça vient de sortir et c'est déjà sur votre radio, ici.
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0: Oh là là, le coup de maître. Sérieusement, incroyable cette chanson. Diaspora, Negmaron. Allez, dites-moi, pas forcément une date exacte, mais donnez-moi une tranche, un semestre, comme à la fac, pour la sortie de l'album.
1: Bah écoute, c'est incessamment sous peu. Hein.
0: C'est vrai ?
1: Ouais, il y a déjà une date qui est le 3 juillet.
0: Mais non !
1: Ah oui !
0: Mais c'est bientôt !
1: Ah bah c'est très bientôt.
0: Mais c'est génial !
1: Bah c'est super. Et tu sais, je voulais, Émilie, revenir sur Diaspora, là,
0: en la réécoutant.
1: Et en fait, j'ai eu des flashs, parce que la première fois qu'on l'a chanté en concert, c'était ce week-end, on a fait deux concerts à Bordeaux, et j'ai l'image des gens qui me reviennent, en fait, et en le découvrant sur scène, les gens étaient vraiment très joyeux, tu vois, beaucoup, en fait, c'est un morceau qui transmet beaucoup d'amour, il y a un message derrière ce morceau, mais il donne...
0: Ah, mais il est lumineux.
1: Voilà,
0: mais,
1: il est extrêmement, extrêmement lumineux, c'est un très beau mot pour le définir, et voilà, j'avais ces images de personnes avec beaucoup de lumière dans leurs yeux quand ils l'ont découvert, et voilà, je suis très fier de ce morceau, et pour revenir à l'album, très fier également de ce nouvel album. On a mis du temps à trouver la direction, parce que ouais, quand on va en studio, bah faut trouver la magie, faut trouver la bonne DA, faut trouver la bonne couleur, et surtout quand t'as une longue carrière comme nous, faut essayer d'éviter de se répéter, tu vois, d'essayer d'être novateur. Et à travers cet album, je pense que vraiment les supporters de Negmaron vont être contents. On a déjà pu faire découvrir un premier titre qui était Un peu de temps, que les gens ont très bien accueilli. Ouais. Diaspora qui reçoit également un très bel accueil. Et je pense que l'album aussi va faire son effet.
0: Oh, et c'est un secret le titre ou pas de l'album ?
1: Pour l'instant, oui.
0: Okay. Bon. Attendez, il y a une minute de pub. Je vais essayer de trouver l'info.
1: Tu vas sonder.
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0: Le grand bilan, c'est le nom du concert des Negmarons le 2 octobre prochain aux Zénith de Paris.
1: Le temps passé, passé, passé, beaucoup de choses ont changé. Qui aurait pu s'imaginer que le temps serait si vite écoulé? On fait le bilan, calmement.
0: Il n'y a pas que Paris hein, dans les dates, attention, après les festivals d'été, il y a aussi Le Havre, Lons-le-Saunier, Auxerre ou encore Grenoble. Le grand bilan, ça veut dire concert avec tous les hits.
2: Ouais, c'est 30 ans de carrière, hein. Ouais. Donc effectivement, tous les hits, des invités surprises, et puis ouais, ça va être, je pense, une très belle fête, sachant que nous, on aime prendre notre pied sur scène, quoi. On aime vraiment envoyer, mouiller le maillot, et ce qui est intéressant, c'est que depuis toutes ces années, c'est vrai qu'on a, réussi à conquérir un nouveau public, donc il y a les anciens qui nous suivent, qui sont là, mais il y a aussi toute une nouvelle génération là, qui a pris le train en route, donc ça fait un beau panel dans le public, et c'est intéressant de voir ce mélange de générations qui et chacun a ses chansons préférées, parce que ça leur évoque des souvenirs à différents moments, aux différentes époques, mais en tout cas tout le monde est dans la même ambiance et dans la même fréquence.
0: Et bonne nouvelle, ils seront sur scène pour le grand bilan et pour défendre un nouvel album au nom de code Fréquence. Mais on ne sait pas encore comment il va s'appeler cet album, en tout cas, de Sud Radio Diaspora.

3 juillet, le nouvel album des Negmarons. Les gars, je vous ai entendu deux fois depuis le début de cette émission parler de Bissau Nabissau. Alors, même si on pleure tous ensemble, un bon coup, hommage à Calbo.

0: qui nous a quittés au mois de janvier. Tout jeune, il avait 53 ans. C'était un rappeur incroyable, notamment dans Arsenic. Un parolier aussi de génie pour plein d'autres gens, même des tubes de Asia. Elle est à toi. Ben, c'est Calbo quand même.
1: Qui avait écrit.
0: Voilà. Exact. Et pour vous, c'était aussi vraiment un ami, un proche. Est-ce que vous avez envie, je ne vais pas vous forcer parce que c'est triste et il est mort il y a vraiment peu de temps, mais de dire quelques mots sur lui?
1: Bah oui, Calbo, de toute façon, voilà, il sera toujours avec nous, on l'oubliera jamais, on lui rend hommage à chacun de nos concerts. C'est un frère qui nous a quittés trop tôt, malheureusement, mais son image, sa voix résonnera à tout jamais dans nos cœurs, à tout jamais dans le cœur des gens, parce que il a énormément apporté pour la musique avec son frère Lino. Voilà, Arsenic, ce sont des légendes de la musique, et c'est ça aussi la chance qu'on a de pouvoir faire ce métier, c'est que on fait des choses qui resteront.
0: Et même après vous.
1: Donc même après nous, et aujourd'hui, Calbo est parti, mais son œuvre restera toujours là, et quelque part, son âme sera toujours avec nous, à travers ses morceaux, à travers sa musique, donc il sera toujours là avec nous, quoi qu'il arrive.
0: Merci beaucoup, Jackie. Merci, Benji. Longue vie et belle vie au Negmaron et à leur nouvel album qui sort le 3 juillet. On va écouter, une voix qui vient nous parler de l'au-delà avec la vôtre. Petites îles avec Césaria Evora pour se dire au revoir. Les Negmaron, merci les gars.
1: Merci,
0: à bientôt.
1: Vraiment, merci beaucoup.

0: Césaria Évora, les Negmaron, petites îles. Negmaron, nouvel album le 3 juillet, youpi!
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0: Parfois, on est petit peu en avance sur le planning, ce qu'on vient de vivre avec les Negmaron. Et parfois, eh bien, je suis en retard. Mais genre 6 mois de retard, je viens à peine de découvrir une version de Mauvais Garçon d'Elena. Voilà, comme ça, version orchestrale. Je ne savais pas qu'elle existait, je l'ai écoutée, je l'ai trouvée vraiment canon, vraiment réussie. Et puisque cette chanson a été couronnée chanson de l'année aux dernières victoires de la musique, je me suis dit qu'il était grand temps aussi pour vous de la découvrir. Mauvais Garçon, Elena, version orchestrale dans Décibel.

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0: franchement, je ne sais pas si on l'écoutera tous les jours, mais cette version, il fallait qu'elle soit connue, voilà, de tout le monde. Je la découvre 6 mois trop tard, peut-être que pour vous c'est de l'histoire ancienne, ou peut-être que comme moi, vous la découvrez un peu ébahie en vous disant « Eh waouh, la petite Elena !» Après une grande tournée de festival d'été, elle attaquera une tournée des Zéniths le 3 novembre au Zénith de Nantes.
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0: Le cahier de vacances pour adultes, 100% musique. Je sais, sur le papier, ça peut paraître étrange, mais croyez-moi, je l'ai reçu. Et vraiment, on s'amuse à remplir des quiz, des QCM, des tests, des textes à trous. Ou alors, vous savez, comme quand on était à l'école, on a 2 colonnes et il faut relier, par exemple, le bon papa avec la bonne fille dans une chanson. Vous voyez, genre Nougaro qui chante Cécile, ma fille, ce genre de truc. Bref, que de la culture générale que normalement, nous, les fans de musique, on a. Et enfin, un cahier de vacances pour lequel vous ne vous sentirez pas cancre. C'est ce qui est à gagner ce soir. Et c'est ce qu'on offre à Elisabeth et Stéphane. Salut à tous les deux.
2: Bonsoir.
0: Ah, je suis contente de vous avoir tous les deux pour jouer ce soir, Elisabeth et Stéphane. Le thème du blind test de ce soir, ce sont les chansons qui parlent des métiers. Est-ce que c'est un thème qui vous inspire? Tiens, je demande à Elisabeth d'abord.
3: Alors, je vais noter un petit, mais on va voir.
0: On va voir.
3: Noter le poissonneur des lilas.
0: Ah bah, c'est celui qu'on écoutera à la fin. Donc déjà, tu peux te dire, Elisabeth, il sera pas dans le... celui-là, il sera pas dans le blind test parce que c'est la chanson qu'on écoutera à la fin du blind test, le poissonneur. Ça faisait longtemps qu'on n'avait pas écouté Gainsbourg.
3: Je suis bonne.
0: Ah,
3: je
0: très
3: suis
0: forte.
3: Bonne.
2: Si, ah, moi j'écoute la Marine Nationale, alors je pense à In the Navy.
0: Ah, oui, c'est drôle ça. In the Navy. Des gars qui font YMCA. Comment ils s'appellent déjà? Village People, mais oui, c'est ça.
3: Village People, oui.
0: J'ai pas pensé à mettre Village People dans le blind test. Allez, Stéphane et Elisabeth. Ce sont des métiers en chansons et on cherche le nom des interprètes de ces fameuses chansons. 1 point par bonne réponse et à la fin, tout le monde gagne. N'oubliez pas de donner votre prénom avant de donner la réponse, hein. Vous le savez, c'est comme ça que ça marche ici. Une première chanson, un premier métier, dites-moi, qui chante ça?
2: Ah, c'est Dutronc.
0: Oui.

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2: Incroyable chanson de Jacques Dutronc. L'hôtesse de l'air. C'est Stéphane qui a trouvé en premier. Bravo Stéphane. Bravo, premier point qui va chez Stéphane. On continue, là c'est une chanson multimétier, mais un seul interprète.
3: Ah ouais, c'est Goldman.
2: Oui, bravo Stéphane. Le cordonnier, le professeur aussi.
3: Ouais.
2: Qui changeait la vie. L'hôtesse de l'air, le cordonnier, le professeur. On n'a pas encore fait le tour de tous les métiers ni de toutes les chansons qui parlent de métiers. Stéphane et Elisabeth, êtes-vous prêts pour la troisième chanson?
4: Et Stéphane est plus fort que moi, hein, pour l'instant.
2: Ah, ouais, c'est pas grave, Elisabeth, c'est normal, c'est la fin de semaine. C'est parce que tu... Elisabeth, tu te relâches au troisième trimestre. C'est tout, c'est normal.
4: Maintenant, je suis bonne. Attends. Ça tient elle-même.
2: Allez, on continue.
4: Oui.
3: Ah, je vois le taxi.
4: Alors,

0: Émilie, j'ai un pote à Rennes.
1: Ouais.
0: Il est chauffeur de taxi VSL. Et son surnom, c'est Joe le Taxi.
1: Donc il y a un vrai Joe le Taxi.
0: Son vrai prénom, c'est Jean-Baptiste.
1: Ah, ben on l'embrasse, peut-être qu'il nous écoute.
0: Ah ben ouais, peut-être, ouais.
1: Bisous au vrai Joe le Taxi. Et surtout plein de bisous à Stéphane et Elisabeth. Merci infiniment d'être venus jouer avec nous autour des métiers en chanson. Je suis ravie de vous offrir le cahier de vacances pour adultes en avant la musique. Et puisque ces métiers en chanson ont été complètement décodés dès le début du jeu par Elisabeth, ce n'est pas une surprise, on va écouter une chanson de 1958. Et oui, dès les années 50, Serge Gainsbourg, avec son album Du chant à la une, écrivait, composait et interprétait le poinçonneur des Lilas. Voilà un métier qui n'existe plus, hein. On ne poinçonne plus les tickets à la main dans le métro parisien. Il ne faut même plus maintenant poinçonner les tickets nulle part, enfin quasiment nulle part. Mais ce n'est pas grave, la chanson est toujours là. Et s'il y a des enfants à côté de vous qui veulent que vous leur expliquiez le métier de poinçonneur, je pense qu'on a tous le droit de mimer.
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1: Serge Gainsbourg, le poinçonneur de Lilas, c'est marrant, il a une voix tellement jeune sur ce titre qui date de son premier vrai album en 1958. Il avait 30 ans, Serge Gainsbourg, et seulement 62 quand il nous a quittés, beaucoup trop jeune, c'était en 1991.
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1: Allez, tant qu'on est dans les anniversaires, vous vous souvenez, la semaine dernière, on a célébré les 54 ans de Stomy Bugsy. 30 ans après son premier tube, Mon papa à moi est un gangster.
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1: Eh bien, Stomy Bugsy, qui a aussi été décoré, hein, il est désormais chevalier de l'ordre des arts et des lettres, a fait son retour discographique et il s'en sort super bien, hein, parce que les rappeurs des années 90 en 2026, ils sont parfois en territoire un peu dangereux, bah là, c'est pas le cas. Vous allez entendre sa toute nouvelle chanson qui s'appelle Revolver Lover. Il y a les codes du rap moderne de 2026, mais il y a les fondamentaux qui font que, bah voilà, hein, si vous aimiez Stomy Bugsy dans les années 90, vous allez toujours l'aimer aujourd'hui. C'est tout nouveau, ça vient de sortir. Stomy Bugsy est de retour.

0: Le retour de Stomy Bugsy.
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0: C'est déjà l'heure de la dernière chanson de l'émission, la chanson anniversaire. Alors aujourd'hui c'est l'anniversaire de la mort de quelqu'un, donc c'est pas très joyeux, mais je pense que vous allez adorer la musique qu'on va écouter ensemble. Ce 5 juin marque les 3 ans de la mort d'Astrud Gilberto, une des voix les plus inoubliables de la musique brésilienne. Elle chantait la bossa nova, mais alors d'une manière incroyable. Et puis si vous regardez un peu, vous pouvez trouver ça sur YouTube ou sur les réseaux, les vidéos en plus. Une attitude, un truc dans le regard. Elle était absolument incroyable. Et puis elle était grande chanteuse, mais aussi autrice et compositrice. Alors elle a chanté notamment The Girl from Ipanema. Mais c'est pas ça qu'on va écouter ce soir. On va écouter Água de Beber parce que c'est trop beau. Elle a des fans en France, plein. Et un illustre, Étienne Dao, qui avait enregistré un duo avec elle en 1996, une très jolie chanson qui s'appelle Les Bords de Seine, que vous écouterez plus tard peut-être. Pour le moment, un classique, Astrud Gilberto.

0: Agwadji Beber, c'est la merveilleuse voix d'Astro Gilberto avec le compositeur de la chanson Antonio Carlos Jobim, et leur version date de 1965. Allez, Décibel qui tire sa révérence juste pour ce soir. Hein. Demain, on revient à 20h avec les chansons préférées de Tété, monsieur, à la faveur de l'automne. Ce sera superbe. Merci à l'équipe de l'émission, tout aussi superbe. Il y avait Iris Guitoni, Fred Vigneault, Christophe Hulens, Elodie Bianca Maria, Sadika Raou et Franck Moilier. Je vous souhaite une belle soirée, les amis.
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3: Bonjour la France, c'est la finale. Ah là là, là, le jour de la finale qui va ramener la coupe à la maison. Alors, je vous rappelle que Éric Bastien est là, il a deux candidats, moi bien j'ai sûr. Deux candidats.
4: Comment aussi, ça va? Écoutez, moi j'ai la place sur la commode à droite de chez moi pour la coupe. Là, je veux dire, elle est prête.
3: D'accord.
4: Je suis prêt à la recevoir.
3: Alors, je rappelle le premier prix, c'est un week-end exceptionnel au Festival Off d'Avignon. 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
4: Oh là là.
3: C'est la semaine des cadeaux. Si on ne gagne pas le voyage au festival Off d'Avignon, qu'est-ce qu'on gagne?
4: La cafetière Malongo. Alors je voulais
3: bien
4: juste
3: sûr.
4: Vous dire que début juillet là pour le festival Off Malongo, à la maison 4 de chiffres, qui est une salle hein, de spectacle à Avignon, il y a Joe Malongo qui joue en famille.
3: Très bien.
4: Voilà. Alors toute la famille Malongo raconte l'histoire de l'entreprise Malongo.
3: Bien sûr.
4: Et évidemment à la sortie du théâtre, vous avez une dégustation in et off avec 32 dosettes et 6 verres en verre comme la cafetière.
3: Magnifique. Allez, on accueille nos 4 candidats et surtout une surprise.
4: Ah oui.
3: Bonjour Guy, comment vas-tu?
5: Bonjour Valérie.
4: Bonjour,
5: bonjour
4: Guy.
5: Éric.
3: Alors Guy, je le rappelle, hein, est un des candidats de la semaine. Guy nous a régalé avec une énorme bourde magnifique. En pensant que le Dami d'Hollande était un véritable pays. Est-ce que tu sais que grâce à toi, je suis devenue présidente d'un pays?
5: C'est vrai.
3: Ben oui.
4: Alors le problème, c'est que ça prend Valérie des proportions considérables.
3: Oui,
4: outre les réseaux sociaux, les messages par milliers que vous recevez, on a des demandes, et vous allez l'expliquer, de demandes de formulaires pour intégrer le Dami d'Hollande.
3: Exactement.
4: De nationalité.
3: Merci Guy, grâce à toi, on a des demandes de formulaires pour devenir Dami d'Hollandien.
4: Mais c'est vrai, c'est pas une vanne.
5: Tu es ma reine déjà. Hein.
3: Ah bah je sais que je suis ma reine. Bridget est à moi.
5: Je t'ai envoyé une photo, donc faut venir mettre les boucles d'oreilles pour le baptême. Hein.
3: Ah bah évidemment que je mettrai. Je viendrai avec. Alors le drapeau du Dami d'Hollande.
4: Oui, c'est quelle couleur alors?
5: Voilà.
3: Ah bah je ne sais pas. Nicolas, qui est un de nos candidats là d'aujourd'hui, nous a déjà fait un formulaire spécial pour pouvoir le mettre sur les réseaux.
4: Fou ça.
3: On va faire un appel d'offres
4: Il se passe un truc là. C'est.
3: Enfin Guy, merci. Oh là là. Hein, grâce à toi, sans faire de campagne présidentielle, je suis présidente.
4: Bravo. Guy, on salue toutes les équipes d'ici Mayenne, hein, bien sûr, puisque tu es à Laval.
5: Ah, moi, je les embrasse tous.
4: Salut Guy.
5: Tous, ouais.
3: Eh ben, merci beaucoup Guy, tu embrasses bien
4: bisous,
3: nos petites vaches. Et à très vite et à très
5: puis,
3: bientôt.
5: Faudra venir les voir. Hein.
3: Mais oui, nous ferons notre maximum et nous viendrons voir Bridget et Bouboune.
4: Dès la rentrée.
3: Ok. Alors, on accueille maintenant nos 4 finalistes, Daphné, Laurent, Nicolas et Carole. Comment ça va les amis?
4: Bonjour.
6: Bonjour.
3: Bien. Bonjour. Alors, vous êtes content d'être là?
6: Yes. Oui.
3: Ah, d'accord. Je voudrais entendre de la joie. Je voudrais entendre de la joie dans vos réponses. Alors, nous en reparlerons tout à l'heure avec Nicolas. Mais là, la première demi-finale, ça va être Daphné contre Laurent. Nico et Carole, c'est pour après. Donc, nous parlerons avec Nicolas de ce formulaire magnifique.
4: Magnifique.
3: Alors, Daphné, comment ça va depuis mardi?
6: Bon, ça va. Très bien.
3: Bon. Je rappelle que Daphné habite à Grand-Quevilly, elle est en concubinage avec Jimmy, elle a 2 garçons, elle a une chienne Kaya, un petit chat Minette, et elle est surtout conductrice de poids lourds. Voilà, alors tu as fait des pouettes-pouettes en camion dans toute ta région cette semaine ou pas?
6: Oui, ça a été bien dynamique, hein, comme tous les jours.
3: Voilà. Alors, je rappelle aussi que Daphné est bénévole dans un refuge pour les animaux à Rouen et qu'elle s'occupe des promenades et du nettoyage des boxes des chiens et des chats. Et si vous voulez faire un don, il y a un site, un truc.
6: Oui, ils ont une page Facebook sur SNPA. Voilà.
3: SNPA, d'accord. Bien, alors. Très bien. Est-ce que nous allons marquer le premier point ensemble tout de suite ? Nous allons le savoir immédiatement. Je te mets une petite ambiance.
7: Lunettes bleues, lunettes roses, dans nos yeux, une dose.
3: Alors, on va parler de lunettes. Daphné, une récente étude a montré qu'en moyenne, on passe 6 mois de sa vie à chercher ses lunettes. Est-ce que c'est vrai ou faux ? Top chrono, 5 secondes. Est-ce que c'est vrai qu'on passe 6 mois de sa vie à chercher ses lunettes ?
6: Vrai.
3: Non, c'est faux. On adorerait qu'il y ait une étude là-dessus, mais effectivement, vu le nombre de gens qui cherchent leurs lunettes, ça peut... Mais c'est pas vrai. Voilà. À tout de suite, Daphné, pour marquer un deuxième point.
4: Laurent, mon poulain, Laurent, ma fierté, Laurent qui est mon candidat, bien sûr, Laurent qui va aller jusqu'au bout de cette finale. Comment ça va, Laurent, depuis le début de semaine, depuis lundi ?
8: Depuis lundi, ouais, ça va bien.
4: Ça va bien. En Haute-Savoie, la Balme de Sillingy. Je me souviens très bien, en couple avec Michel. Bon, écoute, on t'a parlé un peu de l'émission, t'as eu des retours positifs.
8: Oui, j'étais pas trop mal.
4: Ouais, alors voilà, on va upgrader aujourd'hui, on va te dire que t'es carrément le meilleur. Mon Laurent qui est chauffeur-livreur, rappelez-vous, oui. Chasseur dans les palaces, c'est-à-dire groom, il a été bagagiste, il a été concierge, il a fait énormément de choses. Nous on est très heureux que tu sois avec nous aujourd'hui. T'as envie d'aller à Avignon ? Tu connais un peu le théâtre ou pas ? Le festival ?
8: Je connais. Non, pas trop, mais je suis déjà passé par Avignon, c'est très joli, et puis j'ai envie d'y aller, ouais.
4: Bah ouais, je te recommande cette belle destination, même si tu gagnais pas ce beau cadeau. Laurent, bienvenue dans la compète. Qui c'est qui va gagner, Laurent ? C'est toi.
8: On espère.
4: J'aime pas trop ça, on espère. Je préfère... oui, quand même, c'est... Oui, on y croit. Oui, j'y crois, Eric. Oui, ouais. Je suis ton poulain.
8: Ouais.
3: Alors.
4: Ouais, d'accord. Laurent, seras-tu à la hauteur ?
3: La punchline de transition, hop.
4: 14 auteurs que je salue, bien sûr, pour ça.
3: Bien sûr.
4: Louis XIV, tu vois qui c'est ?
8: Oui.
4: Bien sûr. Louis XIV est venu au monde, j'affirme, hein, il est venu au monde avec des dents. Le jour de sa naissance, il avait déjà des dents, ce qui, normalement, n'existe pas. Top chrono, vrai ou faux ? Eh ben non, c'est vrai. À sa naissance, c'est en 1638, Louis XIV est venu au monde avec deux dents qui étaient déjà sorties. C'est pas une blague, hein, parce que c'est un phénomène rarissime appelé les dents natales. Et à l'époque, certains y voyaient un espèce de signe du destin pour celui que l'on surnommera plus tard le roi soleil. Moi, j'ai en face de moi la reine soleil. Maya la reine.
3: Maya la reine,
4: oui. Davidoulante.
3: Alors, donc ça fait 0-0, la tête à Toto. Et tout de suite, vous écoutez ici. Ah, Véronique Sanson. Tu...

0: On l'a bien massacré, hein. C'était Véronique Sanson, drôle de vie, à 12h14. Non, ah pardon, à 12h15, soyons précis sur ici.
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0: C'est la finale.
3: Alors, c'est la finale, Daphné et Laurent. Attention, maintenant, c'est le quiz musical. Alors, Daphné, tu vas avoir deux duos connus à reconnaître.
4: Ok.
3: Oh là.
4: Je suis concentrée.
3: Respire, ma chérie, ça va bien se passer. Alors, ils ne sont pas enchaînés, on va faire duo après duo. Écoute bien, premier duo. Salam.

0: Sarah Perchettiamo, qui c'est qui chante? Top chrono 10 secondes.
1: Stone Chardin.
2: Stone Chardin.
0: Stone Chardin.
2: On est pas mal là. Chante en italien, Stone Chardin? C'est beau ça.
0: Voilà. Non, c'était Ricci et Poveri. Sarah Perchettiamo. Stone Chardin, c'est pas ça.
2: Une vache de Normandie.
0: Bon, écoute. Alors, on va essayer de marquer un point quand même avec le deuxième duo. Attention, c'est parti, ces deux filles, on y va.

0: dorment.
1: Qui c'est qui chante ? Top chrono.
2: Les Brigitte.
1: Les Brigitte, les Bridget. Wow. Les Bridget, Brigitte, est-ce que c'est les Bridget, Brigitte qui chantent ?
3: Oui, ah, bouche.
1: Que veux-tu ? Oui, c'est les Brigitte. Allez, ça te fait grâce aux Brigitte, tu as un premier point. Voilà.
0: Ouais, non, j'adore. Je pensais à une chanson qui s'appelle Palladium, qui rappellera des souvenirs aux Parisiens qui ont connu la boîte de nuit, le Palladium. Vous l'avez connu, le Palladium?
1: Oui, bien sûr.
0: Ah, évidemment. Bon, Laurent, moi, je suis content d'avoir Laurent, parce que même s'il a zéro, faut pas oublier que c'est un grand chounard, comme on dit chez moi. C'est un chanceux. Ah ouais, non. Je voudrais vous rappeler que Laurent, il a acheté un paquet de café à 2 euros, et il a gagné quoi, déjà, Laurent, avec?
4: Un voyage aux États-Unis.
0: Voilà. Le road trip dans l'Ouest américain. Une autre fois, il a gagné sur une radio combien? Qu'est-ce qu'il a gagné? À la radio?
4: Voilà, en apesanteur,
0: aux
4: États-Unis.
0: Et ouais, et puis une semaine aussi à Monaco. Ben oui, il est chanceux. Et Laurent, il va le prouver encore une fois de plus aujourd'hui. Voici ton quiz musical. On est encore sur du duo. Tu vas devoir les identifier. Il y en a deux, il y a deux points à marquer là. On y va, Laurent ?
4: On y va.
0: Allez, voici pour dire.

0: Allez, c'est cadeau, ça. On lance le chrono. Qui chante?
1: C'est Rita Mitsouko, Andy.
0: Rita Mitsouko.
2: Yeeha.
0: Fred Chichin, Catherine Ringer. On est sur le duo, oui. Rita Mitsouko, bien sûr.
2: Eh oui.
0: Fais un point de plus. On enchaîne tout de suite avec le deuxième. Ça suffit.
2: Allez, deuxième.
0: Un autre duo, à toi de le reconnaître.

0: chrono.
1: Ridicule.
2: C'est magnifique.
0: Bravo Laurent.
2: Alors, ça nous fait un point pour Daphné.
0: Seulement, c'est vrai.
2: Deux points pour Laurent.
0: C'est vrai
2: tu
0: aussi.
2: Tu vas te calmer. Et là, tout de suite, vous écoutez ici. Et on va écouter toi et moi, Guillaume Grand. A tout de suite, mes petits chéris.

0: Eh oui, quand tu veux, on y va.
1: Bien sûr, on y va. Et alors, Carole qui va jouer avec nous dans une dizaine de minutes, il paraît qu'elle chantait à fond la chanson.
0: Bah, bien sûr, karaoké ici, au Damien d'Hollande, il y aura le karaoké, sera obligatoire.
1: Elle est là, Carole? Elle chante, Carole?
2: Oui, je savais pas qu'on m'entendait, moi.
0: Ah, on entend tout, nous, tu sais.
1: On surveille tout, c'est ça, le Damien d'Hollande.
2: Non. J'adore cette chanson.
0: Non, ne mélange pas le Damien d'Hollande. Au Damien d'Hollande, Tout le monde est libre et personne n'est surveillé.
1: C'est beau.
0: Voilà, allez, jingle.
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1: C'est le pays des rêves, le Damien d'Hollande.
0: Bien sûr, c'est le pays rêvé, le pays imaginaire, magnifique. Alors, Daphné, tu as un point. Laurent a deux points. Va falloir marquer la question à 5 points. On va raconter une petite anecdote avant de passer à cette question magnifique. Alors, comme ça, on adore les activités à sensations?
4: Oui.
0: Il paraît que ton papa, il avait un parc d'acrobranche.
4: Ouais, c'est vrai.
0: Donc, du coup, tu savais même pas marcher, que déjà, t'étais sur les tyroliennes.
4: Non, j'étais déjà grande. Hein. J'étais déjà ado, quoi.
0: Ah bah, dis donc, tes copains, ils devaient être contents parce que c'est sympa d'avoir un parc d'acrobranches.
4: Ouais, puis après mes enfants aussi, mon petit, il avait pu en profiter un peu.
0: Ah bah, dis donc.
4: Le cadre était sympa en plus, c'était cool.
0: Ah là là. Alors, il paraît que t'as fait de la tyrolienne à Avoriaz.
4: Ouais.
0: Alors,
4: Alors,
0: comment ça se passe? C'est combien de mètres? Parce que je sais qu'il y a un petit. La tyrolienne, elle est très longue, non?
4: Franchement, c'était en haut des pistes. Fallait prendre le tire-fesse, monter là-haut et puis partir. Je sais pas en termes d'altitude. Je sais qu'en longueur, elle faisait 300 mètres et puis après, on arrivait sur une piste rouge.
0: Et t'étais quand même à presque 100 km/h dans la petite tyrolienne, hein?
4: Ouais, tête en avant, c'était sympa.
0: Eh ben voilà, ok, super. Bon, alors, on va voir si tu barres à 100 km/h sur l'autoroute du succès. Tiens, je te mets une petite chanson de Johnny. Alors, écoute bien la question, Daphné. Quel logo automobile représente 4 anneaux entrelacés? Top chrono 10 secondes. Quel logo automobile représente 4 anneaux entrelacés?
4: Audi.
0: Tadam, tadam, tadam. Et c'est une bonne réponse. Et là, ça représente l'union des 4 constructeurs automobiles allemands réunis dans les années 30 pour former Auto Union, ancêtre de la marque Audi. Et chaque anneau représente une marque différente. Bravo, ça te fait 5, tu as 6.
1: Bravo, Ford, Mercedes, puisqu'il faut en citer plusieurs, ça c'est fait. Laurent, t'as quoi comme voiture?
4: Un quoi?
0: Un
4: Steyr.
0: Ah, Dacia Duster. T'as joué au Burger Quiz ou quoi?
4: Valérie, je voulais vous reprendre.
0: Oui, dis-moi.
4: Avoriaz, on dit pas le Z, on dit Avoria comme Chamonix.
0: Je sais.
4: Ah, bien.
0: Pardon, c'est.
4: Je vais me faire tirer dessus, moi, maintenant.
0: Non, mon chat, tu as raison de me reprendre. Je dis toujours Avoriaz et Chamonix, donc je sais qu'il faut
1: on
0: pas
1: dit merguez et pas mergué.
0: Oui, c'est vrai aussi.
1: Bon, Laurent, en tous les cas, c'est un très très beau véhicule pour sillonner les routes et les prairies du Damien d'Hollande.
0: Oui,
1: c'est vrai que c'est un beau véhicule pour ça. Dis-moi juste un petit mot là, en mode apesanteur. T'as eu un vol apesanteur aux États-Unis, t'en as parlé tout à l'heure que t'as gagné.
4: Oui.
1: Moi, je voudrais juste savoir qu'est-ce que ça fait de faire un vol en apesanteur. Qu'est-ce qu'on ressent?
4: C'est unique. c'est formidable. On a l'impression de voler parce qu'on est dans le. Ouais, je sais pas, c'est une sensation étrange. Tu flottes dans l'air.
1: Bon, ça donne envie. Non, mais c'est vrai que ça donne envie.
4: Ouais, c'est à faire.
1: Ça a pas duré longtemps, hein. 20 à 30 secondes en apesanteur, ton expérience. Mais c'est extraordinaire. Allez, jouons. Alors là, il y a quoi là? On en est où au niveau des scores?
0: Bah, il a deux. S'il marque, il gagne. Voilà.
1: Si tu marques, tu gagnes. On part en croisière. Direction Acapulco, juste à côté du Damien d'Hollande.
0: Bien sûr.
1: Soleil. Isaac, les cocktails.
0: Les cocktails.
1: Commandant Stubbing. Julie McCoy, évidemment.
0: Évidemment.
1: Gopher. Le docteur Adam Bricker.
0: Évidemment. Diana. Tout ça. Allez.
1: Quelle région française partage son nom avec un célèbre paquebot lancé en 1932? Top chrono, 10 secondes. Quelle région française partage son nom avec un célèbre paquebot sorti en 32? Le...
2: France.
1: Le France. Oui, on aurait pu dire le... Non, mais non. Non. Je parle d'une région, c'est le Normandie. Mythique paquebot. Oui. Normandie, SS Normandie, lancé en 1932. Bateau luxueux, rapide, symbole du savoir-faire français qui assurait la liaison entre la France et New York. Et puis il a été détruit.
0: Laurent, bravo, tu repars avec le guide Michelin. Daphné, tu t'es qualifié pour la finale. On se retrouve tout à l'heure. Bravo Laurent, bravo Daphné.

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2: Alors, je vous rappelle que c'est Daphné qui s'est qualifiée pour la finale. Je vous rappelle également le premier prix, c'est un week-end exceptionnel au Festival Off d'Avignon, avec un séjour pour 4 personnes, 2 chambres doubles à l'hôtel Le Chardonnay, les petits-déj compris, 4 spectacles au total, 2 spectacles par jour, 100 euros de carburant pour y aller, ou la machine à café Malongo, les 32 dosettes, les 6 verres en verre, et quoi qu'il arrive, tous les participants ont gagné pour fêter les 100 ans des guides de voyage Michelin, un guide Michelin. Allez, on reprend la compète tout de suite en accueillant Nicolas et Carole. Comment ça va, mes petits amis ?
3: Ça va, super.
2: Alors, que je résume, hein, nous avons eu Guy en début d'émission, hein,
4: ben
2: qui,
4: oui.
2: Grâce à qui je suis président du Dami d'Hollande.
4: C'est vrai.
2: Et ce matin, Nicolas nous a créé un formidable formulaire. Hein. Tu peux nous expliquer, parce qu'il nous a fait un formulaire de demande d'acquisition de la nationalité d'Amidolienne.
4: C'est dingue.
2: Voilà.
3: Exactement.
2: Voilà.
3: Exactement. Donc j'ai rempli un CERFA, voilà, 12753 avec une demande de naturalisation pour la binationalité d'Amidolienne.
2: Et voilà.
3: C'est super important.
2: Eh oui, c'est super important. J'ai vu ça parce que cette histoire prend des proportions incroyables. Hein. Sur Facebook, on est déjà plus de 350.
4: Ça va trop loin.
2: Ça va beaucoup trop loin. Bon, j'ai la première demande officielle. Je la ferai circuler pour que tout le monde puisse adhérer. Voilà.
4: Mais qu'est-ce qu'il veut quoi pour le Dami d'Hollande? Il vient d'être élu citoyen. Je veux dire, il a rempli son formulaire.
2: Oui. Et alors,
4: qu'est-ce qu'il souhaite? Voilà, on peut exaucer un de ses rêves. Qu'est-ce
2: alors,
4: qu'il veut?
2: Qu'est-ce que tu aimerais? Quelle serait ta participation dans ce magnifique pays?
3: Moi, je souhaiterais surtout avoir l'approbation de Maya la reine d'Ami d'Hollande. C'est vraiment très, très important. Et je veux surtout ne pas payer d'impôts.
4: Voilà.
2: Ah oui, ah non, d'accord. Alors,
3: évidemment.
4: Bien sûr.
2: Tu sais que le Dami d'Hollande, c'est un. On va fonctionner en communauté comme un kibboutz. Hein. Chacun aura son rôle et tout le monde fera le travail. À qui le travail de la terre, à qui le travail des animaux. Ça va être une énorme communauté de hippies. Ça va être sublime.
4: Je vous rappelle que je suis le ministre des Finances. Hein, donc.
2: Oui, bah oui. Donc
4: j'ai décrété que vous ne paierez pas d'impôts. Vous payez juste une fois. Je prends tout pour moi et après vous n'en payez plus.
2: Toi, t'es viré avant même d'être élu. Alors, Nicolas, donc, je le rappelle, qui joue avec ici Normandie, qui habite à Condé, en Normandie, et qui a 3 chiens, oh là là, Umi, Suna, Nox, qui ont évidemment eux aussi la nationalité. Hein. Un chat Pouette, qui va rejoindre le club des chats qui font du ping-pong. Voilà, qui est prof de cuisine, donc ça c'est magnifique, parce que tu nous aideras à apprendre des choses sublimes. Est-ce que tu es prêt à répondre à la première question? Prêt pour aller rejoindre Daphné en finale?
3: Je suis prêt.
2: Allez, c'est parti. Je t'emmène dans un petit zoo. Alors, ça, ce n'est pas Éric Bastien qui se gratte le pied, c'est un perroquet. Il paraît qu'il y a un zoo britannique qui vient d'engager un hypnotiseur pour calmer des perroquets qui sont trop bruyants, trop bavards. Alors, est-ce que c'est vrai ou faux? Top chrono, 5 secondes. Est-ce qu'un zoo vient d'engager un hypnotiseur pour calmer des perroquets?
3: Je dirais vrai.
2: C'est faux. Alors, il y a un spécialiste du comportement qui suit les animaux, hein, parce que c'est quand même très important. Mais ça n'existe pas encore, le mec qui fait et Coco qui dort. Donc non, pas de point pour toi, Nicolas.
4: Alors actuellement, je reçois le référendum de l'ensemble des citoyens du Dami d'Hollande qui me disent qu'ils sont tous... Alors, c'est le oui ou le non. Hein.
2: Oui.
4: Pour la victoire de Daphné, c'est le oui hein, qui l'emporte.
2: Bah, Daphné...
4: Bonjour Daphné.
2: Mais Daphné, c'est ma candidate. Là, c'est la tienne.
4: Ah zut, c'est Carole. Bonjour
2: il
4: Carole.
2: Il s'est emmêlé les pinceaux parce que comme il ne connaît pas ses candidats...
4: Là, c'est terrible.
2: Ta candidate, c'est Carole.
4: Bonjour. Alors, attends, on va la refaire. On n'est pas en direct.
2: Ouais, bien sûr.
4: Je viens de recevoir le référendum des citoyens du Dami d'Hollande qui, pour le oui, sont à fond... Carole, ils sont tous pour toi. Bonjour Carole.
5: Bonjour,
4: oh là là, c'est fort,
5: bonjour
4: là.
5: À Nicolas aussi.
4: Je ne fais que penser à toi, Carole, depuis mercredi, depuis ce duo que nous avons mené ensemble.
2: Bien sûr, comme tu as oublié son prénom, que tu
4: évidemment.
2: Pensais que c'était Daphné.
4: Mais si, je me souviens qu'elle habite Libourne, à 40 km de Bordeaux. Elle nous l'a précisé qu'elle est célibataire, qu'elle a 2 filles. C'est ça, hein? Tout va bien?
5: Oui.
4: Bon, retraitée qui a travaillé pour une ONG dans le domaine de la coopération pour le développement, Carole qui fait pas de sport et qui plus jeune faisait de l'équitation et collectionne des cendriers d'eau. Jusque là, je me souviens de tout, Carole.
5: D'accord.
4: D'accord. Bien, on est ravis que tu viennes avec nous. Qu'est-ce qu'on fait? On joue tout de suite?
2: Oui.
4: On va faire ça? Oui, on va jouer tout de suite.
5: J'ai le cerveau qui transpire par le nez, alors on y va.
2: Allons-y. Avant que tout le cerveau soit parti.
4: 12h35, j'ai le cerveau qui transpire par le nez. C'est une belle phrase, je la note. On la mettra dans le guide officiel du Dami d'Hollande, celle-là. Carole, voici la question. Elle vaut un point, petit extrait.
6: C'est l'or
2: de se réveiller.
6: L'or de se réveiller. Monseigneur.
4: Voilà, c'est normal.
6: Il est 8 ans.
4: Je suis ministre des Finances, je vous le rappelle.
6: Il en manque une.
4: Bah oui, êtes-tu sûr? Tout à fait. Le pays européen qui possède la plus grande réserve d'or officielle est le Liechtenstein. Top chrono, 5 secondes. Le pays européen qui possède la plus grande réserve d'or, ce serait le Liechtenstein. Vrai ou faux? Toujours sur le chrono, 5 secondes, hein, bien sûr, qui pour toi dure 20 secondes. Non, c'est faux. En Europe, c'est l'Allemagne qui possède la plus grande réserve officielle d'or, 3350 tonnes. Pas mal, hein.
2: Allez, 0 et 0. Et là, tout de suite, Upside Down. Voyager Me, Diana Ross. Vous écoutez ici, à tout de suite, mes chéris.

0: Upside Down, Diana Ross en 1980, je ne sais même pas né. Bienvenue sur ICI. C'est pas né.
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2: Alors, ICI, nous sommes avec Nicolas et Carole qui tentent de se qualifier pour la finale. Nicolas, et nous avons décidé avec le ministre Bastien de faire un référendum général. Il n'y a pas de raison qu'il n'y ait que moi qui reçoive des demandes de candidature du Dami d'Hollande. Je fais un référendum. Quelle couleur le drapeau du Dami d'Hollande? Quel logo, quelle couleur de drapeau? Qu'est-ce qu'on fait? Vous pouvez envoyer vos suggestions sur le mail suivant, eric.bastien@radiofrance.com.
3: C'est dégueulasse.
2: Et oui, et il n'y a pas que moi. Et moi, je reçois des centaines de messages sur Facebook, il y en a assez. Eric.bastien@radiofrance.com pour la couleur du drapeau. Qu'est-ce qu'on fait? C'est quoi les mesures? Qu'est-ce que t'en penses, Nico? C'est bien, non?
4: Bah, c'est super.
2: Bah, oui.
4: Moi, ça me va très bien.
2: Bah, voilà, comme ça, on saura un peu la tendance des habitants.
0: Il faut qu'on trouve un hymne aussi. Hein.
2: Oui, on trouvera un hymne, évidemment. Voilà, on avait dit que I want to break free, mais si vous avez des suggestions d'hymne et tout ça, n'hésitez pas. Nico, toi aussi, tu es très impliqué. Tu es le premier citoyen officiel. Voilà.
0: Oh, j'ai déjà François qui me dit bleu et jaune.
2: Ah, bah, tu vois, on a déjà François qui dit bleu et jaune.
4: Moi, je veux bien du vert aussi.
2: Ah, bah, voilà, on va se faire un truc. Ça va être super. Alors, on va jouer au quiz musical spécial tube de l'été. Hein, donc, c'est vraiment les tubes de l'été.
0: C'est une circonstance, vu les températures. J'aurais pas pu le faire la semaine dernière, tu vois, celui-là.
2: Non, t'aurais pas pu.
0: Non.
2: Alors, c'est l'un après l'autre. Alors, écoute bien ce premier tube, Nico. C'est vraiment un tube de l'été. Écoute bien et tu me dis qui c'est.

0: qui c'est qui chante cette petite merveille de Undo Stress?
1: Ricky Martin.
0: Ricky Martin.
1: Yes.
2: Ricky.martin@radiofrance.com.
0: Oui, c'est Ricky Martin. Un, dos, tres. Un pasito adelante, Maria.
3: Un, dos, tres.
0: Un pasito bailar. Ouais. Allez, premier point pour Nico. Alors attention, le deuxième groupe, c'est facile aussi, c'est un gros tube. Écoute bien.

0: là là. Allez, qui c'est qui chante ce petit gaou? Attention, t'as pronom.
1: Magic System.
0: Magic System, et c'est une... Évidemment, c'est une bonne réponse, Magic System. Oh, yeah. Hop, si ça, c'est pas un tube de l'été,
2: oh là là,
0: c'est déjà le goût du mojito dans la bouche. Alors,
2: avec modération.
0: Je l'aime beaucoup, modération.
2: Ouais.
0: Alors, Nicolas, t'as
2: attendez, Magic System, c'est ça aussi. Ah, c'est bon ça.
0: Eh ben Nico, t'as deux, bravo mon chat.
2: Ils sont venus il y a quelques jours hein, dans Décibel, le micro d'Émilie Massoyer, pour célébrer les 30 ans de carrière hein, déjà pour Magic System.
0: T'imagines?
2: J'étais pas né.
0: Ouais, bien sûr.
2: Carole, t'étais pas né non plus, Carole. Dans les années. Dans les années 90.
3: Pardon,
2: t'étais pas né dans les années 90, Carole. Ben non.
3: J'étais en gestation.
0: Voilà.
2: Voilà. Mais tu sais, dans le Damier d'Hollande, on est tous jeunes, hein. On a tous 20 ans. Donc, c'est ce qu'il faut se dire.
3: Et pour le drapeau, je propose arc-en-ciel. C'est joli, arc-en-ciel.
0: Ah, c'est pas mal. C'est pas mal.
2: C'est pas mal. Carole, qu'est-ce que tu fais, Libourne, ce week-end? On a un petit bon plan, un truc sympa à partager aux auditeurs d'ici?
3: Demain, on fait une rencontre sympa avec le maire de la ville.
2: Ouais.
3: Pour remercier, il a quand même été réélu. Philippe Buisson à 66%.
2: On va pas faire de la politique non plus, hein, mais bon, il y a un petit truc avec le maire demain à Libourne, quoi.
0: Un petit serpent.
3: Ça s'appelle être la vie sociale.
2: D'accord, voilà. Très bien. Tout à fait. Non, mais tu sais, nous, on est en Damier d'Hollande. Nous, la France n'existe plus.
0: Quiz musical.
2: Voici ton quiz. On est sur du tube de l'été. Souviens-toi, c'est qui?

0: Allez, on se souvient du clip aussi. Qui chante?
1: Carapicho,
0: exactement. On est vraiment dans les années, fin des années 90. Hein. Tic tic tac. On est encore sur du tube de l'été, à quelques jours de l'été officiellement. Ce sera le 21 juin. Voici une autre chanson. C'est amoureux de la petite fille qui dansait. Là. Top chrono.
2: Ah oui. C'est Kaoma, la lambada.
0: Ah, bien vu. Parce que la lambada, on se souvient, on n'a pas toujours le nom du groupe. Et tu dis Kaoma. Oh là là, bravo. C'est ça.
3: Eh bien, ça fait 2 pour Nico, 2 pour Carole. Et là, tout de suite, nous allons écouter, évidemment, Matt Pokora. Quand même, vous écoutez ici, on vous aime. À tout de suite.

0: Matt Pokora est quand même à 12h48 sur votre radio ici. Bon week-end.
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2: Nous sommes au taquet avec Nicolas qui a deux, Carole qui a deux. Alors Nicolas qui, je le rappelle, est prof de cuisine, hein, il apprend aux gens à faire des bons petits plats. Il paraît qu'une fois en cours, tu as dit à tes élèves que la prochaine fois ils feront une crème aux œufs et qu'il fallait ramener des ramequins de type Durex. De type Durex.
3: Et oui, grand moment de solitude. Face à des jeunes de 15 ans. Grand moment de solitude, effectivement. Le pire, c'est qu'au moment où j'ai dit ça, j'ai explosé de rire. Et au début, ils n'ont pas compris, ils ont compris ensuite. Donc j'aurais dû garder mon calme.
2: Ils n'avaient pas tout de suite pigé la ref. Et toi, tu voulais dire Pyrex et pas Durex.
3: Bien sûr,
2: évidemment. Bien, alors mon chat, attention. Là, il faut que tu marques et prier pour que Carole ne marque pas. Tiens, je te mets Shakira. La BO de Zootopie qui parle des petits animaux. Alors, on va parler des animaux, justement. Alors, comment on appelle un animal qui mange et des végétaux et de la viande? Comment appelle-t-on un animal qui mange aussi bien des végétaux que de la viande? Donc, il y a un régime varié. Comment ça s'appelle l'animal? Top chrono, 10 secondes. Il mange des végétaux, il mange de la viande. Comment qui s'appelle celui-ci?
3: Omnivore.
2: Oui, c'est un omnivore. Et oui, il y a les herbivores, les carnivores et les omnivores. Nous, on est des omnivores, par exemple. Bravo.
0: Exactement.
2: Ça fait 7.
0: Bon, alors, ça veut dire, Carole, très clairement, que si tu ne marques pas, évidemment, tu passeras un week-end.
2: Tu ne marques pas.
0: Voilà, c'est la grande phrase. Si tu ne marques pas, tu ne marques pas. Et en toute évidence, si tu marques, tu marques. Seulement, il y aura égalité et on devra te départager. Voilà, en fonction de ce que vous avez fait dans la semaine. On dit rien pour l'instant.
2: Non, du rien. On joue, c'est tout.
0: Si on déjeunait avec quelqu'un, on déjeunerait avec Jean-Louis Aubert, alors. C'est vrai, Carole, tu l'adores.
4: Ah oui, j'aime beaucoup ce monsieur, mais par ses chansons, mais aussi par son savoir être. Voilà,
2: t'as raison. On l'adore, Jean-Louis Aubert.
0: Ce que je comprends pas, c'est que tu l'as jamais vu en concert.
4: Si c'était une femme, ça serait Meryl Streep.
0: Meryl Streep.
2: Oh,
0: d'accord.
2: Quelle femme aussi.
0: Mais pourquoi t'as jamais vu Jean-Louis Aubert en concert si tu l'adores tant que ça?
4: Et puis son discours, quand Trump s'est fait réélire.
0: Ça, c'est pour Meryl
4: Streep. Voulait se faire réélire, a été légendaire ce discours.
2: Ah oui, mais.
4: De finesse. Magnifique. Une grande finesse.
0: Je sais toujours pas pourquoi elle a pas vu Jean-Louis Aubert en concert. Mais c'est pas grave.
2: Alors,
0: on y va, Carole, on joue, on a 5 points à prendre là. Un petit peu de pression parce que tu l'as compris, hein. Si malheureusement tu répondais pas, tu devras quitter l'aventure. Quelle comédie française, avec Christian Clavier, il y en a beaucoup, raconte les aventures d'une famille un peu déboussolée par des genres très différents? Top chrono, 10 secondes.
4: Qu'est-ce qu'on a fait au bon Dieu?
0: Christian Clavier, les aventures d'une famille avec des genres très différents. Bien sûr, tu as raison. On écoute la bande originale d'ailleurs. Sortie en 2014, une comédie avec Christian Clavier, Chantal Lobby. Il y a eu une suite, puis deux suites, puis trois suites d'ailleurs. Plus de 12 millions d'entrées pour le premier numéro. C'est un succès énorme.
2: Alors, Nicolas et Carole, vous êtes à égalité et il faut vous départager avec vos points. Et malheureusement, c'est pour toi, Carole, c'est Nicolas qui gagne.
0: Parce qu'il
2: a fait 22 points jeudi et que Carole, mercredi, a fait 17. Donc, c'est Nicolas et Daphné, alias
0: bravo, Nicolas.
2: La team d'Amido.
3: Merci.
2: Bravo, Nico. Bravo à toi, Carole.
0: Désolé.
2: Tu repars avec un guide Michelin, un guide de voyage Michelin.
4: C'est gentil.
0: Bah oui.
2: Voilà. Merci à toi d'avoir joué avec nous. Nico, on te retrouve en finale avec Daphné. Et puis, tout de suite,
0: Excusez-moi, je voudrais juste vous préciser que j'ai perdu mes deux candidats.
2: Oui.
0: Et que vos deux candidats ont gagné, donc.
2: Oui, c'est ça.
0: Vous voulez que je reste vraiment pour la fin de l'émission ou...
2: Oui, bien sûr.
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2: À ma gauche, Nicolas, qui joue avec ici Normandie. Il a 43 ans, c'est un Damidolien. Ça a été le premier citoyen du Damidoland. Autant vous dire que le gars est fort. Il a envie de bouger. Il est plein de bonnes intentions. Il va gagner. Ok, à ma droite.
0: Ah bah c'est Daphné, ton candidat. Mais c'est pas grave, la soudure, elle habite à Grand-Queville, en Seine-Maritime. Elle est conductrice poids lourd. Elle pratique le judo à haut niveau. Et elle s'entretient en faisant du cardio et du fitness, autrement dit, une athlète. Qui arrive dans mon taquet.
2: Alors, tu l'auras compris, Daphné, tu joues avec Eric, Nico, on continue à jouer ensemble.
0: Pas trop déçu, Daphné?
4: Ça va.
2: Bah, Daphné, elle a pas la pauvre, on tire au sort, qu'est-ce que tu veux faire? Voilà, elle est comme tout le monde, elle subit les.
0: Elle a pas le choix.
2: Voilà. Alors, mon petit Nicolas, je rappelle que tu habites à Condé en Normandie. Je rappelle que tu es le premier habitant du Tamis d'Hollande. Je rappelle aussi que tu cuisines, que tu aimes les animaux, que si t'étais un animal, tu serais une fouine. Et
3: oui.
2: Voilà. Donc.
3: Hein, oui.
2: Autre chose à ajouter, une dédicace à faire, une proposition?
3: Non, finalement c'est un combat normand que là je suis en train de réaliser.
2: Et oui.
3: Au final. Un combat normand.
2: Et oui.
3: J'espère que ce sera la basse Normandie, l'ex basse Normandie qui va gagner du coup.
2: Et oui, c'est ici Normandie Rouen, ici Normandie Caen. C'est les Normands contre les Normands. Alors attention à toi pour t'encourager, mon petit chat. On va écouter. Alors,
0: c'est Mika, ça.
2: C'est Mika, exactement. Alors, attention, ton bingo pour gagner, il est extrêmement simple. Tu aimes le cinéma?
3: Oui.
2: Eh ben, c'est magnifique, c'est un bingo pour toi. À mon top chrono, tu auras 10 secondes pour me donner un maximum de comédiennes, d'actrices qui ont plus de 50 ans, même si elles sont décédées, hein, vivantes ou décédées. Voilà, un maximum de comédiennes qui ont plus de 50 ans. Voilà, c'est parti, mon kiki, top chrono.
3: Alors, Catherine Deneuve, Isabelle Huppert, Fanny Ardant, Juliette Binoche, Catherine Viard, Piaf, Emmanuel Béard, Isabelle Adjani, Nathalie Baye, Nio, Josiane.
2: Hop, tu m'en as donné 10, je compte pas Piaf. Piaf n'est pas comédienne, mais tu m'en as donné quand même 10. Ah, bah, elle est pas comédienne, Piaf, elle est chanteuse, chérie. Bon, mais t'en as donné 10, oui. C'est magnifique.
3: Ah oui, c'était magnifique.
2: Voilà.
0: Il essaye encore de gratter, celui-là, là, hein, avec Piaf, là. Ça suffit.
2: Tu laisses tranquille, 10, les citoyens.
0: Il a déjà fait 10. Voilà.
2: Oui, bah, c'est bien 10.
0: Citoyen Nicolas. Citoyenne Daphné, on se parie sur la révolution, là. Bon, Daphné, merci de ne pas être trop déçu et de jouer avec moi, mais tu vas voir, tu ne vas pas le regretter parce que.
2: Bien sûr.
0: Parce que tu le sais que. Tu sais, tous les vendredis, je perds quand même tous les vendredis, donc on peut vraiment espérer que je gagne avec toi. La Normandie, Rouen, Grand-Quevilly, la Seine-Maritime et Lady Gaga pour te faire plaisir. T'aimes bien Lady Gaga?
4: Oui, bien.
0: Bon allez, prépare tes valises. Tu vas monter dans le train qui va t'emmener directement à Avignon, gare TGV ou gare Centre, l'avenue de la République, la place de l'Horloge, tout ça c'est pour toi. Ça arrive tout de suite avec les compteurs étant remis à zéro, ce bingo, il a 10, il faut faire 11, hein. Pas le choix là. On est parti sur un max de comédiens de plus de 50 ans. Max de comédiens, acteurs de plus de 50 ans. Top chrono, 10 secondes.
4: Thierry Lhermitte, Vincent Lindon, Tom Cruise, français ou pas?
0: Tout, vas-y.
4: Brad Pitt, Keanu Reeves, Johnny Depp, Robert.
2: Ah bah ça fait.
0: Il y en a 4, moi j'en avais 6.
2: Ouais, bon,
0: 5, 6,
2: eh
0: ça
2: bien,
0: suffit pas.
2: Nicolas, tu as gagné.
0: Bravo, Nicolas.
3: Trop content.
2: Ah là là, Nicolas, tu pars au Festival Off d'Avignon. Tu vas avoir un séjour pour 4 personnes, 2 chambres doubles à l'hôtel Le Chardonnay, tes petits déjeuners compris, 100 euros de carburant pour y aller. Tu verras 2 spectacles par jour. Est-ce que tu es content?
3: Ah oui, je suis super content. Enfin, franchement, pour le premier citoyen du Tamis d'Hollande, là, vraiment super.
2: Ah bah voilà, franchement,
3: voilà, vraiment.
2: C'est un signe. Voilà,
3: c'est un signe. Ouais,
2: bravo. Bon. C'est bien.
0: On est très heureux, mais je reviens quand même vers Daphné parce que j'ai aimé travailler en communion. Daphné, je t'avais prévenu, je perds toujours quand je récupère les candidats de Valérie. Donc,
2: qu'est-ce qu'elle a gagné, Daphné? Tu veux lui dire?
0: Daphné repart avec Joe Malongo, enfin pas avec Joe, mais avec sa cafetière, 250, pas du tout.
2: 250, n'importe quoi. On est...
0: 32 dosettes, 6 verres en verre. La cafetière Nespresso, c'est très sympa. Tu vas la voir à la maison. T'es heureuse quand même, Daphné? C'est un beau cadeau, hein.
4: Ouais, carrément, ouais. Ouais, c'est cool.
0: Bah,
4: le tout, c'est d'avoir participé.
0: Bah, bien sûr.
2: Exactement.
0: C'est un bon moment. Puis elle a le guide Michelin aussi.
2: Elle a le guide Michelin. Tout le monde a le guide Michelin cette semaine.
4: Impeccable.
2: Alors, bravo à tous les candidats qui ont joué cette semaine. Je rappelle l'adresse pour les sollicitations.
0: Oh,
2: Eric.Bastien@radiofrance.com pour le Dami d'Hollande.
0: Oh, là là.
2: Je remercie Céline à la Réal, Christophe et Kinan à la Technique, Alex au Standard, Professeur Coupez au Savoir, Eric Bastien à l'échec. Et puis, je vous embrasse tous un par un.
0: Merci, présidente.
2: Et puis, passez un très très bon week-end. Prenez soin de vous. Je vous aime. À lundi.
0: Ciao.
2: Allez, bon week-end à tous. J'ai envie de vous dire, amusez-vous bien, kiffez bien. Puis on se retrouve quand, Eric ?
0: On se retrouve lundi avec grand plaisir entre 12h et 13h pour au taquet.
2: Allez, yalla.

0: Kylie Minogue pour donner le rythme de votre vendredi de Locomotion. Bon réveil.
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0: Bonjour les leftos, toute l'équipe vous espère en pleine forme ce matin. Le week-end approche, on a le sourire. Diana, Saveria, Mélodie, Fabien et Cyril Ardot pour vous accompagner. Bonjour Cyril.
3: Bonjour Johan Guérin, bonjour la France.
0: Bon, ce matin, pensez pour 500 000 lycéens
3: qui passent ce matin le bac de mathématiques.
0: Oh my god.
3: Ce sont les élèves de première générale et technologique qui s'y collent. On leur souhaite beaucoup de courage.
0: Oh, ça c'est clair. Tiens, connaissez-vous la méthode IMC? Ça vous parle ou pas?
3: L'IMC, c'est le poids ça?
0: Pas du tout. En fait, c'est un bon plan pour réduire la note quand on fait ses courses au magasin. On vous explique le concept dans 5 minutes avec Valère Correa. 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
0: Vendredi 12 juin, excellent réveil, soyez les bienvenus, il est 5h. À la une du journal, une journée très lourde en émotions à Fleurance, dans le Gers.
3: Ce sont les obsèques de la petite Liana. Une semaine après la découverte du corps et 2 semaines après la disparition de la collégienne de 11 ans, l'association des maires du Gers demande à ce que tous les drapeaux soient en berne sur les frontons des mairies du département. Marc Bertrand, les hommages affluent, eux, de toute la France en mémoire de la fillette.
4: La fleuriste est en train de charger des bouquets dans sa camionnette, des commandes d'anonymes venues de toute la France. Aux pompes funèbres aussi, le téléphone n'a pas arrêté de sonner.
5: J'ai même une plaque des gens qui font de la belote en ligne, qui se sont cotisés, ils la connaissent pas la petite. Pour mettre une petite plaque, vous voyez.
4: Il a écrit quoi?
5: Aliana, un petit ange parti trop tôt. En fait, je pense qu'on se sent tous concernés, puis ça touche un enfant, donc c'est l'innocence.
4: À Fleurance, tout le monde tient à respecter l'intimité de la famille. Alors, il y aura des rassemblements dans les villages alentours. Céline habite Cadeillan, à 10 km.
6: Il y a 14h30, belle heure des obsèques, on est appelé à se rejoindre devant la mairie. Ça me semble important, en solidarité pour les parents, puis parce qu'on a des enfants aussi. C'est vrai qu'on dépose les enfants et on ne regarde pas forcément ce qui se passe autour.
4: Devant le collège, les bouquets de fleurs de la Marche Blanche sont toujours là. Les gendarmes patrouillent à l'heure de la sortie. Les professeurs montent la garde. Olivia vient chercher sa fille. Elle se dit que les obsèques vont faire du bien.
7: Ça permet que le village retrouve un peu, pas d'apaisement, mais qu'il fasse son deuil. On est tous en deuil. C'est l'enfant du village. On fait peut-être pas partie de la famille, mais on est du village, donc on est en deuil.
4: Cet après-midi, il n'y aura pas de cours. Les élèves et les enseignants sont invités à venir à la cérémonie.
3: Un reportage de Marc Bertrand à Fleurance, dans le Gers. La famille, par la voix de ses avocats, demande au respect de son intimité en cette journée d'obsèques. Dans le sillage de l'affaire Liana, mais aussi de l'affaire Patrick Bruel, les associations féministes de défense des enfants viennent de lancer un appel à manifester tous les lundis soirs devant les tribunaux partout en France et devant le ministère de la Justice à Paris. Ces militants réclament une loi contre les violences faites aux femmes et aux enfants dotée de moyens conséquents. Et des commentaires postés en masse sur Internet pour décrédibiliser un parti politique ou une personnalité, ou encore des fausses informations répandues massivement en ligne, le tout venant de l'étranger. Les ingérences numériques étrangères sont dans le viseur du Premier ministre. Sébastien Lecornu annonce qu'il va consulter l'ensemble des formations politiques à ce sujet en vue de la prochaine présidentielle. Le chef de l'exécutif souhaite des mesures permettant d'agir rapidement contre ces pratiques.
0: Les lycéens de première planche ce matin sur le bac de mathématiques.
3: C'est une nouveauté, cette épreuve anticipée qui s'ajoute donc au bac de français que les ados ont passé hier. 500 000 élèves de première générale et technologique se réveillent donc ce matin avec une petite boule au ventre et l'idée d'une épreuve de maths dès la première ne fait pas l'unanimité. Maël est lycéen à Besançon.
8: Ah, je trouve que c'est un peu nul comme idée, parce que ceux qui ont l'aspect, bah, ils auront quand même un bac de maths l'année prochaine qui vaut beaucoup plus de points, okay, avec un coefficient 16, alors que là je crois que c'est coefficient 2. Puis ceux qui n'ont pas l'aspect, bah, c'est pas quelque chose qui les intéresse, donc c'est pas forcément très cohérent d'avoir aussi un bac de maths en première. ça rajoute une épreuve et de la pression pour des élèves qui sont déjà pas mal mis à la pression au lycée. Donc je pense que c'est vraiment pas une bonne idée ce bac de maths. Du coup, je trouve ça vraiment inutile quoi. En plus c'est en calculatrice, mais on a reçu un mail du lycée hier comme quoi il y aurait peut-être besoin. En plus donc c'est mal organisé, donc c'est pas. Je trouve que c'est pas cohérent de mettre ça cette année.
3: Voilà Maël, lycée en classe de premier au micro d'ici Besançon. Et l'épreuve de mathématiques se déroule ce matin entre 8h et 10h. 4 départements du sud-est de la France classés orange pour un risque élevé de feux de forêt aujourd'hui et demain. Les conditions météo aggravent le risque de départ et de propagation selon Météo France. Dans le détail, il s'agit des Pyrénées-Orientales, de l'Aude, des Bouches-du-Rhône et du Var.
0: Le mondial de foot, c'est donc bel et bien parti.
3: Et c'est l'un des 3 pays hôtes qui a remporté le tout premier match. Le Mexique s'est imposé 2-0 face à l'Afrique du Sud. 80 000 spectateurs dans le stade qui ont vécu une journée incroyable marquée, et notamment par une cérémonie d'ouverture d'une quinzaine de minutes qui a mis à l'honneur la superstar colombienne Shakira. Juan et Agustín, deux supporters mexicains, sont encore sur leur petit nuage.
2: Très impressionnant, tous les cris, les gens excités, c'est la meilleure des expériences, et puis la chanson aussi.
9: Nous les Mexicains, on chante ça quand on gagne ou quand on doit encourager. On est super fiers de ce troisième mondial et d'être ici avec ces billets offerts par mon fils. C'est vraiment le meilleur.
3: Et nos Bleus, eux, ont débuté l'entraînement cette nuit près de Boston. Les préparations seront publiques. Aujourd'hui, 600 personnes vont pouvoir y accéder avant le premier match de l'équipe de France dans 5 jours, mardi, face au Sénégal. 5h06 sur votre radio locale ici. L'amélioration dans le ciel se confirme ce matin, ouais. Johan.
0: Alors, en matinée, le ciel est encore bien encombré sur une large moitié nord du pays, tant localement pluvieux du nord de la Bretagne vers la Normandie, sur les Hauts-de-France et une bonne partie du Grand Est. Cet après-midi, la grisaille se morcelle par le sud. Des éclaircies percent des côtes normandes en direction du bassin parisien jusque sur la frontière suisse, tandis que le ciel reste couvert et possiblement pluvieux le long des frontières du nord-est. Plus au sud, c'est vraiment le soleil qui domine très largement tout au long de la journée. Mistral et Tramontane qui restent aussi d'actualité, entre 50 et 70 km/h en rafale. Côté Mercure ce matin, à Guéret, 10 degrés relevés, à Bordeaux, Grenoble et Pau, 11. Nous avons à Strasbourg, Toulouse et Châteauroux, 13. 14 à Dijon, 15 à Lille, Rennes, Caen et Nantes, 16 à Paris, 20 à Marseille pour cet après-midi. On attend entre 16 et 25 sur la moitié nord, jusqu'à 28 sur la moitié sud et même 33 degrés sur les terres languedociennes.
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0: 5h06, très bon réveil, heureux de vous accompagner au Saut du Lit le vendredi. Le café a toujours un goût différent, bah oui, dernière
3: il est meilleur.
0: Oh oui, ça c'est bien, on peut le dire. Avant le week-end, on le savoure toujours mieux ce café. Et quand la musique est là pour vous réveiller, ça aussi, on aime. La preuve avec Daniel Balavoine, Mon fils, ma bataille.

0: Daniel Balavoine, Mon fils, ma bataille, 5h10, très beau réveil.
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0: Cyril, vous vous souvenez du film Rasta Rocket?
3: Ah oui, j'adore.
0: On adore, évidemment. Eh bien, on a la suite. Elle se déroule dans la vraie vie avec la plus petite équipe du mondial de foot, Curaçao. Moins de 160 000 habitants. Et pourtant, les voilà donc qualifiés. Bon, pour leur dernier match amical, les joueurs sont arrivés au stade dans un vieux bus d'école américain jaune et bleu, sans aucune vitre, à la fraîche. Ça rappelle un petit peu ce film, donc Rasta Rocket. Dimanche, ils attaquent avec du lourd, face à l'Allemagne. On leur souhaite le meilleur, mais ils risquent quand même d'avoir besoin d'un sacré coup de pouce du destin ou de la magie.
3: Oui.
0: Parce que côté équipe de France, la ministre des Sports Marina Ferrari a trouvé la solution contre le stress. Selon certains confrères, elle a offert en fait aux Bleus des pierres porte-bonheur.
3: Dites donc.
0: Du jaspe bleu et du cristal de roche. Et alors, sa recommandation est assez folle, puisqu'elle a demandé aux joueurs de les glisser directement dans leurs chaussettes pendant les matchs pour atténuer les douleurs.
3: Oui, en espérant qu'il n'y en ait pas d'autres dans leurs chaussures, des cailloux.
0: C'est clair, on verra en tout cas si c'est efficace. 5h11, on va parler, tiens, des vacances d'été.
3: Oui, avec malheureusement cette étude du secours populaire ce matin, un Français sur trois qui renonce aux vacances pour des raisons financière, on en parle dans quelques instants.
0: Côté musique, rien de mieux que Eurythmics. Sweet Dreams, on l'écoute dans 5 minutes, mais avant, par ici des économies.
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0: Bonjour Valère Correr.
5: Bonjour Yoann.
0: Chaque jour avec vous, un bon plan pour notre pouvoir d'achat. Aujourd'hui, vous vouliez nous parler d'une méthode pour faire des économies sur notre budget course.
5: Oui, on en entend pas mal parler en ce moment. Et comme d'habitude, les réseaux sociaux font chambre d'écho. Je voulais revenir sur la méthode IMC qui serait, je cite, révolutionnaire et permettrait de diviser par deux son budget course. Alors on va pas s'emballer, mais je vais vous expliquer en quoi ça consiste, parce qu'on peut en effet espérer des économies. On parle quand même d'environ 30%, ce qui n'est pas rien.
0: Ah, c'est pas mal.
5: Ouais. Je vais le pondérer à 10-15%, okay. On peut pas non plus s'emballer comme je vous le disais, mais enfin voilà. Il s'agit de la méthode IMC. I pour inventaire, M pour menu, C pour course. On va d'abord commencer par l'inventaire. C'est pas mal, avant d'aller faire ses courses, savoir ce qu'on a vraiment dans notre frigo, congélateur, placard, c'est un peu la base en fait pour savoir de quoi on a besoin, de quoi on dispose. Mais ça va aussi permettre de faire le point sur les dates limites de consommation et éviter au passage un coûteux gaspillage alimentaire.
0: Ouais, c'est vrai que c'est d'ailleurs plus pratique de savoir ce qu'on a à la maison avant de faire ses courses parce qu'on peut adapter.
5: Ouais, c'est pour ça qu'après le I d'inventaire, vous avez le M de menu parce que vous y voyez clair maintenant, vous pouvez imaginer les menus de la semaine, en parler en famille, faire des surprises, chercher sur internet et écrire tout ça. C'est là que le C de course arrive avec la fameuse liste. On le dit souvent, mais c'est important de se souvenir qu'une liste précise à laquelle on se tient autant que possible est un cadre qui va limiter les dérapages. Pour autant, si vous croisez un bon plan, une promo, ne soyez pas fermé. Juste pensez à la façon dont ça va affecter vos menus. Sinon, vous pensez tout simplement congélation. Et puis, si vous avez des bons plans pour faire baisser le budget alimentation ou que vous avez un avis sur cette méthode IMC, vous m'écrivez par ici des économies @radiofrance.com.
0: Merci beaucoup Valère. On vous retrouve demain 13h05 pour votre mag. En attendant, les bons plans de la semaine sont sur ici.fr et l'application ici.
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0: 5h15, Cyril, à 3 semaines du début des vacances d'été, on parle ce matin d'une étude du Secours Populaire.
3: Étude Ipsos pour l'association, publiée ce matin. Un Français sur trois renonce aux vacances pour des raisons financières. Une réalité particulièrement marquée dans les villes les plus pauvres, comme à Aubervilliers, en Seine-Saint-Denis, près de Paris. 42% de taux de pauvreté selon l'INSEE. Où vous êtes rendu, Benjamin?

0: un Élie.
1: Elle dit quoi l'étude ? L'étude du Secours populaire. Alors selon vous, partir en vacances, c'est une chance, c'est un droit, c'est un luxe ou un besoin essentiel ?
2: Un luxe.
1: Vous êtes d'accord avec 39% des personnes interrogées dans cette étude ? Je veux juste avoir votre prénom, s'il vous plaît.
2: Richam.
1: Alors vous êtes étudiante, vous avez 23 ans, vous êtes boursière ?
2: Oui.
1: Vous partez pas en vacances ?
2: Non, mais le manque de financement, les voyages ont triplé de prix. C'est devenu un luxe. Avant, c'était un moyen de décompresser, de sortir du cadre parisien dans lequel on vit, qui est hyper stressant. Mais même par exemple pour aller juste en province, juste à côté, on doit débourser des sommes astronomiques avec la SNCF.
3: Oui, cette année, je vais pas partir. Ça fait 3 ans.
1: 3 ans que vous n'avez pas pris de vacances.
3: Oui, oui.
1: Vous avez 64 ans, vous faites quoi dans la vie?
3: Je suis aide-soignante.
1: On peut savoir combien vous gagnez, c'est pas obligé, mais...
3: Un peu plus que le SMIC. Cette année, j'ai pas mis d'argent de côté.
1: De ne pas avoir pris de vacances depuis 3 ans, ça entraîne quels effets sur vous?
3: J'ai l'impression d'être tout le temps fatiguée parce qu'on n'a pas des vrais repos, on n'a pas des vrais temps de détente, même si on reste à la maison, parce que bien sûr on prend nos congés, mais on reste à la maison ou on fait le tour de Paris, mais c'est pas des vrais repos.
1: Donc selon cette étude du Secours populaire, 67% des personnes interrogées disent que c'est une chance de partir en vacances, 33% considèrent que c'est un droit et 61% que c'est un besoin essentiel. Vous êtes où là-dedans, vous ?
3: Je dirais que c'est un besoin essentiel et voilà.
1: Pas de vacances ?
3: Non, ce sera après, pendant la retraite, si c'est possible.
0: Le reportage de Benjamin Elie sur votre radio locale ici.
4: Oui, votre radio ici qui sera évidemment à vos côtés tout cet été pour vous accompagner, vous qui peut-être justement travaillerez. 5h17 ce soir sur France 2 se termine la diffusion de la série événement Haute Saison, un décor de rêve, des secrets de famille toxiques et une tension qui va vous faire transpirer. L'enquête de ce soir, on en parle dans les coulisses télé, mais avant, Sweet Dreams, c'est au son de Eurythmics. 5h17, bon réveil.

0: Street Dreams et Eurythmics à 5h20. Très bon réveil avec votre rendez-vous ici dès 5h. L'éphéméride de ce 12 juin, on souhaite une bonne fête aujourd'hui au Guy. Un bon anniversaire, tiens, 22 ans pour le tennisman Arthur Fils, 59 ans pour Denis Brognard et puis une pensée pour le cofondateur du groupe Niagara. Daniel, la moitié du groupe Niagara qui fête aujourd'hui ses 67 ans. On va remonter un petit peu dans le temps. 1790, Avignon demande son rattachement à la France. La cité des papes, alors un territoire pontifical, vote pour son intégration au royaume de France. C'était le 12 juin 1790. Et puis en 1994, premier vol du Boeing 777, le 777. Célèbre bi-réacteur long courrier qui s'envole donc pour la toute première fois.
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0: On retrouve Patrice Gascon avec ses coulisses télé. Aujourd'hui, Patrice, vous nous parlez d'une de vos séries coup de cœur, série qui se termine ce soir sur France 2, et il est vraiment temps de regarder Haute Saison.
2: Le capitaine Cerruti, flic à la PJ parisienne, et la CRS niçoise, Lisa, s'entendent plutôt bien dans la série Haute Saison.
3: C'est chaud, hein. Dans 3 jours, il y a le chassé croisé du samedi, il faut retrouver le coupable avant.
4: Ah oui, ça c'est sûr, on va pas pouvoir bloquer tout le monde. Hein.
3: Ouais.
4: Même si t'es la meilleure CRS de France.
2: Les comédiens Vinny Dargo, que vous regardez et aimez déjà dans Scène de ménage sur M6, et Joséphine Dry, dont on connaît l'humour, ils sont deux des personnages de cette brigade du Pays Basque, composée d'une équipe venant de toutes les régions de France pour venir en renfort durant la haute saison estivale, d'où le titre de la série Haute Saison. L'épisode pilote diffusé l'an dernier avait cartonné en audience. France Télévisions avait donc commandé une vraie première saison composée de 6 épisodes. Une première saison qui se termine ce soir avec toujours cet excellent dosage entre enquête, histoire personnelle de la joyeuse bande et la petite touche d'humour qui va bien. J'ai passé un petit coup de téléphone à Joséphine Dry pour lui demander si elle avait dû faire une audition, un casting pour décrocher ce rôle de Lisa. Joséphine Dry.
5: Oui, j'ai passé un casting en présence du réalisateur, notamment du pilote qui s'appelle Clément Michel, avec qui ça a été une super belle rencontre artistique. On a fait vraiment ce qu'on appelle une séance de travail et au-delà d'un casting, avec vraiment des échanges, du jeu poussé. D'ailleurs, je me souviens que quand je suis partie de ces essais, au-delà de me dire j'aimerais trop avoir ce rôle, etc., je m'étais juste dit je suis très heureuse d'avoir fait cette séance de travail parce que j'ai pu rencontrer Clément Michel et j'ai pu travailler dans le jeu au-delà de décrocher ou pas le rôle.
2: Entre Vinny Dargo et vous, lequel fait le plus vivre l'esprit troupe de la bande de Haute Saison, Joséphine Dry?
5: Ça fait 2 ans bientôt qu'on tourne depuis le pilote. On s'est soudés au fur et à mesure, en fait, du temps. Et au début, j'aurais dit que c'était moi qui faisais plus vivre l'esprit de troupe parce que justement, j'ai ce côté très fédérateur, très social. Alors que Vinny peut être un peu plus renfermé dans le sens assez secret, assez pudique. Mais Vinny est quelqu'un d'extraordinaire et de très généreux avec qui on s'est découvert une complicité hors norme. Et donc, du coup, maintenant, je dirais que la locomotive, c'est vraiment lui et moi et qu'on arrive à fédérer tout le reste du petit groupe autour de nous de manière très fluide. Et on dort tous en plus dans le même hôtel à Saint-Jean-de-Luz, ce qui favorise évidemment les contacts, les échanges, etc. Et donc, l'esprit de troupe s'est fait très naturellement et surtout depuis le début du tournage de la saison.
2: Joséphine Dry et la belle équipe de Haute Saison ce soir sur France 2. Et comme avec moi, il n'y a pas de saison. À demain pour de nouvelles coulisses télé.
0: Merci Patrice Gascon. Et après le petit écran, parlons d'un autre écran. Tiens, celui de votre appareil photo. Bien avant les versions numériques, comment faisions-nous pour immortaliser un moment? Eh bien, Stéphane Bern vous répond, mais avant, place au duo Pascal Obispo et Francis Cabrel. Il faudrait que pleuve l'amour. Bon vendredi avec nous.

0: Les voix de Pascal Obispo et Francis Cabrel réunis sur ce titre, Il faudrait que pleuve l'amour. 5h27, un peu d'histoire avant l'actu. Stéphane Bern, ce matin, on voyage au temps où on entrait dans un atelier photographique pour apprendre à ne plus bouger en mode statue, quoi.
1: Dans un atelier toulousain, une famille entière cesse presque de respirer. La photo est en train de se faire. Clic-clac, c'est dans la boîte. Enfin, presque. Toulouse, année 1870. Dans son atelier, le photographe Eugène Truta installe une famille bourgeoise devant un fond neutre. Pas de palmiers ou de bord de mer, neutre on a dit. Truta n'est pas un simple portraitiste. Naturaliste, membre actif du Muséum d'Histoire Naturelle de Toulouse, il photographie les Pyrénées, les crues de la Garonne et les notables de la ville. Un vrai PTT, photographe tout terrain. Ce jour-là, le père se tient debout, main posée sur une table sculptée. C'est une technique, s'appuyer pour ne pas trembler.
2: Et essayer de rester immobile.
1: La mère, en robe sombre, corset serré, est assise bien droite.
3: Faut surtout pas bouger.
1: L'enfant, Jean Braid, regarde un point fixé par le photographe.
3: Je ne veux pas que vous bougiez. Je bouge pas.
1: À des années-lumière, de les faire crier « Ouistiti ». On travaille encore sur plaque de verre au collodion humide. Cela signifie que pendant plusieurs secondes, il ne faut pas bouger.
4: Quoi, c'est tout ?
5: Non mais ça va, il a bougé.
1: Derrière la nuque, un appui-tête métallique façon Robocop, invisible sur l'image, maintient la pose. Un accessoire discret, mais qui rappelle quand même un peu le matériel du dentiste. On ne sourit pas. Tenir un sourire ferait vibrer les muscles du visage. Et puis ce serait dommage d'avoir l'air heureux. Résultat des clichés où tout le monde avait l'air de sortir d'un enterrement. Le tirage rejoindra l'album familial.
6: Chaque année, je rassemble mes plus beaux moments de l'année en photo.
1: Et parfois, dans ces albums, les plus nets sont les absents. Les enfants morts en bas âge, photographiés souvent pour la première et la dernière fois. Eux, malheureusement, ne bougent plus. Avant les photos filtrées et aussitôt effacées, on posait pour durer. Une seule prise. Mais celle-ci, c'était pour la vie.
0: Merci Stéphane Bern. 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Nous sommes le vendredi 12 juin. Il est 5h30. Toute l'actualité en France et dans le monde. 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
7: Les drapeaux en berne sur les frontons des mairies du Gers. Les obsèques de la petite Liana ont lieu cet après-midi à Florence avec une cérémonie laïque ouverte à tous, puis l'inhumation dans l'intimité familiale. La collégienne de 11 ans a été retrouvée morte il y a une semaine. Les obsèques aussi de Bernadette Chirac à Paris cet après-midi. Elle est décédée samedi dernier à l'âge de 93 ans. La cérémonie se déroulera dans la basilique où elle avait notamment épousé Jacques Chirac. Des peines de 6 à 16 ans de prison pour 4 hommes qui étaient jugés depuis lundi à Orléans devant les assises du Loiret, condamné pour des viols sur mineurs et pour détention d'images pédopornographiques. Plus de 120 victimes identifiées et plus de 900 000 vidéos et photos retrouvées sur leurs ordinateurs. Les députés votent en première lecture un texte pour augmenter les bourses des étudiants avec une indexation annuelle automatique sur l'inflation. La proposition de loi doit encore aller devant les sénateurs. Le journaliste français détenu en Algérie, Christophe Glaise, va bien malgré l'épreuve douloureuse qu'il traverse, dit le ministre des Affaires étrangères. Jean-Noël Barrot affirme qu'une visite lui a été rendue récemment. Condamné en juin dernier à 7 ans de prison pour apologie du terrorisme suite à un reportage sur un club de foot kabyle, il espère obtenir une grâce présidentielle. Et puis le mondial de foot est lancé. Premier match hier soir avec la victoire du Mexique, l'un des trois pays hôtes. 2-0 sur l'Afrique du Sud. La France joue mardi à 21h contre le Sénégal.
0: L'info du jour est la très vive émotion aujourd'hui à Florence, dans le Gers.
7: Les obsèques de Liana, collégienne de 11 ans, retrouvée morte il y a une semaine et disparue il y a deux semaines. Cérémonie laïque avec des prises de parole des proches, ouvertes à tous cet après-midi. Puis inhumation dans la plus stricte intimité familiale. Alexandra Lagarde, dans les rues de la commune, c'est la colère et la tristesse qui dominent.
8: Sous les arcades de la place centrale à la terrasse des cafés, les obsèques de Liana sont dans tous les esprits. Marc et Sébastien finissent de déjeuner. Ils ne savent pas encore s'ils iront.
9: Pour l'instant, je ne sais pas. Je vais voir avec ma compagne. En fait.
10: Je n'ai pas le cœur à y aller. Je ne me sens pas capable d'y aller pour l'instant.
8: Olivier vient faire une course rapide à Florence. Il ne reviendra pas ce vendredi. Pourtant, il a suivi les recherches de Liana ainsi que la marche blanche.
11: Pour la police, un président, je considère que c'est tout à fait privé et qu'il faut laisser ces gens tranquilles.
8: Sur un banc à côté, Noémie profite du soleil pendant sa pause déjeuner. Elle essaie de couper coupée de la morosité ambiante, dit-elle. Son bureau est juste en face du cimetière.
2: Je pense que ça va être lourd, comme depuis vendredi. Puis c'est le seul sujet qu'on entend partout, quoi. Au bar, dans la ville. On fuit la ville, du coup.
8: Noémie a prévu de partir juste après sa journée de travail, direction la mer. Hélène, elle essaie de se changer les idées au club du troisième âge, mais le sujet revient toujours dans les conversations. Elle espère que les obsèques aideront à tourner la page.
4: Sûr que ça va se calmer après. Bon.
8: Natacha n'est pas de cet avis. Selon elle, il faudra beaucoup de temps pour que la ville s'en remette.
2: Pour la ville de Florence et pour le département, c'est quand même un truc assez lourd qui s'est passé, quoi. Tout ce genre de choses, on ne connaît pas.
8: Les proches de Liana prendront la parole dans le cimetière cet après-midi pour rendre un dernier hommage à la fillette.
7: Un reportage d'Alexandra Lagarde et les obsèques ont lieu au cimetière de Florence à 14h30. L'association des maires du Gers demande à ce que tous les drapeaux soient en berne sur les frontons des mairies du département. Un coup d'œil sur notre ciel pour aujourd'hui, Yoann Guérin. Globalement, c'est une plutôt belle journée.
0: Par le sud, c'est vrai que ça va remonter. En tout cas, en attendant ce matin, le ciel est encore bien encombré sur une large moitié nord. Le temps localement pluvieux du nord de la Bretagne vers la Normandie, sur les Hauts-de-France et une bonne partie du Grand Est. Cet après-midi, la grisaille se morcelle par le sud avec des éclaircies qui percent des côtes normandes en direction du bassin parisien jusque sur la frontière suisse. Et puis plus au sud, le soleil domine très largement tout au long de cette journée, avec Mistral et Tramontane qui restent tout de même d'actualité entre 50 et 70 km/h. Les températures ce matin à Guéret 10 degrés, à Bordeaux et à Pau 11, on a relevé à Toulouse et Châteauroux 13, 14 à Dijon, 15 à Lille, Rennes, Caen et Nantes, on a 16 à Paris, 20 à Marseille. Vos messages aussi sur la page Facebook ici. Marie-Laure qui est en Haute-Vienne à Saint-Léonard-de-Noblat, 9 degrés, on a 11 même dans le Poitou, nous dit Maria, 14 en Isère à Saint-Martin-le-Vinou, on salue Alexandre, 14 degrés 3 à Mulhouse. Merci Kevin. Et puis 14 degrés 5, ça c'est dans la métropole du Grand Nancy. On salue Pascal. Pour cet après-midi, les maximales, les températures s'échelonnent entre 16 et 25 degrés sur la moitié nord, jusqu'à 28 sur la moitié sud, et même 33 degrés sur les terres languedociennes.
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0: Très bon réveil, heureux de vous savoir avec nous à 5h34. Le jour ne se serait-il pas levé, tiens, ou en tout cas, c'est ce qu'il a fait en téléphone. Oui, ça commence. Bon vendredi.

0: Quel titre de téléphone, le jour s'est levé, 5h39. Bon réveil à vous.
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0: Le matin, on est là pour vous alerter face aux arnaques et fake news du moment dans votre rendez-vous, c'est pas vrai.
3: On parle des fruits et légumes, car eux aussi sont concernés par les arnaques. Aude Razo vous explique pourquoi dans 5 minutes.
0: Côté musique, on a le son parfait pour vous au réveil. Miley Cyrus, Flowers, on l'écoute dans les prochaines minutes, le temps de retrouver Marie-Pierre qui est dans le département du Doubs à Moncey. Bonjour Marie-Pierre.
4: Bonjour.
0: Très bon réveil, on vous sent bien énergique ce matin, 5h40.
4: Ah, toujours.
0: Ouais, ça, franchement, ça fait plaisir à entendre. Qu'est-ce qui vous met en joie comme ça et en forme ce matin?
4: Oh ben, c'est que je suis en congé déjà pendant 2-3 jours.
0: Ouais.
4: Je m'occupe de mes chats, là, en ce moment. Et puis, je suis content d'être à l'antenne.
0: Franchement,
4: voilà.
0: Nous aussi, on est ravis de partager ce moment avec vous à l'antenne. Qu'est-ce que vous allez faire de ces petits jours de vacances, là, Marie-Pierre?
4: Je vais aller voir mon papa qui se trouve à Nancy, à 2 heures de route d'ici. Il est bien malade. Il a la maladie Parkinson. Mais il est tout content de me voir.
0: Bah oui, forcément, ça réchauffe, ça fait chaud au cœur, en tout cas, voilà, de voir sa fille. Nous, ce matin, Marie-Pierre, on vous offre un exemplaire du guide de voyage Michelin qui fête ses 100 ans. Si, par exemple, on a envie de découvrir le Doubs, qu'est-ce que vous nous conseillez de visiter près de chez vous, Marie-Pierre?
4: Alors, près chez moi, il y a plein de choses, mais moi, je vous conseille la citadelle de Besançon. La citadelle construite par Vauban.
0: Ouais. Elle surplombe la ville, hein. C'est ça, hein, Marie-Pierre?
4: Oui, tout à fait.
0: Ouais, c'est vrai que c'est un petit chef-d'œuvre aussi architectural, cette citadelle de Besançon faite par Vauban. On va suivre vos conseils, Marie-Pierre. On vous souhaite une très très bonne journée. Merci de votre fidélité et passez par avance un bon week-end. Profitez bien de ces petits jours de vacances. À très bientôt.
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0: C'est pas vrai, le rendez-vous anti-arnaque. Attention si des vendeurs de fruits et légumes se présentent chez vous. Aude Razo, cette fin de printemps est marquée par le retour d'une arnaque cruelle.
6: Effectivement, et je n'arrive même plus à compter le nombre de témoignages que j'ai reçus sur mon adresse mail, ici.arnaque@radiofrance.com. Coralie, par exemple, qui se retrouve chez elle avec des montagnes de patates, de pommes, de carottes. La facture, accrochez-vous, 1 143 €. Une autre auditrice qui veut rester anonyme parce qu'elle a trop honte, me dit-elle. Le vendeur lui refourgue des kilos de carottes, d'échalotes, etc. Elle m'écrit « J'en avais pour nourrir tout le quartier ». Un couple a aussi témoigné sur notre radio ici, 600 €, 90 kilos de fruits et légumes, des cagettes, des seaux, des sacs entassés dans la cave, et toujours ce sentiment de culpabilité que j'entends chez beaucoup de victimes.
0: Mais Aude, comment fonctionne cette arnaque? Expliquez-nous.
6: Le scénario, c'est toujours le même. Les escrocs ciblent généralement des femmes qui sont seules à la maison. Ils vous baratinent, ils vous font miroiter des bons produits locaux qui se conservent longtemps. Aucun prix n'est affiché. Ils vous les détaillent à l'oral, à toute vitesse. Vous n'avez même pas le temps de réfléchir. Ils déchargent le tout, rien n'est pesé et bim, ils vous présentent la facture exorbitante. Alors là, certains vont se dire, mais pourquoi avoir payé? Pourquoi ces victimes n'ont pas dit non? Eh bien, je réponds, facile à dire. Toutes les victimes avec qui j'ai discuté me disent « j'étais seule, ils étaient sympas, je me suis sentie prise en étau, ils avaient déjà tout déchargé, ils ont beaucoup insisté, j'étais complètement dépassée ». Un conseil, insistez toujours pour avoir le détail des prix et tapez dans Google pour vérifier les tarifs. Si vous n'arrivez pas à vous débarrasser de vendeurs trop insistants, appelez la police. Je peux vous dire que ces messieurs vont vite vous laisser tranquille.
0: Merci beaucoup Aude Razo, chronique à partager, à retrouver sur ici.fr, page C'est pas vrai. C'est vrai, parlez-en autour de vous. Et puis pour nous alerter, si vous êtes témoin ou même victime d'une arnaque, je vous redonne cette adresse mail qui est à votre service, ici.arnaque avec un s@radiofrance.com. 5h44, voici Miley Cyrus avec Flowers sur votre radio ici. Très bon vendredi.

0: Miley Cyrus Flowers. Aujourd'hui, tiens, on échange beaucoup sur WhatsApp pour prendre des nouvelles de la famille, des amis. Oui, mais WhatsApp est devenu aussi un piège, notamment quand on n'ose pas quitter un groupe dans lequel on a été invité parfois de force.
1: C'est vrai.
0: On en parle avec le sourire, avec le Parisien Weekend dans moins de deux minutes. Chaque matin sur votre radio ici, on parle de ce qui fait votre quotidien, l'actualité qui marque votre journée. C'est avec l'équipe d'ici matin. Bonjour.
2: Bonjour, l'épilogue de l'affaire Pilarski, on en parle ce matin sur ici Bernbigor, cette Béarnaise morte en 2019 suite à des morsures de chien dans une forêt de l'Aisne. Son compagnon Christophe Hellul a été condamné à 4 mois de prison avec sursis pour homicide involontaire et le chien, Curtis, son chien qui est l'auteur des morsures, sera euthanasié. Des moyens supplémentaires pour améliorer la sécurité dans le quartier de l'Arsenal à Tarbes ont été annoncés hier sur le terrain par la nouvelle équipe municipale, on y reviendra. Et puis bien sûr on parle sport ce vendredi car l'Élan Béarnais joue ce soir le match aller de la finale des play-offs pour accéder à l'élite, match à guichet fermé. Et on parle rugby avec demain soir un stade du Hameau plein là aussi pour vivre le match de barrage contre le Racing. Et bien sûr, on le dit et on le redit, nous vous faisons gagner des places. Et oui, Cynthia Lafontaine, on parlera de quoi avec vous?
3: En effet, de ces fameuses places à gagner à 7h10, ça c'est pour le match section Racing. Il en reste encore quelques-unes, elles sont sur ici Béarn-Bigorre. Et je reviens juste sur ce que vous disiez, Sophie, sur l'Élan Béarnais. Ça y est, c'est à guichet fermé. Ça y est, il n'y a plus de place pour l'Élan.
2: Non, effectivement.
3: Et ben, on vous en fait gagner aussi. Les dernières sont sur ici Béarn-Bigorre. Il va falloir que je mette mon maillot également pour être sûr qu'il gagne, quoi. Parce qu'on sait très bien que la victoire, c'est quand l'équipe d'ici Béarn-Bigorre porte le t-shirt. Nous, on va se parler de la 4e édition de la pantouflade autour de Sarrancolin au centre. C'est la langue occitane. On célèbre le solstice d'été avec un petit peu d'avance. Et on remercie la Maire Pantoufle de nous avoir tenu chaud tout l'hiver. Ce sera à 8h20 avec l'un des organisateurs. Vous allez voir, c'est top. Et nous, on se retrouve dans 10 minutes.
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0: 5h49, la une de la presse.
1: WhatsApp, point trop d'info. C'est l'article qui va parler à beaucoup ce matin. Et il est signé du Parisien Weekend.
0: Avec sa rédactrice en chef. Bonjour Christine Monin.
5: Bonjour Yann Guérin.
0: Toujours un plaisir de vous accueillir. Comment un outil censé nous rapprocher, nous faciliter la vie, a-t-il fini par devenir une source, disons-le clairement, d'anxiété et de charge mentale?
5: En fait, WhatsApp, à la base, c'est quand même un outil formidable pour communiquer en groupe, pour s'envoyer des photos, au point qu'aujourd'hui, on a 31 millions de Français qui l'ont installé. Donc jusque-là, tout va bien.
0: Ouais.
5: Mais justement, il y a ces fameux groupes. Alors ça va de Vive les mariés pour préparer les animations du couple d'amis qui se marient, de Salut la famille pour partager les vacances, les souvenirs, du club de foot, du club des voisins, du club des parents d'élèves, des apéros copines, des week-ends ensemble. Bref, nous sommes envahis au point que nous sommes environ 91% membres de au moins un groupe. Et ces groupes, c'est des notifications permanentes. Le sentiment de ne jamais avoir la paix, ça clignote tout le temps. Et comme le dit le sociologue David Le Breton, ça nous met dans un état d'alerte permanent, un sentiment d'urgence qui peut peser, d'autant que les messages sont bien souvent anecdotiques ou dérisoires.
0: Ouais, mais c'est vrai, mais il y a 36% des utilisateurs qui se sentent obligés de rester. C'est quoi? C'est une pression sociale numérique qui nous empêche de partir? Et est-ce que c'est vraiment mal vu si on part?
5: Alors, effectivement, c'est difficile déjà de quitter un groupe en catimini. Jusqu'à il n'y a pas très longtemps, quand vous quittiez un groupe, il y avait marqué machin machin à quitter le groupe.
0: Oui.
5: Maintenant, ça va un peu mieux, il n'y a que l'administrateur qui peut le savoir dans certains cas. En fait, c'est souvent des gens soit auxquels on tient, ceux de la famille, les cousins, le vivre, les mariés, en général c'est des amis, ou des gens avec lesquels on a une interaction sociale obligée, que ce soit par exemple ses voisins ou les parents d'élèves, et c'est on a l'impression que c'est impoli en fait, qu'il faut se justifier de partir. Et on a toujours notre sociologue David Le Breton qui nous dit c'est un peu comme rompre une amitié ou un amour, il faut avoir de bonnes raisons, sinon l'autre ne comprend pas. Et puis il y a aussi les cas où vous quittez, enfin on a un autre témoin qui nous raconte qu'elle était dans un groupe de cousins-cousines et qui avait un petit peu ras-le-bol et des vidéos d'enfants mangeant du Nutella. Donc, il a quitté le groupe, mais en fait, elle a dû faire amende honorable quand leur oncle est tombé malade et qu'elle a dû revenir dans ce groupe. Donc, ça met dans des positions un peu inconfortables. Donc, c'est voilà, nouveau rituel social, on va dire.
0: Ouais, non, mais c'est clairement ça. Il y a une anecdote aussi qui est assez insolite sur une personne qui a souhaité un anniversaire dans un groupe.
5: Oui, alors il y a parfois des petits moments de gêne. C'est un de nos témoins, Nicolas, qui appartient à de multiples groupes, et notamment un groupe d'amis qui ne voit que l'été, en fait, qu'il retrouve chaque été. Et puis, à un moment, un jour dans l'année, il souhaite l'anniversaire d'un des participants et voit apparaître Machine a quitté le groupe. En fait, c'était sa femme et le couple s'était séparé et notre ami Nicolas ne le savait pas. Donc, ça a créé un petit froid dans le groupe.
0: Ouais, ça, c'est clair, ça se comprend. En tout cas, on apprend beaucoup sur WhatsApp. Christine, si on crée une boucle WhatsApp, là, avec l'équipe ici des 5 heures, vous me promettez que vous ne mettez pas en sourdine les messages?
5: Ah bah en fait si, de 2h du matin à 8h, après ça ira.
0: Bon parfait, bon ça pour ça on peut vous l'accorder en tout cas. Christine Monin, merci infiniment d'avoir été avec nous ce matin.
5: Je vous en prie, bonne journée.
0: Et rédactrice en chef du Parisien Week-end qui est à la une des kiosques, à très bientôt, 5h53. Est-ce que vous savez quel est le mot à connaître en ce moment? Truckspotter.
1: Oula.
0: Ou chasseur de camion. Chasseur de camion. Pourquoi? Eh bien, Muriel Jordan vous répond. Mais avant, Lily voulait aller danser. C'est Julia Claire pour donner le rythme de votre vendredi. Bon réveil.

0: C'est Julien Clerc, 5h56. C'est votre rendez-vous tendance entre info et humour avec Muriel Jourdan, qui chaque jour décrypte une tendance qui raconte notre monde. Et ce matin, on s'intéresse à des amoureux de camions.
1: Oui, ce sont les truck spotters. Vous les avez peut-être déjà vus au bord des nationales, des autoroutes ou des ponts piétons, en train de filmer ou prendre en photo des camions. Alors ce sont des sortes de paparazzi de la route, si vous voulez. Ils font comme les badauds au Festival de Cannes, capables de risquer une insolation pour un autographe de Virginie Efira, pour finalement n'apercevoir qu'un youtubeur inconnu au bataillon. Les truck spotters, eh bien c'est pareil, mais pour apercevoir un semi-remorque customisé, un camion original avec une peinture délirante. Tapez le mot « truck spotting » sur Facebook, Instagram, TikTok ou YouTube et vous allez voir combien de vidéos ou de photos apparaissent. Et tout ça, ça a piqué ma curiosité. Alors j'ai décidé de contacter un truck spotter, Mathis, 21 ans, chasseur de camions sur l'A39 et la RN6. Et il est chauffeur routier, il habite en Côte d'Or, à Arnay-le-Duc. Il partage cette passion sur ses comptes Instagram et TikTok qui s'appelle « Matt Spotting ».
2: Ma passion du truck spotting, elle m'est venue vraiment depuis tout petit. Je pense que c'est le fait d'avoir habité toujours dans un village sur le bord d'une grande nationale et de voir le défi, le camion toute la journée, ou forcément comme tous les gamins en passant sur le bord de la route avec papa, maman, toujours le signe au conducteur routier, les coups de klaxon et tout, etc.
1: Donc si vous voyez comme ça au bord des routes des gens mitraillés avec leur smartphone ou appareil photo des camions, ce ne sont pas des fous mais des chasseurs de camions, des truck spotters. Et ce qui est génial, c'est de voir les chauffeurs qui les klaxonnent comme ça toute la journée en guise de clin d'œil. C'est hyper bon esprit.
3: Et Muriel, on imagine que ces chasseurs de camions ne prennent pas en photo des poids lourds classiques.
1: Ah non, ils prennent les plus beaux de France. On connaissait les avions de chasse. Voici les camions de chasse. Ce sont eux qui intéressent les truck spotters. Les plus originaux, les camions décorés selon un thème spécifique par exemple. Tiens Mathis, quelle a été ta plus belle prise, ta fierté?
2: C'est un cliché que j'ai pris il y a 2 ans à Blétrand dans le Jura, un rassemblement camion. C'était le dimanche, fin de journée, heure des départs. C'est un camion, un Scania Longline qui est peint sur le terme Transformers des transports beaux, avec un autre camion derrière décoré. Je trouve la photo juste magnifique et comme quoi pas besoin d'un beau rayon de soleil pour faire une photo parfaite.
1: Et bien sûr, ces chasseurs de camions ont leur spot favori.
2: C'est le National qui a un raccourci et une économie d'argent pour les transporteurs sur l'axe Paris-Lyon, du coup sur l'ancienne RN6 à Arnay-le-Duc en Côte d'Or. J'ai toujours été servi avec les beaux camions, le défi de camions qui passent toute la journée. Je me mettais tous les après-midi sur le bord de la route les mercredis.
1: Bref, photographier les beaux camions, c'est de plus en plus tendance. Les autoroutes et les nationales vont bientôt attirer plus de paparazzi que la croisette.
0: Merci Muriel. Et visiblement, on a une adepte de ce truck spotter avec Diana qui réalise cette émission. En tout cas, nous aussi, on a les meilleurs chasseurs et chasseuses d'infos locales. La preuve avec l'équipe d'ici matin. Très bon vendredi.
4: Merci beaucoup. Oui, chasseur d'infos, tout à fait. En tout cas, on ne chasse pas la bonne humeur. Bonjour Sophie Péridieu.
5: Bonjour.
4: Et on est ravis de vous retrouver. Nous sommes vendredi. Allez, courage, c'est bientôt le week-end. Oh, vous bossez le week-end. Oh, bichette. Eh bien, on vous accompagne aussi.
5: Vous bossez pas en semaine, alors?
4: C'est QFD. Alors. Ou alors, vous avez de très grosses semaines.
5: Oh.
4: Et vous êtes vaillant, une vaillante. Et bravo. Et merci de vous donner du courage avec ici Berne Bigot.
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4: Nous sommes donc le vendredi 12 juin. Soyez les bienvenus. Il est 6h. Les infos de 6h, Sophie Péridieu.
5: Le compagnon d'Elisa Pilarski, condamné à 4 ans de prison avec sursis pour homicide involontaire. Elisa Pilarski, originaire de Rébénac en Béarn, avait été tuée en 2019 par son pitbull Curtis dans une forêt de laine. Elle avait 29 ans et était enceinte. Le procès de Christophe Hellul s'est tenu en mars dernier devant le tribunal de Soissons, qui a donc rendu sa décision hier après presque 7 ans de procédure. Yannick Damon.
9: La présidente du tribunal a pris le temps de rappeler que l'enquête avait mis hors de cause la meute de chiens de chasse présente le même après-midi dans cette forêt où les faits se sont produits. Elle a expliqué que le pitbull terrier que Christophe Hellul entraînait au mordant depuis son plus jeune âge avait été capable de causer à lui seul les morsures qui ont conduit au décès d'Elisa Pilarski. L'empreinte génétique de la jeune femme, enceinte de 6 mois au moment du drame, avait d'ailleurs été relevée sur la babine du chien. Le tribunal demande donc l'euthanasie de Curtis, soulignant que ce pitbull, aujourd'hui enfermé dans un chenil est hors de contrôle. Il a mordu son propre maître ainsi qu'une bénévole. Le confier à une association reviendrait à nier ce qu'il a été capable de faire et ce qu'il pourrait encore faire, c'est-à-dire tuer, a martelé la présidente.
5: Et aujourd'hui, âgé de 8 ans et demi, Curtis vit dans un box, dans un chenil de Haute-Garonne où il est placé à l'isolement en raison de sa dangerosité. Il sera donc euthanasié. Quant à Christophe Hellul, le tribunal a écarté 3 circonstances aggravantes. L'importation illégale de Curtis, un type de dressage qui n'est pas autorisé en France, ainsi que l'absence de précaution.
4: Et vous avez peut-être entendu un gros boom hier soir vers 22h30 à Pau, Naï ou encore à Sète.
5: Ah oui, les murs ont même tremblé dans certaines maisons à l'est de Pau. Les pompiers ont reçu plusieurs dizaines d'appels de gens inquiets, mais rassurez-vous, il s'agissait d'avions qui ont franchi le mur du son. En pleine de Naï, toujours, où 17 pompiers ont été mobilisés hier après-midi à Assat pour éteindre un feu de garage. Un homme de 79 ans a inhalé des fumées mais n'a pas été hospitalisé.
4: La municipalité tarbaise met les moyens pour la sécurité dans le quartier de l'Arsenal.
5: L'Arsenal, c'est ce quartier festif où il y a régulièrement des incidents, des incivilités, des bagarres. La nouvelle équipe a donc présenté hier soir sur le terrain un plan en plusieurs volets pour améliorer la situation, Fanny Narvart.
7: Premier axe, la prévention avec le retour de l'association Les Étoiles des Pyrénées, disparues de l'Arsenal depuis 3 ans, faute de subvention. 8000 euros devraient être débloqués pour permettre aux bénévoles de revenir à partir de septembre, du jeudi au samedi soir, pour distribuer éthylotests, préservatifs ou encore capuchons pour protéger les verres. Un Algeco va aussi être installé juste à côté du cinéma pour être bien visible. Autre annonce, des renforts au centre de vidéo surveillance. 4 agents supplémentaires pour avoir un œil sur les écrans en permanence. Les patrouilles vont aussi être réorganisées pour être plus nombreuses le week-end. 5 caméras vont être ajoutées dans le quartier à des endroits stratégiques.
5: Alors bien sûr, la sécurité a un coût entre 700 000 et 1,5 million d'euros. Mais les investissements ne se feront pas au détriment d'autres secteurs, promet le maire Pascal Clavry.
10: On n'est pas dans la course à l'échalote, en triplant la police, en quadruplant les caméras. Ce n'est pas l'objectif poursuivi. C'est un dispositif ciblé, bien organisé, qui respecte la vie privée des gens. On va investir sur la sécurité, on va mobiliser des fonds, notamment 700 000 euros pour le CSU, la vidéosurveillance, l'accroissement des effectifs, qui seront bien dosés. Et ça ne va pas obérer la possibilité de la municipalité d'investir pour rénover et dynamiser cette ville pendant les 6 ans qui viennent.
5: Le maire de Tarbes, donc, dans le quartier de l'Arsenal, hier soir, pour annoncer des moyens pour la sécurité. Il faut encore voter les mesures en conseil municipal dans les prochains mois. On y reviendra dans l'info d'ici à 6h30. Les secours en montagne sont allés chercher hier midi au-dessus de Gavarnie une femme de 59 ans qui avait fait un malaise. Elle avait fait une chute aussi au niveau du refuge d'Espuguette, souffrant de plusieurs traumatismes et d'une plaie à la tête. Elle a dû être héliportée jusqu'à l'hôpital de Tarbes. Et puis un homme de 61 ans lui a fait une chute en parapente à Accousse. On revient en Béarn en fin d'après-midi. Il voulait trop proche du relief, touché au dos et à la cheville. Il a été héliporté jusqu'à l'hôpital de Pau.
4: Il est 6h04, vous écoutez ici Béarn Bigorre. Le match de barrage de la section paloise se jouera à guichet fermé.
5: Et oui, hier soir, il a fallu 10 minutes, pas plus, pour que les 2000 billets mis en vente pour le grand public qui passaient après les abonnés et les fidèles soient vendus. La section paloise qui, demain, soit bat le Racing et file en demi-finale du top 14, soit perd pour la première fois de la saison à domicile et sa saison en top 14 prend fin brusquement. Mais les Béarnais se sont préparés toute la semaine à ce match, dernier entraînement ce midi au Hameau. Et même si peu de joueurs l'ont vécu, ce type de match de barrage, la volonté d'aller jusqu'au bout est là, confirme le 3/4 centre bigourdan de la section, Fabien Broboiry.
11: On se met à rêver, on a envie d'aller plus haut, on a envie d'aller chercher le Brennus, forcément. On se dit pourquoi pas nous. Et voilà, donc tout le monde est peut-être une envie supérieure à d'habitude pour aller chercher quelque chose qu'on n'a pas l'habitude d'avoir. C'est vrai, on est quand même une équipe assez jeune et pour les autres aussi, ils n'ont pas trop l'habitude. Donc le piège, c'est peut-être de moins jouer, de se renfermer un peu sur nous-mêmes, de ne pas avoir cette liberté qu'on a pu avoir toute la saison et jouer notre jeu jusqu'à la dernière minute.
5: Et si ça fait 26 ans que la section court après les phases finales à la fin des années 90, c'était monnaie courante. Et ici, Béarn Bigorre et Sud-Ouest ont d'ailleurs réuni 3 anciens du club pour en parler de cette époque. L'ancien talonneur capitaine Joël Ray et le pilier Pierre Tripp Cap de Vielle se souviennent notamment de l'animosité plus forte qui existait à leur époque entre adversaires.
12: Nous, à l'époque, tu peux connaître les mecs en face, tu peux les respecter, mais voilà, quoi, ça va pas plus loin. Maintenant, t'as l'impression que c'est le challenge de l'amitié tous les week-ends, quoi. Les mecs, ils se tapent, ils se font la bise, il y a tout ce qu'il faut. Nous, l'amitié ou la force, elle était entre nous, quoi.
13: Tu me rappelles à l'époque, quand du manoir, ils te faisaient manger avec les adversaires.
12: Ouais, les mecs en face.
13: On les connaissait pas, t'avais pas le portable, tu sais pas qui c'était.
12: Mais après, tout ça, c'est arrivé, les phases finales, tout ça, parce que tu es craint par l'adversaire. Quand tu fais ça pendant 5, 6 ans, ton groupe monte en force, en puissance, tu marquais les esprits. On se souvient toujours des mecs qui te font mal, les mecs qui t'ont tapé sur l'épaule et qui sont gentils, rarement.
5: Joël Rey, Pierre Trieppe Capdeville et aussi Franck Rollet sont à écouter, à voir en vidéo sur notre site ici.fr. Section Racing, ce sera demain soir à 21h au Hameau, avant match dès 19h sur ici Béarn Bigorre. Mais avant cela, il y a du basket ce soir, car pour le match aller de la finale des playoffs, l'Élan Béarnais reçoit Poitiers. Coup d'envoi 20h30. On y sera dès 19h, là aussi avant match. Rencontre commentée en intégralité avec Damien Gozioso et François Gomez, l'ancien entraîneur du TGB. L'après-match, ensuite, bien sûr, avec toutes les réactions. Et ce match aussi se jouera à guichet fermé. 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
5: On vous dit pas à l'heure, hein. Vous la connaissez. Allez,
15: Non, mais on peut vous dire la météo.
5: Voilà, on peut vous dire la météo, on va le dire d'ailleurs, hein, c'est Dieu la fontaine.
15: Mais c'est un grand soleil annoncé pour toute la journée. Autour des 12 degrés ce matin, il fait un petit peu frisquette quand même là, juste au réveil. Ça va pas durer. Ça grimpe très rapidement cet après-midi pour Tarbes, Lourdes, Larens, 27 degrés attendus. Oloron, 28. Pau, Mourenx, Orthès ou Navarenx, 29 degrés. Et puis ça va grimper. Ce week-end, on attend autour des 30-32.
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15: Et alors, est-ce que vous êtes déjà debout? Eh bien oui, si vous nous entendez, c'est que vous êtes déjà debout. Quoique, il y en a deux, trois parmi vous qui adorent nous écouter au fond du lit. Les cheveux encore sur les yeux, dans la bouche, le petit filet de bave sur l'oreiller. C'est dégueu. Bon réveil.

0: oui, c'est ça. Il faut s'étirer comme ça les cordes vocales. Il faut souffler avec Laurent Voulzy et Bubble Star à 6h12. C'est impeccable.
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0: Ben oui, on peut pas être partout. Nous, on peut vous mettre la bonne humeur dans la radio, mais on peut pas s'étirer pour vous comme ça. Allez-y. Et un, et deux, et allez, en arrière, en avant. Ah non, j'ai fait l'inverse. En avant, en arrière. Oh, vous pouvez vous planter, hein. C'est pas grave. Par contre, là où faut pas se planter, quoique, c'est quand vous allez au jardin. Et les conseils de nos spécialistes sont là pour vous aider à l'entretenir comme il faut. On va s'occuper de vos citronniers. S'ils ont les feuilles un petit peu, vous savez, boursouflées, un petit peu cloquées. Allez, on a les conseils de Régis Muto juste après ça.
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0: Les fameux conseils de nos spécialistes jardins. Comme promis, vous avez un citronnier, vous êtes nombreux hein, à poser des questions sur vos agrumes, vous pouvez les poser en direct à nos spécialistes le samedi et le dimanche de 9 à 10, ou nous les envoyer par mail, ça marche aussi. Là, on écoute la question de Marie qui a un souci avec son citronnier.
8: Les feuilles du citronnier sont bombées ou alors boursouflées, comme vous voulez l'entendre.
9: Comme je veux l'entendre, c'est comme vous allez nous le décrire. Alors, on est bien d'accord, c'est boursouflé, c'est pas toute la feuille qui est boursouflée, vous avez l'impression de voir une sorte de tôle ondulée sur la feuille, c'est ça ?
8: Voilà, c'est ça, oui.
9: Il est où ce citronnier, Marie ?
8: Bah, il est en plein soleil, mais contre un mur. Alors, c'est ce que je voulais vous demander aussi, est-ce qu'il n'est pas bien, là ?
9: Ben, contre un mur, c'est bien. Moi, j'aime bien pour un citronnier contre un mur parce que ça le protège du froid. En plus, ça peut le protéger de l'excès d'eau. Ça, c'est bien. Oui. Généralement, sur un citronnier, quand on voit des feuilles qui se gondolent, on n'est pas à Venise. Ça vient d'un champignon, donc d'une maladie. Qui attaque les parties de la feuille et qui le gondole. Alors, ça pourrait être un oïdium, mais ça peut être d'autres types de maladies. Qu'est-ce que vous avez à faire là-dessus ? Il n'y a pas à attendre. Ben, si vous avez un petit pulvérisateur chez vous, ma chère Marie, il faut aller lui faire un petit passage de bouillie bordelaise, c'est très bien. Et la semaine prochaine, on fera du soufre. Donc, c'est les deux choses dont on a déjà évoqué, qui sont des produits que l'on peut utiliser quand on est particulier, qui sont aussi utilisables en agriculture biologique. C'est des produits, on va dire, un peu plus doux et un peu plus délicats, mais qui sont de très bons en prévention. Et dans votre cas, je fais les deux, c'est-à-dire je fais à la fois la bouillie bordelaise, et dans une semaine, je ferai le soufre. Pour être sûr de... Parce que cette boursouflure, si je n'ai pas de points marrons, si je n'ai pas de points blancs, en l'état, ça peut être assez délicat de déterminer comme ça qu'est-ce que c'est. Moi, je ferai bouillie bordelaise et dans une semaine,
0: du soufre.
8: D'accord.
9: Voilà.
8: D'accord. Parce que bon, on l'avait taillé. Bon, il y a beaucoup de feuilles, mais il n'y a pas du tout de fleurs qui apparaissent.
9: Non. Alors, généralement, voilà. Et puis, il faut se dire que ces champignons, quand on a des feuilles qui se gondolent et qui font un peu la tôle ondulée, ils sont

0: beaucoup plus virulent sur les jeunes feuilles qui sont tendres, qui n'ont pas de cuticule. Donc là, vos feuilles, en vieillissant, vont s'armer. Et donc, c'est très bien de faire une bouillie bordelaise maintenant, parce que vous allez aider les feuilles à vieillir. Mais il va falloir donner à manger à son citronnier, ma chère Marie. Et ça va l'aider à se débarrasser de ses champignons.
1: Et tous les conseils comme cela, précieux, de Régis Muto, vous les retrouvez sur ici.fr. Vous pouvez aussi évidemment poser votre question, comme on le disait. Sur le répondeur, 05 59 98 30 60, 6h15.

0: Ocean Emotion. Mais oui, on va rester dans l'émotion, c'est les gens d'ici qui arrivent. Et vous allez voir que cette histoire, un petit peu comme toutes celles des gens d'ici, mérite toute votre attention. Laurence a eu un accident et elle a décidé de sa reconversion professionnelle. Finalement, elle n'en a pas tellement décidé. C'est la vie qui en a décidé pour elle. On écoute son histoire au micro de Lucas de Roy-Denis-Bénet.
1: Bonjour Laurence.
2: Bonjour.
1: Bon Laurence, on est ici à la Reims, mais vous n'êtes pas d'ici de la Reims. Vous êtes dans la vallée d'à côté.
2: Tout à fait.
1: Vous n'aimez pas dire que vous êtes de la Reims.
2: C'est pas que je n'aime pas dire que je suis de la Reims. C'est que je vis sur la Reims depuis le mois de mai. Après, je connais évidemment bien la vallée, puisqu'en étant natif de Buzy, systématiquement, on traverse la Reims pour aller aux stations, et je connais pas mal de monde ici.
1: Qu'est-ce qui vous plaît autant dans notre territoire ?
2: Je vais dire déjà l'authenticité, la nature évidemment, et puis si près des montagnes, on est quand même gâté.
1: C'est quoi votre petit moment bonheur, votre petit plaisir ?
2: D'abord, c'est la piscine, moi.
1: Comment ça vous est venu, cette passion de la piscine, cette passion de l'eau ?
2: C'est pas vraiment une passion. J'ai eu un accident à l'épaule il y a 2 ans, qui m'a handicapé donc de mon épaule gauche. Et j'ai trouvé que le meilleur remède, après évidemment tout ce qui est séance kiné, je trouvais que le meilleur remède, c'était la piscine.
1: Comment ça s'est passé, cet accident ? Qu'est-ce qui vous est arrivé ?
2: Je me suis levée en pleine nuit, j'ai glissé sur une bouteille d'eau. Et le problème, c'est que j'ai fracturé mon épaule en deux, j'ai explosé ma tête humérale. Sectionné trochitère, donc 2 ans et demi d'arrêt travail. J'ai fait donc une reconversion. Moment assez difficile, hein, parce que j'ai derrière moi plus de 35 ans de coiffure. Et voilà, on a toujours peur de partir vers de nouveaux horizons. Mais l'avantage que j'ai retrouvé dans la vente, c'est le contact. Et j'adore le contact.
1: Parce que c'était aussi ça qui vous liait à la coiffure, c'est parler aux gens.
2: Déjà, ma passion de la coiffure, de tout ce qui est création. Et le contact, voilà. Parler avec les gens, les écouter surtout. L'avantage d'être neutre, les gens se livrent plus facilement.
1: Pourquoi pas une reconversion dans la psychologie ?
2: Alors, disons que j'aurais été bien plus jeune, pourquoi pas ? Non, maintenant, non. Je ne veux pas ce type de prise de tête, non merci. J'ai beaucoup d'empathie et j'ai toujours été émettre à l'écoute des autres.
1: Et aujourd'hui, pourquoi vous ne retourneriez pas vers la coiffure ?
2: Je ne peux pas.
1: À cause de l'épaule ?
2: Physiquement, c'est pas possible. Je peux pas soulever mon bras. Et sur une longue durée, j'ai été longtemps dans le déni. Puis je me suis dit, non, là, c'est pas possible. Puis il faut que tu bosses, ma copine.
1: C'est ça.
2: Donc là, même si j'étais en arrêt de travail, il fallait au moins que pendant 15 jours, je puisse me lever le matin et avoir un objectif, me sentir exister, quoi.
1: C'était important pour vous de retravailler ?
2: Ah oui, non, c'était très, ouais. Mais parce que ça a été pendant 2 ans et demi. Moi, j'ai jamais eu d'arrêt de travail. J'ai 56 ans, je bosse depuis l'âge de 18 ans. J'ai jamais eu d'arrêt, ça a été vraiment le premier. Et malheureusement, j'ai tout cumulé. Il faut être philosophe, ce qui m'est arrivé devait m'arriver. Parce que cette reconversion, ça a été une renaissance.
1: Alors, qu'est-ce qu'on peut vous souhaiter pour la suite ?
2: Mais de la santé. La santé, de l'amour des miennes, mes enfants, de toute ma famille et des gens qui en ont besoin.
0: Mais on vous souhaite aussi tout plein d'amour. Ils sont comme ça, les gens d'ici. Ils vous souhaitent de l'amour. De toute façon, les gens d'ici, c'est vous. Marine avec Escroc. Oh, et tiens. Et juste pendant qu'elle chante, je vais aller faire un tour sur la page Facebook avec vos petits mots.

0: C'est le nouveau Marine Escroc et Catherine Vigui arrive avec l'horoscope.
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0: Voici Catherine Viguier pour l'horoscope. Alors Catherine, aujourd'hui, on parle de l'influence de la Lune
6: dans le sensuel signe du Taureau. Bélier, la Lune éclaire votre secteur finance. Vous pourriez avoir envie d'investir à long terme. Taureau, vous avez mille et une chances de recevoir une réponse positive à l'une de vos attentes. Gémeaux, vous êtes tenu de faire le point avec, pourquoi pas, une personne extérieure à votre milieu. Cancer, Jupiter est en bel aspect à la Lune, c'est une belle journée qui vous attend assurément. Lion, un vendredi au cours duquel il faudra faire preuve de réflexion avant de vous investir pleinement. Vierge, vous partez à la découverte d'un endroit autre que celui habituel ou d'une personne, c'est possible aussi. Balance, en public vous faites votre bel effet, dans votre fort intérieur vous vous sentez parfois incompris. Scorpion, alors votre atout majeur, vous savez où vous allez et avec qui vous voulez faire ce chemin. Sagittaire, vous apportez une note de fantaisie où que vous soyez, sans quoi c'est trop ennuyeux. Capricorne, une satisfaction personnelle vous booste, peut-être un enfant qui vous témoigne son affection. Verseau, ce n'est pas la journée la plus drôle, mais vous en sortez quelque chose de super valorisant en soirée. Poisson, vous êtes parfois triste, perdu, eh bien pas aujourd'hui du tout, le contexte y est pour beaucoup. Et pour nous tous, on se répare, on essaie au moins.
0: C'est tout ? On se répare, on essaie au moins. Bah oui, écoutez la radio au moins pour la bonne humeur.
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0: Bonjour, bonjour, bonjour. Bonjour, bonjour, bonjour. Ça fait 3 fois. Ah, comme je l'ai répété, ça fait 6 fois. 6 bonjours,
7: bonjour,
0: rien
7: bonjour,
0: que pour
7: bonjour,
0: vous.
7: Bonjour, bonjour, bonjour.
0: Wow,
7: c'est beau, faut faire comme vous.
0: Ouf. On va peut-être pas tout dire 6 fois.
7: Non, ça va être dur. Hein.
0: Ça va être long. Ça va être très, très long.
7: Long, long, long, long, long, long.
0: Comment ça va, Sophie Péridot? Vous êtes capable de nous faire l'info d'ici comme ça en répétant tout
7: non, les moments? Non, ça va être trop long, long, long.
0: Ça va être très, très, très, très long. L'info d'ici d'ailleurs, dans quelques minutes, dans 2 minutes, nous serons à Tarbes, Sophie.
7: Oui, puisque la nouvelle municipalité l'avait promis à l'annonce des premières mesures pour renforcer la sécurité dans le quartier de l'Arsenal.
0: Et donc ça, c'est l'info d'ici pour 6h, allez, 32. D'abord, c'est toute l'actualité en France et dans le monde. On fait le tour du monde en 90 secondes avec vous, Cyril Ardo-Redon. Et puis on revient juste après pour se faire un petit point météo aussi. Il va faire chaud aujourd'hui et c'est à vous, Cyril Ardo, il est 6h30.
8: L'émotion et le recueillement à Fleurance dans le Gers, ce sont les obsèques de la petite Liana, 11 ans. Une semaine après la découverte de son corps, une cérémonie laïque sera ouverte à tous, suivie de l'inhumation dans la plus stricte intimité familiale. Les obsèques cet après-midi à Paris de Bernadette Chirac, une semaine après le décès de l'ancienne première dame de 93 ans. Plusieurs personnalités seront présentes, les anciens présidents François Hollande et Nicolas Sarkozy, mais également Lino Renault, proche de la famille Chirac. Un enfant de 2 ans et demi a perdu la vie près de Romans-sur-Isère dans la Drôme. Il était tombé dans la piscine familiale mardi et a été hospitalisé depuis. Une enquête est ouverte pour comprendre les circonstances de ce drame. Les Pyrénées-Orientales, l'Aude, les Bouches-du-Rhône et le Var classés en orange pour un risque élevé de feux de forêt aujourd'hui et demain. Les conditions météo aggravent le risque de départ de propagation selon Météo France. Après le bac de français, le bac de mathématiques pour 500 000 élèves de première générale et technologique. Nouvelle épreuve anticipée ce matin de 8h à 10h avant les épreuves de philo lundi qui donneront le coup d'envoi du bac pour les terminales. Et puis le mondial de foot, les Bleus à l'entraînement près de Boston aux États-Unis, session ouverte au public. Aujourd'hui, 6 à 700 personnes vont y assister. Hier soir, le premier match de la Coupe du Monde a été remporté par l'un des 3 pays hôtes, le Mexique, qui a battu l'Afrique du Sud sur un score de 2-0.
7: Et l'info d'ici, ce sont les moyens annoncés par la nouvelle municipalité de Tarbes pour le quartier de l'Arsenal. Pour renforcer la sécurité, alors que ce quartier festif est régulièrement le lieu d'incidents et de bagarres, avec même des drames. En janvier dernier, un jeune de 18 ans avait été poignardé, grièvement blessé. Alors le maire Pascal Claveret a tenu une conférence de presse hier soir. Il a présenté un plan en plusieurs volets pour sécuriser le quartier. Fanny Narvart.
4: Premier axe, la prévention avec le retour de l'association Les Étoiles des Pyrénées, disparues de l'Arsenal depuis 3 ans, faute de subvention. 8000 euros devraient être débloqués pour permettre aux bénévoles de revenir à partir de septembre, du jeudi au samedi soir, pour distribuer éthylotests, préservatifs ou encore capuchons pour protéger les verres. Un Algeco va aussi être installé juste à côté du cinéma pour être bien visible. Autre annonce, des renforts au centre de vidéosurveillance. 4 agents supplémentaires pour avoir un œil sur les écrans en permanence. Les patrouilles vont aussi être réorganisées pour être plus nombreuses le week-end. 5 caméras vont être ajoutées dans le quartier à des endroits stratégiques.
7: Il y a donc davantage d'agents au centre de surveillance qui contrôlent les caméras de la ville. Parce qu'aujourd'hui, c'est compliqué d'assurer une surveillance à 100%, explique Thierry Larivière, le directeur de la police municipale.
9: Alors quand il y a un agent, c'est allumé. Les gens regardent les caméras, ainsi de suite. Quand il n'y a personne ou que je ne peux pas y mettre un policier parce que je n'ai pas assez d'effectifs sur le terrain, elles enregistrent quand même. Mais il n'y a personne derrière les caméras. Donc on perd la vue de ce qui se passe sur la commune. Si vous voulez, quand une caméra détecte quelque chose, elle prévient les agents, les agents s'y rendent. Si on est aveugle, on fait une patrouille classique et puis on peut passer à côté de phénomènes.
10: Et là, il va y avoir des caméras en plus aussi.
9: Oui, ça, on va en mettre certainement pratiquement à tous les carrefours pour avoir tous les axes de pénétration des populations. Et dans un deuxième temps, pourquoi pas contraindre les gens à aller sur des parkings dédiés où là, on pourrait vidéosurveiller les entrées et sorties de ces parkings dédiés.
7: Et puis, il y a donc le retour des bénévoles, des Étoiles des Pyrénées, avec en plus 3 jeunes en service civique qui vont assurer des rondes et essayer de venir en aide aux fêtards. Les détails avec Johan Coronado, le président de l'association.
11: Dès qu'il y a un lieu festif, c'est bien qu'il y ait de la prévention parce que ça permet de temporiser entre la répression et l'inconscience. Ça sera un lieu de repère pour les personnes qui ont une question. Est-ce que je peux reprendre le volant après avoir passé une soirée avec les copains ou les copines? On est là aussi pour les personnes qui peuvent se sentir suivies ou se pas se sentir très bien ou avoir un doute. On a aussi un côté conseil, c'est-à-dire que les gens qui ont des problèmes d'addiction, on peut les orienter vers les autres structures sur Tarbes. Le but, c'est de comprendre aussi comment les comportements évoluent aussi sur le quartier.
7: En total, ces mesures devraient coûter entre 700 000 et 1,5 million d'euros. Mais tout doit encore être voté en conseil municipal dans les prochains mois.
0: Et puis l'actualité, Sophie Péridieu, c'est aussi la condamnation de Christophe Hellul dans l'affaire Pilarski.
7: Elisa Pilarski, c'est cette Béarnaise morte en 2019 suite à des morsures de chien dans une forêt de l'Aisne. Son compagnon, Christophe Hellul, a été condamné à 4 ans de prison avec sursis pour homicide involontaire. Et le chien Curtis, qui est l'auteur des morsures, sera lui euthanasié. On y reviendra dans le journal de 7h. Et puis bien sûr, on parle sport ce matin, car ce soir, l'Élan Béarnais joue le match aller de la finale des playoffs pour accéder à l'élite, match à guichet fermé. Et aussi parce qu'on parle rugby et le match est à guichet fermé demain soir au stade du Hameau. Le barrage contre le Racing, il n'y a plus de place à vendre. Les 2000 qui restaient sont partis en 10 minutes hier soir. On parlera de l'aspect sportif dans Place au Sport et des places à gagner sur ici Béarn Bigorre dans les 3 quarts d'heure.
0: Mais pour l'instant, c'est la météo avec vous, Cynthia Lafontaine.
7: Oui, et vous me faites penser qu'il faut absolument que je mette mon t-shirt de l'Élan Béarnais. Je le mets dans un instant. Grand soleil tout aujourd'hui.
0: Bien, écoutez, si vous voulez. Hein.
7: Il fait frais ce matin. Mettez quand même une petite veste par-dessus le t-shirt de l'Élan. 12 degrés là en sortant de la maison. Cet après-midi, vous serez autour des 28 degrés, entre 26 et 29. Et puis, il fait beau, très beau, jusqu'en milieu de semaine prochaine. La journée la plus chaude attendue, c'est dimanche.
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7: 7h25, allez, j'enfile mon t-shirt de l'Élan Béarnais, histoire qu'ils aient une chance, quoi.

0: Take a Chance, c'est Abba, il est 7h20.
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0: Et ici Béarn Bigorre et la radio, partenaire de vos clubs sportifs préférés. Je vous rappelle, juste comme ça, que si là vous êtes réveillé, Chafouin, quoi ?
2: Faut pas le dire.
0: Que quoi ?
2: On a des places à gagner.
0: Chut, non mais c'est vrai, chut. Les dernières places sont ici, les places pour le match de ce soir. Élan Béarnais contre Poitiers, elles sont ici. Les dernières places pour le match tant attendu, section paloise contre le Racing. Ça s'est vendu en 10 minutes, les 2000 dernières. Eh bien, on en a encore quelques-unes. Donc restez bien attentifs, restez bien à l'écoute. Eh bien tiens, on parle sport justement, place au sport. Et place au sport, c'est avec vous Sophie Péridieu. Et ce matin, évidemment, on se parle basket. Il y a du basket, il y a du rugby aussi, mais basket là, puisque l'Élan Béarnais lance sa finale des playoffs.
3: Avec l'espoir ce soir de remonter en élite. Et pour cela, il va falloir battre Poitiers à deux reprises. Et donc commencer par une victoire au Palais des Sports pour le match aller dès ce soir. L'Élan sur le papier semble favori. Il a gagné en deux matchs seulement en quart de finale et en demi-finale. Alors que les joueurs de Poitiers ont beaucoup souffert et passé par des troisièmes matchs pour se qualifier. Mais attention, Poitiers arrive avec de grandes qualités sur le parquet, prévient l'entraîneur de l'Élan, Mickaël est toujours prudent.
4: C'est une équipe Poitiers, beaucoup d'excellents capables de marquer des points, beaucoup de jeunes joueurs qui progressent et qui montrent beaucoup d'envie dans cette phase finale, avec un jeu, notamment une défense assez particulière, parce que justement il y a Ndoye, donc là il y a un travail de spacing, notamment offensivement, à beaucoup travailler, par rapport à leur structure offensive et défensive, c'est cohérent, il y a beaucoup de cohérence, mais non, c'est une belle équipe, et puis ça sera deux salles pleines. Donc ça va être plutôt sympa à vivre. Les deux équipes méritent aujourd'hui d'être en finale vu qu'ils ont gagné chacun leur demi-finale. Ça se jouera sur le terrain, donc le meilleur l'emportera, point final. Favori ou pas, ça change absolument rien aujourd'hui.
3: Avant match dès 19h depuis le Palais des Sports ce soir sur ici Béarn Bigorre. Match commenté en intégralité avec Damien Gozioso et François Gomez, l'ancien entraîneur du TGB. Et puis l'après-match aussi avec toutes les réactions. Donc un match qui se jouera, on le disait, dans un Palais des Sports complet. Les dernières places sont à gagner ce matin sur ici Béarn Bigorre.
0: Exactement, les dernières et seules places restantes aussi pour le match de la section paloise de demain.
3: Et oui, parce que les 2000 billets mis en vente hier soir pour le grand public sont partis en 10 minutes. Match de barrage à guichet fermé au Hameau contre le Racing. Donc demain soir pour accéder au demi. Et la tension monte chez les supporters des Verts et Blancs. 26 ans qu'ils attendent ça. Une excitation contagieuse pour les joueurs, reconnaît l'entraîneur de la mêlée Thomas Domingo au club depuis 9 ans.
5: Là pour l'instant ça va, mais je pense que plus on va se rapprocher du match, plus ça va monter, on va dire. Et ça sera pareil si on continue comme ça. Il y a une certaine attente, mais ça a commencé à s'exciter un peu plus quand on a eu des résultats un peu plus réguliers. Quand t'arrives à faire une grosse partie de la saison où t'es deuxième, donc forcément ça en parle un peu plus dans l'environnement, dans tout ça. Donc de toute façon, à partir du moment où tu commences à toucher ces matchs-là, il y a une forme d'excitation naturelle qui arrive. T'as des matchs en jeu, tu sais que c'est des matchs éliminatoires, t'as l'opportunité de jouer des titres. Donc forcément c'est naturellement en fait. Quand on achète une saison qu'elle 26e journée, tu arrives à te qualifier pour faire les barrages. Forcément, tu as une émulsion au sein du groupe.
3: Allez, on parlera rugby ce soir entre 18 et 19 dans le MAG rugby. Et donc, je vous le rappelle, ensuite, le match de l'Élan Béarnais à partir de 19h en direct et en intégralité sur ici Béarn Bigorre.
0: Et donc, vous restez bien à l'écoute si vous voulez remporter vos places pour le match de basket de ce soir ou de rugby de demain.
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0: Et il est l'heure de retrouver les vétos d'ici Béarn Bigorre qui vous guident, qui vous conseillent tous les matins. Et la question d'aujourd'hui, qu'est-ce qu'on fait si on trouve, et ça arrive souvent hein, dans votre jardin, de trouver un animal domestique ou de le trouver dans la rue, qu'est-ce qu'on fait, docteur Agnès?
8: Alors, la première chose à faire quand vous trouvez un chien ou un chat dans la rue, c'est d'abord d'essayer de rechercher dans le voisinage s'il est vraiment perdu, de regarder s'il n'y a pas un numéro sur le collier ou un tatouage lisible, et de l'emmener chez un vétérinaire pour rechercher s'il n'a pas une puce électronique. Alors attention, le week-end et la nuit, il vaut mieux toujours appeler avant de vous déplacer chez le véto pour vérifier s'il est dispo. Mais ce service, c'est gratuit et tous les vétérinaires le font. Alors, la première chose, c'est si l'animal est identifié, c'est le véto qui va téléphoner au propriétaire. Il n'a pas le droit de vous communiquer les coordonnées du propriétaire sans son accord. La deuxième cas, c'est si l'animal n'est pas identifié ou que les coordonnées sont pas à jour, que le vétérinaire n'arrive pas à joindre le propriétaire. L'animal, du coup, il est gardé par le vétérinaire et transféré à la fourrière. Parce que officiellement, c'est la mairie qui doit gérer les animaux errants. Mais souvent, elle signe une convention avec une société animalière de ramassage. Ici, dans notre région, c'est la SACPA qui gère la fourrière. Après, les animaux à la fourrière, ils sont mis en sécurité, soignés, gardés 15 jours. Et si l'on ne retrouve pas leur propriétaire, ils sont remis à l'adoption. Si vous trouvez un animal, c'est vraiment important de respecter cette procédure parce que ça donne plus de chances à son propriétaire de le retrouver.
0: Et donc, on n'oublie pas non plus d'identifier notre animal, docteur Agnès.
8: De toute façon, c'est obligatoire aux yeux de la loi. Et puis de mettre à jour régulièrement ses coordonnées téléphoniques et adresses sur le fichier d'identification. Après, vous pouvez, si vous cherchez ou vous trouvez un animal, vous pouvez aussi écrire des annonces sur les réseaux sociaux, afficher dans le quartier, dans les commerces de proximité, téléphoner aux vétérinaires aussi proches de chez vous et contacter les associations de protection animalière et les refuges. Enfin, petit conseil, si vous perdez votre chat, souvent, sachez qu'il ne va pas très loin, il se cache proche de chez vous, mais il ne va pas répondre en journée car il y a trop de bruit. C'est plus facile de le repérer la nuit et prenez un objet aussi qui a son odeur, appelez-le et surtout attendez patiemment.
0: Allez, la frontale, le bol de croquettes, cling, cling, cling, qui fait du bruit. Et puis, vous serez bien équipé pour aller chercher votre chat la nuit. Super, merci beaucoup, docteur Agnès, en tout cas. Marc Lavoine, avec Catherine Ringer. Et vous, sur la page Facebook d'ici Béarn Bigorre, on a Marianne qui nous dit qu'il fait 11 degrés ce matin sur Pau, avec le soleil et la chaleur qui s'installe tranquillement pour plusieurs jours. Exact, elle devrait rester jusqu'en milieu de semaine prochaine. Et un ciel rose et dégagé chez Michel. Ça, c'est à Mourinx, où il fait 11 degrés 5. Et il envoie le gros bisou à tout le monde.

0: Mais bien sûr que si, on se le dit pas assez. Vous êtes superbe, Catherine Ringer, Marc Lavoine, et puis vous dans votre salle de bain. Geste solidaire aujourd'hui, un geste pour la nature ce matin avec une grande fête qui se prépare dimanche à Séméac et c'est Caroline Bapt qui nous en parle au micro d'Éric Dreux.
1: Alors la fête de l'arbre, la quatrième édition de la fête de l'arbre a lieu à Séméac au bois de la Barthe dimanche prochain de 14h à 18h. La commune invite toute la famille, petits et grands, même les grands seuls, il n'y a pas de problème, à des animations gratuites. Alors il y a à la fois des ateliers naturalistes, donc on parlera beaucoup d'oiseaux, de haies, de champignons, d'essences d'arbres. Mais on le fera en poésie, on le fera de façon pédagogique, on le fera de façon pour susciter un petit peu la curiosité des gens à travers donc soit des ateliers, soit des sorties naturalistes à travers le bois.
2: Mais Caroline, il y a quelque chose d'important, il y a l'inauguration des nouvelles fabriques. Alors c'est quoi exactement dans ce bois ?
1: Oui Eric, on ne peut rien vous cacher décidément. Il s'agit en fait d'un parcours à la fois pédagogique, sensible, artistique, qui va être pérenne, désormais au bois de la Barthe, et qui va inviter les visiteurs, les marcheurs, les promeneurs de chiens, à redécouvrir ou à découvrir la biodiversité avec un regard un peu différent. Et justement, c'est appuyé sur de l'artistique. Donc ça va être des totems formant une ronde des animaux. Ça va être comme un grand composteur où on va avoir l'humus se composer, se décomposer et toutes les petites bêtes agir pour que justement il y ait la bonne terre. Il va y avoir aussi la thématique de la terre en lien avec l'homme, de l'homme en lien avec le bois. Et tout ça sous forme toujours d'expériences sensibles renouvelées. C'est-à-dire que vous pouvez venir deux fois au bois de la Barthe, vous ne verrez pas forcément les mêmes choses parce que votre regard changera, parce que les saisons changeront, parce que la météo sera différente.
2: Des sorties thématiques gratuites alors aussi, hein ?
1: Oui, effectivement, tout est gratuit. Donc on peut se préinscrire pour les sorties plus spécifiquement sur animation@seméac.fr. Et puis quand même, il y a deux temps forts. À 15h30 et à 17h40, la démonstration par un sculpteur sur bois qui terminera l'un des totems des animaux, voilà, avec sa petite tronçonneuse électrique pour pas faire trop de bruit, pour pas déranger la biodiversité environnante. Et à 18h, donc une inauguration avec forcément la tourte des Pyrénées qui clôturera cette belle après-midi.
2: C'est au bois de la Barthe pour fêter la fête de l'arbre, c'est donc dimanche après-midi. Ne manquez pas ce rendez-vous dont nous parlait ce matin Caroline Bapt. Merci Caroline, bonne journée.
1: Au plaisir, au revoir.
0: Mais évidemment qu'on sera là, il y a de la tourte des Pyrénées, évidemment qu'on sera là. Merci beaucoup Éric Dreux. Vous retrouvez évidemment tous les gestes solidaires comme celui-ci sur ici.fr. Ça c'est Calogero. Un jour au mauvais endroit, vous savez très bien que vous êtes au bon.

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0: Sophie, vous me donnez quel âge?
7: J'en avais tellement pas préparé.
8: Mais je connais votre âge, donc c'est pas bon, je peux pas jouer à ça. Si je le connais, en fait.
0: Ok, ok. Ça, c'est tellement bien, beauté en touche. Ah, vous êtes trop forte. Comment connaître l'âge des autres sans leur demander? Comment ne pas trop mettre les pieds dans le plat quand on vous pose la question? Et retenez le tuyau de Sophie. Non, mais je le connais, ton âge, je joue pas. Bon.
8: Non, mais en fait.
0: C'est la question que s'est posée aujourd'hui Fred Ballard avec ses humoristes pour l'humour en tube.
9: Hippolyte vient d'avoir 24 mois.
10: Ah ben non, il a 2 ans, c'est un gosse, pas une tonne de Savoie.
11: Oui, c'est très bizarre, hein. Pour les enfants en bas âge, comme pour le comté ou le Saint-Nectaire, on compte en mois, vu que comme le fromage, le bébé s'apprécie mieux quand il a quelques mois d'affinage. Mais bonne nouvelle pour Julie Conti, une fois adulte, on ne compte plus les âges en bois.
12: Je prends de l'âge, là, il n'y a pas longtemps, j'ai fêté mes 30 balais. Et oui, à 30, on commence à compter en balais. 30, c'est les balais. Oui, j'ai remarqué ça. Chaque dizaine, c'est un terme. 30, c'est les balais. 40, c'est les piges. 50, c'est les berges. Et à 60, c'est le printemps. Alors là, on compte en saison, on n'en peut plus.
11: Ben oui, c'est plus poétique de fêter ses 95 printemps, même si on a pigé, que ça commençait à sentir le sapin et qu'on préférerait avoir les 30 balais d'Adèle Fugazzi. L'âge, c'est dans la tête. Et puis l'avantage, c'est que quand on aime, on ne compte pas. Hein, c'est ce que Thomas Angelvie a pu vérifier en papotant avec son public.
13: Vous avez combien d'écarts?
14: Je sais même pas. Je connais pas son âge.
13: Et vous êtes meilleur ami depuis 10 ans?
14: Tout ce que je peux te dire, c'est que je l'ai rencontré, j'étais majeure et j'avais 18 ans, il en avait 14. Je suis incapable.
13: Alors,
14: C'est juste que j'ai la flemme de calculer.
13: Ah ouais!
14: Et comme son âge, il change tous les ans.
13: Non! C'est hyper rare.
11: Mais oui, c'est tout le problème hein, avec ce concept débile de temps qui passe. C'est qu'à force, il y en a qui arrivent peu à suivre. Mais bon, la bonne nouvelle, c'est que l'humour n'attend pas le nombre des années. De 24 mois à 107 printemps, marrons-nous vivants.
0: Allez, c'est parti, faisons ça. Merci Fred Ballard.
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0: Nous sommes le vendredi 12 juin. Bienvenue, il est 7h. Les infos, Sophie Péridieu.
8: L'épilogue dans l'affaire Pilarski. Christophe Hellul, le compagnon de la Béarnaise Elisa Pilarski, a été condamné à 4 ans de prison avec sursis pour homicide involontaire. Le tribunal de Soissons dans l'Aisne a rendu sa décision hier. Elisa Pilarski, originaire de Rébénac, a été retrouvée morte en 2019 en forêt de Resse. Elle a succombé à de nombreuses morsures de chien. Celui qu'elle promenait, le pitbull de son compagnon. Les magistrats ont en effet jugé qu'il était responsable d'avoir entraîné le chien jusqu'à ce qu'il soit conditionné à l'attaque. Il doit donc être euthanasié. Et l'avocat de Christophe Hellul, le maître Novion, se dit satisfait de cette décision.
15: Pour moi, à partir du moment où on a une décision avec une peine qui est uniquement assortie du sursis et des circonstances aggravantes ne sont pas retenues, avec une requalification, bon, d'où on part, et si on regarde la globalité du procès, eh ben, écoutez, c'est plutôt positif, hein. On peut pas dire le contraire. Et j'en suis convaincu que le tribunal a certainement cru faire preuve d'une certaine forme de compassion vis-à-vis de Christophe, rappelant que les faits qui lui étaient reprochés étaient des faits, qui étaient des faits extrêmement graves, qui pouvaient entraîner une peine importante. Donc, voilà, je pense que le tribunal a conscience, en tout cas pense effectivement avoir rendu une décision, qui est une décision, je ne vais pas dire généreuse, mais en tout cas en partie compassionnelle à l'égard de Christophe.
8: Et pour l'instant, Christophe Hellul n'a pas encore pris la décision de faire appel de cette décision. On revient sur cette affaire dans l'info d'ici à 7h30 et à 7h45. Notre invité sera l'avocat de la famille d'Elisa Pilarski.
0: La municipalité de Tarbes annonce des moyens pour renforcer la sécurité dans le quartier de l'Arsenal.
8: L'Arsenal, c'est ce quartier festif où il y a régulièrement des incidents et des bagarres plus ou moins graves. C'était une promesse de campagne de Pascal Clavery qui a donc présenté un certain nombre de mesures hier soir sur le terrain, à commencer par le retour de l'association Les Étoiles des Pyrénées pour faire de la prévention et puis l'augmentation du nombre d'agents au centre de surveillance qui contrôlent les caméras de la ville et du nombre de patrouilles. On y reviendra dans le journal de 8h. Et puis soyez rassurés si vous avez peut-être entendu un gros boom hier soir, un petit peu avant 23h, du côté de Pau, de Naï ou encore d'Assat. Les pompiers ont reçu d'ailleurs plusieurs dizaines de gens, d'appels de gens inquiets. Il s'agissait en fait d'exercices d'avions. Ils ont franchi le mur du son.
0: Deux jeunes palois de 19 et 18 ans condamnés hier après-midi par le tribunal judiciaire de Pau pour le vol d'une Audi A6.
8: Dans la nuit de dimanche à lundi, ils ont à Bayonne, devant la maison du propriétaire de la voiture, emprunté le véhicule. Elle était ouverte avec les clés à l'intérieur. Les deux jeunes n'ont pas le permis. Sur la route pour entrer à Pau, ils ont endommagé la voiture avant d'être interpellés mardi. Le parquet avait requis de la prison ferme, mais ils ont écopé hier de 12 et 9 mois de prison aménagés sous bracelet électronique, Thomas Giraudot.
4: À l'annonce du délibéré, l'avocate du plus âgé, 19 ans seulement, est satisfaite. Elle a plaidé pour du bracelet électronique, la prison à la maison, comme l'a résumé le juge. Ça évite, glisse-t-elle, les mauvaises rencontres, la mauvaise éducation dans la vraie prison. Mais le jeune de 19 ans a déjà un lourd casier judiciaire à son âge. Père d'un bébé de 6 mois, 9 passages déjà devant le tribunal des enfants pour des vols. L'autre papa également n'a entre guillemets que 2 condamnations à son actif. Quand le juge les interroge, ils baissent la tête comme des enfants. Pour l'instant, vous avez échappé à la prison. Il faut vous incarcérer pour que vous compreniez. Non, je regrette avoir volé la voiture. Mais pourquoi alors? Je ne sais pas. On l'a vu avec les clés à l'intérieur. On est monté dedans. Sur leur chemin du retour vers Pau, hasardeux au volant, ils rayent la voiture, se débarrassent du contenu du coffre, des machines à pop-corn. C'est le métier du propriétaire du véhicule. À la barre, il a les yeux embués. Ils ont brisé mon rêve. Je démarrais tout juste mon activité. Les deux jeunes sont aussi condamnés à payer les dégâts sur l'Audi volé, 2500 euros de réparation.
8: Les deux amis condamnés ont aussi l'interdiction de se voir pendant 3 ans sous peine de faire 1 an de prison ferme. Le tribunal judiciaire de Pau qui a aussi condamné à 3 ans de prison un Béarnais de 39 ans, coupable de multiples vols, notamment à l'hôpital et au conservatoire de Pau, vol de cartes bleues, de consoles de jeux, vol d'argent, une dizaine de personnes, c'était en mars dernier. Au tribunal, il a justifié ses vols par la nécessité de s'acheter à manger. Il n'a pas de ressources, il est multirécidiviste, il a passé près de la moitié de sa vie en prison.
0: Les personnels du collège des Lavandières de Bizanos dans l'agglomération paloise mobilisés ce matin à 8h.
8: Contre la baisse et le manque de moyens à la rentrée prochaine, ils se rassembleront devant l'établissement qui doit accueillir une deuxième classe Ulysse pour les élèves en situation de handicap, alors que les locaux sont de plus en plus vétustes et non adaptés, disent-ils. Un préavis de grève pour la semaine suivante est d'ores et déjà posé, ainsi qu'une demande d'entretien auprès des services de l'Académie de Pau.
0: Et 7h05, vous écoutez ici Berne Bigorre et le Palais des Sports sera plein ce soir.
8: Ah oui, l'élan Bernais reçoit Poitiers pour le match aller de la finale des playoffs pour accéder à l'élite. Avant son départ pour le championnat universitaire américain la saison prochaine, François Wibo veut à nouveau faire gagner son équipe. Il est vrai que l'Elia a été l'un des artisans de la folle remontée des Bernais sur le parquet d'Orléans samedi en demi-finale. Il a donc hâte de jouer.
16: On l'a vu déjà depuis le début de ces playoffs que le public nous a poussé, surtout sur les fins de match, et ça nous a bien aidé à renverser parfois la tendance. Donc là on va voir plus de 7000 personnes, je pense qu'on va se régaler et que ça va être super. Je pense qu'on a une belle série de victoires à domicile depuis pas mal de temps. Justement, on a plus de sérénité à la domicile et je pense que ça va renforcer notre capacité à être dans l'intensité, à être dans le moment. Bien sûr qu'on se méfie, une finale c'est jamais simple, déjà à aborder. Le coach nous en parle beaucoup, de rester concentré, et c'est pas parce que tout le monde nous voit favori qu'on a gagné en fait. Poitiers c'est une belle équipe qui a montré de belles choses depuis le début. Faut pas se fier au classement. Sur les playoffs, ils ont sorti une équipe de proie. Et puis ensuite contre une belle équipe de Nantes qui avait tout à jouer. Donc forcément on les prend très au sérieux. Nous on est préparés, on reste concentré sur nous. On se concentre forcément un petit peu sur eux parce qu'on les a travaillés ces derniers jours. Mais le plus dur reste à faire et on va tout donner.
8: Et là, Poitiers, coup d'envoi 20h30 et nous y serons dès 19h avec l'avant-match et la rencontre commentaire d'intégralité avec Damien Gozioso et François Gomez, l'ancien entraîneur du TGB. Puis bien sûr, l'après-match avec les réactions en direct des joueurs et du coach. Et plus de place, on le disait, sauf sur ici Berne Bigorre, bien sûr, et plus de place non plus pour le match de la section paloise. Demain soir, match de barrage pour accéder aux demi-finales de Top 14, car après les abonnés et les supporters fidèles, le grand public s'est arraché les 2000 billets mis en vente hier soir en 10 minutes. Et donc je vous rappelle que les dernières places sont à gagner et ce sera tout à l'heure après, juste là, pour le journal, pour le rugby.
0: Dans moins de 10 minutes.
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8: La météo aujourd'hui, c'est du soleil.
0: Exactement, un grand soleil, pas un nuage à l'horizon. Autour des 12 degrés ce matin au réveil, mettez un petit foulard quand même, il fait frisquet en sortant. Et cet après-midi, vous aurez, si vous êtes à Larens, Starbes, Lourdes, 27, Salis, Oloron, Sceaux-de-Navaille, 28, Mourenx, Pau, Orthès, Navarreins, 29. Il fait beau comme ça jusqu'en milieu de semaine prochaine au moins. Et la journée la plus chaude est attendue dimanche avec autour des 32.
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0: Philippe Lafontaine, ah, on aime bien cette petite guitare un peu flamenco là pour vous mettre dans le bain. Ça va, vous êtes en week-end ce soir. Vous n'allez pas chialer. Allez.

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1: Cœur de loup et humeur d'ours, ça va, on peut pas rigoler avec vous quand vous venez de vous réveiller, oh, vous êtes terrible. Oui, vous avez pas encore bu votre café, vous êtes un petit peu grognon, nanani, nanani, oui, on vous connaît. Et si on vous offre des places pour le match que vous avez absolument envie d'aller voir, ça irait mieux? Ah là, tout de suite, il y a du sourire, hein? Là, on les ouvre les yeux, là on les défronce les sourcils, je vous connais comme si je vous avais tricoté. Deux places pour le match, le match, avec un grand L et un grand E. Section Paloise Racing 92, demain, stade du Hameau à Pau. Tout à fait, alors attention, parce que ce sont, pour au moins deux d'entre elles, on a trois questions, hein. Vous nous donnez deux bonnes réponses. Des questions 100% actu de la section paloise. Donc là, il me faut du fan de rugby. Vous nous appelez maintenant 05 59 98 09 09. De toute façon, vous êtes forcément fan de rugby et fan de la section paloise. Si vous êtes avec nous, nous sommes partenaires donc de la section. Vous nous appelez maintenant, on joue ensemble et on a les deux dernières places. Elles sont là, ici, sur la radio d'ici. Elles seront peut-être dans votre poche dans moins de 10 minutes.
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1: Un peu avant 7h15, on retrouve David Ossiou. Mon œil, David, c'est votre regard sur l'actualité et l'émotion encore ce matin après la mort du vainqueur du Vendée Globe de l'an dernier. Après sa victoire, Charlie Dalin avait révélé avoir fait ce tour du monde alors qu'il était malade d'un cancer. Il avait 42 ans.
6: Charlie Dalin n'était peut-être pas le patient modèle. Le patient modèle, en octobre 2023, quand les médecins découvrent une tumeur de 15 cm, aurait posé ses sacs, annulé la transat Jacques Vabre d'abord, puis le Vendée Globe et écouté sagement son corps. Charlie Dalin, lui, a pris le départ quand même, avec une alarme sur son téléphone pour ne pas oublier son comprimé d'immunothérapie. On pourrait y voir de l'inconscience, certains le diront, c'est leur droit, sauf que ses médecins lui avaient donné le feu vert et qu'il avait posé la question directement, sans esquiver. Si ce n'est pas raisonnable, je ne pars pas. On lui a dit que c'était possible, alors il est parti. Ce qu'il raconte ensuite, c'est peut-être la chose la plus étrange et la plus belle de cette histoire. En mer, seul à soigner le bateau et sa maladie, il a oublié le cancer. Il l'a tellement oublié qu'il a réalisé un record absolu, 64 jours pour faire le tour du monde. Jamais personne n'avait bouclé le Vendée Globe aussi vite, en solitaire, sans escale et évidemment pas dans cet état. Dalin, c'était juste l'homme qui voulait vivre sa vie. Depuis hier matin, tout le monde salue son courage, mais lui disait qu'il voulait surtout porter le message que la vie ne s'arrête pas. Avant d'ajouter quand même, mais c'est différent pour chaque cancer. Pas un héros donc qui donne des leçons, un homme qui savait ce qui était possible pour lui. Ce n'est pas l'éloge de l'imprudence, c'est le portrait d'un homme qui a choisi de vivre ce dont il rêvait depuis toujours, au moment exact où la vie devenait incertaine. Certains diront, c'était de la folie, mais pour d'autres, c'est exactement ça, vivre. Vivre pour le meilleur, comme dans la chanson.

Et les places de basket ou de rugby aussi, évidemment. Et d'ailleurs, Ludovic dans les starting blocks. Ludovic, il est encore temps de renoncer. Ludovic.

0: Queen avec Show Must Go On, il est 7h20.
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0: Mais quel événement! Les dernières places sont sur ICI Béarn Bigorre. Nous sommes partenaires historiques de la section paloise. Deux places pour le match barrage. Demain, section paloise contre le Racing 92. Elles sont là, dans la poche de mon jean, qui n'est pas un jean, qui est un pantalon en coton. Ça picote un peu avec les coins. Bonjour Ludovic.
3: Bonjour.
0: Ça va? Vous n'avez pas trop la pression?
3: Ça va, merci.
0: Est-ce que vous tremblotez un petit peu autant que moi?
3: Un petit peu, je suis un peu stressé.
0: Qu'est-ce que vous faites là tout de suite?
3: Je suis en route pour le travail, je vais à Pau.
0: Vous vous êtes bien arrêté, hein?
3: Oui, exactement.
0: Bon, parfait. Vous êtes en route pour le travail, et qu'est-ce que vous faites comme boulot, Ludovic?
3: Je travaille à l'école des troupes aéroportées.
0: Ah, oh, waouh, ok. Ah, oh, ben on parle pas mal des avions ce matin avec l'espèce d'énorme détonation qu'on a entendue cette nuit.
3: Ben, je l'ai entendu aussi, et c'est vous qui m'avez informé de cet événement, je me suis demandé ce que c'était.
0: Ah, et ben voilà, à votre service, la radio d'ici, bien évidemment. Ludovic, on va y aller, hein. On a trois questions section paloise pour vous. Vous nous donnez deux bonnes réponses et vous êtes au stade du Hameau demain soir. Est-ce que vous êtes prêts?
3: Plus que prêt.
0: Allez, c'est parti. Bon, Ludovic, hier, pour quelles raisons les services de communication de la section paloise ont alerté les supporters? Vous pouvez passer, il y a trois questions. Vous pouvez en passer une, en fait.
3: Ah, je vais passer celle-là, alors.
0: C'était en raison des arnaques aux faux billets. Il y avait des faux billets qui circulaient et la section paloise tenait à dire « Bon, c'est seulement auprès de nous qu'il faut les acheter. Okay. » Attention, maintenant, il me faut de bonnes réponses. À 5 minutes près, Ludovic, en combien de temps se sont vendues les 2000 places mises en vente hier pour le match de demain?
3: 15 minutes.
0: Oh, c'était en 10 minutes. Heureusement que je vous ai dit à 5 minutes près.
3: J'ai fait mon calcul.
0: Impeccable, ouais, se sont vendus les 2000 en 10 minutes. Dernière question. Bon, le gong, on s'en fiche, c'est un événement exceptionnel. En cas de victoire demain, contre qui la section paloise jouera-t-elle son prochain match? Si on gagne demain, on joue contre qui le match suivant? Ludovic, on joue contre les premiers.
3: Le Stade Toulousain.
0: Oh, oh là là. Ludovic.
3: Dans le milieu. Je vous dis, c'est franchement, j'ai tenté ma chance ce matin, complètement par hasard. Et je me suis dit que c'était l'occasion d'aller voir un match de la section, vu que je suis nouveau dans la région.
0: Ah, mais bienvenue dans la région, Ludovic. Mais vous assistez à un match historique, là. Ça fait 26 ans qu'on attend ce match, hein. Ludovic, vous tombez vraiment pile poil. Bienvenue dans la région, bienvenue au stade du Hameau. Et merci d'avoir joué avec nous ce matin. On vous embrasse.
3: Mais c'est moi qui vous remercie.
0: Bon match, Ludovic, à bientôt.
3: Merci beaucoup.
0: On se parle aujourd'hui dans Ici ça marche de viager. Le viager, ici ça marche, mais comment ça marche? Nous sommes avec Johan Jox, le co-gérant de 14 by Orpi. Bonjour Johan.
4: Bonjour Cynthia.
0: Alors, on vous reçoit parce que cette nouvelle version de l'agence Orpi se lance notamment dans le viager. Alors il me semble qu'on vit plutôt vieux en Béarn et en Bigorre. Est-ce que acheter une maison en viager, c'est intéressant? Et si oui, comment? De quelle façon?
4: Tout à fait, Cynthia. Donc, en effet, le viager, pour que ce soit intéressant, avant toute chose, il faut le connaître. Voilà. Et en Béarn, c'est encore peu utilisé. Le viager permet notamment à une personne âgée de rester chez elle et répond à un enjeu de la société actuellement qui est le vieillissement de la population et la baisse du pouvoir d'achat, notamment au niveau des retraites. Donc, ça permet à un acquéreur d'investir localement et de permettre à une personne de rester chez elle.
0: Oui, c'est vrai que j'ai pas expliqué finalement ce que c'est le viager. C'est qu'on investit, on achète une maison dont on prendra possession au décès.
4: Exactement.
0: Du propriétaire qui s'y trouve. Ok. Et est-ce que ça peut être une façon pour justement le propriétaire de la maison et bien de se faire un bon complément de retraite?
4: Exactement. Il faut savoir que beaucoup de personnes âgées ont du patrimoine, mais souvent peu de liquidités. Voilà, et on arrive souvent à une période de sa vie où on a besoin de profiter notamment, et surtout de rester chez soi. Et en discutant notamment avec des locaux, on se rend compte que c'est un enjeu majeur pour eux. Et finalement, l'acquéreur qui va investir va lui permettre d'asseoir ses liquidités, de pouvoir rester chez soi, et c'est vraiment un enjeu très important localement.
0: Et comment je choisis mon viager en tant qu'acquéreur alors ?
4: Tout à fait. Donc déjà, il faut savoir que le viager représente moins d'1% des transactions aujourd'hui en France.
0: Petit.
4: C'est tout petit, exactement. Et localement, le Béarn est un secteur extrêmement attractif qui n'est pas saturé au niveau des prix encore comme la Côte Basque ou Bordeaux, Toulouse, des grandes villes, mais qui garde une attractivité extrêmement importante. Donc ça permet à l'acquéreur d'avoir une décote forcément, puisque on ne va acheter que la nue propriété, puisque l'usufruit est conservé par le vendeur. Donc ça permet d'acquérir un bien avec une décote et donc peut-être de faire une plus-value à terme.
0: Donc, Orpi 14, vous êtes bien sur la rue du 14 juillet à Pau.
4: Exactement.
0: Donc ça, c'est la nouvelle version de l'agence. Si on a besoin de plus d'infos, parce qu'en effet, en 3 minutes, parler de viager, bon, c'est un peu court. Merci beaucoup de nous avoir donné les grandes lignes. Johan Jox, en tout cas, vous en êtes co-gérant de 14 by Orpi à Pau. Merci beaucoup.
4: Merci beaucoup, Cynthia. Au revoir.
0: Michel Berger avec Diego, libre dans cette île. Il est 7h27. Dans 3 minutes, les infos.

0: Michel Berger, Diego libre dans sa tête.
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2: Et tout à l'heure, c'est l'avocat de la famille Pilarski, Xavier Terquem-Adou, qui sera avec nous. Le compagnon d'Elisa Pilarski a été condamné hier à 4 ans de prison avec sursis.
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2: Et l'affaire Pilarski, on y revient dans l'info d'ici dans moins de 2 minutes. Juste le temps de faire le tour du monde de l'actualité, en France et dans le monde, hein, avec vous Cyril Ardo-Redon.
4: Une cérémonie laïque ouverte à tous, suivie de l'inhumation dans la plus stricte intimité familiale. Les obsèques de la petite Liana se déroulent cet après-midi à Fleurance, dans le Gers. Une semaine après la découverte de son corps, l'association des maires du département appelle à mettre les drapeaux en berne. Bernadette Chirac inhumée cet après-midi au cimetière du Montparnasse à Paris, une semaine après le décès de l'ancienne première dame de 93 ans. La cérémonie a lieu à deux pas de la chapelle où elle avait épousé Jacques Chirac. Plus de 120 victimes identifiées, 900 000 photos et vidéos retrouvées dans des ordinateurs. 4 hommes condamnés pour des viols sur mineurs et pour détention d'images pédopornographiques. Des peines de 6 à 16 ans de prison ont été prononcées par la cour d'assises d'Orléans. Les pesticides seront-ils bientôt autorisés en Europe pour une durée de 25 ans contre 10 à 15 ans actuellement? Le Conseil européen se prononce aujourd'hui sur un texte qui va en ce sens. Un projet dangereux pour la santé publique et l'environnement, selon un collectif de médecins et de scientifiques qui demandent à Emmanuel Macron de bloquer cette réforme. 500 000 élèves attendent actuellement devant les portes des lycées. C'est la nouvelle épreuve anticipée du bac de mathématiques pour les premières générales et technologiques, de 8h à 10h après celle de français hier. Et puis la première victoire dans ce mondial de foot est donc mexicaine. Victoire de l'un des trois pays hôtes, 2-0 sur l'Afrique du Sud hier soir. La France joue quant à elle mardi soir face au Sénégal.
2: Et l'info d'ici, c'est l'épilogue dans l'affaire Pilarski. Le compagnon d'Elisa Pilarski a été condamné à 4 ans de prison avec sursis pour homicide involontaire par le tribunal de Soissons dans l'Aisne, qui a rendu sa décision hier. Elisa Pilarski était originaire de Rébénac en Béarn. Elle avait été tuée en 2019 par le pitbull Curtis, qui appartenait à son compagnon, qu'elle promenait dans une forêt de l'Aisne, une cinquantaine de morsures. Le procès de Christophe Hellul s'est tenu en mars dernier. La justice a décidé l'euthanasie du chien, le jugeant responsable de la mort de la jeune femme qui avait 29 ans était enceinte au moment du drame. Yannick Damon.
5: La présidente du tribunal a pris le temps de rappeler que l'enquête avait mis hors de cause la meute de chiens de chasse présente le même après-midi dans cette forêt où les faits se sont produits. Elle a expliqué que le pitbull terrier que Christophe Hellul entraînait au mordant depuis son plus jeune âge avait été capable de causer à lui seul les morsures qui ont conduit au décès d'Elisa Pilarski. L'empreinte génétique de la jeune femme, enceinte de 6 mois au moment du drame, avait d'ailleurs été relevée sur la babine du chien. Le tribunal demande donc l'euthanasie de Curtis, soulignant que ce pitbull, aujourd'hui enfermé dans un chenil, est hors de contrôle. Il a mordu son propre maître ainsi qu'une bénévole. Le confier à une association reviendrait à nier ce qu'il a été capable de faire et ce qu'il pourrait encore faire, c'est-à-dire tuer, a martelé la présidente.
2: Le tribunal a écarté pour Christophe Hellul 3 circonstances aggravantes et l'a donc condamné à du sursis. Et son avocat, maître Xavier Novion, raconte comment il a réagi à l'annonce.
6: Lui, il est satisfait de ne jamais être entré en prison. Il se dit que, effectivement, d'un côté, c'est un soulagement, mais de l'autre, il y a des choses qui, effectivement, sont assez irritantes pour lui. Ce qui le blesse le plus, lui, et ce qui le plonge dans une certaine forme de consternation, c'est que on puisse avoir pensé et l'avoir condamné pour avoir intentionnellement contribué à créer une situation de danger pour une femme qu'il adorait et un enfant qu'elle portait. Voilà. Ça, c'est compliqué pour lui.
2: Hier, devant le tribunal de Soissons, quelques militants se sont rassemblés devant le tribunal de Soissons en soutien au pitbull. C'est ce qu'a du mal à comprendre Marjorie Tortosa. Elle est présidente de l'association Anima Passion depuis 6 ans. En 2019, elle avait lancé une cagnotte pour payer une pension à Curtis avant de le regretter. Et pour elle, il était hors de question de manifester hier devant le tribunal.
7: Si j'avais au fond de moi le sentiment que Curtis était innocent, bien évidemment, mais on sait que Curtis est coupable. Donc c'est une indécence d'aller militer pour sauver un chien qui a tué. Il a tué, il s'est acharné quand même sur Elisa. Donc, il y a aussi une famille endeuillée depuis 6 ans et demi. Je suis soulagée dans le sens où la famille va enfin pouvoir faire son deuil. Mais voilà, en tant que protectrice des animaux, on ne peut pas s'empêcher d'avoir un pincement au cœur pour Curtis, même si pour moi c'est une délivrance pour lui, hein, qui quitte enfin son box et qui parte au ciel, quoi.
2: Un parti civil au procès, l'association de protection animale Les Amis de Sam s'était pourtant proposé pour accueillir l'animal, estimant qu'il pourrait être rééduqué et cesser d'être dangereux. Ce ne sera donc pas le cas. Quant à la décision de faire appel ou pas de tout cela, c'est Christophe Hellu peut le faire, mais il a 10 jours et n'a pas encore pris cette décision.
8: Dans l'actualité, Sophie Péridieu, on parle aussi du quartier de l'Arsenal à Tarbes.
2: Car des moyens supplémentaires pour améliorer la sécurité dans ce quartier ont été annoncés hier soir sur le terrain par la nouvelle équipe municipale, avec un retour de l'association de prévention Les Étoiles des Pyrénées dans ce quartier festif et des renforts au centre de vidéosurveillance pour mieux regarder les caméras. Et puis on parle sport bien sûr aujourd'hui, car les Lambernais jouent le match aller de la finale des playoffs pour accéder à l'élite à guichet fermé, et car les rugbymen de la section jouent demain soir au stade du Hameau le match de barrage à guichet fermé. Et on y reviendra dans Place au sport tout à l'heure à 8h40. Mais pour l'instant, on s'intéresse à la météo et on parlera aussi de la section Palos déjà dans le journal de 8h. Hein, donc, c'est pas mal.
8: Évidemment, mais parlons du soleil d'abord. Un grand soleil annoncé tout aujourd'hui. Autour de 12 degrés ce matin au réveil, autour des 27-28 cet après-midi, dans les vallées 27, en pleine 28, oui, à 29 degrés à l'ombre. Il fait beau comme ça jusqu'en milieu de semaine prochaine. La journée la plus chaude, c'est après-demain, dimanche, avec 32 degrés.
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8: Avec autour des 32 degrés annoncés, bien sûr, ça c'est ce que je voulais dire. Ça roule encore très bien 7h36 sur l'agglomération Paloise comme l'agglomération Tarbaise.

0: Jeanne Masse, toute première fois. Bah, c'est pourtant pas la première fois que vous êtes ici. Vous savez que c'est le meilleur endroit pour vous réveiller. 8h-20.
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0: Et ça fait déjà... Non mais trois cafés que vous vous enquillez là? Il est que 8h-20. Ensuite, il y aura celui du boulot. Ensuite, il y aura celui de la pause. Il y aura celui après-manger. Il y aura celui de cet après-midi. Mais enfin, et votre petit cœur? Prenez-en soin. On va faire nous après sans vous. Prenez bien soin de vous. Buvez un verre d'eau au moins à chaque fois. Nous, on retrouve les enfants de la calendrette de Pau. Allez, un petit café et la leçon d'occitan avec.
2: Non,
0: c'est pas mal.
2: Vous
0: mais
2: avez
0: si.
2: Dit non.
0: Ben oui, mais ils veulent pas m'écouter. Donc je me dis, ben, autant, allez, autant.
2: On prend ensemble.
0: Autant quoi?
2: Autant le prendre ensemble.
0: Exactement. Prenons le café ensemble et prenons-le avec les enfants de la calendrette de Pau.
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0: Adieu Léo.
6: Adieu.
0: Perché la scampane, ok? Causit la campane.
6: Un promo à Pasque, qui est traditionnel des bouts à campane et un chocolat. Et de l'ocop, comme il y a quoi? Un promo qui met le chocolat et Pasque.
0: As de y a une tenue, las campanas. Est-ce que tu as déjà entendu les cloches sonner?
6: Pas spécialement pour Pâques, mais toutes les heures, oui.
0: Oh, dans ton village?
6: Tja.
0: Un des murs?
6: Proche de Tarbes.
0: Dans Bigorre?
6: Tja.
0: Et dans la Bigorre qui parlait comme un biard?
6: Non, pas. Enfin, tja, à plus près, mais pas exactement. Le tja. Utilisons un bigorre, un béarn qui se dit kyo.
0: Kyo, ça veut dire d'accord.
6: Oui.
0: Voilà. Et en béarn, on dit kyo. Et un bigorre?
6: Tio.
0: Tio.
6: Tio.
0: Avec un D?
6: Un T.
0: Un T? Tio. Oh. Caprini, caucaré. Merci.
6: D'applaisir. Adieu.

0: de la calandrette de Pau.
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2: Et vous les partagez, bien sûr, depuis l'application. Et si vous ne faites pas que les retrouver, notre invité dans moins de 5 minutes, c'est l'avocat de la famille Pilarski. Il sera avec nous juste après. Allez, un petit peu de musique, oui, juste après Stilto. À toutes.
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0: que moi.
1: Mais bien sûr qu'on vous aime, Stilto.
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1: Votre invitée aujourd'hui, Sophie Péridieu, est l'avocat de la famille Pilarski. Maître Xavier Terquem Adou, bonjour.
3: Bonjour.
1: Merci d'être en ligne avec nous. Christophe Ellul, le compagnon d'Elisa Pilarski, a été condamné à 4 ans de prison avec sursis pour homicide involontaire. Le jugement a été rendu hier. Elisa Pilarski, originaire de Rébénac, a été tuée en 2019 par le pitbull de Christophe Ellul, Curtis, lors d'une promenade dans une forêt. Elle avait 29 ans, elle était enceinte au moment de sa mort. Alors d'abord, maître, comment vos clients ont réagi à cette décision, soulagée que la vérité soit faite sur la mort d'Elisa ?
3: Oui, l'aboutissement de 7 ans d'information judiciaire, soulagé. Bon, ça, on peut pas dire qu'ils soient soulagés après ce qui s'est passé. Ils vont pas peut-être pouvoir passer à autre chose et envisager l'avenir un peu plus sereinement. Et surtout de constater, bon, ce qu'on dit depuis 7 ans, c'était le chien de M. Ellul qui était impliqué dans le décès d'Elisa Pilarski.
1: Car pendant longtemps, Christophe Ellul a nié que son chien soit responsable. Il avait accusé une meute de chiens de chasse.
3: Il a nié jusqu'à la date de l'audience. Il a nié même pendant l'audience. Il n'a jamais fait amende honorable, on va dire.
1: Et ça a choqué vos clients ?
3: Je crois que ça surtout a supporté tout le monde. C'est tellement évident. Nous, on dit la même chose depuis le début. Bon, voilà. Maintenant, le débat a été tranché. C'est bien son chien qui est responsable, qui est impliqué. Et donc, le propriétaire qui est responsable. Il n'y a plus de débat là-dessus.
1: C'est logique pour vous que le chien soit euthanasié ? Est-ce que là aussi, il y a eu quelques polémiques autour de ça ?
3: Oui. C'est un chien qui est extrêmement dangereux. C'est une arme par destination. On ne peut plus rien en faire. Oui. La décision est logique. Bien sûr.
1: Et vos clients, ils souhaitent eux aussi que donc ce chien, soit euthanasié.
3: Non, ils n'ont pas d'avis sur ce point-là. Ils ne se prononcent pas. C'était les réquisitions du ministère public. Nous, on n'a pas conclu là-dessus. Nul ne plaide par procureur. Bon, écoutez, le ministère public avait pris comme réquisition l'euthanasie du chien. Les magistrats du siège ont suivi. Bon, voilà. Nous, on n'a pas d'avis là-dessus.
1: Alors, vous le disiez, Christophe Ellul, pendant toutes ces années, ne reconnaissait pas que c'était son chien qui était responsable. Oui. Là, dans la décision, les circonstances aggravantes n'ont pas été retenues. Oui. Ça veut dire qu'on n'a pas retenu qu'il l'avait vraiment dressé au mordant, par exemple, et que c'était pas permis, notamment. Ça, c'est un regret pour vous ?
3: Écoutez, les circonstances aggravantes, il y en avait 3. C'était le ministère public qui les avait relevées sur la citation qui saisissait le tribunal correctionnel. Le procureur, lors de l'audience, n'est appartenu. Le magistrat du siège non plus. Bon, ça ne change pas grand-chose sur le quantum de la peine. On serait monté à 7 ans, voire à 10 ans, et je ne pense pas que les magistrats du siège auraient prononcé une peine supérieure à 4 ans de sursis avec 4 ans de prison avec sursis simple. Donc ça ne change pas grand-chose au résultat.
1: Ça ne change pas grand-chose pour vous et pour la famille Pilarski. On entendait l'avocat de Christophe Ellul qui disait que c'était aussi une décision de compassion, puisque c'était de la prison avec sursis. Vous en dites quoi ?
3: Non, je n'ai pas à répondre à ce genre de moyens. C'est compassion. Oui, ils ont tenu compte qu'il avait que M. Ellul avait perdu sa compagne et l'enfant qu'elle attendait. Bon voilà. Il a quand même pris 4 ans de. Il a un casier judiciaire qui est vierge. On ne met pas les gens en détention comme ça, ce qui est normal. Et puis rappelons quand même c'est un homicide involontaire. Donc non, c'est une peine qui pour moi est cohérente.
1: Et vos clients, ils arriveront à tourner la page, ils en ont évidemment voulu à Christophe Ellul.
3: On tourne la page, madame. On ne tourne jamais la page.
1: Bien
3: sûr. Il va falloir qu'ils apprennent à vivre avec cet événement.
1: Ouais. Et le fait que Christophe Ellul soit condamné à de la prison avec sursis, ils se disent pas, bah oui, mais c'est quand même lui le responsable.
3: Non. Ils n'ont jamais été dans une position de le voir incarcéré. Non. Ils voulaient une peine de principe et surtout que sa responsabilité soit reconnue. Ce qu'on dit depuis le début.
1: Et ça, c'est fait.
3: Et non pas celle de la chasse à cour.
1: Et est-ce que vous vous préparez un procès en appel, puisqu'il y aura peut-être un appel ?
3: Alors, l'appel, ça va être très compliqué pour M. Ellul. parce que je pense que le chien aura été euthanasié d'ici là. Sur les dommages et intérêts, Maître Lovion n'a pas plaidé en première instance.
1: Maître Lovion, qui est l'avocat de Christophe Hellul, voilà, oui.
3: C'est ça. Donc je pense que la porte de l'appel va lui être fermée, puisqu'il peut pas, il peut pas demander l'infirmation d'une décision alors qu'il n'a pas plaidé sur ce point. Donc ça va être très compliqué. Donc qu'est-ce qui va rester? Ben juste la fraction, le quantum de la fraction pénale, c'est tout. Donc je vois pas l'intérêt d'aller en appel là-dessus.
1: Merci.
3: Maintenant, bon, chacun va midi à sa porte.
1: Oui. Bien sûr. Merci beaucoup, Maître Xavier Terkamadou. Je rappelle que vous êtes l'avocat de la famille Pilarski. Et donc, Christophe Hellul, son compagnon, a été condamné à 4 ans de prison avec sursis pour homicide involontaire suite à sa mort dans une forêt de laine en 2019. Elle avait été mordue par le chien de Christophe Hellul.
0: Un grand soleil attendu aujourd'hui avec des températures maximales qui atteignent les 28 degrés et il fait beau comme ça jusqu'à la semaine prochaine. Ce week-end, c'est dimanche qui est la journée annoncée la plus chaude. 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

0: Toujours unis, et c'est vous Stéphane Bern qu'on retrouve pour la leçon d'histoire. Et ce matin avec vous, on voyage au temps ou on entrait dans un atelier photographique pour apprendre à ne plus bouger, en mode statue quoi.
1: Dans un atelier toulousain, une famille entière cesse presque de respirer. La photo est en train de se faire. Clic-clac, c'est dans la boîte. Enfin, presque. Toulouse, année 1870. Dans son atelier, le photographe Eugène Truta installe une famille bourgeoise devant un fond neutre. Pas de palmiers ou de bord de mer, neutre on a dit. Truta n'est pas un simple portraitiste. Naturaliste, membre actif du Muséum d'Histoire Naturelle de Toulouse, il photographie les Pyrénées, les crues de la Garonne et les notables de la ville. Un vrai PTT, photographe tout terrain. Ce jour-là, le père se tient debout, main posée sur une table sculptée. C'est une technique, s'appuyer pour ne pas trembler.
2: Et essayer de rester immobile.
1: La mère, en robe sombre, corset serré, est assise bien droite.
3: Faut surtout pas bouger.
1: L'enfant, Jean Braid, regarde un point fixé par le photographe.
3: Je ne veux pas que vous bougiez. Je
1: bouge pas. À des années-lumière, de les faire crier « Ouistiti ». On travaille encore sur plaque de verre au collodion humide. Cela signifie que pendant plusieurs secondes, il ne faut pas bouger.
4: Quoi, c'est tout ?
5: Non mais ça va, il a bougé.
1: Derrière la nuque, un appui-tête métallique façon Robocop, invisible sur l'image, maintient la pose. Un accessoire discret, mais qui rappelle quand même un peu le matériel du dentiste. On ne sourit pas. Tenir un sourire ferait vibrer les muscles du visage. Et puis ce serait dommage d'avoir l'air heureux. Résultat des clichés où tout le monde avait l'air de sortir d'un enterrement. Le tirage rejoindra l'album familial.
6: Chaque année, je rassemble mes plus beaux moments de l'année en photo.
1: Et parfois, dans ces albums, les plus nets sont les absents. Les enfants morts en bas âge, photographiés souvent pour la première et la dernière fois. Eux, malheureusement, ne bougent plus. Avant les photos filtrées et aussitôt effacées, on posait pour durer. Une seule prise. Mais celle-ci, c'était pour la vie.
0: Merci beaucoup Stéphane Bern.
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0: Vendredi 12 juin, il est 8h. Les infos Sophie Péridieu.
8: Et le tribunal de Soissons a rendu son jugement hier. Le compagnon d'Elisa Pilarski a été condamné à 4 ans de prison avec sursis pour homicide involontaire. Elisa Pilarski, originaire de Rébénac en Béarn, avait été tuée en 2019 par le pitbull Curtis dans une forêt de laine. Elle avait 29 ans et était enceinte, le pitbull de son compagnon. Le procès de Christophe Elus s'était tenu en mars dernier et la décision a donc été rendue après presque 7 ans de procédure, Yannick Damon.
9: La présidente du tribunal a pris le temps de rappeler que l'enquête avait mis hors de cause la meute de chiens de chasse présente le même après-midi dans cette forêt où les faits se sont produits. Elle a expliqué que le pitbull terrier que Christophe Elul entraînait au mordant depuis son plus jeune âge avait été capable de causer à lui seul les morsures qui ont conduit au décès d'Elisa Pilarski. L'empreinte génétique de la jeune femme, enceinte de 6 mois au moment du drame, avait d'ailleurs été relevée sur la babine du chien. Le tribunal demande donc l'euthanasie de Curtis, soulignant que ce pitbull, aujourd'hui enfermé dans un chenil, est hors de contrôle. Il a mordu son propre maître ainsi qu'une bénévole. Le confier à une association reviendrait à nier ce qu'il a été capable de faire et ce qu'il pourrait encore faire, c'est-à-dire tuer, a martelé la présidente.
8: Et aujourd'hui, âgé de 8 ans et demi, Curtis vit actuellement dans un box, dans un chenil de Haute-Garonne, où il est placé à l'isolement en raison de sa dangerosité. La décision donc de l'euthanasier, tout comme les 4 ans de prison avec sursis pour Christophe Elul, sont qualifiées de décision logique par l'avocat de la famille Pilarski qui était notre invité tout à l'heure sur ici Bern Bigorre à retrouver sur ici.fr.
0: Et vous avez peut-être entendu un gros boom hier soir un peu avant 23h si vous êtes à Pau, Naï ou encore à Sète.
8: Les murs ont même tremblé dans certaines maisons à l'est de Pau. Les pompiers ont reçu plusieurs dizaines d'appels de gens inquiets, mais il s'agissait en fait d'avions qui ont franchi le mur du son. En plaine de Naï justement, où 17 pompiers ont été mobilisés hier après-midi à Sète pour éteindre un feu de garage, un homme de 79 ans avait inhalé des fumées mais il n'a pas été hospitalisé.
0: La municipalité tarbaise met les moyens pour la sécurité dans le quartier de l'Arsenal.
8: L'Arsenal, c'est ce quartier festif où il y a régulièrement des incidents, des incivilités, des bagarres. La nouvelle équipe a donc présenté hier soir sur le terrain un plan en plusieurs volets pour améliorer la situation, Fanny Narvart.
2: Premier axe, la prévention avec le retour de l'association Les Étoiles des Pyrénées, disparues de l'Arsenal depuis 3 ans, faute de subvention. 8000 euros devraient être débloqués pour permettre aux bénévoles de revenir à partir de septembre, du jeudi au samedi soir, pour distribuer éthylotests, préservatifs ou encore capuchons pour protéger les verres. Un Algeco va aussi être installé juste à côté du cinéma pour être bien visible. Autre annonce, des renforts au centre de vidéosurveillance. 4 agents supplémentaires pour avoir un œil sur les écrans en permanence. Les patrouilles vont aussi être réorganisées pour être plus nombreuses le week-end. 5 caméras vont être ajoutées dans le quartier à des endroits stratégiques.
8: Bien sûr, la sécurité a un coût entre 700 000 et 1,5 million d'euros, mais ces investissements ne se feront pas au détriment d'autres secteurs. C'est ce que promet le maire de Tarbes, Pascal Clavry.
3: On n'est pas dans la course à l'échalote, en triplant la police, en quadruplant les caméras. C'est pas l'objectif poursuivi. C'est un dispositif ciblé, bien organisé, qui respecte la vie privée des gens. On va investir sur la sécurité. On va mobiliser des fonds, notamment 700 000 euros pour le CSU, la vidéosurveillance, l'accroissement des effectifs, qui seront bien dosé. Et ça ne va pas obérer la possibilité de la municipalité d'investir pour rénover et dynamiser cette ville pendant les 6 ans qui viennent.
8: Et toutes les actions doivent encore être votées en conseil municipal dans les prochains mois. On y reviendra dans l'info d'ici à 8h30 tout à l'heure. Les secours en montagne sont allés chercher hier midi au-dessus de Gavarnie une femme de 59 ans. Suite à un malaise, elle avait fait une chute au niveau du refuge d'Espuguette, souffrant de plusieurs traumatismes et d'une plaie à la tête. Elle a été héliportée jusqu'à l'hôpital de Tarbes. Et puis en Béarn, un homme de 61 ans lui a fait une chute en parapente à Accousse en fin d'après-midi. Il volait trop proche du relief, touché au dos et à la cheville. Il a été héliporté à l'hôpital de Pau.
0: 8h05 sur ICI Béarn Bigorre. Le match de barrage de la section paloise se jouera à guichet fermé, évidemment.
8: Oui, hier soir, il a fallu 10 minutes seulement pour que les 2000 billets mis en vente pour le grand public qui passait après les abonnés et les fidèles soient vendus. La section paloise qui va donc soit battre le Racing et filer en demi-finale du top 14, soit perdre pour la première fois de la saison à domicile. Et la saison se prendrait fin brusquement. Alors les Béarnais se sont évidemment préparés toute la semaine. Dernier entraînement ce midi au Hameau. Et même si peu de joueurs l'ont vécu, ce genre de match de barrage, la volonté d'aller jusqu'au bout est bien là, confirme le trois-quarts centre Bigourdan de la section Fabien Broboiry.
4: On se met à rêver, on a envie d'aller plus haut, on a envie d'aller chercher le Brennus, forcément. On se dit pourquoi pas nous. Et voilà, donc tout le monde est peut-être une envie supérieure à d'habitude pour aller chercher quelque chose qu'on n'a pas l'habitude d'avoir. C'est vrai, on est quand même une équipe assez jeune et pour les autres aussi, ils n'ont pas trop l'habitude. Donc le piège, c'est peut-être de moins jouer, de se renfermer un peu sur nous-mêmes, de ne pas avoir cette liberté qu'on a pu avoir toute la saison et voilà, jouer notre jeu jusqu'à la dernière minute.
8: Et ici, ça fait 26 ans que la section court après les phases finales. À la fin des années 90, c'était monnaie courante. Ici, Béarn Bigorre et Sud-Ouest ont d'ailleurs réuni 3 anciens du club pour parler de cette époque. L'ancien talonneur, capitaine Joël Ray et le pilier Pierre Trèpe Capdeville se souviennent notamment de l'animosité beaucoup plus forte qui existait à leur époque entre adversaires.
10: Nous, à l'époque, tu peux connaître les mecs en face, tu peux les respecter, mais voilà, quoi, ça va pas plus loin. Maintenant, t'as l'impression que c'est le challenge de l'amitié tous les week-ends, quoi. Les mecs, ils se tapent, ils se font la bise, il y a tout ce qu'il faut. Nous, l'amitié ou la force, elle était entre nous, quoi.
11: Je me rappelle, à l'époque, quand du manoir, ils te faisaient manger avec les adversaires.
10: Ouais, les mecs en face.
11: Bon, on les connaissait pas, t'avais pas le portable, tu sais pas qui c'était.
10: Mais après, tout ça, c'est arrivé, les phases finales, tout ça, parce que tu es craint par l'adversaire. Quand tu fais ça pendant 5, 6 ans, ton groupe monte en force, en puissance, tu marquais les esprits. On se souvient toujours des mecs qui te font mal, les mecs qui t'ont tapé sur l'épaule et qui sont gentils, rarement.
8: Allez, le podcast complet avec ces 3 anciens, puisqu'il y a aussi Franck Rollès, l'ancien 3e ligne, est à écouter et à voir également en vidéo sur notre site ici.fr. Section Racing, c'est demain soir à 21h à Meaux, avant match des 19h sur ICI Béarn Bigorre. Et on en reparle également avec Damien Traille, ancien international, joueur de la section, qui sera avec nous à 8h50. N'oublions pas le basket, puisque ce soir, c'est le match aller de la finale des playoffs. L'élan Béarnais reçoit Poitiers. Là aussi, match à guichet fermé. Pour l'élan béarnais, on y sera dès 19h avec l'avant-match. La rencontre sera commentée en intégralité et ensuite toutes les réactions et en direct des joueurs et du coach. Et je vous rappelle qu'on vous a fait gagner les dernières places ce matin sur ICI Béarn Bigorre.
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0: Et du soleil aujourd'hui, Cynthia Lafontaine. Tout à fait, un grand et beau soleil. Là, vous êtes autour des 12-13 degrés en sortant de chez vous là ce matin. Cet après-midi pour Bedouce, 24, Limbeille, 26, Tarbes-Lourdes, Garlin ou Louvy-Juzon, 27, Naïs, Alice, Oloron, 28, le bassin de lac Pau, Orthès ou Navarinx, 29 degrés. La journée la plus chaude de la semaine, c'est attendu pour dimanche avec autour des 32 degrés et le soleil s'installe jusqu'en milieu de semaine prochaine.
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0: Les bouchons s'installent un petit peu aussi quand vous venez de Tarbes à Hydron. Là, il y a du monde, vous savez, mais vous connaissez l'endroit. Zone de Berlin, quand on vient de Morlas, c'est pas pare-choc contre pare-choc, mais il y a du monde aussi. Soyez prudents, soyez patients.

0: et que ben, vous pouvez plus aller jusqu'au bout de vos rêves, parce que c'est comme ça, c'est normal. Le matin, le réveil sonne, et ben oui, il faut bien y aller. Et merci de nous choisir pour vous réveiller. Et c'est l'heure de retrouver Thomas Giraudeau pour le billet d'humeur de la rédaction. Si José, ben oui, c'est avec vous Thomas.
1: Si José, ce matin, je comparerais Mickaël et à François Mitterrand. Alors rien à voir avec les opinions politiques potentielles de l'entraîneur de l'Élan Bernay, on n'en sait rien. Non, en fait, le coach des basketteurs dégage une force tranquille, comme le slogan de la campagne présidentielle victorieuse du socialiste en 81. À l'entraînement hier, à la veille de la finale des playoffs face à Poitiers, le coach dégageait cette force tranquille, cette sérénité presque à toute épreuve. Alors d'un côté, il vaut mieux un entraîneur qui semble serein, calme, ça a de quoi rassurer ses joueurs, c'est toujours mieux qu'un coach stressé, angoissé. Mickaël est tranquille donc, et la force alors elle est où? Eh bien dans sa capacité à transmettre cette sérénité à ses joueurs. Depuis le début des playoffs, même dans les moments où ils étaient largués au score, où ils balbutiaient leur basket contre Chalon-Reims en quart, à Orléans samedi dernier en demi, jamais de panique, jamais de gouttes perlant sur le front, enfin juste la transpiration normale dans un palais des sports transformé en four.
0: Ouais, ils sont confiants donc. L'entraîneur et les joueurs de l'Élan à quelques heures de cette finale, ça va ?
1: Raisonnablement confiants. Et c'est là aussi la force tranquille, serein mais pas trop. Sûr de leur force, oui, mais pas assez pour se dire que la finale, ce sera facile face à une équipe de Poitiers qui a éliminé l'avant-dernier de Betclic Elite, qui compte dans ses rangs le meilleur joueur d'Elite 2, le pivot Narcisse Ngoy. Même si après la demi-finale retour remportée à Orléans, le meneur Thomas Cornely a paru un poil trop décontracté, on sent une équipe sérieuse, omnubilée par un objectif, retrouver l'élite, jouer les premiers rôles, comme un certain François Mitterrand. Donc si José ce matin, je dirais à Mickaël et aux basketteurs de l'Élan de croire aux forces de l'esprit.
0: Et nous on croit en eux en tout cas, évidemment que ce palais des sports sera en fusion.
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0: Vaudre Azo pour la chronique anti-arnaque. Ça s'appelle C'est pas vrai. On vous mettait en garde hier, la mairie d'Oloron mettait en garde contre des démarcheurs qui passent chez vous et qui vous disent qu'ils viennent installer la fibre. Si vous n'avez pas de rendez-vous, c'est une grosse escroquerie. Aude, aujourd'hui, attention, si des vendeurs de fruits et légumes se présentent chez vous, cette fin de printemps est marquée par le retour d'une arnaque cruelle.
11: Effectivement, et je n'arrive même plus à compter le nombre de témoignages que j'ai reçus sur mon adresse mail ici.arnaque@radiofrance.com. Coralie, par exemple, qui se retrouve chez elle avec des montagnes de patates, de pommes, de carottes. La facture, accrochez-vous, 1 143 €. Une autre auditrice qui veut rester anonyme parce qu'elle a trop honte, me dit-elle. Le vendeur lui refourgue des kilos de carottes, d'échalotes, etc. Elle m'écrit « J'en avais pour nourrir tout le quartier ». Un couple a aussi témoigné sur notre radio ici, 600 €. 90 kilos de fruits et légumes, des cagettes, des seaux, des sacs entassés dans la cave et toujours ce sentiment de culpabilité que j'entends chez beaucoup de victimes.
12: Et Aude, comment fonctionne cette arnaque? Expliquez-nous.
11: Le scénario, c'est toujours le même. Les escrocs ciblent généralement des femmes qui sont seules à la maison. Ils vous baratinent, ils vous font miroiter des bons produits locaux qui se conservent longtemps. Aucun prix n'est affiché. Ils vous les détaillent à l'oral, à toute vitesse. Vous n'avez même pas le temps de réfléchir. Ils déchargent le tout, rien n'est pesé et bim, ils vous présentent la facture exorbitante. Alors là, certains vont se dire, mais pourquoi avoir payé? Pourquoi ces victimes n'ont pas dit non? Eh bien, je réponds, facile à dire. Toutes les victimes avec qui j'ai discuté me disent « j'étais seule, ils étaient sympas, je me suis sentie prise en étau, ils avaient déjà tout déchargé, ils ont beaucoup insisté, j'étais complètement dépassée ». Un conseil, insistez toujours pour avoir le détail des prix et tapez dans Google pour vérifier les tarifs. Si vous n'arrivez pas à vous débarrasser de vendeurs trop insistants,

0: temps appeler la police. Je peux vous dire que ces messieurs vont vite vous laisser tranquille.
1: Tu m'étonnes. Merci beaucoup, Audrazo. En tout cas, ça, c'est pas une arnaque. C'est maintenant, ici. Oyez, oyez, ouvrez les esgourdes. Ouvrez vos oreilles. Grand, hein. On a deux places, les dernières, pour le match de ce soir. Élan Béarnais contre Poitiers. C'est tout de suite là. Ce soir, 20h30, vous voulez être au Palais des Sports. Il est déjà blindé. C'est à guichet fermé. Les dernières places sont ici. On est derrière l'élan. On les aime. On en est partenaire. 05 59 98 09 09. Vous dites bien, allez l'élan, Amélinda. Vous pouvez au moins faire ça. Allez, nous on retrouve Vianney.
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0: ne partez pas trop trop loin non plus, Vianney, parce qu'on vous aime bien sur la radio d'ici.
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0: Il est 8h20, il est l'heure de vous présenter les gens d'ici. Ce sont ceux qui font notre territoire, vous le savez, on vous raconte toujours leurs plus belles histoires. Et nous sommes aujourd'hui avec Laurence, Laurence qui a eu un accident, qui a dû changer sa vie professionnelle. Et c'est Lucas de Roy-Denis Bénet qui nous la présente.
3: Bonjour Laurence.
4: Bonjour.
3: Bon Laurence, on est ici à la Reims, mais vous n'êtes pas d'ici de la Reims, vous êtes dans la vallée d'à côté.
4: Tout à fait.
3: Vous n'aimez pas dire que vous êtes de la Reims.
4: C'est pas que je n'aime pas dire que je suis de la Reims, c'est que je vis sur la Reims depuis le mois de mai. Après, je connais évidemment bien la vallée, puisqu'en étant natif de Buzy, systématiquement, on traverse la Reims pour aller aux stations, et je connais pas mal de monde ici.
3: Qu'est-ce qui vous plaît autant dans notre territoire ?
4: Je vais dire déjà l'authenticité, la nature évidemment, et puis si près des montagnes, on est quand même gâté.
3: C'est quoi votre petit moment bonheur, votre petit plaisir ?
4: D'abord, c'est la piscine, moi.
3: Comment ça vous est venu, cette passion de la piscine, cette passion de l'eau ?
4: C'est pas vraiment une passion. J'ai eu un accident à l'épaule il y a 2 ans, qui m'a handicapé donc de mon épaule gauche. Et j'ai trouvé que le meilleur remède, après évidemment tout ce qui est séance kiné, je trouvais que le meilleur remède, c'était la piscine.
3: Comment ça s'est passé, cet accident ? Qu'est-ce qui vous est arrivé ?
4: Je me suis levée en pleine nuit, j'ai glissé sur une bouteille d'eau. Et le problème, c'est que j'ai fracturé mon épaule en deux, j'ai explosé ma tête humérale. Sectionné trochiter, donc 2 ans et demi d'arrêt travail. J'ai fait donc une reconversion. Moment assez difficile, hein, parce que j'ai derrière moi plus de 35 ans de coiffure. Et voilà, on a toujours peur de partir vers de nouveaux horizons. Mais l'avantage que j'ai retrouvé dans la vente, c'est le contact. Et j'adore le contact.
3: Parce que c'était aussi ça qui vous liait à la coiffure, c'est parler aux gens.
4: Déjà, ma passion de la coiffure, de tout ce qui est création. Et le contact, voilà. Parler avec les gens, les écouter surtout. L'avantage d'être neutre, les gens se livrent plus facilement.
3: Pourquoi pas une reconversion dans la psychologie ?
4: Alors, disons que j'aurais été bien plus jeune, pourquoi pas ? Non, maintenant, non. Je ne veux pas ce type de prise de tête. Non, merci. J'ai beaucoup d'empathie et j'ai toujours été aimée être à l'écoute des autres.
3: Et aujourd'hui, pourquoi vous ne retourneriez pas vers la coiffure ?
4: Je ne peux pas.
3: À cause de l'épaule ?
4: Physiquement, c'est pas possible. Je peux pas soulever mon bras et sur une longue durée. J'ai été longtemps dans le déni. Puis je me suis dit, non, là, c'est pas possible. Puis il faut que tu bosses, ma copine.
3: C'est ça.
4: Donc là, même si j'étais en arrêt de travail, il fallait au moins que pendant 15 jours, je puisse me lever le matin et avoir un objectif, me sentir exister, quoi.
3: C'était important pour vous de retravailler ?
4: Ah oui, non, c'était très, ouais. Mais parce que ça a été pendant 2 ans et demi. Moi, j'ai jamais eu d'arrêt de travail. J'ai 56 ans, je bosse depuis l'âge de 18 ans. J'ai jamais eu d'arrêt, ça a été vraiment le premier. Et malheureusement, j'ai tout cumulé. Il faut être philosophe, ce qui m'est arrivé devait m'arriver. Parce que cette reconversion, ça a été une renaissance.
3: Alors, qu'est-ce qu'on peut vous souhaiter pour la suite ?
4: Mais de la santé. La santé, de l'amour des miennes, mes enfants, de toute ma famille et des gens qui en ont besoin.
0: Et les gens qui en ont besoin, vous les retrouvez évidemment sur ici.fr. Vous retrouvez toutes leurs histoires, l'histoire des gens d'ici. Oh, j'étais en train de me demander ce que c'était ce petit clic-clic-clic, ce petit... Voilà, c'était les petites percus qu'il y a au début de Heart of Glass de Blondie. Parce que vous adorez écouter ça au volant. Et ben voilà, cadeau.

0: avec Heart of Glass.
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4: Bonjour Anne Luciani.
5: Et bonjour Cynthia, bonjour Sophie, bonjour à tous.
4: On se met au vert.
5: Oui, on se met au vert, c'est pas vraiment ça, c'est juin vert. C'est quand même un mois pour agir en faveur de la santé des femmes. Chaque année, le mois de juin se part de vert pour sensibiliser à la prévention du cancer du col de l'utérus. Et par ce biais-là, on aimerait bien avoir vos témoignages. C'est vrai que si vous avez eu un cancer du col de l'utérus, ce serait bien que vous veniez nous en parler. Est-ce que vous aviez des symptômes? Comment vous en êtes rendu compte? Il y en a qui témoignent, qui disent « je n'avais aucun symptôme et ça m'est tombé dessus, je me sentais en parfaite santé, je n'avais aucun symptôme particulier ». Et c'est un examen de dépistage qui a permis de détecter une anomalie, c'est peut-être aussi le cas pour vous, donc ce serait bien qu'on en parle ce matin à l'antenne. Vous pouvez témoigner au 05 59 98 09 09, vous nous dire en quoi le dépistage a pu vous sauver la vie aussi, ça peut être un genre de témoignage qui peut avoir lieu ce matin. Et puis pour sensibiliser les autres personnes également, nous serons avec le docteur Nakpan qui répondra à toutes vos questions en direct ce matin à partir de 9h. Et pour certains, c'est peut-être la difficulté de continuer à vivre normalement. Et donc, on attend vos témoignages sur l'antenne d'ici Béarn Bigorre.
4: Allez, dans une demi-heure.
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3: Un nouveau dispositif pour sécuriser les nuits de l'Arsenal, le quartier de Tarbes. C'est l'info d'ici, juste après toute l'actu avec vous Cyril Arnaud.
6: Les drapeaux en berne sur les frontons des mairies du Gers. Les obsèques de la petite Liana ont lieu cet après-midi à Fleurance avec une cérémonie laïque ouverte à tous. Puis l'inhumation dans l'intimité familiale. La collégienne de 11 ans a été retrouvée morte il y a une semaine. Les anciens présidents François Hollande et Nicolas Sarkozy ou encore Lynn Renault présent à l'enterrement de Bernadette Chirac cet après-midi, une semaine après le décès de la première dame à l'âge de 93 ans. Patrick Bruel conteste les faits et entend démontrer son innocence, dit son avocate. Il a coopéré aux investigations et continuera de le faire, dit-elle. Le chanteur a été mis en examen mercredi, notamment pour viol et agression sexuelle. Il est placé sous contrôle judiciaire. Les Pyrénées-Orientales, l'Aude, les Bouches-du-Rhône et le Var classés orange pour un risque élevé de feux de forêt aujourd'hui et demain. Les conditions météo aggrave le risque de départ et de propagation, selon Météo France. Plus d'un Français sur quatre ne partira pas en vacances cet été. Étude publiée ce matin par Ipsos pour le Secours Populaire. Le coût des vacances est trop élevé et ces ménages doivent prioriser les dépenses essentielles du quotidien. Et puis le Mondial de foot est lancé. Premier match hier soir avec la victoire du Mexique, l'un des trois pays hôtes. 2-0 sur l'Afrique du Sud. La Corée du Sud, elle, bat la République tchèque 2-1. La France joue mardi à 21h contre le Sénégal. L'entraînement des Bleus a débuté près de Boston aux États-Unis. Préparation publique prévue aujourd'hui devant quelques 600 spectateurs.
3: Et l'info d'ici, ce sont les moyens annoncés par la nouvelle municipalité de Tarbes pour le quartier de l'Arsenal pour renforcer la sécurité, alors que ce quartier festif est régulièrement le lieu d'incidents, de bagarres, même des drames. En janvier dernier encore, un jeune de 18 ans avait été poignardé et grièvement blessé. Le maire, Pascal Claveret, a tenu une conférence de presse hier soir. Il a présenté en fait un plan en plusieurs volets pour sécuriser le quartier, Fanny Larvart.
7: Premier axe, la prévention avec le retour de l'association Les Étoiles des Pyrénées, disparues de l'Arsenal depuis 3 ans, faute de subvention. 8 000 euros devraient être débloqués pour permettre aux bénévoles de revenir à partir de septembre, du jeudi au samedi soir, pour distribuer éthylotests, préservatifs ou encore capuchons pour protéger les verres. Un Algeco va aussi être installé juste à côté du cinéma pour être bien visible. Autre annonce, des renforts au centre de vidéosurveillance. 4 agents supplémentaires pour avoir un œil sur les écrans en permanence. Les patrouilles vont aussi être réorganisées pour être plus nombreuses le week-end. 5 caméras vont être ajoutées dans le quartier à des endroits stratégiques.
3: Il y aura donc davantage d'agents au centre de surveillance qui contrôlent les caméras de la ville. Parce qu'aujourd'hui, c'est compliqué d'assurer cette surveillance à 100%, explique Thierry Larivière, directeur de la police municipale tarbaise.
8: Alors quand il y a un agent, ben c'est allumé, les gens regardent les caméras, ainsi de suite. Quand il n'y a personne ou que je ne peux pas y mettre un policier parce que je n'ai pas assez d'effectifs sur le terrain, elles enregistrent quand même, hein. Mais il n'y a personne derrière les caméras. Donc on perd la vue de ce qui se passe sur la commune. Si vous voulez, quand une caméra détecte quelque chose, elle prévient les agents, les agents s'y rendent. Si on est aveugle, ben on fait une patrouille classique et puis on peut passer à côté de phénomènes.
7: Et là, il va y avoir des caméras en plus aussi.
8: Oui, ça, on va en mettre certainement pratiquement à tous les carrefours pour avoir tous les axes de pénétration des populations. Et dans un deuxième temps, pourquoi pas contraindre les gens à aller sur des parkings dédiés où là on pourrait vidéosurveiller les entrées et sorties de ces parkings dédiés.
3: Et puis il y a donc le retour des bénévoles des Étoiles des Pyrénées avec en plus 3 jeunes en service civique qui assureront des rondes et essayeront de venir en aide aux fêtards. Détaille Johan Coronado, le président de l'association.
9: Dès qu'il y a un lieu festif, c'est bien qu'il y ait de la prévention parce que ça permet de temporiser entre la répression et l'inconscience. Ça sera un lieu de repère pour les personnes qui ont une question, est-ce que je peux reprendre le volant après avoir passé une soirée avec les copains ou les copines. On est là aussi pour les personnes qui peuvent se sentir suivies ou pas se sentir très bien ou avoir un doute. On a aussi un côté conseil, c'est-à-dire que les gens qui ont des problèmes d'addiction, on peut les orienter vers les autres structures sur Tarbes. Le but, c'est de comprendre aussi comment les comportements évoluent aussi sur le quartier.
3: Et au total, les mesures prévues doivent coûter entre 700 000 et 1,5 million d'euros. Elles doivent être encore votées en conseil municipal à Tarbes dans les prochains mois.
5: Et l'actualité ce matin, c'est aussi la condamnation de Christophe Hellul dans l'affaire Pilarski.
3: Cette Béarnaise morte en 2019 suite à des morsures de chiens dans une forêt de l'Aisne. Son compagnon Christophe Hellul a donc été condamné à 4 ans de prison avec sursis pour homicide involontaire. Et le chien Curtis, qui est l'auteur des morsures, sera euthanasié. Et puis bien sûr, on parle sport ce vendredi soir, puisque ce soir, les Lambernais jouent le match aller de la finale des playoffs pour accéder à l'élite, match à guichet fermé. Et puis rugby, demain soir, c'est la section avec un match aussi à guichet fermé, match de barrage face au Racing. Il n'y a plus de place à vendre, les dernières qui restaient sont parties en 10 minutes hier soir. Et on en reparle dans Place au sport. Et on aura Damien Trine aussi pour nous dire un petit peu qu'est-ce qu'il attend de ce match. Tout à l'heure, ce sera à
5: 8h50. Oui, dans à peine un quart d'heure. Avant ça, tout à fait, c'est la météo. Grand soleil aujourd'hui, autour des 12 degrés là ce matin chez vous. Et entre 27 et 29 attendus au meilleur du jour cet après-midi. La journée la plus chaude, ce sera dimanche avec autour des 32. Et il fait beau comme ça jusqu'en milieu de semaine prochaine.
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5: Il est super beau, l'espèce de logo qu'a fait l'Élan Béarnais pour les playoffs. Playoffs 2026 avec l'ours, le ballon de basket et Paula Cortez écrit juste au-dessus. Je l'adore ce t-shirt. Je me ferais presque tatouer sur l'épaule. Sophie, vous me regardez parce que vous avez déjà un tatouage de l'Élan Béarnais.
4: Non, parce que vous n'avez plus de place, Cynthia.
5: C'est vrai.

0: Etienne Dao et Paul Tatou, 9h20.
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0: Thierry Sagardoito, entrez, je vous prie. Il est l'heure de classer l'affaire de la semaine. Dernier épisode aujourd'hui. Nous sommes au début des années 2000. Le célèbre chef étoilé Alain Ducasse ouvre Ostapé, une auberge de luxe située sur les sommets du village basque de Bidaraï. Alors Thierry, trois attentats visent l'établissement de 2003 à 2006, causant le départ de son fondateur. Le lundi 24 septembre 2007, une vaste opération d'interpellation est lancée dans le département.
2: De Bayonne à Saint-Jean-Pied-de-Port, l'opération sans précédent ne passe pas inaperçue. Ce sont 13 personnes, dont 6 Espagnols, qui tombent dans le filet des enquêteurs en charge de l'attentat visant Ostapé en juin 2006. Selon le parquet de Paris, les juges ciblent des militants de l'ETA ainsi que des nationalistes basques français. Sur la côte, c'est le siège de Batasuna dans le Petit Bayonne qui est perquisitionné en présence de Chabil Harald, son porte-parole. Tandis qu'à Garassi, les enquêteurs investissent en nombre le bar associatif Kalaka, ainsi qu'un local voisin occupé par des jeunes proches de Batasuna, une formation interdite en Espagne. Imaginez, un lundi, en plein jour de marché, les badauds ne manquent pas. Transférés à Pau, à Bayonne, les suspects vont subir 96 heures de garde à vue avant d'être, pour 5 d'entre eux, mis en examen et écroués pour des délits de participation à une association de malfaiteurs et destruction d'un immeuble par substance explosive. Ils seront libérés un an plus tard. Face à ce coup de massue, le comité de soutien aux prisonniers basques, Askatasuna, prend la parole. Il dénonce, je cite, « une opération de communication et une tentative d'intimidation contre ceux qui dénoncent la violation des droits au Pays Basque ». Une décennie durant, les investigations continuent, mais les preuves manquent. Les enquêteurs travaillent pêle-mêle sur les attentats qui ont visé Ostapé et sur le financement du terrorisme. En effet, le juge madrilène Baltasar Garçon a transmis à la France divers éléments qui laissent penser que certains bars du Pays Basque Nord blanchiraient les fonds qui alimentent les groupes nationalistes en lien avec ETA. Une accusation lourde, terrible, redoutable, mais qui reste lettre morte. L'opération Kalaka menée le 24 septembre 2007 serait-elle un coup d'épée dans l'eau? Hélas oui. Cédric, Yon, Pancho, Chabi et Michel, les 5 ex-prisonniers attendront 12 longues années pour apprendre en 2019 que la justice antiterroriste abandonne les charges. Beaucoup de bruit, pour rien, en somme.
0: Affaires dorénavant classées, vous retrouvez toutes les affaires classées de Thierry Sagardoito sur ici.fr. Nous, on fait place au sport.
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0: Place au sport, ce matin avec vous Sophie Péridieu, du basket ce soir, puisque l'Élan Béarnais lance sa finale des play-offs.
4: Avec l'espoir de remonter en élite. Et pour cela, il va falloir battre Poitiers à 2 reprises, donc commencer par une victoire au Palais des Sports pour le match aller dès ce soir. L'Élan sur le papier semble favori. Il a gagné en 2 matchs, seulement en quart de finale et en demi-finale, alors que les joueurs de Poitiers, eux, ont beaucoup souffert. Ils sont passés par des 3e matchs pour se qualifier. Mais attention, Poitiers arrive avec de grandes qualités sur le parquet, prévient l'entraîneur de l'Élan, Michael, est toujours prudent.
5: C'est une équipe Poitiers, beaucoup d'excellents capables de marquer des points, beaucoup de jeunes joueurs qui progressent et qui montrent beaucoup d'envie dans cette phase finale, avec un jeu, notamment une défense assez particulière, parce que justement il y a Ndoye. Donc là il y a un travail de spacing, notamment offensivement, à beaucoup travailler. Par rapport à leur structure offensive et défensive, c'est cohérent. Il y a beaucoup de cohérence. Maintenant, c'est une belle équipe et puis ça sera 2 salles pleines. Donc ça va être plutôt sympa à vivre. Les deux équipes méritent aujourd'hui d'être en finale vu qu'ils ont gagné chacun leur demi-finale. Ça se jouera sur le terrain, donc le meilleur l'emportera, point final. Favori ou pas, ça change absolument rien aujourd'hui.
4: Et rendez-vous donc pour l'avant-match dès 19h depuis le Palais des Sports sur ICI Berne Bigorre. Le match sera commenté en intégralité avec Damien Gozioso et François Gomez, l'ancien entraîneur du TGB. Et ensuite, toutes les réactions des joueurs à l'issue de ce premier match. Un match qui se jouera dans un Palais des Sports complet. Match à guichet fermé également demain soir pour la section paloise. Le hameau n'a plus de place libre. Et bien oui, parce que les 2000 billets mis en vente hier soir pour le grand public sont partis en 10 minutes. La section au hameau face au Racing, pour match de barrage pour accéder aux demi-finales de Top 14. Ce sera là aussi en direct avant le match, pendant le match et après le match demain.
6: Alex Warren, vous adorez son titre Ordinary et

0: Toujours aussi dansant, Alex Warren, on adore. Et ça, c'est son tout nouveau titre.
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0: Sophie Péridieu, avec votre invité ce matin, on parle évidemment rugby.
2: Avec le match de demain pour la section paloise et on reçoit Damien Traille, bonjour.
3: Bonjour.
2: On ne vous présente plus, 17 ans de carrière au plus haut niveau, vous avez été formé à la section, vous avez joué avec les Verts et Blancs, avec Biarritz, avec l'équipe de France bien sûr. Alors, ce qui se passe là aujourd'hui avec la section, 26 ans après, elle participe aux phases finales de top 14, ça doit être un bonheur pour vous.
3: Oui, évidemment, c'est une fierté. Je crois que, comme j'ai toujours dit, je dois beaucoup à ce club. Et si j'ai eu cette carrière, c'est en grande partie grâce à la section paloise. Voilà, aujourd'hui, après 10 ans d'avoir retrouvé l'élite, elle retrouve après 26 ans les phases finales. C'est une belle récompense pour ce club qui travaille depuis de nombreuses saisons. Et le travail accompli depuis un petit moment maintenant récolte les fruits. Donc voilà, on espère que la saison est belle. Maintenant, le plus beau reste à venir. Et on espère tous une victoire demain soir et pour rêver un peu plus d'une demi-finale à Marseille.
2: Alors évidemment, vous y croyez, vous, à cette victoire face au Racing 5e, la section 4e, qui n'a jamais perdu au Hameau cette saison?
3: Oui, confiant, oui, mais attention, hein, c'est un match c'est un match couperé. Je crois que la section a montré sa régularité durant toute la saison et rester invaincu à domicile, c'est très bien. Je mets un petit point d'attention. Le Racing était à deux doigts de s'imposer quand même lors de leur venue dernièrement au Hameau.
2: Et oui, c'est un peu la belle, hein, en fait, entre les deux équipes.
3: Voilà, le Racing qui s'est qualifié sur cette dernière journée et qui pour eux... Je pense que c'était à un moment donné de la saison inespérée. Donc, il ne faut pas partir trop confiant sur ce match. Je crois que les hommes de Piccheroni, à l'image de la saison, vont l'aborder avec de la meilleure des façons pour remercier aussi le public qui a été présent. Et quand on voit l'engouement qu'il y a aujourd'hui, c'est une très belle chose et espérer d'en amener quelques-uns à Marseille, voire à Paris au Stade de France.
2: Et vous le disiez vous-même, il faut se méfier parce qu'aussi l'équipe est quand même est jeune et ils sont peu à avoir vécu un match à ce niveau-là. Donc quel conseil vous leur donneriez?
3: Le conseil, j'ai pas de conseil à donner. Je crois qu'ils ont un staff qui est assez étoffé et qui leur donne des conseils. Vous savez, aujourd'hui, il y a 60 millions de sélectionneurs et d'entraîneurs.
2: Bon, il va falloir gérer la pression, voilà. Quoi, quand même, hein.
3: Oui, bon, je crois qu'aujourd'hui...
2: On la gère.
3: En effet, c'est une équipe jeune, mais qui a quand même pas mal d'expérience. Aujourd'hui, c'est des joueurs qui... c'est pas leur première saison en top 14. Il y en a plusieurs qui ont connu aussi l'équipe de France, qui leur a apporté cette expérience supplémentaire. Voilà.
2: Et donc,
3: des anciens un peu qui sont là aussi pour les accompagner dans ce moment.
2: Et l'importance du public, vous l'avez souligné, ça sera super important.
3: Ah ben on le voit, hein. Je crois qu'aujourd'hui le public de Pau est réputé comme un soutien supplémentaire. Quand on voit l'engouement qu'il y a pour les matchs et l'ambiance qu'ils y mettent, je crois que c'est un surplus pour les joueurs. J'aimerais avoir 15 ans de moins et être à leur place pour jouer ce genre de match demain soir.
2: Merci. En tout cas, vous serez certainement au rendez-vous demain soir au stade du Hameau. Merci Damien Traille d'avoir été avec nous ce matin.
3: Merci à vous. Au revoir.
0: Allez, Alain Souchon, et on retrouve le docteur Kerzek.

0: Alain Souchon avec le baiser de 9h05.
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0: Et il est l'heure de retrouver le docteur Kierzek. On se parle ce matin avec vous, docteur, du TDAH. Avec cette question, parce qu'on entend beaucoup, beaucoup parler du TDAH. Est-ce qu'on serait pas tous un peu TDAH? C'est la journée mondiale aujourd'hui. Le TDAH, je rappelle, c'est le trouble du déficit de l'attention avec ou sans hyperactivité. Et donc, c'est pas être souvent distrait. Il y en a certains pour qui c'est carrément perdre pied au quotidien. Donc, comment on fait la différence, docteur, entre une simple distraction et un vrai trouble?
3: Je vais vous donner quelques signaux d'alarme. Si vous ou votre enfant avez constamment du mal à soutenir l'attention, par exemple, même pour des choses qui vous plaisent. Si vous semblez ne pas écouter quand on vous parle, comme si votre esprit était un peu ailleurs. Si vous perdez systématiquement vos affaires, vos clés, votre téléphone, vos lunettes, plusieurs fois par semaine, ou si vous avez tendance à interrompre les autres ou à finir leurs phrases, eh bien, ce sont des petits signaux qui pourraient vouloir dire que vous êtes peut-être TDAH. Vous consultez, et là, vous allez avoir un vrai diagnostic, et parfois, vous aurez besoin de médicaments. Sinon, pour tout le monde, TDAH ou pas, allez, trois conseils. La méthode Pomodoro. C'est simple, vous travaillez par intervalle de 20 minutes, 20-25 minutes et vous accordez 5 minutes de pause. Là, votre cerveau adore la routine, ça va limiter la dispersion. Conseil numéro 2, vous chassez les distracteurs, les notifications, toutes les choses qui perturbent sur votre téléphone, même la couleur un peu vive, vous mettez un fond gris, ça va apaiser tout le monde. Et conseil numéro 3, une bonne routine de sommeil, c'est fondamental. Couchez-vous, levez-vous à heure fixe. Tout ça, c'est un excellent régulateur de l'attention. Si vous rajoutez un peu d'activité physique, eh bien, vous serez parfait. Allez, d'ici là, portez-vous bien.
0: Et merci beaucoup, docteur Kierzek. On retrouve évidemment tous vos précieux conseils sur ici.fr. On va continuer à se parler santé avec Anna Luciani dans l'émission 9h. Vous allez pouvoir venir témoigner. C'est juin vert, un mois pour agir en faveur de la santé des femmes. Donc si vous avez vécu notamment le cancer de l'utérus, vous pouvez nous appeler pour témoigner, nous dire comment vous l'avez vécu et comment vous en êtes sorti. Bonne journée tout le monde.
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0: C'est le signal 05 59 98 09 09 pour être inscrit sur la liste des potentiels tirés au sort. Le tirage au sort, c'est ce soir 18h dans le Mag Rugby. Les trois premiers qui appellent là et qui disent « Ounia section » seront sélectionnés.

0: Bonjour Anna Luciani.
1: Oui, bonjour. Est-ce qu'il y a la sueur des joueurs sur le maillot de rugby en même temps que les dédicaces? On ne le sait pas.
0: L'histoire ne le dit pas.
2: Alors moi, il sera d'autant plus précieux.
1: Oui, c'est ça. Sweet Caroline, moi je l'ai en tête là, depuis plusieurs jours à force d'entendre ça. Bon, nous allons parler d'un sujet sérieux. Vous l'avez évoqué juste avant. C'est juin vert, c'est un mois pour agir en faveur de la santé des femmes et justement de prévention par rapport au cancer du col de l'utérus. Si vous avez été victime de ce cancer, justement, vous pouvez venir nous en parler, nous dire comment vous l'avez découvert, est-ce que vous aviez des symptômes qui vous ont alerté ou pas du tout, et puis comment vous avez vécu avec votre quotidien, est-ce que ça a été facile, difficile je suppose, mais il y a peut-être eu des moments de grâce, entre guillemets, comme on dit, peut-être grâce à l'appui des autres. Vous venez nous en parler au 05 59 98 09 09.
0: Et bonne journée Anna Lucienne.
1: Merci.
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1: Passez une très belle journée avec ici Béarn Bigorre, il est 9h. Voici le journal, Sophie Péridieu.
2: Christophe Hellul a été condamné dans l'affaire Pilarski. Christophe Hellul, c'est le compagnon de la Béarnaise, Elisa Pilarski, condamné à 4 ans de prison avec sursis pour homicide involontaire. Le tribunal de Soissons a rendu sa décision hier. Le procès s'était tenu en mars dernier. Elisa Pilarski, originaire de Rébénac, en Béarn, a été retrouvée morte en 2019 en forêt de Retz. Elle avait succombé à de nombreuses morsures de chiens. Et le tribunal a tranché, c'est bien celle de Curtis, le pitbull de son compagnon qu'elle promenait. Le chien va être euthanasié. L'avocat de la famille Pilarski estime que cette peine prononcée à l'encontre de Christophe Hellul est logique. Xavier Terkem Adou était notre invité ce matin.
4: On ne peut pas dire qu'il soit soulagé après ce qui s'est passé. Ils vont pas peut-être pouvoir passer à autre chose et envisager l'avenir un peu plus sereinement. Et surtout, de constater ce qu'on dit depuis 7 ans, c'était le chien de M. Hellul qui était impliqué dans le décès d'Elisa Pilarski. Il a nié même pendant l'audience. Il n'a jamais fait amende honorable, on va dire. C'est tellement évident, on dit la même chose depuis le début, voilà. Maintenant, le débat a été tranché, c'est bien son chien qui est responsable, qui est impliqué, et donc le propriétaire qui est responsable, il n'y a plus de débat là-dessus. C'est un chien qui est extrêmement dangereux, c'est une arme par destination, on ne peut plus rien en faire, la décision est logique.
2: Et vous retrouverez toutes les infos sur ici.fr, tout comme l'interview en longueur de l'avocat de la famille Pilarski.
1: La municipalité de Tarbes annonce des moyens pour renforcer la sécurité dans le quartier de l'Arsenal.
2: L'Arsenal, c'est ce quartier festif où il y a régulièrement des incidents et des bagarres plus ou moins graves. C'était une promesse de campagne de Pascal Clavery, le nouveau maire qui a donc présenté un certain nombre de mesures hier soir sur le terrain, à commencer par le retour de l'association Les Étoiles des Pyrénées pour faire de la prévention, puis également l'augmentation du nombre d'agents centre de surveillance qui contrôle les caméras de la ville ainsi que du nombre de patrouilles. Les secours en montagne sont allés chercher hier midi au-dessus de Gavarnie une femme de 59 ans qui avait fait un malaise et une chute au niveau du refuge d'Espuguette. Elle souffrait de plusieurs traumatismes et d'une plaie à la tête. Elle a été héliportée jusqu'à l'hôpital de Tarbes. Lui a fait une chute en parapente à Accousse. Cet homme de 61 ans volait trop proche du relief. Il a été touché notamment au dos et héliporté jusqu'à Pau.
1: Deux jeunes palois de 19 et 18 ans condamnés hier après-midi par le tribunal judiciaire de Pau pour le vol d'une Audi A6.
2: Dans la nuit de dimanche à lundi, ils ont à Bayonne, devant la maison du propriétaire de la voiture, emprunté le véhicule. Elle était ouverte, cette voiture, avec les clés à l'intérieur. Ils n'ont pas le permis et sur la route pour entrer à Pau, ils ont même endommagé l'Audi avant d'être interpellés mardi. Le parquet hier a requis de la prison ferme, mais les deux écopent de 12 et 9 mois de prison aménagés sous bracelet électronique, Thomas Giraudeau.
5: À l'annonce du délibéré, l'avocate du plus âgé, 19 ans seulement, est satisfaite. Elle a plaidé pour du bracelet électronique, la prison à la maison, comme l'a résumé le juge. Ça évite, glisse-t-elle, les mauvaises rencontres, la mauvaise éducation dans la vraie prison. Mais le jeune de 19 ans a déjà un lourd casier judiciaire à son âge. Père d'un bébé de 6 mois, 9 passages déjà devant le tribunal des enfants pour des vols. L'autre papa également n'a entre guillemets que 2 condamnations à son actif. Quand le juge les interroge, ils baissent la tête comme des enfants. Pour l'instant, vous avez échappé à la prison. Il faut vous incarcérer pour que vous compreniez. Non, je regrette avoir volé la voiture. Mais pourquoi alors? Je ne sais pas. On l'a vu avec les clés à l'intérieur. On est monté dedans. Sur leur chemin du retour vers Pau, hasardeux, au volant, ils rayent la voiture, se débarrassent du contenu du coffre, des machines à pop-corn. C'est le métier du propriétaire du véhicule. À la barre, il a les yeux embués. Ils ont brisé mon rêve. Je démarrais tout juste mon activité. Les deux jeunes sont aussi condamnés à payer les dégâts sur l'Audi volé, 2500 euros de réparation.
2: Ils sont également condamnés à interdiction de se voir pendant 3 ans sous peine d'un an de prison. Le tribunal qui a également condamné un homme de 39 ans à 3 ans de prison pour de multiples vols à l'hôpital et au conservatoire de Pau, notamment vol de cartes bleues, de consoles de jeux, de l'argent à une dizaine de personnes en mars dernier. Il a justifié ses vols par la nécessité de s'acheter à manger et il n'a pas de ressources en effet. Cet homme est un multirécidiviste. Il a passé près de la moitié de sa vie en prison.
1: Les personnels du collège des Lavandières de Bizanos dans l'agglomération paloise mobilisés ce matin.
2: Et oui, ils se sont rassemblés devant l'établissement contre la baisse et le manque de moyens à la rentrée prochaine. Leur collège doit accueillir une deuxième classe ULIS pour les élèves en situation de handicap alors qu'ils estiment que les locaux sont vétustes et non adaptés. Un préavis de grève pour la semaine suivante a d'ores et déjà été déposé.
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2: Et oui, l'élan béarnais reçoit Poitiers pour le match aller de la finale des playoffs pour accéder à l'élite. Et avant son départ pour le championnat universitaire américain, François Wibaud veut faire gagner son équipe à nouveau. Il faut dire qu'il a été l'artisan de la folle remontée sur le parquet d'Orléans samedi en demi-finale. Il a donc hâte de jouer ce soir.
6: On l'a vu déjà depuis le début de ces playoffs que le public nous a poussé, surtout sur les fins de match, et ça nous a bien aidé à renverser parfois la tendance. Donc là, on va voir plus de 7000 personnes. Je pense qu'on va se régaler et que ça va être super. Je pense qu'on a une belle série de victoires à domicile depuis pas mal de temps. Justement, on a plus de sérénité à la domicile et je pense que ça va renforcer notre capacité à être dans l'intensité, à être dans le moment. Bien sûr qu'on se méfie. Une finale, c'est jamais simple, déjà à aborder. Le coach nous en parle beaucoup, de rester concentré. Et c'est pas parce que tout le monde nous voit favori qu'on a gagné en fait. Poitiers, c'est une belle équipe qui a montré de belles choses depuis le début. Faut pas se fier au classement. Sur les playoffs, ils ont sorti une équipe de proie. Et puis ensuite, contre une belle équipe de Nantes qui avait tout à jouer. Donc forcément, on les prend très au sérieux. Nous, on est préparés, on reste concentrés sur nous. On se concentre forcément un petit peu sur eux parce qu'on les a travaillés ces derniers jours. Mais le plus dur reste à faire et on va tout donner.
2: Et le plus dur, ça sera à partir de 20h30 ce soir, Élan Poitiers. Et nous y serons, nous, dès 19h, avant match et rencontre commentée avec Damien Gozioso et François Gomez, commentée en intégralité. François Gomez, c'est l'ancien entraîneur du TGB. Hein. Il y aura aussi évidemment les réactions en direct des joueurs et du coach. Et il n'y a plus de place, hein, on le disait au Palais des Sports, puisque c'est à guichet fermé. Il n'y a plus de place non plus pour le match de la section paloise demain soir, ce fameux match de barrage pour accéder aux demi-finales de top 14 face au Racing. Après les abonnés, les supporters fidèles, le grand public s'est arraché les 2000 billets mis en vente hier soir en 10 minutes. Ce sera bien sûr à suivre. Ça, vous pourrez vous consoler sur ici Béarn Bigorre. Bien sûr, on en parle déjà dans le Magrubi ce soir à 19h.
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2: Mais à 9h07, on fait le point sur le temps qu'il va faire aujourd'hui. Oui. Mais c'est plutôt pas mal.
1: Ah
2: hein,
1: oui, c'est même très bien. On profite qu'il ne fasse pas trop chaud pour faire notre sport. Par exemple, ce matin, le soleil va nous accompagner tout au long de la journée. À Bagnères, vous aurez 24 degrés. Ça sera pour cet après-midi. À Vic-en-Bigorre, Lourdes, Oloron, il fera 26 degrés. À Naïtarbe, La Reince, 27. À Orthez, Pau, 28 degrés. Ça, c'est pour la maximale aujourd'hui. Puis ça va grimper encore plus demain et dimanche, puisqu'on nous annonce 29 à 32 degrés sur le Béarn et sur la Bigorre. On se retrouve à 10h. On compte sur vous pour l'info, Sophie. On regarde la circulation. Il y a des ralentissements dans Pau au niveau du boulevard Alsace-Lorraine et sur la rue Carnot, à ce croisement notamment. Et puis à Bière aussi, un point noir sur la route de Bayonne et à Tarbes, c'est plutôt fluide. Il n'y a pas d'encombrement en ce moment.
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1: Qu'on soit sage ou pas sage, on ira tous au paradis. C'est Michel Polnareff qui nous le prédit.

0: On ira tous au paradis, Michel Polnareff.
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0: Chaque année, c'est le mois de juin, se part de vert. Pourquoi ? On va pas parler de jardinage, absolument pas. On va parler surtout de nous sensibiliser, nous femmes, au cancer du col de l'utérus. En tout cas, c'est le terme comme on utilise Octobre Rose pour le cancer du sein. Le docteur Philippe Nakpan nous accompagne. Bonjour docteur.
3: Bonjour Anna, bonjour à vos auditrices et à vos auditeurs.
0: Oui, c'est vrai que juin vert, on connaît moins qu'Octobre Rose ou Mars Bleu aussi. C'est quoi Mars Bleu déjà ?
3: Alors Mars Bleu, c'est le dépistage organisé du cancer colorectal. Alors c'est le mois emblématique, bien entendu. Un dépistage, c'est toute l'année.
0: Oui.
3: Mais c'est
0: sûr.
3: Le mois emblématique.
0: Oui.
3: Et juin vert, c'est le mois emblématique du dépistage organisé du cancer du col de l'utérus.
0: Bon, alors venez témoigner à ce sujet justement par rapport à cette maladie. Si vous avez eu des traitements, nous racontez un peu comment ça s'est passé pour vous au 05 59 98 09 09 ou bien sur la page Facebook d'ici Béarn Bigorre. Justement, il y a Corinne qui nous dit « Je n'avais aucun symptôme, je me sentais en parfaite santé et elle n'avait pas de symptômes particuliers. Et c'est un examen de dépistage qui a permis de détecter une anomalie par rapport à cette maladie. » C'est comme ça qu'elle a appris. C'est vrai, il y a des symptômes du cancer du col de l'utérus.
3: Malheureusement, il n'y a pas toujours des symptômes.
0: Ouais.
3: Et justement, c'est l'idée de ce dépistage, c'est ce qu'on appelle être en prévention secondaire. C'est-à-dire que justement, je n'ai pas de symptômes, mais c'est une possibilité. Et donc, je vais me faire dépister pour mettre en évidence des anomalies qui vont amener un suivi, éventuellement d'une prise en charge spécialisée.
0: En quoi ça consiste le dépistage, en fait ?
3: Alors, le dépistage organisé du cancer du col de l'utérus. Qu'est-ce que c'est ? C'est en fait ce qu'on appelle un prélèvement cervico-utérin, c'est-à-dire un frottis.
0: Oui. Dans le langage courant.
3: En fait, l'idée, c'est d'aller au niveau du col de l'utérus faire un prélèvement et prélever en fait des cellules. Et ce que l'on va faire, alors ça, tout va dépendre de l'âge, mais de 25 à 29 ans, ce que l'on va rechercher, c'est les cellules anormales.
0: Oui.
3: Et si les cellules sont anormales, on va aller rechercher le papillomavirus. Et puis à partir de 30 ans, donc de 25 à 29 ans, c'est tous les 3 ans, d'abord de 25 à 21, à 26 ans pardon, une fois par an, puis après tous les 3 ans, et à partir de 30 ans, c'est tous les 5 ans. Et là, ce que l'on va rechercher, c'est le papillomavirus. Et s'il est présent, on va aller regarder s'il y a des cellules anormales.
0: Et ça, le papillomavirus, c'est quoi ? C'est la maladie déjà ?
3: Alors, le papillomavirus,
0: qui...
3: en fait, c'est quoi ? C'est un virus.
0: Ah voilà,
3: vous voulez,
0: ça.
3: Qui a une, on va dire, un tropisme au niveau des, qui va aller se fixer au niveau des cellules du col de l'utérus.
0: Voilà, et c'est ce qui crée le cancer du col de l'utérus ?
3: Dans 95% des cas, le cancer du col de l'utérus est lié au papillomavirus.
0: D'accord. Donc, on va pouvoir aussi parler de ce sujet dans l'émission. Si vous voulez venir témoigner comme Corinne, comment ça s'est passé pour vous le diagnostic, est-ce que ça a été à l'occasion d'un dépistage et que ça a pu être pris à temps? Venez nous raconter, ou au contraire, est-ce que vraiment vous faites pas de dépistage et du coup ça s'est passé, c'était plus alarmiste peut-être pour vous, et c'est bien d'en parler justement par rapport aux autres femmes qui écoutent l'émission pour qu'on soit un peu au courant de ce qui se passe, parce qu'on se dit bon, c'est pas pour moi, tant qu'on n'est pas concerné on se dit, va pas faire le dépistage, oh c'est embêtant, on n'a pas de rendez-vous, c'est compliqué pour en avoir. Et c'est peut-être qu'il faut aller au-delà de tout ça, on en parle au 05 59 98 09 09. Voici Charlotte Cardin.

0: Touch, Charlotte Cardin qu'on a vue au moment du Festival de Cannes. Elle est invitée notamment sur un plateau télé. Elle a chanté et elle aime bien le cinéma d'ailleurs. Elle en a parlé au cours de cette émission.
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0: Juin vert, c'est le mois pour nous sensibiliser, nous femmes, à la prévention du cancer du col de l'utérus, avec le docteur Philippe Nakpan de la CPAM de Pau qui vient nous donner ses bons conseils. Vous pouvez venir aussi échanger avec nous, poser vos questions, témoigner au 05 59 98 09 09. Il y a encore un témoignage d'Edith qui dit « Le dépistage m'a sauvé la vie. Lorsque le diagnostic est tombé, j'ai ressenti beaucoup de peur et d'incompréhension. Les traitements ont été longs et éprouvants, mais j'ai pu être prise en charge rapidement. » C'est vrai que le fait de se faire dépister, on a parlé du frottis notamment, quand on le prend tôt, comme tous les cancers, c'est mieux soigné.
3: Mais c'est là en fait l'objectif du dépistage, c'est d'être vraiment être en amont le plus tôt possible dans la détection en fait d'anomalies, pour le prendre en compte, pour avoir un traitement adapté, mais aussi avoir un traitement le moins lourd possible.
0: D'accord.
3: C'est vraiment tout l'enjeu du dépistage et éviter qu'on ne se retrouve dans une situation où le cancer du col de l'utérus est déjà évolué et que là il faille effectivement avoir une prise en charge beaucoup plus lourde, beaucoup plus longue, avec aussi ce qui va être très important, un impact sur la qualité de vie. C'est tout cela en fait que le dépistage a pour objectif de maintenir dans la prise en charge.
0: Alors c'est vrai qu'on sait qu'au niveau des rendez-vous, c'est un peu compliqué pour en avoir assez rapidement. Donc bon, c'est du dépistage, on se dit on a le temps. C'est auprès de qui qu'on fait ce dépistage? Parce qu'on pense au gynéco, mais il n'y a pas que les gynécos peut-être, par rapport au frottis.
3: Alors effectivement, donc le gynécologue, mais aussi la sage-femme, mais aussi le médecin généraliste. Il y en a qui savent faire donc des frottis, qui ont fait une formation spécifique et qui aussi sont aptes à le faire, pardon.
0: Oui.
3: Et puis également donc les laboratoires effectivement il y a des personnels qui sont formés et qui peuvent réaliser les frottis.
0: Alors j'ai des laboratoires comme quand on va faire une prise de sang.
3: Laboratoire de biologie effectivement, certains sont effectivement ont été formés et on peut faire son frottis. Une femme peut très bien se rendre dans un laboratoire et si le laboratoire à toutes les à ce qu'il faut, peut faire son frottis.
0: Ouais.
3: Alors moi ce que je voulais dire aussi, c'est que si je ne prends pas rendez-vous, je n'aurai jamais rendez-vous. Et même si le rendez-vous est loin dans le temps, mais il vaut mieux le prendre et se dire je vais pouvoir à un moment donné le faire, que de me dire c'est long, je ne prends pas rendez-vous et en fait je n'aurai jamais rendez-vous.
0: Voilà, il ne faut pas être impatient à ce niveau-là, surtout si c'est pour du dépistage. Mais après, si on a des symptômes, évidemment, et là, mais en général, on est pris en charge rapidement quand on sait qu'il y a une urgence.
3: Exactement. Mais l'idée, c'est de se dire, écoutez, je ne vais pas attendre d'avoir les symptômes pour en fait prendre mon rendez-vous.
0: Ouais, c'est ça. Donc on n'attend pas les symptômes, même s'il n'y en a pas, puisqu'on a eu le témoignage de Corinne qui disait « je n'avais aucun symptôme ». Après, il y a des choses qui doivent nous alerter quand même.
3: Alors, vous savez déjà, alors, une chose importante, c'est qu'on parle du papillomavirus.
0: Oui.
3: 8 femmes sur 10, 8 personnes sur 10 dans leur vie vont rencontrer le papillomavirus.
0: Oui.
3: Et heureusement, la nature fait bien les choses, c'est que dans 90% des cas, ce virus va s'éliminer spontanément.
0: D'accord.
3: Mais il reste les 10% des cas, et vous savez, 10% c'est en population générale, mais on ne sait pas personnellement si je suis dans les 90 où il se sera spontanément éliminé, ou dans les 10% où il sera présent. Donc effectivement, dans la majorité des cas, il n'y a pas de symptômes.
0: Oui.
3: Et donc c'est vraiment de se dire, être dans démarche en fait de dépistage régulier.
0: Oui.
3: Alors il peut y avoir ce qui peut alerter, il peut y avoir des saignements, il peut y avoir des écoulements qui sont inhabituels.
0: D'accord.
3: Et là effectivement c'est important d'aller consulter.
0: D'accord. Parce que quand on dit rencontrer le papillomavirus, c'est une manière élégante de le dire. C'est lors d'un rapport sexuel en fait.
3: Exactement.
0: Lors d'un rapport. Il y a d'autres façons d'attraper
3: surtout le rapport sexuel.
0: C'est ça.
3: En fait,
0: voilà. D'accord.
3: Hein,
0: c'était
3: ça.
0: Juste pour préciser un peu les choses à ce sujet. Venez témoigner vous-même si vous avez eu un dépistage qui vous a peut-être sauvé la vie, on va en parler dans quelques instants, au 05 59 98 09 09.
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0: tu veux m'essayer, Florent Pagny.
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0: Venez témoigner au sujet du cancer du col de l'utérus. On en parle avec le docteur Philippe Nakpan de la Caisse primaire d'assurance maladie de Pau au 05 59 98 09 09. Il y a Solange qui nous dit le plus difficile, c'était de continuer de vivre normalement. Pendant les traitements, je voulais garder une vie la plus normale possible. J'allais travailler quand je le pouvais. Je m'occupais de mes enfants et j'essayais de préserver des moments de bonheur. Mais la fatigue était omniprésente. Il y avait besoin de plus d'énergie. Et puis elle a appris à ralentir, nous dit-elle, et à demander de l'aide. C'est vrai que d'être entouré quand même quand on est malade, c'est un point crucial hein, aussi.
2: Ah mais c'est primordial.
0: On peut répondre.
2: On voit très bien effectivement que les personnes qui ont autour d'elles des ressources, les personnes qui sont capables de demander de l'aide, parce qu'il y a ça aussi, souvent il y a une pudeur à se dire, mais finalement je le gère tout seul, je vais rester dans mon coin. On voit bien que la capacité de pouvoir faire face est plus importante quand on a justement cette ressource, quand on a cette capacité à aller demander de l'aide.
0: Oui.
2: Par rapport à une personne isolée, où effectivement, ben voilà, nous sommes isolés, le contexte social est important, parce que nous sommes des individus sociaux finalement.
0: Mais c'est ça, on a besoin de la relation.
2: Exactement, la relation est très importante.
0: C'est très important. Alors oui, justement, en parlant de relations, c'est dans les relations sexuelles qu'on peut attraper le papillomavirus, qui peut être qui est la cause principale à 95%, vous m'avez
2: 95%.
0: Dit. 95%. Ouais, du cancer du col de l'utérus. On a parlé de dépistage avec le fameux frottis. Alors, je voyais que c'était pris en charge jusqu'à 65 ans. Après, on n'attrape plus le cancer du col de l'utérus.
2: Alors, l'attraper ou le développer. Alors, ce qu'on sait, c'est en santé publique, on sait que le pic, la prévalence en fait de ce cancer, c'est entre 30 et 50 ans. Et quand on est en politique de santé publique, on est sur des grands nombres. On dit où se trouve la tranche d'âge,
0: d'accord,
2: où on a le plus de risques d'avoir ce cancer du col de l'utérus. Et donc, c'est entre 25 et 65 ans. Après, c'est comme pour tous les dépistages. Il ne faut pas, ça ne s'arrête pas. La vie est un continuum. Donc, on ne dit pas, je commence à 25, je finis à 65.
0: Ouais.
2: C'est continuer, le poursuivre, effectivement, avec les professionnels de santé, chez qui, la personne a l'habitude d'aller.
0: Mais là, c'est pas remboursé, du coup, c'est aussi.
2: Alors, justement, quand on parle de dépistage organisé, il est organisé. Ce qui fait qu'il est organisé, c'est que
0: on paye
2: la
0: avant.
2: Prise en charge de l'analyse est faite par l'assurance maladie.
0: Ouais.
2: Donc la personne auparavant, je ne sais pas, j'ai des exemples autour de moi, où vous alliez donc chez le professionnel de santé, et ensuite vous receviez la facture de l'analyse du frottis qui avait été réalisé.
0: D'accord.
2: Là, dans la tranche d'âge 25-65 ans, l'analyse est prise en charge par l'assurance maladie et la personne n'a pas à faire l'avance de frais
0: ou à payer. Voilà, c'est ça. Mais après 65 ans, si notre médecin, je suppose, nous donne une ordonnance pour aller faire ce genre d'examen, on est remboursé ou pas?
2: Mais allez-y. Alors, la personne, vous êtes remboursé de l'acte. C'est-à-dire quand je vais chez mon médecin traitant, il y a 60% prise en charge par l'assurance maladie obligatoire et le complément par l'assurance maladie complémentaire. Ou alors, si j'ai la complémentaire santé solidaire, je n'ai rien avancé. Là, ça ne change pas. Par contre, après 65 ans, ça ne va toujours pas changer. Par contre, la facturation de l'analyse sera effectivement envoyée à la personne.
0: D'accord, et ce sera notre charge à ce moment-là.
2: Voilà,
0: ce sera pas à moins qu'il y ait des mutuelles qui remboursent peut-être ce genre de prestations. Il faut voir
2: avec sa mutuelle.
0: Oui, voilà. Donc on parle de prévention, vous l'avez compris, par rapport à ce cancer du col de l'utérus. Mais si vous l'avez eu, ce cancer, et que vous avez eu des traitements, venez nous raconter. Ce serait intéressant aussi d'en savoir un petit peu plus sur ce qui se passe dans la réalité aussi, au 05 59 98 09 09 pour échanger avec vous et peut-être pour vous aider aussi à en parler et peut-être trouver des pistes pour vous réconforter également. À tout de suite.
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0: Nouvelle activité du côté de Cap Verne qui a été lancée, qui démarre, c'est l'initiation à la marche nordique pour faire de l'activité physique. C'est avec l'association Cap Verne Thermalisme Tourisme Animation qui s'est ouvert à tous, à ceux qui n'ont pas fait de sport depuis longtemps, aux aînés qui se sentent parfois instables aussi mais qui aimeraient garder la forme et à ceux qui doivent perdre du poids ou le maintenir. Donc il faut s'adresser à l'association Cap Verne Thermalisme Tourisme Animation pour en savoir plus sur ses activités. Une journée citoyenne vous attend à Barrinque. Demain, c'est du nettoyage de la commune qui vous est proposé. Rendez-vous à 8h à la Maison pour tous et vous allez aller nettoyer le village, le cimetière, l'école, les espaces communs. Le repas du midi est offert par la mairie. Il faut informer quand même la mairie avant de se présenter.
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0: Et la musique avec Bernard Lavillier tout de suite et ses idées noires.

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0: soir avec Bernard Lavillier, Nicoletta.
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0: Jeu inverse, c'est le mois qui est dédié à la prévention du cancer du col de l'utérus. On en parle avec le docteur Philippe Nakpad. Sensibiliser pour mieux prévenir, hein, c'est un peu le thème de cette émission. Vous venez témoigner si vous le souhaitez au 05 59 98 09 09. Alors, on a parlé de prévention avec le fameux frottis, examen à faire régulièrement. Il y a une autre possibilité de lutte contre ce cancer aussi. Et oui. C'est lequel ?
3: Alors, c'est la vaccination. Oui. Qui est maintenant, je dirais, développée dans le pays au sens qu'elle est accessible. Et la vaccination qui commence très tôt, hein, dès 11 ans, et avec un rattrapage possible jusqu'à l'âge de 26 ans.
0: D'accord.
3: Et l'objectif de ce vaccin...
0: Face à la vaccination, face au papillomavirus,
3: face au papillomavirus, voilà. Et l'objectif du vaccin, c'est d'empêcher que le virus, en fait, ne vienne, en fait, pénétrer dans la cellule, ouais. En fait. Hein, voilà, donc qu'il soit, en fait, éliminé spontanément et qu'il ne persiste pas. D'accord. Et parce que la persistance du virus est en fait peut entraîner une modification de la cellule, ah oui. Et des anomalies et donc une transformation.
0: D'accord. Et le cancer du col de l'utérus par la suite aussi. Alors cette vaccination, c'est vrai qu'on voit que c'est plutôt pour les jeunes. Moi, j'ai regardé, je me disais jusqu'à 25 ans. À partir de quel âge? Et alors pour les autres, on le fait plus.
3: 11 ans jusqu'à 26 ans.
0: C'est-à-dire
3: que voilà, c'est pour ça que il y a les actions qui sont menées au niveau des établissements, hein, notamment des collèges. C'est de vacciner entre 11 et 14 ans. Donc, ce sont deux doses qui sont administrées et qu'ensuite, après, le jeune, puisqu'on va commencer sa vie, notamment sa vie sexuelle, et c'est donc d'être en amont. Et puis, on peut aller jusqu'à 26 ans pour D'accord. faire le rattrapage. Là, ce sont trois doses qui sont administrées. L'objectif étant toujours le même. Éviter que le virus ne vienne, ouais. En fait, se fixer aux cellules du col, ouais. De l'utérus et en fait, que ces cellules ne dégénèrent et en cancer du col.
0: Et quand on a beaucoup plus que 26 ans, je pense qu'il y a beaucoup de gens qui nous écoutent, qui sont un peu au-delà de cette tranche d'âge. Est-ce que la vaccination est toujours d'actualité ou pas du tout?
3: La recommandation, elle est entre 11 et 26 ans.
0: Ah oui, d'accord. Donc après, ça sert à rien.
3: Après, ben en tout cas, après, ce n'est pas pris en charge. Hein, voilà.
0: Ah oui. Et oui, donc, non, mais c'est... je veux dire, au niveau voilà. médical.
3: Mais
0: parce qu'à la limite, on peut se dire, pour ma santé, je vais faire l'effort et prendre en charge cette vaccination.
3: Oui,
0: est-ce qu'elle est efficace aussi?
3: L'efficacité, surtout, a été démontrée entre 11 et 26 ans.
0: Ah oui, voilà, alors, on y revient, donc on ne sait pas après.
3: On est, effectivement. Alors, il peut y avoir des études qui ont montré que, mais c'est vrai qu'on est vraiment sur 11 et 26 ans.
0: D'accord, voilà. Ben
3: après,
0: voilà,
3: rien n'empêche à ses frais, à sa charge, oui, de se faire vacciner. Mais
0: on ne sait pas si l'efficacité est aussi importante qu'à cet âge-là. Il y a Véro qui nous dit que son regard a changé. Le diagnostic a été un choc au-delà de la maladie. J'ai dû faire face à de nombreuses questions sur mon avenir, sur ses projets de vie. C'est vrai que quand on a un cancer, c'est difficile. Après, de se projeter, elle a appris à vivre autrement et elle profite aujourd'hui davantage des petits moments du quotidien. Voilà, c'est vrai que c'est une belle réflexion aussi par rapport à la maladie.
3: Oui, mais vous savez, c'est vrai que nous avons, c'est humain, nous projetons toujours et c'est vrai que nous projetons en ayant la qualité de vie, la santé, voilà. Mais ce que nous maîtrisons, c'est notre présent.
0: Oui.
3: Plus que le passé est passé, le futur est à venir, mais nous ne savons pas ce qu'il sera. Par contre, c'est le présent. Et ce qu'elle dit bien, c'est que j'apprends à profiter chaque jour, tous les jours, en fait.
0: Ouais.
3: Et c'est ça qui est aussi important.
0: C'est ça.
3: Alors, ça peut être plus ou moins compliqué, difficile, mais il faut se projeter. Mais aussi, apprendre à vivre l'instant présent. Et si cet instant présent, est pourvoyeur de bonheur, et puis écoutez, en profiter, le goûter et en apprécier la saveur.
0: C'est sûr. Mais voilà, on reparle encore de ce cancer du col de l'utérus dans quelques instants. Vous restez avec nous sur Ici Bern Bigorre.
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0: Juin vert, le rendez-vous incontournable de la prévention en santé face au cancer du col de l'utérus. On en parle avec le docteur Philippe Nakpan. Alors c'est vrai que la vaccination, on l'a dit, pour les 11-26 ans, mais il reste toujours le dépistage avec le fameux frottis, l'examen, pour prendre assez tôt un tel cancer, pour qu'il se soigne mieux. Est-ce que au niveau des pronostic par rapport à ce cancer, il est plutôt positif ou négatif, on va dire, parce qu'on aime bien savoir ce genre de choses, même si on est unique chacun, c'est ce que c'est.
3: Exactement, ouais, c'est, non, mais c'est toujours ça, pris tôt. Ouais. Les pronostics sont toujours meilleurs, voilà, et on a le maximum de chances d'être en rémission, de ne plus, voilà, c'est vraiment ça l'enjeu. C'est je suis là au bon moment, suffisamment tôt, pour qu'ensuite après, bah, écoutez, je puisse continuer, voilà, poursuivre ma vie sans avoir à y penser, mais en étant toujours dans une démarche, une dynamique de. Je vais me faire mon frottis régulièrement pour m'assurer que tout va bien.
0: Ouais, la CPAM de Pau dont vous faites partie envoie des courriers justement pour ces fameux dépistages. On l'a reçu, on l'a oublié, on l'a dans un coin. Comment on se le rappelle tout ça?
3: Alors, écoutez, déjà se mettre un rappel sur son téléphone portable, son smartphone, c'est des rappels de vie. Ouais. Et puis, alors c'est vrai que l'assurance maladie envoie régulièrement, donc dès l'âge de 25 ans, on a la chance d'avoir, moi je dirais que c'est, je dis toujours que c'est un cadeau. On s'occupe en fin de mois et on me dit faire son dépistage. Donc régulièrement et aux âges clés de la vie, il y a des invitations et des relances qui sont faites pour se faire dépister.
0: D'accord, on reçoit un courrier de relance.
3: Exactement.
0: Si on n'a pas si on n'a pas pris son rendez-vous encore, c'est
3: ça. Voilà, soit dans papier, soit dans votre compte Amélie. Et puis aussi, l'assurance maladie va vers des personnes en situation de vulnérabilité et les appelle pour les sensibiliser et éventuellement, donc quand il y a des expérimentations qui sont mises en place, pouvoir dire, ben voilà, j'ai des créneaux à vous proposer chez le professionnel de santé qui est le plus proche de chez vous, parce que vous n'en avez pas non plus qui que vous allez voir régulièrement. Donc, je peux vous accompagner aussi.
0: Donc, on prend rendez-vous, c'est ça, on a dit gynéco, médecins généralistes qui font des frottis, les laboratoires aussi et les sages-femmes. Merci, docteur.
3: Merci beaucoup, Anna. Puis, alors, c'est juin vert. Écoutez, nous avons la chance d'avoir deux grandes équipes qui sont en train, donc qui sont dans une phase, je pense à l'Élan Béarnais, maintenant c'est la demi-finale, donc écoutez, allez l'Élan Béarnais, et puis voilà la section qui est aussi qui va pour la demi-finale,
0: voilà match de barrage,
3: et donc écoutez,
0: le vert se porte bien,
3: c'est la couleur de l'espérance aussi, donc je suis dans l'espérance de leur victoire.
0: Bravo pour ces mots de conclusion, merci docteur Philippe Nakpan, à
3: merci
0: bientôt.
3: À vous, Anna.
0: Au revoir.
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0: Ben justement, vous tombez bien, c'est le moment de jouer avec nous, de nous appeler pour gagner ce maillot dédicacé des joueurs de la section paloise au 05 59 98 09 09. Vous nous appelez tout de suite. Les trois premiers appels seront sélectionnés pour le tirage au sort qui aura lieu ce soir dans le MAC Rugby à partir de 18h. Ounia, la section, on est à fond derrière et vous jouez avec nous tout de suite pour vous inscrire pour gagner le maillot de la section paloise.

0: Wish You the Best, Lewis Capaldi. Oh,
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0: Les vétérinaires vous conseillent et vous guident chaque jour. Et cette question ce matin, que doit-on faire si on trouve un animal domestique dans la rue?
2: Alors, la première chose à faire quand vous trouvez un chien ou un chat dans la rue, c'est d'abord d'essayer de rechercher dans le voisinage, s'il est vraiment perdu. De regarder s'il n'y a pas un numéro sur le collier ou un tatouage lisible. Et de l'emmener chez un vétérinaire pour rechercher s'il n'a pas une puce électronique. Alors attention, le week-end et la nuit, il vaut mieux toujours appeler avant de vous déplacer chez le véto pour vérifier s'il est dispo. Mais ce service, c'est gratuit. Et tous les vétérinaires le font. Alors, la première chose, c'est si l'animal est identifié, c'est le véto qui va téléphoner au propriétaire. Il n'a pas le droit de vous communiquer les coordonnées du propriétaire sans son accord. La deuxième cas, c'est si l'animal n'est pas identifié ou que les coordonnées sont pas à jour, que le vétérinaire n'arrive pas à joindre le propriétaire. L'animal, du coup, il est gardé par le vétérinaire et transféré à la fourrière. Parce que officiellement, c'est la mairie qui doit gérer les animaux errants. Mais souvent, elle signe une convention avec une société animalière de ramassage. Ici, dans notre région, c'est la SACPA qui gère la fourrière. Après, les animaux à la fourrière, ils sont mis en sécurité, soignés, gardés 15 jours. Et si l'on ne retrouve pas leur propriétaire, ils sont remis à l'adoption. Si vous trouvez un animal, c'est vraiment important de respecter cette procédure parce que ça donne plus de chances à son propriétaire de le retrouver.
0: Et on n'oublie pas non plus d'identifier son animal, docteur Agnès.
2: De toute façon, c'est obligatoire aux yeux de la loi. Et puis de mettre à jour régulièrement ses coordonnées téléphoniques et adresses sur le fichier d'identification. Après, vous pouvez, si vous cherchez ou vous trouvez un animal, vous pouvez aussi écrire des annonces sur les réseaux sociaux, afficher dans le quartier, dans les commerces de proximité, téléphoner aux vétérinaires aussi proches de chez vous et contacter les associations de protection animalière et les refuges. Enfin, petit conseil, si vous perdez votre chat, souvent, sachez qu'il ne va pas très loin, il se cache proche de chez vous, mais il ne va pas répondre en journée car il y a trop de bruit. C'est plus facile de le repérer la nuit et prenez un objet aussi qu'à son odeur, appelez-le et surtout attendez patiemment.
0: La frontale, le bol de croquettes et vous serez bien équipé pour chercher votre chat la nuit. Merci docteur Agnès.
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0: Mais qu'est-ce donc? Un nouveau bruit, un nouveau cadeau. Le dernier a été trouvé à 520 €. Je vous rappelle que c'était une clé de contact de voiture quand on démarre. C'est Eric de Gurmançon qui l'a trouvé. 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

0: trois cafés gourmands.
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0: Et que fait-on chez Yvette à Mourinx ? Eh bien, on joue au bruit qui court. Yvette, bonjour.
3: Bonjour.
0: Bon, c'est peut-être vous qui allez repartir avec ce fameux fauteuil de l'élan béarnais numéroté VIP. Vous allez être super chouette. Hein, vous allez penser à toutes ces bons moments qu'on a vécu avec le basket et qu'on va revivre grâce à la finale. Yvette, on réécoute le bruit en question parce que vous le gagnez si vous découvrez le bruit en question.
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0: De quoi s'agit-il, Yvette, pour vous ?
3: Moi, j'ai pensé au rebond d'un ballon.
0: Non, c'est pas la bonne réponse, malheureusement. C'est pas ça. Yvette, malheureusement, vous revenez quand vous voulez. On fait comme ça parce que vous pouvez rejouer tant que le fauteuil est en lice, on va dire, dans une heure avec Émilie de Kegel notamment. À bientôt, Yvette. Bonne journée à vous.
3: À bientôt. Bonne journée.
0: Oui, au revoir. Bonjour Valère Coréard. Avec vous, on fait des économies. Aujourd'hui, vous vouliez nous parler d'une méthode pour faire des économies sur notre budget course.
4: On en entend pas mal parler en ce moment. Et comme d'habitude, les réseaux sociaux font chambre d'écho. Je voulais revenir sur la méthode IMC qui serait, je cite, révolutionnaire et permettrait de diviser par deux son budget course. Alors on va pas s'emballer, mais je vais vous expliquer en quoi ça consiste, parce qu'on peut en effet espérer faire des économies. On parle d'environ 30%, ce qui n'est pas rien. Il s'agit de la méthode IMC. I pour inventaire, M pour menu et C pour course. Alors on va commencer par l'inventaire. En fait, avant d'aller faire ses courses, savoir ce qu'on a exactement dans notre frigo, congélateur, dans nos placards, c'est un peu la base pour savoir de quoi on a besoin, mais ça va aussi permettre de faire le point sur les dates limites de consommation et éviter au passage un coûteux gaspillage alimentaire.
0: C'est d'ailleurs plus pratique de savoir ce que l'on a à la maison avant de faire ses courses. On peut adapter.
4: Oui, c'est pour cela qu'après le I d'inventaire, vous avez le M de menu, puisque vous y voyez clair maintenant, vous pouvez imaginer les menus de la semaine, en parler en famille, faire des surprises, chercher sur Internet et écrire tout ça. Et c'est là que le C de course arrive avec la fameuse liste, on le dit souvent, mais c'est important de se souvenir qu'une liste précise à laquelle on se tient autant que possible est un cadre qui va limiter les dérapages. Pour autant, si vous croisez un bon plan, une promo, ne soyez pas fermé, juste pensez à la façon dont ça va affecter vos menus, sinon pensez tout simplement congélation. Voilà. IMC. Et si vous aussi, vous avez des bons plans pour faire baisser le budget alimentation, eh bien, pensez à m'écrire. Mon mail, parisilleséconomies@radiofrance.com.
0: Merci Valère Coréard. On se retrouve lundi.
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0: Aquaponie, mais qu'est-ce que c'est que ça ? Émilie de Kegel est à côté de moi, elle va nous en dire plus dans l'émission. Bonjour.
5: Bonjour Anna, oui, ben voilà, écoutez, c'est des cours d'aquagym avec des poneys et des brassards.
0: Je crois
5: non,
0: pas,
5: non, pas du tout. Réponse dans un instant. Bon week-end.
0: Ah, c'est génial ça.
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5: Très bon vendredi ensoleillé à l'écoute d'ici Béarn Bigorre. Il est 10h. Avec vous, Sophie Péridieu, bonjour.
6: Bonjour, le compagnon d'Elisa Pilarski, Christophe Hellul, a donc été condamné à 4 ans de prison avec sursis pour homicide involontaire. Le jugement est tombé hier. Elisa Pilarski, originaire de Rébénac, avait été tuée en 2019 par le pitbull Curtis, appartenant à son compagnon, à qu'elle promenait dans une forêt de laine. C'est donc le chien qui lui a infligé une cinquantaine de morsures. La justice a tranché. Décision logique, selon l'avocat de la famille, qui était notre invité ce matin, à retrouver sur ici.fr. Les secours en montagne sont allés chercher hier midi au-dessus de Gavarnie une femme de 59 ans qui avait fait un malaise et une chute au niveau du refuge d'Espuguette. Elle souffre de plusieurs traumatismes et d'une plaie à la tête. Elle a dû être héliportée jusqu'à l'hôpital de Tarbes. C'est un homme de 61 ans qui lui a fait une chute en parapente en fin d'après-midi. Il volait trop proche du relief. Il a donc dû être secouru et héliporté, lui, à l'hôpital de Pau. La municipalité de Tarbes annonce des moyens pour renforcer la sécurité dans le quartier de l'Arsenal. L'Arsenal, c'est ce quartier où on fait la fête, hein, où il y a régulièrement des incidents, des bagarres plus ou moins graves. C'était une promesse de campagne de Pascal Clavery. Il a donc présenté un certain nombre de mesures hier soir sur le terrain, à commencer par le retour de l'association de prévention Les Étoiles des Pyrénées, et puis l'augmentation aussi du nombre d'agents au centre de surveillance qui contrôle les caméras de la ville. Une quarantaine de personnes, enseignants, parents d'élèves, étaient rassemblés ce matin devant le collège des Lavandières à Bizanos, dans l'agglomération paloise, pour protester contre la baisse et le manque manque de moyens à la rentrée prochaine. Ils estiment que les locaux sont de plus en plus vétustes et non adaptés pour accueillir une deuxième classe Ulysse pour les élèves en situation de handicap. Le Palais des Sports sera rempli ce soir pour le match aller de la finale des play-offs des basketteurs de Lambernais. Ils reçoivent Poitiers, coup d'envoi 20h30 et nous y serons à 19h avec l'avant-match et la rencontre. Sera commentée en intégralité donc sur ici Béarn Bigorre. Rencontre également commentée en intégralité demain soir avec la section paloise qui joue son match de barrage face au Racing pour accéder à la demi-finale de Top 14. Il n'y a plus de place, donc ce sera à vivre sur ici Béarn Bigorre. Donc à noter qu'hier, les 2000 billets mis en vente pour le grand public se sont arrachés en 10 minutes tout pile. Et puis si vous avez entendu un grand boom hier soir un petit peu avant 23h du côté de Pau,
2: c'est la billetterie de la section qui a pété.
6: Ça a fait moins de bruit. Les murs ont même tremblé, donc quand même, faut pas
2: exagérer.
6: Il faut attendre la victoire pour ça, au cas où. Et le bouclier de Brennus, dans certaines maisons à l'est de Pau, en effet, les pompiers ont même reçu des dizaines d'appels de gens inquiets. Mais attention, c'était juste des avions qui passaient le mur du son.
2: Juste. Normal.
6: Et un exercice militaire à cette heure-ci, moi j'ai un peu de mal, hein, mais quand même, voilà, c'est ça.
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6: Et oui, un exercice en pleine nuit. Bon. Ça vous a réveillé, vous ?
2: Du tout.
6: Bon, moi non plus.
2: Allez. Du côté où j'étais, j'ai pas entendu.
6: Bon, très bien.
2: Voilà.
6: Alors, le soleil.
2: Par contre, j'ai vu les étoiles hier soir. Elles étaient magnifiques. Elles vont briller
6: également.
2: Elles vont briller également cette nuit. Donc, si vous avez l'opportunité de sortir un petit peu de la ville ou aller vraiment à la campagne dans des endroits où il n'y a pas trop de lumière, de pollution lumineuse, allez-y. Les étoiles sont magnifiques. La plus belle, évidemment, c'est le soleil qui va briller avec nous tout au long de la journée. Les températures remontent. On est dans des températures de saison entre 23 et 28 degrés. Donc il fait chaud, mais on respire. À Pau, 28 degrés sur les coups de 16-17 heures. À Lourdes, 26 comme à Oloron-Sainte-Marie. La Reims, 27 comme à Tarbes. Et demain, et pour le week-end, de belles journées. On devrait se rapprocher, voire dépasser les 30 degrés. Mais il y a une espèce de voile nuageux très léger qui coupe un peu. Vous voyez ? Donc on l'a pas de...
6: De plein fouet.
2: Exactement. C'est vendredi.
6: Oui,
2: c'est normal.
6: Vendredi, il est 10h, là, voilà, c'est fini.
2: C'est fini.
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2: Et du coup, on va peut-être éviter le café, on va suivre le conseil d'Eddie Mitchell, on va peut-être prendre une petite menthe à l'eau, tiens.

0: Allô. Oh,
1: merci beaucoup, Eddie Mitchell. Alors.
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1: Il a une certaine cool attitude, Eddie Mitchell, et c'est communicatif, hein, vous savez, c'est comme un rire ou un bâillement, c'est pareil. C'est comme la bonne humeur sur l'antenne d'ici Béarn Bigorre, c'est communicatif. Venez nous rejoindre, vous ne serez jamais déçus parce qu'on aborde en plus des sujets qui vous interpellent, qui vous intéressent. Et si c'est un petit peu moins le cas, il y en aura d'autres très vite et tout est à retrouver sur notre appli et sur notre site ici. On va parler de aquaponie. Qu'est-ce que c'est ? Non, ça n'a rien à voir avec effectivement des petits poneys en brassard qui font de la gym dans l'eau, rien à voir du tout, au contraire, c'est, j'aime beaucoup le slogan de la ferme aquaponique de l'Escar, Ozon, je vous dirai comment ça s'écrit plus tard, c'est de la fraîcheur, du goût et du sens, et peut-être même du bon sens aussi. Il est évidemment question de culture, il est question d'eau, comment, pourquoi, comment faire, quels sont les produits qui sont issus de cette agriculture, on en parle dans quelques instants. Mais avant cela, parlons citron. Puisque nous allons aller au jardin avec nos experts, avec Régis Muto en l'occurrence. Les feuilles de mon citronnier sont boursouflées. Alors, ce n'est pas moi qui ai un problème avec mon citronnier, mais bien un auditeur qui nous a appelé.
4: Les feuilles du citronnier sont bombées ou alors boursouflées, comme vous voulez l'entendre.
5: Comme je veux l'entendre, c'est comme vous allez nous le décrire. Alors, on est bien d'accord, c'est boursouflé. C'est pas toute la feuille qui est boursouflée. Vous avez l'impression de voir une sorte de tôle ondulée sur la feuille, c'est ça ?
4: Voilà, c'est ça, oui.
5: Il est où, ce citronnier, Marie ?
4: Bah, il est en plein soleil, mais contre un mur. Alors, c'est ce que je voulais vous demander aussi. Est-ce qu'il est pas bien, là ?
5: Ben, contre un mur, c'est bien. Moi, j'aime bien pour un citronnier contre un mur parce que ça le protège du froid. En plus, ça peut le protéger de l'excès d'eau. Ça, c'est bien. Oui. Généralement, sur un citronnier, quand on voit des feuilles qui se gondole, on n'est pas à Venise, ça vient d'un champignon, donc d'une maladie qui attaque les parties de la feuille et qui le gondole. Alors, ça pourrait être un oïdium, mais ça peut être d'autres types de maladies. Qu'est-ce que vous avez à faire là-dessus ? Il n'y a pas à attendre. Ben, si vous avez un petit pulvérisateur chez vous, ma chère Marie, il faut aller lui faire un petit passage de bouillie bordelaise, c'est très bien. Et la semaine prochaine, on fera du soufre. Donc, c'est les deux choses dont on a déjà évoqué, qui sont des produits que l'on peut utiliser quand on est particulier, qui sont aussi utilisables en agriculture biologique. C'est des produits, on va dire, un peu plus doux et un peu plus délicats, mais qui sont de très bons en prévention. Et dans votre cas, je fais les deux, c'est-à-dire je fais à la fois la bouillie bordelaise et dans une semaine, je ferai le soufre pour être sûr de... Parce que cette boursouflure, si je n'ai pas de points marron, si je n'ai pas de points blancs, en l'état, ça peut être assez délicat de déterminer comme ça qu'est-ce que c'est. Moi, je ferai bouillie bordelaise et dans une semaine,
1: du soufre.
4: D'accord.
5: Voilà.
4: D'accord. Parce que bon, on l'avait taillé. Il y a beaucoup de feuilles, mais il n'y a pas du tout de fleurs qui apparaissent.
5: Non. Alors, généralement, voilà. Et puis, il faut se dire que ces champignons, quand on a des feuilles qui se gondolent et qui font un peu la tôle ondulée, ils sont beaucoup plus virulents sur les jeunes feuilles qui sont tendres, qui n'ont pas de cuticule. Donc là, vos feuilles, en vieillissant, vont s'armer. Et donc, c'est très bien de faire une bouillie bordelaise maintenant, parce que vous allez aider les feuilles à vieillir. Mais il va falloir donner à manger à son citronnier, ma chère Marie. Et ça va l'aider à se débarrasser de ses champignons.
1: Marie de Morlas qui a appelé Régis en direct. Ce sera le cas de nouveau demain à partir de 9h. Préparez vos questions. Et si vous avez déjà quelque chose de prévu, n'hésitez pas. Vous pouvez également laisser vos messages sur notre répondeur 05 59 98 30 60. L'île au trésor, tiens, une île, un petit morceau de terre entouré d'eau. On va parler d'eau, beaucoup d'eau, d'aquaponie dans un instant.

0: C'est l'hymne numéro 2 des Enfoirés 2026, L'île au trésor, un collectif d'artistes. Le titre est signé Gaëtan Roussel.
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0: Il y a quelques jours, nous parlions sur cette même antenne avec Juliette Sentier, notre invitée, de l'IA, de l'intelligence artificielle qui arrive dans le monde du vin. On aime bien changer, diversifier nos sujets, on aime bien parler nourriture et aujourd'hui on va parler d'un autre thème qui n'est peut-être pas connu de tout le monde, c'est l'aquaponie. Alors non, effectivement, vous connaissez mon humour un peu lourd et facile, non, c'est pas l'aquaponie, tout ça, on oublie. L'aquaponie, voilà, pouf, l'aquaponie, qu'est-ce que c'est pour nous en parler? Nous allons accueillir le chef de projet, Ozon, ferme aquaponique à l'Escar. Bonjour Félix.
2: Bonjour.
0: Alors, vous, comment je vous présente?
2: Associé fondateur de Ozon, de la société Ozon.
0: Ça voilà. Sera Félix, ça vous dérange?
2: Et Félix.
0: Alors, qu'est-ce qu'une ferme ou qu'est-ce que l'aquaponie?
2: Alors, une ferme aquaponique, c'est un endroit où on va faire deux métiers. On va être maraîcher et éleveur de poissons. Maraîcher en hors-sol, c'est-à-dire les végétaux ne sont pas en contact de la terre, et éleveur de poissons en circuit fermé. Et le lien entre les deux, c'est l'élevage de bactéries qui permet de transformer les rejets des poissons en nutriments pour les plantes, qui vont filtrer l'eau, qui revient dans l'élevage de poissons.
0: Bon, vu comme ça, tout de suite, on a certaines images, on se dit, ouais. Po. Mais non, tout est sous contrôle, c'est naturel. Par contre, est-ce que c'est vraiment naturel de faire pousser des salades hors terre?
2: Ouais, on reste des agriculteurs, hein. La grosse différence.
0: Non, mais dans la nature, ça peut pas.
2: Dans la nature, ça peut pas. Par contre.
0: Là, vous les avez contrariés un petit peu.
2: Ben, en fait, le terroir qu'on crée dans l'eau qui circule dans nos végétaux est le même que dans un sol. Ça, c'est la recherche qui l'a prouvé. Les bactéries, les champignons qui circulent dans l'eau de nos poissons, le terroir qu'on a, nous, c'est effectivement pas une terre, c'est une eau. C'est un peu difficile à comprendre.
0: Ouais, c'est un horroir.
2: C'est une gymnastique.
0: Il y a le terroir
2: en fait,
0: et l'horroir.
2: Ce qu'on voit, c'est que nos végétaux, ils trouvent tout de suite les associations bactériennes et fongiques, donc avec les champignons, qu'ils ont l'habitude de faire dans un sol, parce que notre eau, elle est boostée, bien sûr, avec les nutriments des poissons, mais surtout avec le vivant qui circule dedans. Donc en fait, elle se réacclimate comme si elles étaient dans un sol naturel. Sauf qu'il n'y a plus de compétition racinaire, il n'y a pas de travail du sol, donc il y a un confort de travail pour les salariés.
0: Il ne faut pas désherber.
2: Il n'y a pas d'adventice, il n'y a pas de mauvaises herbes, tout ça, chez nous, ça n'existe pas. Donc on peut avoir des lignées pures de récolte de produits pour faire des plantes pharmaceutiques, pour faire des huiles essentielles. Voilà, nous, on a une production qui est uniforme, homogène. Effectivement, ça peut faire un peu peur de loin, mais on reste des agriculteurs, c'est juste qu'on travaille dans des univers qui sont un peu différents de l'agriculture traditionnelle.
0: Et en plus, moi qui ai le dos très fragile, c'est à hauteur?
2: C'est ça, on
0: c'est
2: est juste
0: génial.
2: À hauteur, on a les tables à hauteur avec des gouttières et l'eau circule dedans. C'est sûr, d'accord. Pour la récolte, la plantation, c'est un vrai confort. Quoi. Pareil pour l'élevage de poissons, et dans des enceintes qui sont fermées. Donc pour le poisson, c'est le top, parce que lui, ben, il n'a pas de rayon de soleil qui tape directement dans le bassin, il n'a pas de crue, il n'a pas de sécheresse.
0: Il est dans quelque chose d'homogène, d'uniforme.

0: Toute l'année, il a sa bonne température. Les poissons sont des animaux à sang froid. Ils ont besoin d'une température très précise pour être à leur optimum de croissance.
1: C'est-à-dire ?
0: Là, sur les truites, nous, c'est 16 degrés. Voilà, très précisément, toute
1: l'année. Pas frileuse, les truites, hein. Température de baignade en Bretagne.
0: C'est ça. Donc, on leur maintient cette température toute l'année, parce qu'elles sont dans un bâtiment isolé.
1: Okay.
0: Et on a des pompes à chaleur qui maintiennent cette eau à cette température-là. Mm-hmm. Et après, on a l'oxygène qui est injecté en continu pour qu'elles aient toujours une eau qui est bien oxygénée. Et voilà, donc le poisson est dans son confort toute l'année.
1: Prochaine question qui va arriver dans quelques instants, préparez-vous, parce que vous connaissez un petit peu l'histoire de l'aquaponie, ça date pas d'hier, je suis
0: sûre. Ah non, ça date pas d'hier.
1: Ouais. Ouais. Préparez votre réponse.
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0: On ne sait pas ce qui est prévu pour la suite côté musique, mais là on reste dans la thématique, hein. Finistère, Bretagne, eau, tout à l'heure couleur mentalo, Eddie Mitchell, tout ça. Ah ben ouais, et je clink, le centime est tombé dans le cerveau, hein, parce qu'il n'y a personne qui comprend mon humour ce matin. Bon, j'avoue qu'il est peut-être un petit peu compliqué aussi.
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0: Je ne suis pas toute seule dans ma tête. Félix, nous allons parler, mais très vite, hein, on va pas faire une conférence de 2 heures là-dessus, mais c'est quand même intéressant. L'aquaponie, donc cultiver des légumes. Là, je vois que vous nous avez amené de la salade, il y a des aromates, il y a plein de choses, avec de l'eau qui est chargée en nutriments, qui provient d'un élevage de poissons à côté, tout est lié.
2: C'est ça, circuit fermé.
0: Ouais. Circuit fermé. Qui a eu cette idée un petit peu folle d'inventer non pas l'école, mais les fermes aquaponiques, ou en tout cas le système?
3: Ouais. Bah déjà, la méthode, les tout premiers hommes qui ont cultivé du riz, rapidement, ont fait de la rizipisciculture. Ils ont creusé en fait des fosses plus importantes sur les côtés de la rizière pour y loger les poissons. Et ils ont tout de suite vu que ça boostait la culture du riz.
0: Donc d'accord.
3: Ça a plus de 10 000 ans.
0: D'où les sushis.
3: Ouais, je sais pas si c'était des sushis à l'époque, mais peut-être.
0: Peut-être.
3: Et plus récemment, plus moderne, c'est les Aztèques qui ont inventé ce qu'on appelle les chilans de passe. Donc là, c'est des radeaux tissés en roseau.
0: Pour la déconne, j'avais dit les Incas, mais en fait, j'étais juste à côté, quoi.
3: Et ça explique une grande. Enfin, c'est une des raisons qui a permis, en fait, d'avoir des grosses populations à l'époque, parce qu'ils avaient une capacité de production de maraîchage qui était très élevée. En fait, ils faisaient des radeaux tissés en roseau, qu'ils faisaient flotter sur un lac où il y avait les élevages de poissons qui nourrissaient avec leurs déchets. Et ça enrichissait, du coup, la culture, plus les cultures flottantes au milieu du lac, mais étaient protégées des ravageurs. Donc, ils ont intensifier la production maraîchère comme ça.
0: Ouais. Évidemment, maintenant qu'on en sait un petit peu plus concernant cette culture aquaponique, on peut ne faire pousser que des légumes ou des fruits, enfin plutôt des choses individuelles. Je veux dire, on peut pas planter un champ de blé en aquaponie.
3: Alors on peut l'irriguer par contre avec. On pourrait l'irriguer avec l'eau de nos poissons. Voilà, bon, par contre, ça risque de consommer pas mal d'eau, alors que le principe de base, nous, c'est de s'installer partout.
0: D'accord, ouais.
3: Pour avoir le moins de besoin de ressources en eau et donc pas avoir des grosses sorties d'eau derrière, d'être au maximum fermé. Par contre, on produit aussi un autre complément, qui est quand on sort les déjections du poisson de l'élevage, parce qu'on filtre bien sûr mécaniquement l'eau des poissons, on les envoie sur un élevage de vers de terre. Ça, c'est une lombrifiltration. Donc les vers de terre, ils vont digérer les bouts des poissons avec le mélange des racines, des arendus, des arendades, des végétaux. Et derrière, une fois que l'eau a déposé la boue en surface, elle traverse l'élevage de vers de terre. Donc, on a 2 élevages, là, de 100 mètres carrés à l'escar.
0: Combien d'individus?
3: Ah, c'est des, là, il y a des milliers de vers de terre qui grouillent à l'intérieur.
0: Ils font
3: tout le travail de brassage, de digestion. Ouais. Et d'ailleurs, on a un super jus qu'on appelle lombrité. L'eau se colore un peu en jaune-orangé. C'est pour ça qu'on appelle ça un lombrité. Et là, pour le coup, c'est très, très riche en nutriments. Et avec ça, on peut imaginer irriguer des parcelles, faire de la fertirrigation. Voilà. Là, le potentiel est très élevé avec ça.
0: D'où effectivement ce circuit court, parce que vous n'avez besoin de rien de l'extérieur pour favoriser, booster la pousse de vos légumes. Et qu'est-ce que vous faites pousser? Donc on a dit aromates, salades, qu'est-ce qu'il y a d'autre? Il y a des tomates,
3: donc sur la ferme de l'Escar, on a toute la gamme d'aromatiques, les fraises, le basilic, la ciboulette, etc. Sur la ferme qu'on a dans le Gers, on a fait tous nos essais de plantes à fruits aussi. Donc là-bas, des tomates, des poivrons, des aubergines, des piments et aussi des produits tropicaux. Donc, parce qu'on chauffe la serre pour s'installer. Là où il y a des chaleurs fatales, là où il y a des chaleurs à valoriser. Donc on fait de la vanille, du fruit du dragon, et on fait même de la crevette tropicale dans le Gers. Et sinon, en élevage de poissons, on a relancé la souche endémique du saumon de la Dour. On a repris, il restait 224 individus dans une pisciculture qui avait été cyclée en eau douce, qui n'allait plus dans l'océan. Et on a relancé cette souche de poissons qui est un peu le produit haut de gamme de Ozon. Sinon, on a produit du saumon de fontaine, et aujourd'hui, on est principalement sur de la truite arc-en-ciel.
0: D'accord.
3: Ouais, qu'on transforme nous-mêmes.
0: Ozon, donc comme de l'eau, E-A-U-Z-O-N-S, c'est à l'Escar. Et il y a peut-être quelque chose qui va vous intéresser.
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0: Parce que Félix, si dans le Gers, ça fait 6 ans que vous avez posé la première bassine.
3: Ouais.
0: À l'Escar, ça fait 6 mois. Et demain, grosse journée portes ouvertes.
3: C'est ça. Ça fait 1 an qu'on a lancé la construction de la ferme Toupil à l'Escar. Et ça fait 6 mois qu'on est rentré en production, un peu plus de 6 mois. Et donc demain, on fait notre première porte ouverte officielle en dehors de l'inauguration qu'on avait fait. Où là, la ferme est en pleine production et les gens vont pouvoir voir à quoi ça ressemble, parce qu'on s'imagine plein de choses. Mais généralement, on est assez loin de la réalité de notre univers.
0: De 10h à 17h, visite gratuite de la ferme, de 10h à midi, de 13h30 à 17h. Il y a des animations, il y a un jeu concours, il y a la vente de produits également. Il y a un repas à base de produits de la ferme. On passe un petit coup de fil peut-être
3: Pour réserver le repas, oui. Après, vous pouvez venir et dire que vous souhaitez manger, mais c'est mieux d'avoir réservé.
0: C'est mieux d'avoir réservé. Donc, c'est demain, tout au long de la journée. Vous êtes derrière le centre commercial Quartier Libre à l'Escar. Journée portes ouvertes à la ferme aquaponique de l'Escar. Osons, c'est demain, samedi 13 juin, de 10h à 17h.
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0: Dans sa version française, nous avons Renaud.
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0: Mais dans sa version anglaise, nous avons Elton John.

0: Alors je cherchais un lien, évidemment, toujours. Donc I'm still standing, toujours debout. Et c'est bien parce que quand vous faites de l'aquaponie, vous ne devez pas vous pencher pour aller sur la terre puisque c'est à hauteur d'homme. Voyez, comprenez ?
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0: Non, il n'y a pas de hasard. Félix, de la ferme aquaponique Ozon à l'Escar, c'est le moment de votre coup de cœur. Présentez-nous en quelques mots la personne que nous allons accueillir dans quelques instants.
3: Oui, nous allons appeler Baptiste Carrère, qui est un des associés fondateurs de Ferme en Vie, qui a deux magasins là, dans la région paloise. Et qui ont du coup des valeurs communes avec nous, quoi, de ramener des produits locaux de qualité en direct des producteurs pour valoriser les produits qu'on fait à proximité des consommateurs. Quoi.
0: Bonjour Baptiste.
4: Et bonjour à tout le monde.
0: Comment ça va?
4: Mais très bien avec ce beau soleil.
0: Ah bah oui, il était temps qu'il revienne. Hein. Il s'est fait attendre le coquin. Donc Baptiste, les produits de la ferme aquaponique de l'Escar, de Félix et de toute sa clique, vous les avez vous à Ferme en Vie?
4: C'est exactement ça. Alors, on avait déjà les premiers produits de leur première ferme, et quand ils nous ont annoncé la nouvelle qu'ils venaient sur l'Escar, on était ravis, quoi.
0: Mais vous connaissiez, vous, je parle bien, pas de nom, hein, bien, la technique, la méthode de l'aquaponie?
4: On l'a découvert avec eux. On connaissait pas du tout le procédé, mais il est très vertueux et c'est top.
0: Qu'est-ce que vous proposez alors de chez eux?
4: Alors on a toute leur gamme d'aromates et on a ainsi les poissons frais, le gravlax notamment qui est le produit top de leur gamme, je trouve, personnellement. Et ils ont une gamme très très large et voilà, peut-être les salades également. Oui.
0: Est-ce que vous avez déjà dans vos étals la salade trio ou le trio de salade? Je sais pas comment vous dites.
3: Ah, le trio de salade.
0: Le trio de salade. C'est trois graines différentes, mais dans une même motte. Et donc, on a.
3: Et surtout, qui est vendue vivante avec ses racines. Donc, le client, il peut la remettre dans un verre d'eau. Et la salade, elle se conserve plus d'une semaine. Et bon, vous allez cueillir vos feuilles au fur et à mesure. Vous allez avoir du croquant, de la texture. Voilà.
0: Vous avez ça chez vous, Baptiste?
4: Oui. C'est ça. Non, on a que des produits ultra frais. Et je pense que celui-là, c'est le produit phare de l'ultra frais de nos légumes, quoi, de notre rayon.
0: Alors, vous nous avez aussi amené, Félix, de la menthe, du basilic. Juste le fait d'avoir frotté une feuille de menthe, ces feuilles sont énormes. Les feuilles du basilic sont absolument énormes.
3: C'est ça, ouais, ça pousse très vite. Hein, hors sol, il n'y a pas de compétition. Elles ont constamment les nutriments. Et comme je disais tout à l'heure, le vivant, les bonnes bactéries, les bons champignons. Donc la plante, effectivement, elle pousse très très rapidement dans le système. Ouais.
0: Ouais. Ça ne vous a pas trop étonné, Baptiste, cette méthode? Parce que quand on y regarde un petit peu de plus près, bon, il y a de la filtration naturelle qui se fait. Mais enfin, c'est quand même des fraises qui poussent grâce à de l'eau de poisson. Enfin, si on résume.
4: C'est exactement ça.
0: Il n'y a pas d'odeur, il n'y a pas de goût, je précise.
4: Non, c'est vrai. On avait fait l'inauguration il y a quelques temps de leur nouvelle ferme aquaponique. Non, c'est top quand on voit le procédé. Voilà, on est presque jaloux de pas y avoir pensé.
0: Bah, il fallait. Alors, sur là, faut être jaloux des Aztèques, hein. Mais pas de Félix. Bon, bah très bien. Bah écoutez, c'est quoi le produit coup de cœur là? Enfin, mi-juin, on est sur quoi là? Au niveau saisonnalité.
4: Bien sûr, toutes les tomates qui arrivent, et vous venez juste d'en parler, une petite tomate burrata avec quelques feuilles de basilic, je pense qu'on est sur l'entrée top de ce mois de juin.
0: Pourquoi j'ai posé la question? Baptiste, je vous embrasse, merci beaucoup.
3: Merci.
4: Merci à vous.
0: Bonne journée.
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1: Jusqu'à 11h, bienvenue chez vous, votre magazine du quotidien.
0: Justement, en parlant d'horizon, quels sont vos projets, mon cher Félix, par rapport à la ferme aquaponique? Il y en a très peu en France.
2: Ouais, il y a que 3 sociétés qui développent des fermes commerciales comme nous en aquaponie en France. Ouais.
0: Dont la vôtre.
2: Dont la nôtre.
0: Ouais. Donc l'horizon, ce serait quoi, que ça se développe?
2: Ouais, l'objectif, c'est de se développer sur le territoire national. Déjà de faire des extensions sur notre ferme de l'Escar, comme c'est prévu. Aujourd'hui, on a construit que notre bloc de production de plantes à feuilles, une première serre, et on doit faire une deuxième serre plus importante où là, on va faire d'autres productions végétales aussi à l'intérieur. Mmh. Et on a prévu à terme aussi une extension de la partie élevage pour passer de 100 tonnes à 150 tonnes de production de poissons par an.
0: D'accord, donc ouais. Ça c'est vraiment des projets à court, moyen, long terme en ce qui vous concerne. Question très intéressante, et rendons à César ce qui appartient à Charles, c'est le réalisateur de cette émission qui nous demandait, est-ce qu'on peut faire pousser du basilic dans un petit pot en terre sur notre terrasse ou dans notre jardin? Est-ce qu'on peut, on peut envisager de faire un... Alors évidemment on n'a pas une piscine de 12 mètres de long, mais de faire planter des salades, de la menthe chez nous, mais en format aquaponique?
2: Oui, tout à fait, ça se développe. Même chez les grandes anciennes, il y en a qui vendent aujourd'hui des aquariums aquaponiques. Donc, il y a un aquarium avec un petit poisson à l'intérieur ou quelques poissons. Ouais. Et puis, au-dessus, il y a les aromates qui sont plantés. Donc, ça fonctionne pour faire quelques aromates pour sa cuisine. Et après, pour le niveau un peu plus important, ceux qui ont la chance d'avoir un jardin, de mettre une petite serre aquaponique avec un bassin ou un ou deux bassins d'élevage de poissons, des gouttières ou des billes d'argile avec des cultures intérieures de plantes à feuilles, de plantes à fruits. Ça fonctionne. Par contre, ça nécessite quand même beaucoup de temps de travail. Il faut surveiller le système. Et comme on est nous, c'est-à-dire on est des accompagnateurs d'un écosystème, il faut éviter toutes les dérives. Donc, il faut suivre des paramètres, rectifier, corriger. Donc, c'est pas simple. Par contre, c'est productif, ça c'est sûr, quand on y passe un peu de temps.
0: Oui, parce qu'il faut faire attention aux températures, à la température de l'eau,
2: pour les poissons. Bien nourrir les poissons,
0: voilà, 16 degrés,
2: récolter la plante, pas tout enlever non plus. Faut que, parce que ça rend service, ça filtre l'eau. Donc, voilà, il y a un équilibre à maintenir constamment.
0: Oui, et puis des timings pour que justement cette filtration et cette corrélation entre tous ces personnages, en fait, ces acteurs, soit bien, parce que sinon, il peut y avoir un grain de sable et puis après, ça explose.
2: Surtout si on effondre le volet bactérien, qui est le cœur du système. Si jamais il y a un traitement qui est fait, s'il y a trop de récoltes, on peut perturber les bactéries. Et c'est le cœur du système qui effondrerait du coup tout le fonctionnement si jamais elles sont plus là, quoi, ou elles fonctionnent moins bien.
0: Alors moi perso je me sens pas. Alors déjà faire un potager normal un peu compliqué. Alors en plus là-dedans non. Mais par contre on peut, on le disait tout à l'heure avec Baptiste de Ferme en Vie, retrouver vos produits dans différentes enseignes.
2: C'est ça.
0: On peut venir à la ferme.
2: Oui.
0: Il y a des parce que ça c'est très intéressant. Alors il y a la porte ouverte, les portes ouvertes demain.
2: Ouais.
0: Mais on a peut-être déjà des choses de prévues. Il y a tournoi de foot. On peut venir à quel moment?
2: On peut venir tous les mercredis après-midi et tous les vendredis après-midi, de 14h à 18h. La ferme est ouverte, la boutique est ouverte à la ferme. Et on fait des visites systématiquement aussi le mercredi et le vendredi après-midi à 16h30.
0: Voilà. Il faut appeler.
2: C'est sur réservation, effectivement.
0: Ok, donc ça c'est bon à savoir. Parce que c'est très intéressant et ça permet effectivement de voir, de constater, de comprendre. Il n'y a rien de tel que l'illustration pour l'exemple et il faut venir voir.
2: C'est ça, à chaque fois nous on voit, les gens s'imaginent quelque chose et quand ils viennent chez nous, ils sont convaincus du modèle. Mais par contre, il faut qu'ils l'aient vu, qu'ils l'aient vécu avec nous. Quoi.
0: C'est ça, et tous les sens sont en ébullition de toute façon. Dès qu'on parle de cuisine avec un grand C. Évidemment, dernière question, je voulais poser hors antenne, mais je vais vous la poser là parce qu'il y a plein de gens qui doivent se dire et se la poser. Ferme aquaponique, donc avec des poissons, avec des salades, avec des fruits, avec des légumes. Est-ce qu'il y a un transfert d'odeur?
2: Non, il n'y a pas d'odeur dans nos fermes. Même au niveau de l'élevage de vers de terre où on met la boue des poissons, c'est ce qui surprend le plus les personnes qu'on fait visiter. Il n'y a aucune émanation d'odeur, quoi.
0: Ouais. Donc des fraises qui poussent grâce à l'eau filtrée et à tout le processus des poissons, il n'y a pas de petit goût arrière.
2: Non.
0: On est bien
2: absolument
0: d'accord.
2: Pas. Ce qui fait la saveur d'un produit, c'est sa variété, son délai entre la récolte et la consommation. Et après, derrière, c'est comment on a conduit la culture. Mm-hmm. Mais c'est pas du tout l'odeur qu'il y a dans l'eau.
0: Parce que dans ce sens-là, évidemment, une fraise qui sentrait le poisson, c'est un petit peu problématique. Par contre, un poisson Gravlax avec déjà des notes de basilic, parce que
2: Non, par contre, on le remet dessus derrière pour avoir notre produit du moment, le Gravlax à la menthe, qui est un super produit estival.
0: Parfait.
2: C'est incroyable.
0: Bon, écoutez, merci beaucoup, mon cher Félix. Ouais. Demain, portes ouvertes, et sinon, des visites proposées. Ozon, O comme de l'eau, zon avec un z.fr pour les visites, si vous voulez, n'hésitez pas. Ça a été un plaisir et une très belle découverte.
2: Merci beaucoup.
0: Merci à vous. Attention.
1: Et si vous gagnez le maillot dédicacé de la section paloise?
0: Et si? Et si c'était vous qu'on rappelait tout à l'heure, entre 18h15 et 19h, est-ce que ce serait pas beau ça? Le maillot dédicacé de la section paloise. Dernier match à domicile, demain. La section paloise reçoit le Racing 92. Maillot dédicacé. Alors, Théo Atisogbe, Whitelock pour la dernière fois, parce qu'après, lui, il n'y aura plus de maillot. Il n'y aura clairement plus de Luc sur le terrain puisqu'il prend sa retraite. Vous voulez tenter de vous sélectionner? Vous appelez maintenant. Les trois premiers seront dans le tirage au sort de ce soir. 05 59 98 09 09. À vous de jouer.

derrière la section demain, tous derrière l'élan ce soir. Un peu plus, oui, creux. Vive au Perleil, Hélène Ségara, qui n'est pas toute seule d'ailleurs.

0: Hélène Segarra et Andrea Bocelli, vivo per lei.
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0: 11h-10, c'est l'heure d'accueillir Muriel Jourdan et votre rendez-vous tendance entre info et humour. Vous décryptez chaque jour une tendance qui raconte un petit peu notre monde, notre société. Et ce matin, on s'intéresse à des amoureux de camions.
2: Oui, ce sont les truck spotters. Vous les avez peut-être déjà vus au bord des nationales, des autoroutes ou des ponts piétons, en train de filmer ou prendre en photo des camions. Alors, ce sont des sortes de paparazzis de la route, si vous voulez. Ils font comme les badauds au Festival de Cannes, capables de risquer une insolation pour un autographe de Virginie Efira, pour finalement n'apercevoir qu'un youtubeur inconnu au bataillon. Les truck spotters, eh ben, c'est pareil, mais pour apercevoir un semi-remorque customisé, un camion original avec une peinture délirante. Tapez le mot « truck spotting » sur Facebook, Instagram, TikTok ou YouTube et vous allez voir combien de vidéos ou de photos apparaissent. Et tout ça, bah, ça a piqué ma curiosité. Alors j'ai décidé de contacter un truck spotter, Mathis, 21 ans, chasseur de camions sur l'A39 et la RN6. Et il est chauffeur routier, il habite en Côte d'Or, à Arnay-le-Duc. Il partage cette passion sur ses comptes Instagram et TikTok qui s'appellent « Matt Spotting ».
3: Ma passion du truck spotting, elle m'est venue vraiment depuis tout petit. Je pense que c'est le fait d'avoir habité toujours dans un village sur le bord d'une grande nationale et de voir le défi, le camion toute la journée ou forcément comme tous les gamins en passant sur le bord de la route avec papa-maman, bah, toujours le signe au conducteur routier, les coups de klaxon et tout, etc.
2: Donc si vous voyez comme ça au bord des routes des gens mitraillés avec leur smartphone ou appareil photo des camions, ce ne sont pas des fous mais des chasseurs de camions, des truck spotters. Et ce qui est génial, bah, c'est de voir les chauffeurs qui les klaxonnent comme ça toute la journée en guise de clin d'œil. C'est hyper bon esprit.
0: Et Muriel, on imagine que ces chasseurs de camions ne prennent pas en photo des poids lourds classiques.
2: Ah bah non, ils prennent les plus beaux de France. On connaissait les avions de chasse. Eh bah voici les camions de chasse. Ce sont eux qui intéressent les truck spotters. Les plus originaux, les camions décorés selon un thème spécifique par exemple. Tiens Mathis, quelle a été ta plus belle prise, ta fierté?
3: C'est un cliché que j'ai pris il y a 2 ans à Blétrand dans le Jura, un rassemblement camion. C'était le dimanche, fin de journée, heure des départs. C'est un camion, un Scania Longline qui est peint sur le terme Transformers des transports beaux, avec un autre camion derrière décoré. Je trouve la photo juste magnifique et comme quoi pas besoin d'un beau rayon de soleil pour faire une photo parfaite.
2: Et bien sûr, ces chasseurs de camions ont leur spot favori.
3: C'est le National qui a un raccourci et une économie d'argent pour les transporteurs sur l'axe Paris-Lyon, du coup sur l'ancienne RN6 à Arnay-le-Duc en Côte d'Or. Bah, j'ai toujours été servi avec les beaux camions, le défilé de camions qui passent toute la journée. Je me mettais tous les après-midi sur le bord de la route les mercredis.
2: Bref, photographier les beaux camions, bah, c'est plus en plus tendance. Les autoroutes et les nationales vont bientôt attirer plus de paparazzi que la croisette.
0: Merci beaucoup Muriel Jourdan.
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0: Et avec ce nouveau bruit qui court, oui, parce que c'est Éric de Gurmançon, il y a 2 jours, qui a gagné les 520 euros. Le bruit qui courait était celui d'une clé qu'on met dans un contact de voiture. Voilà, maintenant il y a un nouveau bruit, il y a un nouveau cadeau. Non, ce ne sont pas des sous, c'est quelque chose de mieux, de beaucoup mieux. Quelque chose que vous avez peut-être d'ailleurs pris en photo il y a quelques années, puisque là on parlait des camions pris en photo. Là, ce sont les sièges, les anciens fauteuils du Palais des Sports, là où l'élan joue. Et ça a été refait il y a quelques temps. Et donc, nous, on vous offre un siège collector, numéroté. Il y en a 50, pas plus. Et parmi les 50, il y en a un qui vous attend. Ça vaut son pesant de cacahuètes. Il y a les plus grands joueurs de l'élan béarnais, des gens de la direction, des personnes lambda qui ont déposé leurs fesses dessus. Bientôt, vous allez pouvoir le faire chez vous. Est-ce que vous vous rendez compte un petit peu? L'élan qui joue ce soir. Première, finale, aller face à Poitiers, ici même. Je ne sais pas si vous vous rendez compte du cadeau que vous allez peut-être gagner dans quelques instants. Encore faut-il découvrir le bruit qui court. Et le nouveau, c'est celui-ci.
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0: 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On vous attend. 05 59 98 09 09. N'hésitez pas. Peut-être que ce siège collector sera pour vous dans quelques instants.
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0: Alors, je comprends que pour le bruit qui court avec le cadeau, le fauteuil, c'est un petit peu compliqué pour vous parce que vous avez la solution. Vous n'osez pas nous appeler parce que vous ne savez pas encore où mettre le fameux fauteuil. Réfléchissez, faites des essais ce week-end et vous rejouerez avec nous lundi matin.
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0: Eh ben, nous le saurons dans une petite heure, Isabelle Young.
2: Exactement, bonjour Émilie. Oui, oui, absolument. Alors, c'est une jolie semaine. Hein. Loan et son grand-père avaient marqué 49 points.
0: Ouais.
2: On avait l'impression qu'ils avaient pris le large.
0: Non.
2: Et puis, Iban est arrivé tout jeune à Salis de Berne. Et il nous a collé 51 points pour partir au volant un week-end entier d'un camping-car qu'on va vous prêter et 200 euros de carte carburant. C'est pas mal, hein?
0: C'est bien.
2: Pour passer un bon week-end.
0: Ah, il sera bon.
2: À lundi.
0: À lundi.
2: Merci beaucoup.
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2: 11h. L'info est présentée par Mathilde Leroy. Bonjour Mathilde.
3: Bonjour. Christophe, le compagnon d'Elisa Pilarski, Christophe Ellul, condamné à 4 ans de prison avec sursis pour homicide involontaire. Elisa Pilarski, originaire de Rébénac en Berne, avait été tuée en 2019 par le pitbull de son compagnon dans une forêt de laine. Le chien lui avait infligé une cinquantaine de morsures. La jeune femme de 29 ans était enceinte au moment du drame. Le chien va être euthanasié. Des moyens supplémentaires pour renforcer la sécurité dans le quartier de l'Arsenal à Tarbes. La mairie a annoncé le retour de l'association L'Étoile des Pyrénées pour faire de la prévention sur le terrain. Plus d'agents au centre de surveillance pour contrôler les caméras de la ville. Au total, ces mesures devraient coûter entre 700 000 et 1,5 million d'euros. Mais tout ça doit encore être voté au conseil municipal dans les prochains mois. Le personnel et les parents d'élèves mobilisés ce matin au collège des Lavandières de Bizanos contre la baisse et le manque de moyens à la rentrée prochaine. L'établissement doit accueillir une deuxième classe Ulysse, une classe spécialisée pour les élèves en situation de handicap. Mais selon le personnel, le nombre d'AESH est trop faible pour accueillir correctement les enfants. Un homme de 61 ans a fait une chute en parapente à Acousse hier en fin d'après-midi. Il volait trop proche du relief et a heurté la pente. Il a roulé sur quelques mètres, touché au dos et à la cheville. Il a été héliporté à l'hôpital de Pau. Le Palais des Sports sera rempli ce soir pour le match aller de la finale des play-offs. L'Élan Bernais reçoit Poitiers, coup d'envoi 20h30. On y sera dès 19h, avant-match et rencontre commentée en intégralité avec Damien Gozioso et François Gomez, l'ancien entraîneur du TGB. L'après-match ensuite, avec toutes les réactions en direct des joueurs et du coach. Et plus de place non plus pour le match de la section paloise demain soir. Barrage face au Racing 92 pour accéder aux demi-finales de Top 14. Après les abonnés et les supporters fidèles, le grand public s'est arraché les 2000 billets. Tout est parti en 10 minutes.
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3: Et alors, c'est quoi la météo aujourd'hui?
2: Bah, c'est beau et puis ça va être chaud. Alors, aujourd'hui, on est content, il fait beau. Demain, il va faire chaud. Et dimanche, on râle parce qu'il fait chaud. Voilà. Alors, chère Mathilde, une journée ensoleillée. Il n'y a pas grand-chose à dire. Hein. Un soleil qui brille sans discontinuer du matin jusqu'au soir. Ouais, c'est plus court que vous, hein, que votre flash. Jusqu'à 28 degrés aujourd'hui. Il y a quand même un petit vent de secteur est à Pau, un petit vent de secteur nord du côté de Laurent-Sainte-Marie. Et puis, pour la nuit prochaine, eh bien, alors là, étoile. On pouvait faire un barbecue par exemple, ce serait bien, avec le temps qui fait 12 à 15 degrés quand même, hein. Sortez une petite laine. Pour demain, le samedi 13, nous irons jusqu'à 32 degrés, 14 à 17 degrés pour la nuit. Dimanche, 33 degrés, lundi, 30 degrés. Une semaine à prendre des vacances, ça tombe bien, c'est ce que j'ai fait. Chère Mathilde Leroy, est-ce que vous allez revenir à midi?
3: Oui, je reviens à midi.
2: C'est vrai? C'est
3: ouais.
2: Sûr, hein?
3: Oui, c'est sûr.
2: Je vous attends, bravo, merci. C'était un de ses premiers flashs, c'est pour ça qu'on la salue. À toutes.
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2: Marc Lavoine pour une biguine avec toi. Moi, je vous propose pour un petit week-end avec vous en camping-car. Enfin, je ne viendrai pas avec vous. Mais vous pourrez emmener des copains, des copines, des parents, des enfants avec une carte carburant de 200 euros. On s'en parle.

0: pour une biguine avec toi, Marc Lavoine. Que de souvenirs. Vous l'avez vu avec Adriana. Non, mais ils sont partis tous les deux. Ils sont beaux, hein, par contre, ensemble. Hein. Bon, ils font pas d'enfants parce que c'est fini, mais non, mais elle veut plus. Elle a raison. Et enfin, voilà, on y va.
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0: Elle est belle avec les cheveux courts, Adriana Caron. C'est marrant qu'elle ait gardé le nom de son ex-mari. C'est marrant, hein? Mais c'est comme ça. Bon, mesdames et messieurs, c'est pas tout ça. C'est le dernier jour du grand jeu. C'est-à-dire que c'est le jour où on donne le cadeau de la semaine. Et cette semaine, c'est un fabuleux cadeau. Plein de souvenirs, plein d'éclats de rire. Si vous gagnez ce week-end en camping-car avec 200 euros de carte carburant à l'occasion du deuxième Aventure Van organisé par Libertium, l'Escar, qui est notre partenaire. On aura David Alonso d'ailleurs tout à l'heure, un peu avant midi. Il est installé au Stade d'Eau Vive de Pau depuis ce matin jusqu'à dimanche avec des vannes et camping-cars, enfin des tas de trucs pour aller visiter, réfléchir, j'achète, j'achète pas. Il va vous conseiller au mieux si vous en avez un d'occasion. Ouais, je veux acheter plus grand, plus petit aussi, on peut. Et bien voilà, c'est l'occasion pour ce deuxième Aventure Van et Libertium L'Escar qui est notre partenaire. Alors, pour jouer avec nous, il va falloir battre Iban. C'est un tout jeune garçon, charmant, qui est à Salis de Béarn, il est donc salisien, et il nous a collé 51 points hier, ce qui est tout à fait faisable. On a pour vous d'abord un quiz à 3 points. Si vous n'avez pas la réponse, on vous fait deux propositions, et là vous choisissez la bonne, vous marquez plus qu'un point. Hein, c'est comme au foot, des fois un tout petit point, ça change la face du monde. Et puis ensuite, questionnaire à 5 points. Des questions plus faciles, où là, il n'y a pas de joker. On y va, on répond, on répond, on répond. Si on pense que c'est une bêtise, on répond quand même. On risque rien, on peut marquer 5 points ou 0. Est-ce que j'ai été claire? Je regarde Charles qui me dit oui, qui est mon premier auditeur, parce que je le vois dans les yeux. Et avant d'arriver au quiz, eh bien, il faut répondre à une question de sélection. Vous pouvez jouer à plusieurs, parce qu'on peut partir à plusieurs au volant du camping-car. Le week-end qu'on veut, vous choisirez, hein, c'est pas, vous n'allez pas partir demain, hein, ça, ça s'organise. Et puis les 200 euros de carte carburant. Je vous propose la bande originale d'un film signé Elton John.

0: Ce film sortait le 12 juin 1994. Ah oui, ça fait mal, hein. Ça fait mal. Le titre du film, c'est « Les rois du gag » ou « Le roi lion » au 05 59 98 09 09.
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0: Les Christians et Words. Alors là, je peux vous lire le menu de Radio France, le menu d'Icyber Bigorre, le menu de la préfecture, le menu de la Perpo, mais je n'y arriverai pas. On se souvient, les Christians, ils avaient jeté des yaourts pendant le spectacle des Victoires de la Musique. Vous n'étiez pas nés sans doute, c'est pour ça que vous n'en souvenez pas. Mais écoutez ce titre qui est un tube.

0: C'est bien ça, hein. C'est très long, mais c'est bien. Christian Sewards.
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0: Ah, pour l'instant, c'est Iban qui a marqué 51 points, qui est à sa liste de Bern. Coucou Iban. Mais on a encore deux d'entre eux qui peuvent tenter l'affaire et marquer au moins 52 points pour partir le week-end de votre choix au volant d'un camping-car pour 4 personnes. Éclat de rire assuré, bon moment assuré. Vous mettez la première si vous vous garez en pente, s'il vous plaît. Et on vous donne 200 euros de carte carburant. Jacques va tenter l'affaire. Bonjour Jacques.
2: Bonjour.
0: Comment allez-vous?
2: Mais très bien, il fait beau.
0: Ah oui, c'est formidable.
2: Voilà.
0: Vous êtes à Cercastet ou à Cercasté?
2: On dit Cercasté.
0: Ah, mais il y a des gens qui disent casse-tête. Alors là, c'est un débat. On va, si on en parle, on est encore là à l'apéro, mais de ce soir.
2: Oui, tout à fait.
0: Alors, si vous partez, vous partirez avec Jocelyne.
2: Oui.
0: Et après, donc tous les deux, tranquille, vous allez avoir de la place. Si vous partez qu'à deux, hein, c'est pour quatre, mais pourquoi pas. Oui. Vous avez très bien répondu à la question de sélection, puisque vous êtes arrivé jusqu'à moi en passant par Mélinda, qui s'occupe de l'accueil ce matin. Donc, Le Roi Lion, bien sûr, avec Elton John, est sorti le 12 juin 94.
2: Ça ne rajeunit pas.
0: Simba, Nala, ben même Charles, qui est beaucoup plus jeune que moi, disait ah oui, quand même, 80. Vous étiez né quand même. C'est votre année de naissance, Charles. Jacques, nous n'adressons plus la parole à Charles, qui est né en 94. Voilà, vous voyez, c'est pour ça qu'à un moment, quand vous pouvez être la grand-mère d'un collègue, il faut partir, vous voyez. Et c'est ce que je suis en train de préparer. Bon, Jacques, vous jouez tout seul, là, ou il y a Jocelyne avec vous?
2: Il y a madame à côté de moi, oui.
0: Bonjour, Jocelyne, à côté de vous.
3: Bonjour.
0: Ça va bien, Jocelyne?
3: Je vais très bien, merci.
0: Alors, vous avez joué avec nous il y a très longtemps, on m'a dit.
2: Oui, je sais plus quand, mais il y a au moins 4 ans, si c'est
0: pas. C'était Éric Dreux à l'époque.
2: Oui.
0: Ouais, c'était très dur. C'était très dur. Ces questions étaient trop dures. Non, je rigole. Alors, Jacques et Jocelyne, questionnaire à 3 points. Si vous n'avez pas la réponse, on ne perd pas de temps. Vous me dites joker, n'oubliez pas. Jocelyne et Jacques, vous n'aurez pas le temps de vous consulter parce que nous n'avons qu'une minute.
2: D'accord.
0: Hein, donc ça, et puis vous allez voir, ça, même moi je suis étonnée. Je fais, mais c'est la fin. Mais non, mais bon. Bon, vous êtes prêts?
2: Prêt.
0: Allez, go. Prêt. Quel était le sujet ce matin de On s'en parle avec Anna Luciani de 9h à 10h?
2: L'aquaponing.
0: À quel sport associez-vous le Béarnais Damien Trail?
2: Rugby.
0: Quelle équipe va rencontrer l'Élan Béarnais ce soir pour la finale Elite 2?
2: Poitiers.

0: Quel mot est associé au général d'Empire Cambronne?
1: Son mot, merde.
0: Quel est le titre du livre écrit par Anne Frank, connu dans le monde entier?
1: Le journal d'Anne Frank.
0: Quelle boisson gauloise est considérée comme l'ancêtre de la bière?
1: La cervoise.
0: Comment s'appelle la femelle du bison? Si vous ne savez pas, joker. La bisonne ou la bisonnette?
1: La bisonne.
0: En quelle année s'est déroulée la première édition du Tour de France?
1: Joker.
0: 1903 ou 1943?
1: 3. 1903.
0: Quel sport pratique? Ah, c'est la fin. Beau score, hein? Là, déjà, on voit là tout de suite, là, il y a de la culture, madame chaussure. Alors, je vais juste vérifier un truc parce que je ne l'ai pas noté. Alors, je le sais, mais je ne l'ai pas vérifié. Et je ne veux pas dire une bêtise. Mais, premier qui dit pour une fois, il sort. Hein, merci. Alors, alors, Jacques et Jocelyne. Non. L'aquamachin, c'était à 10h avec Émilie.
1: Alors, c'était le cancer de l'utérus.
0: Alors, c'était la santé des femmes. Qui est pour juin vert. Alors, juin J-U-I-N, pas G-O-I-N, on est d'accord. Et bah, ça fait 0 point. Hein. Damien Traille, c'est son anniversaire aujourd'hui. Il est né en 79. Et il jouait au rugby. Et vous l'aviez ce matin sur notre antenne, bien entendu, Damien Traille. Quelle équipe va rencontrer l'Élan Béarnais ce soir pour la finale élite de Poitiers? Bien joué. Oui, merde est le mot du général Cambronne. C'était un général d'Empire. C'était sur cette bataille que Napoléon n'a pas du tout aimé, qui s'appelle Waterloo.
1: C'était le premier appel du 18 juin.
0: Ah oui, aussi. Donc, il a dit la garde se meurt mais ne se rend pas. Il a pris sa respiration et il a dit « Merde ». Quel est le titre du livre écrit par Anne Frank, connu dans le monde entier? Oui, le journal d'Anne Frank. Vous allez dire pourquoi il nous parle d'Anne Frank comme ça? Parce qu'elle est née un 12 juin. Et qu'il faut lire ce livre parce que c'est un bouquin complètement émouvant. Quelle boisson gauloise est considérée comme l'ancêtre de la bière? Dites donc, Jaco, il ne s'use pas que des glaçons. Hein. Alors, la cervoise, c'était bien joué. Comment s'appelle la femelle du bison? La bisonne. La bisonnette, ça n'existe pas. En quelle année s'est déroulé le premier Tour de France? Première édition, 1903. Avec un point, 1903, hein, puisque vous m'avez demandé un joker. Ouh là là là là. 3, 6, 9, 12, 15, 16... 17. Vous avez 17 points. Je vais avoir une image parce que je ne me suis pas trompée. 17 points, c'est un très beau score pour la première partie du jeu. Notre ami Iban à sa liste de Berne va commencer à trembler. Prochain quiz après Manon Lisa. C'est une nouvelle petite personne que nous suivons, qui est très suivie sur les réseaux sociaux. Ça s'appelle le Petit Pêcheur. Et on attaquera le questionnaire à 5 points, où il n'y a pas de joker. Là, vous en avez eu presque pas besoin. Et on n'a toujours qu'une minute. D'accord, Jocelyne et Jacques?
1: D'accord.
0: Allez, musique et on se retrouve.

0: Jalisse à Manon Lisa sur ici Béarn Bigorre.
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0: Pour l'instant, c'est Iban, à Salis de Béarn, qui a battu Loan et son grand-père, qui avait marqué 49 points, qui était déjà un très très beau score. Il en a mis 51, donc Jacques et Jocelyne, va falloir en mettre plus. Si c'est 52, c'est bien. Si c'est bien plus, vous prenez le large. Et il y aura encore un auditeur ou une auditrice qui viendront essayer de vous challenger pour évidemment partir au volant d'un camping-car pendant un week-end. C'est super sympa avec 200 euros de carte carburant. Vous savez déjà vers quelle direction vous allez vous balader?
7: Non, on n'a pas décidé. On verra.
0: Bon, vous verrez. 17 points pour le premier quiz. C'est un... Si on gagne, dit Jocelyne. Mais oui, pourquoi pas, Jocelyne? Soyons fous. Alors, questionnaire à 5 points. Soit vous savez, soit vous passez. Alors attention, oui. Pour équilibrer, je n'ai que 10 questions. Donc si vous passez et que j'ai passé les 10, on s'arrêtera là. Hein, d'accord ?
7: D'accord.
0: Et si vous avez le quart d'une idée, vous dites, ah ben, c'est ça, je ne suis pas sûre. Allez-y quand même. On ne se moquera d'accord. pas de vous, c'est promis. En plus, il n'y a pas à se moquer. Hein. Je suis en train de regarder, franchement, il n'y a pas de raison. Est-ce que vous êtes prêts tous les deux ?
7: Oui.
0: On n'a qu'une minute, questionnaire à 5 points. Dans quelle ville de Bigorre pourriez-vous assister en juillet prochain au festival Equestria ?
7: Tarbes.
0: Si vous ne payez pas votre stationnement à Pau comme à Tarbes, quel sera le montant de votre contravention ?
7: 15 euros.
0: Quelle est la date de la journée la plus longue de l'année ?
7: 21 juin.
0: Dans combien de pays se joue la Coupe du Monde de football 3. 2026 ? Quel est le contraire de recto ?
7: Verso.
0: En France, quel est l'âge légal pour voter ?
7: 18 ans.
0: Quel mammifère carnivore voisin du chien est fréquemment accusé de propager la rage ?
7: Le renard.
0: Si vous êtes né aujourd'hui, quel est votre signe astrologique ? Si on vous opère la cornée, le médecin vous touchera quel organe ?
7: L'œil.
0: De quel territoire d'outre-mer fait partie l'île de Tahiti ?
7: Nouméa.
0: On n'y est pas. On n'y est pas, mais c'est pas mal. Non, mais c'est pas mal. C'est pas mal. Alors, dans quelle ville de Bigorre pourriez-vous assister en juillet au festival Equestria ? Eh bien oui, c'est Tarbes. Et ici, Béarn Bigorre est partenaire. On fera des émissions là-bas et on vous offrira des places. C'est un festival exceptionnel. Vous y êtes déjà allé, Jacques et Jocelyne ?
7: Non.
0: Oh, c'est fabuleux. Le soir, il y a des spectacles de fous. Il y a des gens qui arrivent à faire à des chevaux des trucs complètement dingues. Et puis tout ça dans la bienveillance, évidemment. Si vous ne payez pas votre stationnement à Pau ou à Tarbes, quel sera le montant de votre contravention ? Non, c'est 17 euros, monsieur Jacques. Ça s'appelle le FPS, forfait post-stationnement. C'est pas très joli, mais c'est 17 balles. Quelle est la date de la journée la plus longue de l'année? Mais bien oui, le 21 juin, le solstice d'été. Dans combien de pays se joue la Coupe du Monde de football? 3, Mexique, Canada, USA. Quel est le contraire de recto verso? 18 ans, eh bien l'âge légal pour voter. Le renard, eh bien, est tout le temps et fréquemment accusé de propager la rage. Mais il n'y a pas que lui, hein, mais c'est vrai qu'on en parle souvent. Si vous êtes né aujourd'hui, c'est dommage, Jocelyne, fallait me le dire beaucoup plus fort. Et je voulais pas perdre de temps, mais vous l'aviez, c'était Gémeaux. Si on vous opère la cornée, quel organe va tripoter votre médecin? Eh ben c'est l'œil. Ah, je déteste ça. De quel territoire d'outre-mer fait partie Tahiti?
8: Non.
0: La Polynésie.
8: Oui, raté là. Oui.
0: Nouméa, c'est la Nouvelle-Calédonie. D'ailleurs, j'embrasse mes amis qui ne m'écoutent pas, parce que là, ils dorment à cette heure-là, Denise et Jean-Marie, qui ont la chance d'y vivre une partie de l'année. Alors, on y va. 5, 10, 15, 20, 25, 30, 35. J'aime beaucoup. J'aime beaucoup. 52. Chaque dit 52. Oui, 52. Dis donc, c'est passé à un poil de... Hein?
8: Pardon?
0: C'est passé tout près, quoi.
8: Oui.
9: Ouais.
0: Bon, 52 points. Vous avez un petit pied dans le camping-car pendant que Iban, à sa liste de Béarn, doit pester et dire tous les gros mots de la terre comme le capitaine Haddock. Mais Iban, vous pourrez venir rejouer la semaine prochaine. C'est Hugo Bernajusan qui sera à cette même place. Il y a aussi un très beau cadeau la semaine prochaine. Totalement différent, mais très beau cadeau. Bon, Jacques et Jocelyne, vous restez pas loin?
8: Oui.
0: Quelqu'un ou quelqu'une va venir tenter le coup dans quelques minutes, je le souhaite. Et va-t-il ou va-t-elle marquer 53 points? C'est tout à fait possible de le faire. Hein. Parce que vous m'auriez dit... Qu'est-ce que vous m'auriez dit? La santé des femmes et les Gémeaux, et là, vous prenez le large. Hein. Mais et on a eu des 75 points à une époque, hein, quand même. Hein.
9: Oui.
0: Parce qu'on a une équipe assez extraordinaire en Béarn, les copains de la charcuterie, quand ils s'y mettent. Mais là, ils peuvent pas, ils ont gagné, donc ils sont coincés pour cette semaine. Cher Jacques, cher Jocelyne, à tout à l'heure peut-être. En tout cas, c'était un plaisir de papoter avec vous.
8: Merci beaucoup.
0: Merci à tous les deux. Laissez votre téléphone libre et restez à l'écoute d'ici Béarn Bigorre. C'est gentil. Voici les Super Tramps. 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Ah non, pas it's raining again. It's shining again. Hein, pas raining. Ah non, raining. Non, raining. Non.

0: Supertramp, It's Raining Again sur ici Béarn Bigorre, une info qui est triste. Et je sais que beaucoup d'entre vous vont dire « Oh, mais c'est pas vrai !» Parce que soit on connaît, on y est allé, soit on a offert des places pour faire plaisir. Franck Michael est décédé, on vient juste d'apprendre la mort du chanteur, de l'interprète de « Toutes les femmes sont belles ». Il avait 79 ans et je sais combien il va manquer à beaucoup. Beaucoup d'entre vous, je sais qu'il y en a qui vont appeler leur mamie, leur papy en disant « Tu sais pas, Franck Michael est mort, je l'ai entendu sur Ici Béarn Bigorre. »
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0: Demain, il va faire très beau. Et pour la fête mondiale du jeu, les Francas vont transformer la place Clémenceau de Pau en terrain de jeu géant. Ça commence à 11h du matin, ça finit à 18h. Préparez les chapeaux, les gourdes, de l'eau. Marquez, il y a le petit miroir d'eau. Vous pourrez quand même aller vous tremper les fesses alors que c'est interdit. Il est à sec de nouveau là ? Non, ça marche. Alors, le thème en plus, c'est ville à hauteur d'enfant. Des jeux de société, des défis, des créations. Vous allez passer un super moment. L'objectif, évidemment, c'est de rassembler le maximum de gens, de faire découvrir le maximum de culture et de créer ce lien social qui nous manque de plus en plus, mais à travers les enfants, ça va beaucoup plus vite. C'est gratuit, c'est demain, terrain de jeu géant, place Clémenceau, de 11h à 18h. Bravo les Francas à Pau, bravo, bravo, c'est gratuit, bien sûr.
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0: Oh, bah dis donc, Franck Michael, d'un coup, là, toutes les femmes sont belles. Tout le monde connaît cette chanson. Même Charles, qui a 2 ans et demi, 12, 22 ans et demi, 32 ans et demi, 35 ans et demi. Même Charles, il connaît l'air de « Toutes les femmes sont belles », bien sûr. Il nous a quittés, on vient de l'apprendre à l'instant. Allez, vous serez la dernière ou le dernier de la semaine pour gagner au moins, pour marquer au moins 53 points. Essayez de battre, Jacques et Jocelyne, qui viennent de mettre 52 points. Ils sont presque au volant du camping-car pour un week-end de leur choix avec 200 euros de carte carburant. Serez-vous celui ou celle qui va venir marquer 53 points ou plus ? Je vous le souhaite. J'ai deux questionnaires pour vous, deux quiz pour vous. Voici la question de sélection.

0: chanson. Je vais vous dire pourquoi je vous la pose. C'est parce que c'est l'anniversaire de Daniel Chenevez. Il a 67 ans aujourd'hui. C'est le groupe Téléphone ou le groupe Niagara au 05 59 98 09 09.
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0: En vous attendant, voici Jeanne Mas, les années 80, un tube Comac. Ça s'appelle Johnny, Johnny sur ici, Béarn Bigorre. Qui va partir au volant d'un camping-car pour, lors d'un week-end de son choix avec 200 € de carte carburant? La réponse avant midi.

0: c'est Johnny sur Ici Béarn Bigorre.
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0: Qui ben, on ne sait pas. Jean et Patricia. Patricia et Jean à Sévignac-Mérac. Bonjour Jean.
2: Bonjour Isabelle.
0: Comment allez-vous?
2: Ah ben très très bien, sous un beau soleil.
0: Oh, c'est fantastique. C'est fantastique.
2: Que ça dure, que ça dure.
0: Oh ben bien sûr, mais bien sûr. Alors, vous iriez en Espagne, c'est ça?
2: Oui, mais sur la côte cantabrique, là, après Bilbao.
0: Ben voilà, tranquille.
2: Il y a plein de petits villages, des petits ports, là, sympa.
0: Ah, c'est trop beau, c'est trop beau. Au volant du camping-car avec Patricia et 200 euros de carte carburant, donc ça vous fait quand même quelques kilomètres. Vous avez très bien répondu à la question. Oui, c'est le groupe Niagara dont fait partie Daniel Chenevez avec Muriel Moreno. Il a 67 ans aujourd'hui, Daniel, voyez. Et c'est un groupe, voilà, qui reste dans la mémoire collective. On aime bien leurs titres et tout ça, c'est de la bonne pop, ça. Alors, Jean, Patricia est avec vous ou pas?
2: Non, elle est partie faire de l'aquagym à la Reims.
0: Ah oui, non, mais on est débordé, je veux dire.
2: Ah oui, on n'y arrive pas.
0: Non, mais c'est, la retraite, c'était au taquet. Tu peux rien faire. T'as plus mais un jour de libre.
2: Voilà, quand on vous dit qu'on n'y arrive pas, c'est vrai. Après, c'est pas le même rythme, quoi. Ce matin, j'ai perdu énormément de temps à lire La République, Midi Olympique.
0: Ah, je comprends.
2: Tous les commentaires sur la section, donc vous embauchez un peu tard après le matin.
0: Oui, non, mais je comprends. Non, mais Jean, la vie est un combat.
2: Tout à fait.
0: Alors, questionnaire à 3 points. Si vous n'avez pas la réponse, que devez-vous faire, Jean?
2: Joker, mais j'ai déjà joué avec vous il y a un petit moment, quoi.
0: Ah oui, alors vous m'avez abandonné, vous êtes allé me tromper, voilà. Avec qui?
2: Non, personne.
0: Bon, ça va.
2: Si autrement, j'aime bien Émilie, autrement.
0: Ah, c'est bien. Mais ils sont durs, hein, ces questions, Émilie. Non, je rigole, elles sont bien aussi. Alors, mon Jean, on y va, on n'a qu'une minute. On écoute bien les questions et on essaie de marquer 53 points.
2: Oui.
0: Hein, puisque les copains là, de Sarcasté, ils ont marqué 52 points. Allez, hop. Quelle commune du Béarn organise sa 3e course de caisse à Savon demain?
2: Oh, je l'ai vu rue Joker.
0: Ah, vous l'avez vu dans le journal, oui. Tarbes ou Monin?
2: Monin.
0: Pouvez-vous me décliner les initiales de la FIFA?
2: Fédération internationale de football amateur.
0: Quel est le nom du nez d'un dauphin?
2: Joker.
0: Un rostre ou une truffe?
2: Un rostre.
0: Comment s'appellent les habitants de Salisse de Béarn?
2: Salisien.
0: Quel pays va rencontrer l'équipe de France de football pour son premier match mardi prochain?
2: C'est un pays d'Afrique, je dirais le Sénégal.
0: Quelle actrice américaine jouait le rôle de Viviane dans le film de Pretty Woman?
2: Joker.
0: Julia Roberts ou Julia Vignali?
2: Roberts.
0: Que collectionne un cartopuciste?
2: Carte postale.
0: Au théâtre, où était caché le souffleur de texte pour les comédiens? Trop tard. On est pas mal. Alors, vous avez lu le journal, là, qu'est-ce que vous m'avez fait, là? Vous avez lu le journal, c'est dans tous les journaux. La troisième course de caisse à savon.
2: Ouais, mais je l'avais lu, mais je n'ai pas retenu le...
0: À Monin,
2: ouais.
0: Où ça va être quelque chose. En plus, demain, il va faire beau.
2: Ouais.
0: Alors, le matin, il y a les essais. C'est ça qui me fait rire, c'est comme la F1. Et faites gaffe, les gars, quand même, hein, parce qu'il y a des casses. Moi, je suis suisse, vous savez, enfin, je suis aussi française, mais en Suisse, il y a, je crois, la Coupe du Monde. Caisse à savon, c'est du délire.
2: Non, c'est spectaculaire. Oui.
0: Ah non, mais ils sont fous. Moi, jamais je monte dans une caisse à savon. Jamais de ma vie. Mais ça vous fait un petit point quand même. Fédération internationale de football amateur, vous pensez vraiment que la FIFA s'occupe des amateurs?
2: Non.
0: La FIFA, c'est le gentil monsieur avec le crâne rasé qui s'occupe de la Coupe du Monde de foot, en fait.
2: Ouais, mais le problème, c'est que je ne suis pas du tout foot, j'ai horreur de ça.
0: Dis donc pas en ce moment, ne dites pas ça, malheureusement.
2: Ouais, non,
0: alors,
2: j'aime pas, quoi.
0: Fédération internationale de football association, en fait.
2: Ah,
0: FIFA. Quel est le nom du nez d'un dauphin? Oui, c'est un rostre. Ça vous fait un point. Comment s'appellent les habitants de Salis-de-Berne, les Salisiens? On embrasse Iban, qui a marqué 51 points et qui vient de se faire éjecter par les copains de Cercasté. Quel pays va rencontrer l'équipe de France de football pour son premier match mardi prochain? Le Sénégal, bravo! Julia Roberts jouait bien le rôle de Viviane dans le film Pretty Woman, ça fait un point. Et un cartopuciste, pourquoi vous m'avez pas demandé un joker?
2: Ah non.
0: Je vous aurais proposé des cartes à puces ou des puces savantes.
2: Ah ouais, des cartes à puces.
0: Oui, parce que des puces savantes, si vous en avez, faites un spectacle.
2: Faites attention, hein. Voilà.
0: 3, 4, 5, 6. Alors, non, et non, non, non, et non, pas 9, et non. Et...
2: Non, non, 6, pardon.
0: 9? Mais où 9? Ah oui, oui, pardon.
2: Sénégal,
0: c'est moi, 9, 9. Ah oui, non, mais j'avais pas vu. Non, c'est parce que j'ai fait, alors on voit pas bien sur la caméra et sur votre écran, mais j'ai fait une espèce de petit signe là que moi-même je ne reconnais pas. Voilà, mais c'est bien. D'accord. 3 points, ça fait 9 points. C'est pas si mal, rien n'est perdu. J'ai 10 questions pour vous. Après Axel Red, Jean, on se retrouve.

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5: Allez, Jean est bien décidé à Sévignac-Mérac à partir en Espagne, à condition évidemment de marquer 53 points. Pour essayer de battre Jacques et Jocelyne qui en ont marqué 52, Jean questionnaire à 5 points. Soit vous savez, soit vous passez. Attention, si vous passez, c'est 0 point. Si vous avez, Jean, la moindre idée, allez-y quand même.
6: Oui, oui, il n'y a pas de souci. Hein ?
5: Je n'ai que 10 questions pour vous, je n'en ai pas plus. Ça marche ?
6: Ça marche.
5: Allez. Quel est le nom du lac situé juste en dessous de la station d'Artoust ?
6: Abrège.
5: Comment s'appellent les habitants d'Orthez ?
6: Orthésiens.
5: Quel est le nom de ce cow-boy de bande dessinée créé par le dessinateur belge Maurice ? Quel est le nom du jeu de société qui consiste à avancer son pion sur un plateau de 63 cases à l'aide du résultat d'un jeté de 2 dés ?
6: Le jeu de loi.
5: Quel est le pluriel de cadeau ?
6: Cadeau.
5: Comment appelle-t-on les pâtes alimentaires en forme de petits cylindres courbés ?
6: Macaroni.
5: Quelle est l'utilité d'un panneau photovoltaïque ?
6: C'est de créer du courant électrique.
5: Comment s'appelle un ancien élève de l'École nationale d'administration, l'ENA ?
6: Un énarque.
5: Quel est le féminin de auditeur ?
6: Auditrice.
5: Au cours d'un repas, qu'est-ce que le trou normand ?
6: Une liqueur au milieu du repas.
5: Oui, mais c'est la fin.
6: De plat.
5: Et oui, mais c'est la fin. Mais vous avez raison. Mais c'est la fin. La pêche était déjà là. Oui, effectivement. Le trou normand, c'est une coutume gastronomique qui consiste à boire un verre d'alcool fort au milieu des repas, principalement du Calvados. Et c'est pas bon. Moi, j'aime pas, en tout cas. Allez, le lac de Fabrège, oui, en dessous de la station d'Artoust, ça fait 5. Orthez et les Orthésiens, ça fait 5. Lucky Luke, bien sûr, qui est né un 12 juin 1947. Incroyable. Quel est le nom du jeu de société qui consiste à avancer son pion sur un plateau de 63 cases à l'aide du résultat d'un jeté de 2D... Jeu de loi. Oui, et purée de cadeau, c'est bête hein, comme question. Et vous avez vu, c'est la question sur laquelle vous avez le plus traîné.
6: Mais oui, parce que ça paraissait évident, mais je me suis dit, c'est pas possible.
5: Comment appelle-t-on les pâtes alimentaires en forme de petits cylindres courbés ? Et non, c'est les coquillettes, non, ouais. Et pas les macaronis. Ouais. Voilà. Quelle est l'utilité d'un panneau photovoltaïque ? Oui, c'est évidemment l'électricité, il n'y a pas de souci. Un énarque sort bien de l'ENA. L'auditrice, eh bien le féminin d'auditeur. 5, 10, 15, 20... 25, 30, 35, 40. On n'y est pas, on est à 49, mais ça veut dire quand même, Jean, que sur le papier, vous êtes un super auditeur. Hein.
6: Oui, oui, non, mais c'est dommage, la dernière question, là, il manquait 3 secondes.
5: Et voilà, c'est le cadeau qui vous a fait patiner dans ce moule.
6: C'était 49 et 5, c'était bon.
5: Et ben voilà. Cher Jean, je vous embrasse, ça a été un plaisir de vous accueillir sur l'antenne.
6: Et moi aussi. Par contre, ce que je vous demandais, c'est pas Sévignac-Meyrac, c'est Sévignac-Meyrac.
5: Ah oui, pardon,
6: c'est
5: pardon.
6: Comme Bayrou.
5: Ouais, oui, alors Bayrou, je me trompe pas, parce que sinon.
6: Comme disent les chevaliers du ciel, on ne dit pas mayonnaise, on dit mayonnaise.
5: C'est vrai qu'on ne dit pas mayonnaise. J'appellerai Eric et Francis pour les remercier. Merci de cette précision. C'est Meyrac, s'il vous plaît. Je vais vous rajouter 5 points de plus. Ah non, je ne peux pas.
6: Voilà.
5: Je vous embrasse, Jean. À bientôt.
6: Et moi aussi, je vous embrasse. J'ai passé un bon moment. Merci.
5: Et ben nous aussi. Très, très bon moment. Alors là, qu'est-ce qu'on fait? Les pubs maintenant. Oui, c'est mieux. Hein.
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5: Avant d'accueillir Jacques, le grand gagnant de la semaine, on va dire bonjour à notre partenaire. Bonjour David Alonso, tout va bien?
9: Bonjour Isabelle.
5: Vous êtes installé au stade d'Eau Vive avec tous vos vannes et vos camping-cars?
9: Ah oui, et puis le soleil en plus.
5: Alors là, vous avez du bol, vous, hein?
9: Ah oui, on peut amener les maillots de bain, on va être bien là.
5: Là, oui, alors je crois qu'on n'a pas le droit de se baigner au stade d'Eau Vive, mais en tout cas, vous avez les chaises longues?
9: On a tout ce qu'il faut, on a le barbecue, on a tout ce qu'il faut.
5: Les cocktails, de l'eau avec modération, bien sûr.
9: Oui, avec modération.
5: Alors, pas l'eau, hein, les cocktails. Donc, vous êtes installé pour le deuxième Aventure Van jusqu'à dimanche au Stade d'Eau Vive de Pau. Cher David, on va accueillir celui qui va avoir le bonheur de partir grâce à vous au volant d'un camping-car tout
9: plaisir.
5: Un week-end avec une carte carburant de 200 euros avec un score magnifique, 52 points. Bonjour Jacques.
10: Rebonjour.
5: Rebonjour, bravo hein.
10: Ben merci, oui.
5: Jacques, je vous présente David Alonso, le patron de Libertium Lescar.
10: Bonjour Jacques. Monsieur Alonso.
9: Et félicitations.
10: Merci.
9: Bon, eh bien, vous aurez le plaisir de partir sur un week-end en camping-car, en fourgon ou en van, puisque vous aurez le choix, à bord donc de ce véhicule-là, pour un maximum de 4 personnes. Et puis on vous remettra également une carte de carburant pour aller faire un joli périple sur la destination de vos rêves.
10: Eh bien, c'est un grand merci. Je pense qu'on va venir faire un petit tour au Stade d'Eau Vive pour vous rencontrer et discuter
9: bien avec. Avec grand plaisir, notre équipe sera là pour vous accueillir.
5: Faites gaffe, Jacques, vous allez repartir avec un camping-car à vous, hein, si vous savez voir David. Il va arriver à vous convaincre. David Alonso, je vous remercie d'être notre partenaire depuis très longtemps et de faire plaisir aux auditeurs plusieurs fois par an. J'espère que pour ce week-end, beaucoup de gens viendront vous voir pour découvrir la vie en camping-car, la vie en van ou en fourgon. Il y a de plus en plus d'adeptes, on le sait. On se dit à bientôt. Parfait. David, bon week-end.
9: Merci à vous et puis passez un très bon week-end. À tous.
5: Merci, il va faire beau. Jacques, merci et un grand bravo.
10: Merci.
5: Je vous embrasse bien fort. La semaine prochaine, c'est un énorme cadeau. Mais je peux pas en dire.
10: Merci beaucoup et on vous embrasse aussi tous, à toute l'équipe.
5: Je vous bise, la bise à Jocelyne. Merci beaucoup, Jacques.
10: Au revoir.
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5: Il est midi. Mathilde Leroy, bonjour.
11: Bonjour. Ça va être bouillant ce soir au Palais des Sports, match aller de la finale des play-offs pour accéder à l'élite. Les basketteurs de l'Élan Bernay reçoivent Poitiers. La salle sera pleine et le club a même ajouté des places debout en coursive, tellement il y avait de demandes. L'ailier François Wibaud a hâte d'en découdre devant le public palois.
12: On l'a vu déjà depuis le début de ces play-offs que le public nous a poussés, surtout sur les fins de match, et ça nous a bien aidé à renverser parfois la tendance. Donc là, on va voir plus de 7000 personnes. Je pense qu'on va se régaler et que ça va être super. Je pense qu'on a une belle série de victoires à domicile depuis pas mal de temps. On a plus de sérénité à la domicile et je pense que ça va renforcer notre capacité à être dans l'intensité, à être dans le moment. Bien sûr qu'on se méfie, une finale c'est jamais simple, déjà à aborder. Le coach nous en parle beaucoup, de rester concentré. Et c'est pas parce que tout le monde nous voit favori qu'on a gagné en fait. Poitiers c'est une belle équipe qui a montré de belles choses depuis le début. Faut pas se fier au classement. Sur les playoffs, ils ont sorti une équipe de Pro A. Et puis ensuite contre une belle équipe de Nantes qui avait tout à jouer. Donc forcément on les prend très au sérieux. Nous on est préparés, on reste concentré sur nous. On se concentre forcément un petit peu sur eux parce qu'on les a travaillés ces derniers jours. Mais le plus dur reste à faire et on va tout donner.
11: Élan Poitiers, coup d'envoi 20h30, on y sera dès 19h avant match et rencontre commentée en intégralité avec Damien Gozioso et François Gomez, l'ancien entraîneur du TGB. L'après-match ensuite avec toutes les réactions en direct avec des joueurs du club et le coach. En rugby aussi, match décisif demain pour la section paloise. Barrage face au Racing 92 pour accéder aux demi-finales du top 14. Après les abonnés et les supporters fidèles, le grand public s'est arraché les 2000 billets. Tout est parti en 10 minutes.
5: Ça ne m'étonne pas d'un sujet différent. Des moyens supplémentaires pour renforcer la sécurité dans le quartier de l'Arsenal à Tarbes.
11: Un quartier festif où il y a régulièrement des incidents. La mairie a présenté hier un plan en plusieurs volets, Fanny Narvart.
13: Premier axe, la prévention avec le retour de l'association Les Étoiles des Pyrénées, disparues de l'Arsenal depuis 3 ans, faute de subvention. 8000 euros devraient être débloqués pour permettre aux bénévoles de revenir à partir de septembre, du jeudi au samedi soir, pour distribuer éthylotests, préservatifs ou encore capuchons pour protéger les verres. Un Algeco va aussi être installé juste à côté du cinéma pour être bien visible. Autre annonce, des renforts au centre de vidéosurveillance. 4 agents supplémentaires pour avoir un œil sur les écrans en permanence. Les patrouilles vont aussi être réorganisées pour être plus nombreuses le week-end. 5 caméras vont être ajoutées dans le quartier à des endroits stratégiques.
11: La sécurité a un coût entre 700 000 et 1,5 million d'euros. Mais ces investissements ne se feront pas au détriment d'autres secteurs, promet le maire Pascal Clavry.
14: On n'est pas dans la course à l'échalote, en triplant la police, en quadruplant les caméras. Ce n'est pas l'objectif poursuivi. C'est un dispositif ciblé, bien organisé, qui respecte la vie privée des gens. On va investir sur la sécurité. On va mobiliser des fonds, notamment 700 000 euros pour le CSU, la vidéosurveillance, l'accroissement des effectifs, qui seront bien dosé. Et ça ne va pas obérer la possibilité de la municipalité d'investir pour rénover et dynamiser cette ville pendant les 6 ans qui viennent.
11: Toutes ces actions doivent encore être votées en conseil municipal dans les prochains mois. 4 adolescentes en garde à vue depuis hier soir. Elles ont frappé une autre adolescente de 14 ans, place d'Espagne à Pau. La scène s'est déroulée vers 20h. La victime avait déjà porté plainte en février contre ces mêmes agresseurs présumés pour des faits de violence similaires. Les personnels et les parents d'élèves mobilisés ce matin au collège des Lavandières de Bizanos contre la baisse et le manque de moyens à la rentrée prochaine. L'établissement doit accueillir une deuxième classe Ulysse, une classe spécialisée pour les élèves en situation de handicap. Mais selon le personnel, le nombre d'AESH est trop faible pour accueillir correctement les enfants. Le chanteur Franck Michael est mort à l'âge de 79 ans, annonce aujourd'hui faite par sa fille sur son compte Facebook. Franck Michael était connu pour ses chansons d'amour comme « Toutes les femmes sont belles » ou encore « Le petit café du grand amour ».
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11: Et alors il fait beau aujourd'hui, Isabelle?
5: C'est la blague belge. Il fait beau, il fait chaud, il fait chaud, il fait beau. Et ce sera comme ça tout le week-end. 28 degrés, 27 degrés en Bigorre aujourd'hui, 28 degrés en Béarn et ça va continuer à monter. Samedi, ce sera 30 degrés, puis 33 degrés. Même chose du côté de la Bigorre. Chère Mathilde Leroy, bravo et merci beaucoup. Il est midi 5, lundi, ce sera Hugo Bernajusan.
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15: Bonjour la France, j'espère que tu vas bien. La France, tu vas forcément bien puisque c'est vendredi, c'est le week-end. Moi, je vais super bien parce que bon, évidemment, j'ai tous les candidats qui vont jouer pour moi. C'est voilà, ça va Éric Bastien?
16: Bah écoutez, pas vraiment, hein, surtout avec cette présentation merveilleuse. J'en ai pas mis un dedans de la semaine. Je suis dégoûté.
15: Eh oui, eh oui.
16: Mais je suis quand même content parce que je suis en Damidolandi.
15: Damidolandi.
16: Je me réjouis d'être dans ce pays de l'amour.
15: Ah, le pays de l'amour et de la joie. Et on a quand même 650 demandes, hein. Donc on est un petit pays, mais
16: pour
15: on est
16: pour nous rejoindre.
15: Pour nous rejoindre.
16: Ouais.
15: Alors, je rappelle que le premier prix aujourd'hui, c'est un séjour pour deux personnes à l'occasion de la 65e édition du Mondial La Marseillaise à Pétanque. Ah là là là là. Alors, vous allez direction la cité phocéenne, vous dormirez à l'hôtel Villa M, un petit 4 étoiles sympa. Vous aurez évidemment plein de cadeaux, des jeux de triplettes, des sacs, des polos et surtout 100 euros de carburant pour aller jusqu'à Marseille. Si vous ne gagnez pas ça, vous gagnez quoi, mon petit bouchon?
16: À votre avis, qu'est-ce qui se cache derrière la Villa M? Vous croyez que c'est Marseille?
15: Ah non, je crois pas.
16: Évidemment que non.
15: C'est Malongo.
16: Pour vous avouer que c'est toute la team Malongo qui vous accueille dans cette villa. Ils l'ont construit eux-mêmes.
15: Ah là, avec leurs petites mains.
16: Ah, c'est pas en briques, ouais. C'est une maison en café.
15: Ah, c'est une maison en café.
16: 32 dosettes de café pour bâtir cette villa. Ah, et puis alors les fenêtres en verre, comme les verres.
15: Comme les six verres qu'on gagne.
16: Exactement.
15: Okay. Eh bien, nous allons accueillir tout de suite mes quatre

0: parce que qui gagne aujourd'hui, c'est un... tout le monde chante, voilà. Évidemment, parce que tout le monde... tout le monde est citoyen du Dami d'Hollande. Et de champion. Ah là là là là.
1: Alors que moi, dans ma tête...
0: Ah oui, dans ta tête, toi...
1: C'est plutôt ça, vous voyez.
0: Eh oui, je sais.
1: Il n'y en a pas un, quoi.
0: Où sont-ils,
1: les candidats?
0: Ils sont au Dami d'Hollande. Alors, j'accueille donc Mireille, Christine, Remireille et Loïc. Comment ça va, mes petits chéris?
2: Bonjour tout le monde.
3: Ah, bien. Bonjour tout le monde.
1: Bonjour, j'en connais pas
2: un. Alors, on se demande pourquoi.
0: Et voilà, on se demande pourquoi, n'est-ce pas? Bah écoutez, c'est simple, hein, c'est parce qu'il sait pas coacher les gens. Hein. Pour coacher les gens, il faut les aimer.
1: Il y en a quand même qui vont devoir jouer avec moi, ils sont bons.
0: Évidemment,
1: hein.
0: On a tiré au sort, qu'est-ce que tu veux que je te dise?
1: Oui.
0: Je suis désolé, mes petits canards, il y en a deux qui vont aller dans la team. Qui vont être punis dans la team du désespoir. Alors, nous avons tiré au sort. Mireille de Ici Orléans, tu démarres avec moi contre Christine de Ici Vaucluse,
1: qui rejoint la team de la Louse.
0: Et la deuxième demi-finale, nous aurons Mireille ici Vaucluse contre Loïc,
1: qui rejoint la team de la Louse.
0: Voilà
1: aussi.
0: Mon petit canard.
1: Louseland.
0: Allez, on démarre avec Mireille et Christine. Comment ça va, les filles?
2: Ça va très bien.
0: Alors, Mireille, je le rappelle, a joué lundi avec nous. Elle joue avec Ici Orléans. Elle habite à Boine, dans le Loiret. Elle est mariée à Hervé. Elle a 3 enfants, 5 petits-enfants. Et elle s'appelle Mimi et Nanou. J'ai bien résumé ou pas?
2: Tout à fait.
0: Ah, voilà. Alors, attention, elle rigole pas. Elle est un peu comme moi. Elle adore les jeux. Il paraît que tu fais des concours de belote.
2: Ah oui, tout à fait, oui. Bah, peut-être demain aussi. Je vais peut-être en faire un demain.
0: Alors, coinché, pas coinché, comment on fait?
2: Ah non, la belote simple.
0: Ah oui.
2: Avec la belote et rebelote, et c'est tout.
0: Belote et rebelote. Bon. J'adore. Alors, tu fais aussi des lotos, des mots croisés, des sudoku. Ah là là là là, t'es une joueuse, quoi.
2: Ah oui, j'aime bien jouer, oui.
0: Eh voilà, elle adore.
2: La preuve, je suis avec vous aujourd'hui, donc.
0: La preuve, ma chérie. Alors, on va tout de suite jouer, et on va tout de suite surtout marquer le premier point. Tiens, je te mets une ambiance de taverne.
4: Oui, homme et femme, et la mienne, nom de Dieu.
1: Je vais peut-être aller me saouler pour oublier que j'ai pas un candidat.
0: Du rhum, des femmes, de la bière, nom de Dieu. On va parler de rhum, ma petite Mireille. Écoute bien. Le meilleur rhum arrangé du monde, eh ben, il vient de La Réunion. Est-ce que c'est vrai ou faux que le meilleur rhum arrangé vient de La Réunion? Top chrono, 5 secondes.
2: Oh oui.
0: Tu dis oui?
2: Oui.
0: C'était un piège. Et oui, le meilleur rhum arrangé du monde, il est fabriqué en Loire-Atlantique à Saint-Hilaire-de-Chaléon. Et c'est vraiment le meilleur rhum arrangé. Alors, pour vous dire, hein, je l'ai goûté, il est en vente à l'île de Ré chez des amis. Et c'est très très bon. Voilà, bon, pas de points, mais tu vas te rattraper.
1: Christine, ne sois pas déçue. Je sais. Bah, bah, non, mais Christine, on va quand même tenter de tout donner, Christine.
3: Mais moi, je suis contente d'être avec mon ciré, comme ça, s'il pleut,
1: c'est
3: je
1: vrai.
3: Serai à l'abri.
1: C'est vrai. Je vous rappelle qu'elle parle, elle sait lire les prénoms à l'envers, effectivement.
0: Exactement.
1: C'est vrai, je me souviens. Avec Ici Vaucluse, je vais te dire, Christine, ma première radio au sein du réseau France Bleu à l'époque, c'est France Bleu Vaucluse. Donc, tu vois, c'est peut-être ainsi. C'est ma radio de cœur, comme toi. Tu habites à Piolinx, à quelques kilomètres d'Orange, à 6 kilomètres d'Orange, et c'est vrai qu'on a parlé
0: de Mornas, du manoir.
1: Et oui, parce que t'étais à l'accueil de la forteresse.
3: Valérie, voilà.
1: Non.
3: Oui.
1: Non, tu oublies Valérie. Aujourd'hui, Valérie n'existe plus. Tu ne t'intéresses qu'à moi.
3: C'est quand même elle qui avait dormi au manoir.
0: Eh oui, elle a dormi pendant 10 ans au manoir chaque été. Oui. Elle connaît très bien Mornas, elle adore.
1: Bien sûr, mais elle dort partout où elle passe, Valérie, vous savez bien. Et oui, t'étais en costume, Christine, je me souviens.
0: Oui.
1: T'étais à l'accueil de la forteresse, exact. Mariée à Patrick, une fille, Tiffany, le petit chat gazelle qui va bien, et la farfelue, ton pseudo, pour ta belle-fille, qu'on embrasse, qui s'appelle Laetitia. Christine, moi je crois en nous. Je crois en nous.
0: J'y crois encore.
1: Voici la possibilité de marquer un premier point et peut-être gagner ce beau séjour, donc à Marseille. Question. Extrait.
4: Et mon nous vivant.
0: N'attendons pas que la mort nous trouve du talent.
1: On adore ça. Oh là là, François Valérie.
0: Aimons-nous vivant.
3: Nous vivant.
1: Le chanteur François Valérie tient son nom d'artiste de François Mitterrand, mixé avec Valérie Giscard d'Estaing. C'est pour ça qu'il s'appellerait François Valérie. Est-ce que selon toi, c'est vrai ou faux? Tu as 5 secondes, top chrono.
3: Pour moi, c'est faux.
1: mon poulain.
0: Non, c'est vrai, ma chérie.
1: Eh oui, François Valéry.
3: Ah ouais.
1: Eh oui, parce qu'il a bien choisi son pseudo. Il s'est inspiré de l'élection de 74.
0: Ah ouais. Et son tube est sorti en 74.
1: Et voilà, et c'était, souviens-toi, 74, c'était justement Mitterrand-Giscard pour le duel. Aïe, ouïe,
0: 0+0, la tête à Toto pour mes deux candidates. Mais c'est pas grave parce qu'il y a plein de questions. Et là, tout de suite, vous écoutez ici. Et on va partir. On sort les guitares. On est dans sa voiture, on est chez soi. On bouge son petit boli, on écoute Francis Cabrel, Sarbacane. Je vous aime, mes petits canards.
1: Ouais, bah méfie-toi. Parce que moi, je vais aller chercher la Sarbacane. Les flèches que tu vas avoir.

0: Barbacane à 12h15 en ce début de week-end avec Francis Cabrel. Merci d'écouter ici.
1: Allez,
0: ah, elle est joviale. Quatre candidats.
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0: C'est tellement... trop souvent.
1: Ah, écoutez, mon petit chat, je ne sais pas. Remettez-vous en cause. Remettez en cause vos méthodes de coaching. Qu'est-ce que vous voulez que je vous dise? Alors, nous sommes donc avec Mireille d'ici Orléans et Christine de ici Vaucluse.
0: La meilleure.
1: Ils sont tous meilleurs. Hein. Moi, j'aime bien Orléans. Hein. C'est une très belle ville, Orléans. Alors, comme ça, on aimerait bien déjeuner avec lui.
3: Jour. Nuit.
4: Ah oui.
3: Jour.
1: Nuit. Oui. Écoutez, monsieur. Oui.
5: Je vous en prie, allons, ça devient casse-pied. Je sais que votre ami ne veut pas se mettre à table, c'est gênant.
1: Alors, tu aimerais déjeuner avec Christian Clavier, c'est ça?
4: Oui, tout à fait, oui, oui, parce que je trouve sympa. C'est un très bon acteur et j'aime bien tous ses films.
1: C'est quoi ton film préféré avec Christian Clavier? C'est Les Visiteurs ou il y en a d'autres?
4: Oh ben non, il y en a d'autres.
1: Hein, ah, puis il fait de la résistance.
4: Au bon Dieu, tout ça, je sais plus, il y en a tellement, l'enquête corse, il est sympa, c'est le bon bonhomme, ça.
1: Ouais, Papy fait de la résistance, il est drôle aussi.
0: Michel comment déjà?
1: Michel Taupin, j'ai rendez-vous avec la France, c'est réglé ça, comme du papier à musique.
0: Exactement.
1: Alors, c'est bien. Alors, comme ça, on est prête à jouer au Valoche et Rico Fredon.
0: Ah oui, c'est du lourd aujourd'hui.
1: C'est-à-dire, c'est le quiz musical, mon petit canard, et je vais fredonner un titre, puis un autre, d'accord?
4: Oui.
1: Et donc, tu devras reconnaître, d'après mes fredonneries, tu devras reconnaître, évidemment, la chanson. Est-ce que tu es prête, chérie?
4: Je suis prête.
1: Alors, écoute bien, premier titre. La la la la la la la la la la la la la ti la la la la la ti la la la la la la la la la la la la la la ton c'est qui?
4: Non, je vois pas, c'est pas Franck.
1: Alors quelqu'un là?
4: Très bien, vous voyez, c'est pas mieux.
1: Alors c'est

0: Aïe, ça va aller là.
1: Chrono.
2: C'est une chanson de Goldman,
0: bien
2: peut-être.
0: Bien sûr, bah voilà.
3: Oh là là.
0: Tellement mieux chanté.
3: Oh, du ton, tu vas la fermer, hein. Alors attention, pas du tout, c'était ça.

0: C'était Julien Clerc quand je joue. Allez.
1: Ah, dis donc, Christine, on a peut-être l'occasion là de.
2: Hein de quoi Fredonne bien.
1: Ah. Oh, la pression.
0: Eh oui,
1: bon, on va tout

0: Super, hein. Ici Vaucluse, tu y fredonnes un peu toi, tu aimes chanter, c'est ton truc pour
1: J'aime bien siffler moi.
0: Oui. Ah vas-y, qu'est-ce que tu nous siffles un petit truc, vite fait. Alors j'ai pas reconnu.
2: Alors écoute Micheline Dax, tu vas reprendre tes cours.
0: Alors j'ai tellement pas reconnu.
2: Et on va se retrouver. Allez.
1: Arrête,
0: bien sûr. Christine, voici donc une première chanson que je vais tenter bien sûr de fredonner que tu vas reconnaître. Na na na na na na na na na na na
2: na na na
1: na na na
0: na na na na na na
2: na na na na Il a gardé les chansons les plus faciles.
0: Ah, mais pas du tout.
2: Si. Je t'aime. C'est moi qui avais demandé à fredonner Johnny.
0: Je sais.
2: Que je t'aime.
0: Christine, je vais quand même te faire rêver un instant. Et je vais laisser Valérie fredonner la chanson qui arrive. Parce que c'est effectivement...
2: Ah, parce qu'il sait pas le faire.
0: Non, parce que c'est Valérie qui avait choisi toutes les chansons qui arrivent. Et donc, non, c'est Valérie qui va la fredonner. Mais attention, le point est pour moi. Si elle
2: ça va, c'est bon, allez. Voilà.

0: Allez, chrono.
1: Alors, je pleure comme je ris. Ouais. Si maman si, si maman si.
2: Et c'est qui? La chanteuse.
1: Ah, la chanteuse. Oh merde. Si maman si. Je croyais qu'il fallait que le titre.
0: Ah non.
1: Si maman si.
0: C'est France Gall, maman, c'est France Gall,
1: si
0: c'est
1: France Gall. Vous voyez ma vie, ouais.
0: France Gall.
3: Si, ouais. Si, maman, si.
0: Ah là là là là.
3: Maman, ah, ouais, si, ouais, tu ouais, vois maman, Gall, ma vie.
2: Est-ce que tu l'avais, Mireille?
1: Je pleure comme je ris. C'était plus facile, je
2: crois. Ah, tu vois, il a pris les plus faciles.
0: Bon, enfin, on l'a pas trouvé, hein.
2: Bah, allez, ça va.
1: Pas pour moi.
2: Allez, un point pour Christine. Pas de point pour Mireille, mais il restera une question. Allez, allez. Et là, on va faire un petit bond dans le temps, là. 1988. On va partir avec Tracy Chapman, vous vous rappelez de ça?
0: Je sais pas,
2: Talking about a revolution. Vous écoutez ici, on vous aime, à tout de suite. 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

0: Tracy Chapman, on est en fin de saison, je fais un effort. Talking about the revolution. Talking about the revolution.
1: Qui veut dire quoi?
0: Oh, alors, soit, donc, bon, je verrai ça la saison prochaine. Déjà, je fais les accents.
1: Nous
0: là,
1: allons parler de révolution. Talking about. Voilà. Révolution.
0: Oui, on va faire la révolution.
1: Non, on va parler la révolution.
0: On va parler.
1: On va en parler.
0: Bah, allez-y, je vous écoute, Alain Decaux.
1: Allez, jingle.
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1: Ici, nous sommes avec Mireille qui joue avec ici Orléans contre Christine qui joue avec ici Vaucluse. Mireille, elle habite, je l'ai dit, à Boine, qui est une toute petite commune. Mais il paraît qu'entre le 16e et le 19e siècle, c'était la capitale du safran dans le monde.
3: Oui, tout à fait, oui.
1: Alors, il paraît que même quand tu avais des bulbes de safran, c'était dans une dot de mariage.
3: Ah ça, je savais pas ça par contre.
1: Mais il y avait
3: si dans les dots, oui, il me semblait avoir entendu parler de ça, oui.
1: Il y avait il y avait un carnaval du safran.
3: Oui, oui, tout à fait.
1: Et alors, dis donc, qu'est-ce qui s'est passé? Pourquoi on a arrêté de faire du safran?
3: Bah, je crois que c'est dû à la maladie, il me semble, quelque chose comme ça. Vous savez, c'est assez ancien. Moi, j'étais pas née, hein, marquée. Hein.
1: Bon, j'espère bien qu'au XVIe siècle, t'étais pas née. Ou alors, on va consulter, t'es un vampire.
3: Oui.
1: Voilà. Mais alors, il paraît que t'en as un petit peu chez toi.
3: Oui. J'ai quelques bulbes de safran. Tous les ans, au mois d'octobre, je récolte mes petites stigmates de safran.
1: Et alors, qu'est-ce que tu fais? Parce que, par exemple, je sais qu'il faut beaucoup de petites, justement, de petits machins, là, pour faire du safran. T'en as...
3: Oui.
1: Tu t'en sers pour épicer quel plat, par exemple?
3: Ben quand je fais une paella ou quelque chose comme ça, au lieu de prendre dans le commerce, j'ai mon safran naturel.
4: Oh là là là là.
1: Hop. Eh ben, dis donc. Bien, alors écoute, tu n'as pas de points et Christine a un point. Ce qui veut dire que t'es obligé de marquer. T'es obligé, il faut marquer et prier qu'elle ne marque pas. Voilà, donc... T'es prête?
3: Ben on va essayer, oui.
1: Allez, c'est une petite chanson.

0: parler de mots croisés. Oui. Ça ne devrait pas être dur parce que tu aimes bien ça. Comment on appelle les passionnés de mots croisés? Top chrono, 10 secondes.
1: Cruciverbis.
0: Voilà, j'étais sûre que tu allais trouver tout de suite. Évidemment, tu fais tellement de jeux, de machins, de trucs, que tu savais la réponse. Oui. Parce que le mot vient du latin crux, qui veut dire croix, et qui désigne les amateurs des grilles de mots croisés. Voilà. Donc, Mireille, tu as 5.
2: Je ne sais pas vous, mais j'ai un petit peu faim. Il est déjà 12h27. Voilà, on a tous envie d'aller à table. Et je sais que Christine, à Piolenc, dans le Vaucluse, aime bien cuisiner. Et prépare des bonnes choses. Ben ouais. Qu'est-ce que tu nous proposes à midi? Quels sont tes talents cachés en cuisine?
3: Ben moi, je vous propose une ratatouille. Avec les légumes cuits les uns après les autres, séparément, donc dans un peu d'huile d'olive, et aromatisé avec l'ail de Piolenc, évidemment, avec de la farigoule de mon jardin.
0: De la farigoule,
3: Et après, on remet tout ça dans le même dans la même marmite. On laisse un peu ratatouiller, Et voilà, et on agrémente la ratatouille avec différentes choses. Mais aujourd'hui, ça sera avec de la graine de couscous nature, parce que je trouve que ça se marie bien pour faire le féculent et le légume. C'est pas mal.
2: J'ai déjà réservé mes places pour le TGV, là, pour faire un petit Paris-Avignon. On arrive. Quiche tarte salée, elle sait faire aussi la flamiche picarde, rien à voir avec le Vaucluse. Poivre vert ou encore le poulet au curry.
0: Je sais que Mireille aussi, elle cuisine. Elle a pas le safran, mais elle a cuisiné pour 50 personnes à l'anniversaire de son chéri. Enfin, tu vois, on a des auditeurs magnifiques.
2: Ah, merveilleux. Qu'est-ce que tu fais, Christine, ce week-end? T'as déjà un truc de prévu à Piolenc ou pas?
3: Ce week-end, non, rien de prévu, mais il y a des petites fêtes médiévales, par exemple, dans le secteur. Donc on ira peut-être fête médiévale à Visan, village sympa.
2: Ceux qui sont du côté de Visan, Orange, Piolenc, vous avez compris, il se passe plein de choses ce week-end. On joue tout de suite avec cette question. Alors, elle a combien, Mireille?
0: Elle a 5 et Christine a 1. Ce qui veut dire que si Christine remporte.
2: Grosse pression, Christine, extrait.
4: Oh, j'aimerais être une saucisse au scarmeilleur.
5: C'est le même affaire.

0: cochon, Spider cochon.
1: Quel type de saucisse met-on traditionnellement dans le hot dog? On parlait de cuisine. Quel type de saucisse met-on traditionnellement dans le hot dog? Top chrono.
2: Saucisse de Strasbourg.
3: Ta ta ta ta ta ta ta la la. Olé!
1: Tu vas rajouter quelques kilomètres depuis Strasbourg, c'est pas très loin. C'est Francfort. Les saucisses, la saucisse de Francfort dans le hot dog.
3: Eh oui. Ah bon, alors.
2: Très bien, bravo Mireille.
3: Bravo Christine d'avoir joué. Mireille, t'as compris, t'es qualifiée.
1: Bravo Mireille, mais.
4: Merci, oui, je m'y attendais pas du tout.
2: Désolé, Eric.
1: C'est moi qui suis désolé parce que je perds encore une fois de plus. Donc,
3: oui, bon, ça va, allez.
1: J'ai fait ce que je pouvais, Christine.
3: Bon, Christine, bravo, Mireille, à tout de suite. Et nous.
2: Plaisir d'une prochaine fois.
3: Mais oui.
1: Merci Christine.
3: Nous allons faire tout de suite la réclame, mais pas que. C'est aussi l'actualité dans vos régions grâce aux 44 locales de votre radio ici. À tout de suite.
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9: Nous sommes vendredi, ce qui veut dire que c'est bientôt le week-end, avec plein de choses à faire par chez nous en Béarn et en Bigorre. Nous sommes au courant de beaucoup de choses, mais grâce à vous, on est au courant de quasiment tout.
10: Dimanche 14 juin, tous à la kermesse à Saint-Jean-Baptiste à Pau. Le matin, c'est messe exceptionnelle en plein air pour les bonnes affaires. La brocante commence dès le samedi matin. Et dimanche après-midi, super ambiance, comme tous les ans, avec jeux, pâtisseries, boissons et même la chorale des enfants.
9: Quant à moi, je peux vous proposer une visite commentée de la collection Hussards du musée Masset. C'est à Tarbes. Une collection historique des Hussards qui a acquis une réputation internationale et qui rassemble plus de 15 000 objets évoquant 400 ans d'histoire, je dis bien, tellement que c'est impressionnant. Si vous avez envie d'y participer, inscrivez-vous. C'est dimanche 14 juin à 15h à Tarbes, au musée Masset.
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3: Mireille, d'ici Orléans, s'est qualifiée pour la finale. Dans un instant, on va jouer avec Mireille, d'ici Vaucluse et Loïc. Je rappelle les prix de cette finale. Le premier prix, c'est un séjour pour deux personnes à l'occasion de la 65e édition du Mondial, la Marseillaise à Pétanque. Vous dormirez à l'hôtel Villa M à Marseille, un petit 4 étoiles très sympa. Vous aurez plein de cadeaux et surtout 100 euros de carburant pour aller à Marseille. Si vous ne gagnez pas ça, vous gagnez la machine à café Malongo.
1: À la Villa M, M comme Malongo,
3: oui,
1: la légende.
3: Évidemment, 32 dosettes, 6 verres en verre. Et là, on reprend la compétition avec Mireille Vaucluse et Loïc. Allez, c'est parti.
1: C'est une autre Mireille.
3: C'est une autre Mireille, mais celle-ci, elle joue avec ici Vaucluse. Donc finalement, t'as perdu Christine d'ici Vaucluse, mais le Vaucluse est en force encore.
1: Ah ouais.
3: Ici Vaucluse est là. Comment ça va Mireille depuis hier?
12: Eh ben, ça va très bien, Valérie. Merci beaucoup.
3: Alors, tu, je rappelle, tu habites Pernes-les-Fontaines. Tu as 73 ans. Tu as un chéri qui s'appelle Alain, qui cuisine, qui bricole et qui jardine.
12: Oui.
1: Oui, c'est le matoufin.
3: Oui, c'est un homme parfait. Bon, ben voilà. Alors, en revanche, Mireille, elle fait de l'aide aux devoirs, elle a fait une association pour les dons d'organes, donc elle est quand même très active dans plein de domaines qu'on adore. Mais alors, surtout, ce qu'on n'avait pas dit de Mireille hier, c'est que Mireille, elle a fait de la figuration dans une série avec Florence Pernelle et Jacques Penaud qui s'appelait Tarandole.
12: Oui, à Pernelle-les-Fontaines, oui.
3: Et
12: il y a
3: voilà.
12: Longtemps, hein.
3: Et oui, dans les années 80. Et alors, qu'est-ce que tu faisais? C'était quoi le on te, si on te voit, tu joues quoi?
12: Eh ben, j'avais mon fils aîné dans les bras et j'allais prendre le train.
3: Oh là, oh là.
12: Parce qu'à l'époque, il y avait encore la gare à Pernes-les-Fontaines.
3: Il n'y a plus la gare à Pernes-les-Fontaines.
12: Oh. Non, c'est un restaurant maintenant.
13: C'est mieux.
3: Ce restaurant de la gare, bah non, c'est pas mieux.
13: Ah bah si.
3: Bah non.
13: Bah dans une gare, c'est pour on mange pas. Sandwich, des trucs, quand même.
3: Je pense que les habitants, ils préfèrent les gares, tu sais, pour pouvoir circuler, en fait.
13: D'accord.
3: Voilà. Tu as aussi joué, enfin, tu as participé au casting de Et la montagne fleurira pour France 3.
13: Tout le monde s'en souvient.
12: Oui.
3: Et alors, tu devais ramasser des fleurs de tilleul chez toi pour la
12: voilà,
3: tisane.
12: Je devais montrer aux acteurs, donc j'étais silhouette, je pense que c'était comme ça que ça s'appelait, montrer comment il fallait ramasser les fleurs de tilleul, parce que c'était des petits jeunes, donc pas ramasser.
3: Et voilà. Oui, et toi, on sait, ton petit rituel, hein, tous les jours, c'est de boire la tisane au tilleul verveine de ton jardin. Bien,
12: voilà.
3: On va tout de suite marquer le premier point avec cette question vrai ou faux. Écoute bien, il paraît qu'on ne peut pas nager dans de l'eau. Donc on ne peut pas plouffer non
13: plouffer
3: plus.
13: Non plus non.
3: Enfin si on peut, mais on ne peut pas nager dans l'eau gazeuse. Est-ce que c'est vrai ou faux?
12: Faux.
3: Et non, c'est vrai, on peut pas nager, on peut plouffer, hein, mais parce que l'eau qui est chargée en bulles, elle est moins dense et elle offre moins de flottabilité, donc on flotte pas très bien et on nage pas trop bien. Voilà. Bon, pas de point.
13: On peut pas tromper mille fois, oui. Mille personnes.
3: Voilà.
13: Mais on peut mille personnes. Mille
3: prenez
13: fois.
3: Un chewing-gum, Emile, et jouez avec votre candidat.
13: Loïc, ah, moi je suis content, Loïc. Je rappelle que j'ai zéro candidat. Hein. J'ai vraiment été pitoyable tout au long de la semaine. Mais enfin, je récupère quand même quelques candidats. Vous avez vu, j'ai brillé dans la première partie de l'émission. Hein. Elle n'a pas gagné. Loïc, je pense que tout ça est très encourageant pour toi.
14: Oui, tout à fait, Eric. Ah oui.
13: Loïc, on va montrer qu'on est capable. Voilà, c'est mon Loïc.
14: Mais bon, je m'aperçois d'une chose.
13: Oui.
14: C'est que je suis encore le seul homme contre trois femmes.
3: Eh ouais. Oui, bah t'es un homme à femme, qu'est-ce que tu veux?
14: Ah bon, oui, bon, bah.
13: Bon, Loïc.
14: Dites ça à la mienne.
3: Bah je vais lui dire.
13: Il est 12h37 et dans 23 minutes, tu brandiras la coupe. Oui, mon Loïc, parce que Loïc, il joue à la pétanque. Je voulais vous rappeler qu'il est de Saint-Laurent en Gatine. Oui. Comme on gagne quand même un séjour à la Marseillaise, là, tu connais bien ce sport. Tu fais encore quelques tournois, un peu moins, mais t'en fais encore, hein.
14: Non, beaucoup moins maintenant.
13: Ouais. Hein? T'as jamais été au mondial.
14: Avec l'âge. Hein.
13: Oui, mais t'as jamais été au mondial à Marseille et tu rêverais d'y aller. Je sais que ça fait partie vraiment de tes rêves absolus.
14: Ouais, tout à fait. Tout à fait.
3: Eh ben.
13: Il collectionne les coups.
14: Rencontrer.
13: Oui, les grands. Bah oui.
14: Très grand joueur.
13: Allez, ce qu'on va faire. D'ailleurs, t'en as rencontré certains. Au 24 heures de pétanque, c'était il y a quelques années maintenant. Et très joli le bateau que vous avez dessiné, Valérie.
3: Ouais, j'ai dessiné un très beau bateau. C'est le bateau dans le port de Marseille.
13: Exactement. Allez, nous jouons avec cette première question. Et cet extrait, allons-y.
15: C'est la caissière que j'ai Leclerc. C'est la caissière de chez Leclerc.
3: C'est la caissière de chez Leclerc.
13: Eh ben, on salue toutes les caissières de chez Leclerc. Hein. En Belgique, un supermarché a créé une caisse lente réservée aux clients qui aiment discuter et prendre leur temps.
3: C'est une caisse pour moi, ça.
13: Ah ouais. Alors, vrai ou faux, top chrono, 5 secondes. Eh bien, figure-toi que c'est vrai. C'est une ancienne néerlandaise qui s'appelle Jumbo qui a lancé en Belgique une caisse bavarde pour les clients qui aiment discuter avec le caissier, notamment les personnes âgées plus isolées. Donc, c'est quand même quelque chose de social derrière tout ça. C'est une très belle idée. Ça pourrait arriver peut-être chez nous. Ça, on sait jamais.
3: Non, ça, c'est que belge. La vie, elle est belge. Ouais. Parce que les Belges sont exceptionnellement géniaux. Bon, eh ben, ça fait 0+0 la tête à Toto, hein. Et puis là, tout de suite, aux voisins, les voisines, je veux dire bonjour. Allez, vous écoutez ici. On bouge son petit body. Renan Luce, les voisines, à tout de suite.

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1: Eh oui, jingle.
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1: Nous sommes au taquet avec Mireille qui joue avec Ici Vaucluse et Loïc qui joue avec Ici Touraine. Alors comme ça, Mireille, grâce à l'émission, hier, t'as un ami que t'avais pas vu depuis longtemps qui t'a appelé.
3: Oui.
1: Alors,
3: Saint-Brieuc.
1: Un ami de Saint-Brieuc. Et alors, vous allez vous revoir?
3: Je sais pas, mais enfin, c'était sympa. Il m'a reconnu, voilà.
1: Il t'a reconnu, voilà, ok. Et alors, du coup, il a comment il a trouvé ton numéro? Par le bottin? L'annuaire?
3: Non, il avait mon numéro, mais c'est qu'on ne s'appelle pas souvent, voilà.
1: Ah, voilà, on ne s'appelle pas souvent, mais là, on s'est appelé quand même, hein, voilà.
0: La magie de la radio.
1: La magie de la radio.
3: Oui, mais là, il écoute, hein, sûrement.
1: Et comment il s'appelle?
3: Bernard.
1: Eh ben bonjour Bernard.
0: Pareil qu'il y a Mélanie qui est contente de retrouver Bernard dont on parle aujourd'hui.
1: Bernard, alors ma chérie, c'est le moment du quiz musical. Il va falloir nous dire qui chante. Nous sommes sur des artistes étrangers et c'est des chanteuses, mais il va falloir bien écouter. Première chanson.
3: Étranger.
1: Oui, enfin international. Bon, écoute bien.
0: C'est des tubes.

0: Qu'est-ce que tu dis?
1: Céline Dion.
0: Céline Dion.
2: Mmh. Alors, on est sur le même registre vocal. Hein.
0: Oui, c'est une diva, mais c'est pas la bonne. Hein. C'est...
1: Non, ah, pas c'est pas la bonne. Non.
2: Ouais, quand
0: c'est
2: pas
0: Whitney
2: lune.
0: Houston. Alors, c'est pas moi qui fais les bingos musicaux. Hein. Évidemment, il aurait pu prendre un tube, hein, mais non, il a pris
2: un tube. Ça,
0: non,
2: tu rigoles,
0: non,
2: ou quoi
0: non, non.
2: Eh, c'est la finale, hein. C'est un peu plus compliqué.
0: Écoute bien cette deuxième chanteuse internationale et ce tube.

0: tu vas me dire que c'est pas un tube, ça, peut-être.
1: Allez, qui c'est qui chante, ma chérie?
2: Je sais même pas si c'est une anglo-saxonne, je sais pas. Oh,
1: tu m'as fait comment? Ta ta ta ta ta ta ta Mimi, c'était Lady Gaga, Poker Face.
2: Lady Gaga.
1: Voilà, alors, ben on sait pas. Je sais pas ce qu'il lui a pris, il a pris que des trucs musicaux.
0: Ah, bah c'est que des tubes, ça, pardonnez-moi.
1: Oui, oui, allez, ça va. Désolé, hein. Bon, allez, on va voir si Loïc y trouve.
0: Hein. Bah oui, alors on a combien là pour Mireille en tout?
1: Zéro. Et Loïc, zéro.
0: Ah, bah c'est bien. Loïc, il suffit d'un seul point pour accéder à la grande finale.
1: Non, non, il y a encore la question cash.
0: C'est vrai, je l'avais oublié celle-là. Bon, mon Loïc, on va jouer tout de suite avec Issy Touraine à Saint-Laurent-en-Gâtine. Loïc qui se prépare à passer un bon week-end. Juste un petit mot, tu sais si toi tu fais quelque chose en Touraine ce week-end?
3: Je garde toujours les chiens.
1: Ça, c'est une bonne activité.
0: Oui, c'est une bonne activité. Profite bien de ce week-end qui sera un peu chaud d'ailleurs dans toute
3: la
0: France.
3: Je garde, je garde même des girondelles.
1: Et voilà.
3: Dans mon sous-sol.
1: L'homme aux animaux.
3: Et deux coupes.
0: Ah, mais c'est l'homme orchestre, quoi. C'est Rémi Bricard avec les colombes. Voici ta chanson, à toi de reconnaître ce tube.
3: Queen.
0: Non, on va pas envoyer le chrono, bien sûr. C'est Bohemian Rhapsody. Voici un point.
1: Allez,
0: et on va tenter de gagner un deuxième point. Allez, attention. On enlève Queen, s'il vous plaît. Pour qu'il ait de bonnes conditions d'écoute, on y va.

0: Ouais.
1: Eh ouais.
2: Eh ben alors.
3: C'est qui?
2: Alors qui c'est?
0: Eh ben, je sais pas.
3: Ta ta ta ta ta ta ta da da.
2: Elle l'a Mireille ou pas? Non, je pense pas. Hein.
3: Mireille, tu l'as? Voilà, elle est morte de rire, Mireille. C'était
2: Justin Timberlake.
3: Eh oui. Justin Timberlake.
2: Que des stars internationales.
3: Oh, bon, ça veut dire Loïc, un point. Mireille, pas de point. C'est pas grave, il reste encore la question cash. Et là, tout de suite, on part avec Bruno Mars, I Just Might. C'est une petite nouveauté. Et là, c'est vraiment fait pour qu'on bouge son body. Vous écoutez ici. À tout de suite, mes petits canards.

0: Just Might, c'est Bruno Mars. Bah oui, c'est ça, hein.
1: Ouais.
0: Just Might, Bruno Mars.
1: Just Might, ouais.
0: I Just Might.
1: Mm-mm.
0: Talking about the revolution.
1: Voilà, les jingles, va.
0: Tracy Chapman.
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1: Alors ici, nous sommes avec Mireille qui joue avec ici Vaucluse contre Loïc qui joue avec ici Touraine. Mireille n'a pas de point, Loïc a un point. Alors, dis donc, il paraît que tu as plein de trèfles à quatre feuilles dans ton jardin.
3: Oui.
1: Tu vas aller m'en chercher un tout de suite, puis tu vas me l'envoyer par la poste. Tu vas l'envoyer à Maître Coupet, parce que j'en ai besoin de la petite trèfle à quatre feuilles. Puis toi, tu vas aller t'en couper un pour maintenant.
0: C'est pas bon signe pour nous, ça, Loïc. Pour bon signe.
1: Tu vas aller t'en couper.
4: Si.
1: Bah, tu vas te couper un petit trèfle à quatre feuilles, puis tu vas te le garder dans la main pendant la question, hein. Elle se marre, elle est morte de rire, Mireille. Il paraît que t'as un talent inutile exceptionnel. Tu es très souple, mais c'est pas inutile, hein.
3: Non, c'est pas inutile.
1: Bah, tu peux toucher
3: au
1: le sol avec tes mains.
3: Les lacets.
1: Eh oui, parce que attends, tu peux toucher le sol avec tes mains.
0: Ben tout le monde.
3: Oui.
1: Non, pas toi, non. Non, vas-y, fais-le.
0: Bah,
1: vas-y, allez, touche. Allez, non, les jambes tendues, voilà. Non, debout. Eh, allez, voilà.
5: Oh, j'ai mal partout.
1: Voilà, il est mort. Qu'est-ce que tu veux que je te dise? On n'est pas aidé. Ma pauvre.
0: Où est le docteur Kirsek?
1: Madame Mimi, on n'est pas bien aidé. Hein. Bon, écoute, on va y aller. On va essayer de gagner. Je sens que c'est la question à 5 points. On va s'en sortir. On respire, on y va. Écoute bien. Dans les héros de roman de Frédéric Dard, il y a un commissaire de police. C'est le héros du roman de Frédéric Dard. Comment il s'appelle ce commissaire de police dans les romans de Frédéric Dard? Comme chrono, 10 secondes. Le commissaire dans les romans de Frédéric Dard.
3: Saint-Antonio.
1: Tu diras merci à Alain qui est près de toi. Oui, c'est San Antonio, bien évidemment que c'est San Antonio. On l'adore avec son copain Berrurier et voilà. Bon, eh ben bravo, 5 points pour Mireille.
0: Mireille, 5 points, Loïc, 1 point. Ça veut dire, Loïc, que si tu réponds correctement, c'est toi qui te sélectionnes. Si tu réponds à côté, tu t'en vas.
1: Tu t'en vas.
0: Ce n'est rien.
4: Un ton en dessous, hein.
1: Ouais. Pardon, non, mais c'était pour chanter.
0: Il a raison, Loïc. Alors, Loïc, c'est un drôle, Loïc, hein, d'ailleurs. Dans les années 80, l'équipe des Grosses Têtes était venue faire un spectacle en public chez Tours, hein, voilà. Alors, il y avait Philippe Bouvard, il y avait Sim, il y avait Zitrone, il y avait Jean-Yann, grande équipe des Grosses Têtes. Et puis, la soirée se termine. Tu prends ta voiture, tu te rends compte qu'à côté ou derrière, il y a une voiture qui est un peu paumée. C'était qui était dedans?
4: Eh ben, c'était Léon Zitrone
0: et
4: Sim.
0: Et Sim, alors qu'est-ce que tu as fait pour eux?
4: Alors, je me suis arrêté.
0: Ouais.
4: Je leur ai demandé s'ils cherchaient leur route, parce qu'ils étaient un peu paumés. Et je leur ai dit, j'ai écouté, moi j'habite sur Tournord. Donc, il n'y a pas de souci, je peux vous sortir de Tours.
0: Et ils t'ont suivi.
4: Donc, ils m'ont suivi.
0: Oh, super.
4: Et je les ai amenés jusqu'au dernier feu. Et je leur ai demandé, j'ai écouté, il est 11h30, minuit. Si vous voulez, je vous paye un café. Là, j'habite juste à
0: et
4: côté.
0: Et alors?
4: Sim, il a dit oui. Mais Léon Zitrone, il a dit non.
0: Mais non.
1: Et voilà. Rien,
0: parce que Léon, il devait retrouver.
1: Allez, voilà. Pose ta question parce que là tu vas trop loin.
0: Il y a longtemps que j'avais pas fait Guilux.
1: Ouais, ça fait longtemps.
0: J'ai plus de gorge. Allez, voici ta question. On écoute Pascal Obispo. Elle est simple. Pour peut-être te rendre à Marseille, réponds à cette question. Quel est le plus long fleuve de France? Top chrono 10 secondes. Le plus long fleuve de France, c'est quoi?
4: La Loire. Et elle passe chez nous.
0: Avec plus de 1000 km, en prenant sa source au Mont Gerbier des Joncs en Ardèche. Oui, monsieur, c'est la Loire. Et tu es en finale.
1: Et tu es en finale. Bravo à toi, quand même, Mireille, d'ici Vaucluse. Hein, tu as très bien joué. Mais c'est Loïc qui rejoindra Mireille d'ici Orléans juste après notre ami La Réclame. Bravo. Et bien, à tout de suite, on écoute La Réclame.
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1: À ma gauche, Mireille, elle joue avec Ici Orléans. Elle a 70 ans, elle habite à Boisne, elle est mariée à Hervé. Elle a 3 enfants, 5 petits-enfants. Autant vous dire qu'elle ne va pas lâcher l'affaire, et que c'est elle qui va partir à Marseille. À ma droite,
0: le chiffre du jour,
7: 4.
0: Elle en avait 4. Seulement j'en ai récupéré un, Loïc. Loïc qui habite à Saint-Laurent-en-Gâtine. Et je vais montrer que malgré ma défaite tout au long de la semaine, mon Loïc, aujourd'hui, c'est lui qui va gagner.
1: Ouais, c'est ça. Ah là là là là, décidément. C'est bien, l'espoir fait vivre.
0: Ah, j'en ai quand même un, j'en récupère un.
1: Oui, oui, oui, bah c'est moi qui l'ai coaché, le petit Lolo, hein, ouais, le petit Lilic.
0: C'est moi qui l'ai conduit en finale aujourd'hui. Hein.
1: Oui, oui, ça va. Allez, allez, allez. Chut. Alors Mireille, est-ce que tu te sens d'attaque, ma petite chérie?
8: Bah, il va falloir.
1: Il va falloir, tu vas y arriver. Alors, je rappelle hein, que tu aimes énormément Henri Salvador, Michel Sardou, mais tu aimes aussi Johnny Hallyday. Et pour t'encourager, on va te mettre ça.
9: Laisse-moi.

0: ça. Oh là là.
1: Oh Mike Brandt, qu'est-ce qu'il était beau. Il était beau. Oh, il était beau, on est d'accord.
2: Et je l'ai vu.
1: Oh, bah, t'as bien de la chance. Moi, je l'ai pas vu, mais je l'ai vu à la télé. Mais qu'est-ce qu'il était beau.
2: Oui, non.
1: Mon Dieu. Alors, ma chérie, il s'agit de remporter le bingo, mon petit cœur. Alors, le bingo, il est très simple. Tu dois me donner un maximum d'acteurs étrangers, donc pas français, américains, anglais, espagnols, qui tu veux, qui sont vivants ou morts. Mais je veux un maximum d'acteurs hommes étrangers. Top chrono, 10 secondes.
2: Qu'est-ce qu'il va y avoir comme acteur étranger? Oh là là là là là là,
0: mon Dieu.
2: Oui, Bruce Willis, Nicholson.
1: Ça fait deux. Il y avait Tom Cruise, Brad Pitt, George Clooney, John Wayne, Jason Statham, Leonardo DiCaprio, Robert De Niro, Johnny Depp, que sais-je, Pacino, Eastwood. Bon, tu m'en as donné deux, c'est déjà pas mal.
0: Loïc.
2: On est en France.
1: Eh oui, je sais, mais on a déjà fait les acteurs français la semaine dernière.
0: Ah, Loïc, qui dans un instant va chanter rien qu'une larme dans tes yeux.
1: Alors, t'es gentil, tu ne peux pas massacrer Mike comme ça.
0: Et je fais ce que je peux.
1: Oui, c'est ça, fais ce que tu peux.
0: Je sais que quelqu'un va avoir les larmes dans les yeux. Peut-être les larmes de bonheur pour mon Loïc. Parce que là, les compteurs étant mis à zéro.
1: Ton Loïc.
0: Oui, c'est mon Loïc. Oui, il est devenu mien.
1: Il est ton Loïc, il a joué deux fois avec moi, ton Loïc.
0: Il est à moi. Il a quitté le David Hollande pour rejoindre la Loose Land.
1: Non.
0: Chut. Non, et franchement, Loïc, il y a deux points. Mais tu peux ne pas y arriver.
3: Tu sens
0: un peu le coaching, tu peux ne pas y arriver.
1: Oui, allez, dépêche-toi. Là.
0: Allez, voici la chanson que tu aimes. Non, t'inquiète, ça va aller. Voici Céline que tu adores.
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0: Allez, bah moi je sais où tu vas aller, c'est à Marseille. En marquant 3 points maintenant, je te donne 10 secondes. 10 secondes pour me citer un maximum d'actrices qui ne sont pas françaises. Tu l'as compris, des actrices étrangères. Des actrices, top chrono, 10 secondes, on y va.
3: Alors, Céline Dion.
0: Actrice.
3: Meryl Streep.
2: Fred
3: Dunaway.
1: Ouais, d'accord. Alors, je t'explique, vous avez deux chacun.
0: Ah bah oui, il y en a deux chacun.
1: Et c'est celui qui a marqué le plus de points qui l'emporte.
0: Alors, combien elle avait marqué votre Mireille cette semaine?
1: 20 points.
0: Eh bien, Loïc, cette semaine, puisque nous cumulons l'ensemble des points, il a marqué 21 points, Loïc.
1: Voilà. Ça s'est joué à un point.
0: Loïc,
1: t'as gagné. Tu pars à la pétanque, au Mondial, la Marseillaise, à Marseille. Tu vas dormir à l'hôtel Villa M, qui est un hôtel 4 étoiles. Tu vas gagner des jeux de triplettes, des sacs, des polos, 100 euros de carburant pour y aller. T'es content?
0: Ah oui.
3: Ah bah oui.
1: Ah bah oui.
0: Un fan de pétanque.
3: La victoire appartient au plus opiniâtre.
1: Bien sûr.
0: À qui qu'on dit merci, Loïc, hein?
1: On dit merci à Valou. Voilà. Mireille, toi, tu gagnes la machine à café Malongo avec les 32 dosettes et les 6 verres en verre. Bravo, Mireille.
0: Cadeau, hein. Bravo, Mireille.
2: Merci. Je suis content pour le candidat qui aimait la pétanque. C'était son rêve, donc je suis content pour lui.
1: Bravo, vous êtes trop mignon.
3: Merci, Mireille.
1: Allez, on vous embrasse tous, vous êtes formidables. Je remercie Céline à la réalisation, Emma à la technique. Nous aurons évidemment à embrasser Maître Coupez. Au savoir, je ne sais plus qui est au standard, mais
0: Sadika,
1: je ne voyais pas ma petite chérie. Sadika, Eric Bastien, bravo.
0: Oui.
1: Bon week-end à tous, on vous aime.
0: Je vais essayer de m'en remettre.
1: Amusez-vous, profitez bien.
0: J'ai gagné quand même. Des comptes, Wendy Bouchard, des candidats perdants qui sont heureux pour les candidats gagnants.
4: Ça, j'adore. Et puis, j'adore quand on entend l'épouse souffler.
0: Oui. Fred Dunaway.
4: Fred Dunaway, c'était
0: Fred
4: très mignon.
0: Fred Dunaway.
4: Mais voilà, c'est l'important, c'est la joie de participer.
1: Exactement.
4: La joie des auditeurs. Eh bien, écoutez, je reçois une famille de cœur dans quelques instants, au nom et avec le Secours Populaire. Elle permet aux enfants, notamment défavorisés, de passer quelques vacances. C'est un baromètre inquiétant qu'on vous livre dans Ma France, mais de jolies solutions à l'appui, évidemment.
0: Et c'est Ma France.
1: Bonne émission, bon week-end, chérie.
0: Bon week-end, Wendy. À tout de suite.
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0: D'autres voyages, d'autres cadeaux et plein de bonne humeur dès lundi. Et la Loose, j'y serai. Au rendez-vous.
1: 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Il est 13h.
0: Bon week-end, Valérie. Bon week-end à tous. Voici Wendy Bouchard.
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4: Bonjour à tous et merci d'être fidèles à ma France. Une France qui se rassemble en pensée au jour des obsèques de Liana dans le Gers. Des hommages anonymes affluent de tout le pays pour entourer la famille de la petite fille. La mobilisation ne faiblit pas par ailleurs devant les tribunaux du pays pour demander plus de moyens et une priorité à ces dossiers de violence sur les enfants. Patrick Bruel conteste tous les faits d'agression et de violence sexuelle qui lui sont reprochés. Sous contrôle judiciaire, il prépare sa défense et en théorie ses concerts, car rien ne l'empêche juridiquement à se produire sur scène pour sa tournée de l'automne. La mort du chanteur Franck Michael à 79 ans. Il s'était produit pour la dernière fois en Alsace au mois de décembre dernier. 20 millions de disques vendus, 2000 concerts en France et en Belgique. On lui doit les titres à succès. Toutes les femmes sont belles ou dites-lui que je l'aime. Au cœur de vos régions, l'hommage de la Corrèze à Bernadette Chirac, dont la cérémonie d'obsèques se déroule aussi à Paris cet après-midi. L'épreuve de bac mathématiques dès la première, vécue par ces lycéens de Valence. L'épreuve était ce matin. Et puis cette réalité contre laquelle se bat notamment le Secours populaire. Plus d'un Français sur quatre ne part pas en vacances cet été. Un enfant sur trois. Les vacances entre copains, les guinguettes solidaires sont soutenues par l'association pour offrir ces moments d'ailleurs aux plus démunis. On en parle avec notre invité dans Ma France et avec une famille, je vous le disais, de cœur. Les obsèques de la petite Liana sont célébrées à 14h30 à Florence, la commune du Gers où elle habitait avec ses parents. Une famille qui, par la voix de l'avocat, demande à respecter l'intimité de ce moment tragique. L'association des maires du Gers demande par ailleurs de mettre tous les drapeaux en berne au fronton des mairies du département. Et Marc Bertrand, les hommages arrivent de toute la France en mémoire de Liana.
6: La fleuriste est en train de charger des bouquets dans sa camionnette, des commandes d'anonymes venues de toute la France, aux pompes funèbres aussi. Le téléphone n'a pas arrêté de sonner.
7: J'ai même une plaque des gens qui font de la belote en ligne, qui se sont cotisés, ils la connaissent pas la petite. Pour mettre une petite plaque, vous voyez.
6: Il a écrit quoi ?
7: Aliana, un petit ange parti trop tôt. En fait, je pense qu'on se sent tous concernés, puis ça touche un enfant, donc c'est l'innocence.
6: À Florence, tout le monde tient à respecter l'intimité de la famille. Alors, il y aura des rassemblements dans les villages alentours. Céline habite Cadeillan, à 10 km.
8: Il y a 14h30, belle heure des obsèques, on est appelé à se rejoindre devant la mairie. Ça me semble important, en solidarité pour les parents, puis parce qu'on a des enfants aussi. C'est vrai qu'on dépose les enfants et on ne regarde pas forcément ce qui se passe autour.
6: Devant le collège, les bouquets de fleurs de la Marche Blanche sont toujours là. Les gendarmes patrouillent à l'heure de la sortie. Les professeurs montent la garde. Olivia vient chercher sa fille. Elle se dit que les obsèques vont faire du bien.
9: Ça permet que le village retrouve un peu, pas d'apaisement, mais qu'il fasse son deuil. On est tous en deuil. C'est l'enfant du village. On fait peut-être pas partie de la famille, mais on est du village, donc on est en deuil.
6: Cet après-midi, il n'y aura pas de cours. Les élèves et les enseignants sont invités à venir à la cérémonie.
4: Et le maire de Florence a pris la parole hier pour rappeler l'évidence. Ce n'est pas un symbole qu'on enterre, c'est une enfant. Une semaine après la découverte de son corps, ses obsèques procurent évidemment une vague d'émotions. Romain Biteau, vous êtes, vous, pour ici, Occitanie, à Florence, justement, dans ce deuil qui étreint ce village de 6000 habitants. Romain, comment la cérémonie va-t-elle s'organiser ?
10: Je suis actuellement devant le cimetière de Florence où deux portraits de Liana, petite fille souriante, sont exposés à côté de l'entrée. Et juste en face, des rubalises sont accrochées des deux côtés de la route sur plusieurs centaines de mètres. Des rubalises derrière lesquelles va prendre place le public. Car dans un premier temps, une cérémonie laïque est prévue avec des prises de parole des proches et de la famille de Liana. Les élèves du collège de Florence, vous l'avez dit, là où la petite fille de 11 ans était scolarisée, n'ont pas cours cet après-midi et sont invités à venir à la cérémonie. Les journalistes aussi seront autorisés à rester. Ça, c'est donc pour la partie publique. Et dans un second temps, place à l'inhumation dans la plus stricte intimité. Seule la famille et les proches pourront y assister.
4: Bien sûr, Romain, avec une ambiance très pesante. On le ressent encore dans cette commune du Gers.
10: Oui, dans le centre, on croise, pour tout vous dire, très peu d'habitants qui disent vouloir venir assister aux obsèques. Certains sont même partis ou vont partir pendant la cérémonie. En revanche, beaucoup de personnes de la région ont fait la route en soutien à la famille et en mémoire pour Liana. Par exemple, j'ai croisé Jean-André, il vient d'un petit village à une trentaine de kilomètres. En tant que grand-père, il voulait être présent. D'autres viennent de Haute-Garonne, du Tarn même. Et tout le Gers va accompagner une dernière fois Liana et sa famille dans plusieurs communes. communes du département. Des appels au recueillement vont se tenir à 14h.
4: Romain Vito en direct de Florence pour ce temps de l'adieu, pour ce temps du deuil, mais aussi le temps des comptes. Le ministre de la Justice, Gérald Darmanin, son collègue à l'intérieur, Laurent Nunez, ont lancé, vous le savez, une enquête administrative confiée aux inspections générales de la gendarmerie et de la justice, qui doit rendre ses conclusions le 19 juin sur ces défaillances tragiques qui ont conduit à la mort de Liana. Gérald Darmanin continue de marteler qu'il n'y a pas de problème de moyens. Réponse vive sur ici héros de la présidente de l'Assemblée nationale, Yaël Braun-Pivet, qui était en visite à Castelnau-le-Lay auprès des gendarmes et des policiers municipaux.
11: Je suis totalement en désaccord. Il y a un problème de loi. Il faut aller plus loin. Il y a des dispositions qui sont importantes. Et deuxièmement, il faut mettre plus de moyens. On a mis des moyens. Il ne faut pas dire qu'on n'a rien fait. Le budget de la justice a augmenté sous ces 10 années de plus de 50%. On a 1500 magistrats qui sont en train d'être formés pour justement renforcer nos tribunaux. Mais ça ne suffit pas. Il y a un problème de moyens au niveau de nos forces de l'ordre. Il y a un problème de moyens au niveau de la justice. Et il faut regarder le problème en face parce qu'on a aussi depuis des années sous-investi ces secteurs et on a une explosion du nombre de plaintes. Donc entre l'explosion du nombre de plaintes et le sous-dimensionnement de notre justice, eh bien ça craque de partout. On le voit, moi j'ai des gens qui m'écrivent, des avocats, des magistrats. Il faut regarder la réalité en face. Et donc on a fait beaucoup, mais c'est manifestement insuffisant.
4: Et un nouveau rassemblement de colère pour Liana aura lieu notamment à Perpignan, lundi 19h devant le palais de justice, alors qu'Emmanuel Macron avait demandé à ce qu'il n'y ait pas de cri sur cette affaire. Eh bien les voix s'élève face à la douleur de l'injustice. On ne lâchera rien les prochaines semaines, promet la Fondation des Femmes, qui appelle aussi en mémoire de Liana à une grande manifestation le 4 juillet. Patrick Bruel continue de nier toutes les accusations de viol et d'agression sexuelle. Le chanteur, mis en examen pour 4 affaires, est libre, mais placé sous contrôle judiciaire, alors que de nouvelles plaintes continuent à être déposées. Ce matin, son avocate, Maître Fanny Collin, a précisé sa ligne de défense sur France Info.
12: Pour ce qui a été porté à sa connaissance, il conteste les faits qui lui sont imputés et les qualifications pénales qui assortissent ces faits-là. Pour le reste, il s'explique, il apporte des réponses. C'est le processus judiciaire auquel nous devons tous, chacun, nous tenir. Chacun aura compris que M. Bruel conteste les faits et entend démontrer son innocence. Il ne peut le faire que dans un cadre judiciaire, qui est un cadre secret, pour le faire de manière sereine, tout simplement.
4: Patrick Bruel pourra-t-il se produire en concert et rien ne l'en empêche aujourd'hui, juridiquement. D'ailleurs, à partir du mois d'octobre, il est possible de réserver une place pour son spectacle. Julien Baldacchino, il a le droit.
13: Eh bien, en théorie, oui, d'abord parce que le contrôle judiciaire auquel est soumis Patrick Bruel ne lui interdit pas de se produire sur scène, en France en tout cas. Et par ailleurs, la tournée qui s'engage à partir d'octobre n'est plus une tournée des festivals, mais une tournée des grandes salles de type Zénith. Et dans ce cas, la plupart des contrats sont des contrats de location de salles, beaucoup plus difficiles à rompre pour les lieux qui accueillent les spectacles. Joint par France Inter, des responsables du monde du spectacle vivant rappellent qu'un Zénith ne peut pas déprogrammer un concert, tout simplement parce qu'il ne l'a pas programmé, il a simplement louer son espace. Il peut donc retirer la date de la location, mais il s'expose à des poursuites judiciaires. Il faut donc avoir les moyens financiers de s'exposer à un tel risque, d'autant plus que la plupart du temps, des producteurs régionaux, donc plus modestes, sont aussi dans l'équation. Patrick Bruel, qui est producteur de ses propres spectacles, peut de son côté annuler la tournée, comme il l'a fait pour les dates jusqu'à l'automne, et devra payer des indemnités, prises en charge ou non par ses assurances, selon les clauses de son contrat. Le seul pouvoir public à pouvoir décréter une annulation, c'est le préfet, mais il faut pour cela qu'il estime qu'il y a un risque de trouble à l'ordre public.
4: À la une judiciaire encore, la Cour de cassation annule l'arrêt de la Cour d'appel de Versailles qui avait ordonné en mars que le policier auteur du tir fatal sur Naël soit jugé pour violence ayant entraîné la mort sans intention de la donner. Cette décision rouvre la voie à un possible procès pour meurtre, ce qu'avait requis initialement le parquet de Nanterre. 4 départements du sud-est, les Pyrénées-Orientales, l'Aude, les Bouches-du-Rhône et le Var sont placés en vigilance orange pour risque élevé de feux de forêt. La préfecture de l'Aude déconseille notamment les promenades ainsi que les travaux professionnels et interdit les travaux mécaniques des particuliers entre 10h et 22h. On vous rappelle en effet que 90% des incendies sont d'origine humaine. La disparition d'un chanteur de charme très aimé du public français, Franck Michael, est mort à l'âge de 79 ans d'un cancer des poumons. De son vrai nom Franco Gabelli, il naît en Italie avant de rejoindre la Belgique à la fin des années 40 et de sortir son premier tour en 1974. Il connaîtra le grand succès dans les années 90 avec notamment ce titre.
14: Toutes les femmes sont belles.
4: Michael, c'est un succès populaire. 20 millions de disques vendus. Un artiste qui aura sillonné la France, la Belgique pour des galas avec ce dernier concert en Alsace qu'il affectionnait. Concert à Bischwiller en décembre dernier. Sa fille annonce que des visites pour rendre un dernier hommage au chanteur seront autorisées en témoignage d'affection. Quelques mots du mondial de foot qui a commencé hier avec les Mexicains, pays hôte pour une partie de la compétition, qui ont parfaitement lancé les hostilités en s'imposant 2-1 face à l'Afrique du Sud. Près de 5 millions de téléspectateurs ont suivi cette ouverture hier soir sur M6. Et pendant ce temps, l'équipe de France continue de prendre ses marques à Boston en s'entraînant sur le terrain réservé à l'université de Bentley.
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4: On commence ce tour des régions à Paris avec à 14h30 les obsèques de Bernadette Chirac à la basilique Sainte-Clotilde, proche de la chapelle du même nom où elle s'était mariée il y a 70 ans avec Jacques Chirac. Une partie de l'église sera en accès libre, le parvis sera sonorisé et permettra donc au public de suivre la messe de l'extérieur. Une seule prise de parole est attendue, c'est celle de son petit-fils unique, Martin Ray Chirac. Brigitte Macron, qui lui a succédé à la tête de la fondation Hôpitaux de France, Hôpitaux de Paris, est attendue, ainsi que Nicolas Sarkozy et Carla Bruni, François Hollande et Lynn Renault. La Corrèze, département de cœur de Bernadette Chirac, va également lui rendre hommage. Elle avait choisi ces terres, vous le savez, pour son parcours, pour son ancrage politique, en y étant élue pendant plus de 40 ans, en nouant donc un lien singulier avec ses habitants, des Corréziens et des Corréziennes qui pourront donc lui témoigner leur reconnaissance, Philippe Graziani, avec dimanche deux temps forts au programme.
14: Oui, le premier, c'est à Corrèze, le chef-lieu de l'ancien canton dont Bernadette Chirac fut l'élue durant 36 ans. Une messe sera célébrée à 10h par l'abbé Roland Néné, vicaire général du diocèse, dans l'église Saint-Martial et en présence de l'évêque, uni aux prières de la famille et des fidèles pour honorer une femme de courage et de foi, précise Mgr Bidot dans un communiqué. L'hommage se poursuivra à Clairgoût, au château de Sédière, lieu culturel emblématique de la Corrèze, que Bernadette Chirac avait largement contribué en son temps à faire rayonner. Il s'agira d'un moment amical de partage de souvenirs et de recueillement, précise le conseil départemental qui organise l'événement. Il est ouvert à tous les Corréziens. Un temps de discours est prévu avec les interventions courtes de plusieurs personnalités, en particulier de Pascal Coste, le président du département, et de Claude Chirac. Toutes ces prises de parole seront entrecoupées d'air d'accordéon, un instrument très prisé de Bernadette Chirac.
4: Merci Philippe. Partout en France, 500 000 de lycéens ont planché sur les épreuves de bac français hier et on accompagne la nouveauté cette année. C'était même ce matin, l'épreuve de maths pour tous, pour tous les lycéens. 2 heures d'examen, coefficient 2 ce matin pour les élèves de première. Une nouvelle épreuve qui divise les intéressés. Vous étiez à l'Institut Notre-Dame à Valence, Pauline Aubel, pour ICI Dromardèche.
15: Oui, parce qu'avant même le contenu du sujet, ce qui a surpris les élèves, c'est surtout une règle, interdit d'utiliser sa calculatrice. Pour Emma, ça change tout.
16: Je trouve ça un peu stupide de la part du ministère de l'Éducation, alors qu'on nous a habitués depuis toute petite à avoir la calculatrice. Donc là, on est complètement perdu en fait.
15: Pourtant, sur le fond, l'épreuve reste assez accessible selon plusieurs lycéens.
17: Honnêtement, c'est vraiment facile. Enfin, non, on trouve ça vraiment facile.
18: Ouais. Ça reprend des sujets du collège
17: du
18: en fait.
17: Collège.
18: Non, ouais. En fait, on a tous une partie automatisme et après des exercices.
15: Et puis surtout, cette épreuve compte relativement peu dans la note finale du bac, coefficient 2 contre 10 pour le français par exemple, de quoi relativiser un peu la pression selon Léo.
19: Vu que c'est un petit coefficient, c'est pas très très inquiétant. Mais faut quand même réviser parce que ça fait une bonne note en plus.
15: Reste une question parmi les élèves, est-ce vraiment utile d'imposer des maths en première à tout le monde, même aux plus littéraires? Pour Théodora, oui, ça peut toujours servir.
20: Je me dis que si par exemple on a un diplôme certifiant qu'on a quelques connaissances en mathématiques, même si c'est minime, ça montre quand même qu'on sait un minimum et peut-être qu'on pourrait, si jamais, se réorienter vers un autre parcours et peut-être plus scientifique, on va dire, vu que nous on est littéraire. Mais...
15: Alors pour elle, pas question de rater son épreuve. Hier après-midi, elle a enchaîner les exercices pour être totalement prête.
4: Allez, bon courage encore à tous ceux qui passent leur bac, notamment la semaine prochaine. Nous voici en Loire-Atlantique pour terminer ce tour des régions près de Nantes, où la ministre de l'Agriculture, Annie Genevard, s'est rendue à l'usine LU de la Haie Foissière. C'est un site qui fête ses 40 ans. Elle est venue y défendre notre souveraineté nationale en matière agroalimentaire. 24 000 tonnes de biscuits sont sorties de cette usine, dont 6 000, Leïla Meshaouri, pour le fameux

0: des milliers de biscuits dorés défilent sur d'interminables tapis.
1: Alors là, ça sent la pâte et là, ça va sentir le biscuit.
0: 40 ans après l'ouverture, l'usine Luce veut aujourd'hui plus écologique. Elle a remplacé les emballages plastiques des petits beurres par des emballages papier. Laure Amélie Didot de la communication de Mondelez France.
2: 63% de plastique en moins sur l'emballage du véritable petit beurre grâce à ce nouvel étui en monopapier qui a été développé de manière très innovante et qui a demandé 3 ans de recherche, de tests en usine, puisque le papier est un matériau beaucoup plus fragile que le carton ou que le plastique.
0: Le groupe met aussi l'accent sur les circuits courts. Les 18 000 tonnes de farine utilisées chaque année dans cette usine viennent d'un blé cultivé à moins de 250 km et transformé par des meuniers locaux.
3: Merci d'être à l'écoute. D'ici, il est 13h15.
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3: Et dans Ma France, on vous montre aussi la force de la solidarité et de la fraternité dans une société qui vacille, où l'enfant est si mal protégé par nos institutions. Heureusement, les associations abattent un travail admirable pour aider ceux qui en ont besoin, les plus vulnérables aussi, notamment en cette période à l'approche des vacances. Merci d'accueillir, chers auditeurs, pour le Secours Populaire, Émilie Schaff. Bonjour Émilie.
5: Bonjour Wendy.
3: Vous qui êtes membre du bureau national de l'association et en charge des vacances, et vous n'êtes pas venu seul, et je vous remercie parce que ce studio est auréolé de soleil grâce à nos invités. Est-ce que vous pouvez nous les présenter?
5: Oui, donc en fait, on a fait la route de Caen ce matin. Oui. Et en fait, je suis accompagnée d'une famille qui est accompagnée par le Secours Populaire. Donc il y a Sandra, la maman, et puis ses deux fils, Nolan et Mathéo. Voilà, avec cette plus-value qu'ils sont commencés à être accompagnés par le Secours Populaire et depuis sont tous bénévoles.
3: Ça, c'est absolument magnifique. Nolan, bonjour Nolan.
6: Bonjour.
3: Tu as 11 ans. Je te laisse présenter ton frère, Mathéo.
6: Mathéo, il a 14 ans et voilà.
3: C'est un exemple pour toi?
6: Oui.
3: Comme les autres garçons de la famille. Bonjour Mathéo.
7: Bonjour.
3: Mathéo, 14 ans, et donc vous êtes deux des garçons, des 7 garçons de la famille. Et
7: oui, tout à fait.
3: Je disais à Émilie hors antenne, est-ce qu'ils sont tous aussi incroyables que vous?
6: Ouais.
3: Comment tu me dépeindrais ta famille, Mathéo?
7: Elle est incroyable. Parce que on peut faire beaucoup de choses, on s'ennuie jamais.
3: Ouais.
7: Et voilà.
3: Sacrée famille nombreuse, vous allez nous dire justement ce que vous mettez à profit pour le Secours Populaire. Et la maman est là, parce qu'il n'y a pas d'enfant sans maman. Sandra, bonjour Sandra.
8: Bonjour.
3: Merci beaucoup d'être venue aussi nous parler de cette expérience. Quand je vous dis, c'est la réalité qui la chiffre aujourd'hui, on va en parler avec Émilie, qu'un Français sur 4 ne part pas en vacances, que pour une majorité de Français, les vacances sont devenues un luxe, qu'un enfant sur 3 ne part pas en vacances. Cette réalité, vous l'avez connue, vous la connaissez?
8: Oui. Avant, je connaissais pas du tout les vacances. Plus que ça, je connaissais un petit peu les week-ends avec mes parents, mais autrement, jamais j'étais partie en vacances.
3: Oui.
8: C'est grâce au Secours Populaire que j'ai pu partir mes premières fois en vacances.
3: Avec vos enfants.
8: Avec mes enfants.
3: En faire profiter aussi vos enfants.
8: Tout à fait.
3: Changer d'air et partager un moment ailleurs ensemble.
8: Oui, tout à fait, pour qu'ils voient autre chose et qu'ils voient, qu'ils oublient les soucis de la maison, qu'ils connaissent des copains, copines, et des endroits où ils peuvent pas spécialement aller avec nous et quand ils partent en colonie, tout ça, quoi.
3: Bien sûr, ça a été quoi les vacances marquantes, Mathéo?
7: Le ski, premièrement, parce que c'était ma première fois que je faisais du ski. Et.
3: C'était quand?
7: C'était il y a 2 ans.
3: Oui, la première au ski, avec le Secours Populaire.
7: Bien sûr.
3: Avec des copains du Secours Populaire ou avec la famille?
7: Avec la famille.
3: Avec la famille. Et toi, Nolan, ton grand souvenir?
6: C'était le ski.
3: Le ski aussi. Première fois pour toi aussi.
6: Oui.
3: Ouais. Qu'est-ce que tu dirais de ce moment que tu as découvert, de ces vacances-là?
6: C'était bien, c'est bien éclaté.
3: Ouais.
6: Moi. Qu'est-ce que j'ai préféré? C'était juste de skier, de profiter.
3: Ouais. Et, voilà. Et de voir ta maman profiter avec vous aussi.
6: Oui.
3: Ouais. Émilie, c'est une histoire de famille et je vous remercie je vous remercie à tous les trois vraiment de venir témoigner aussi. Parce que les vacances, on dit les vacances c'est sacré, on entend souvent ça, c'est un moment, c'est une bulle. Sauf qu'on a presque 30% des Français qui ne peuvent pas se les autoriser, ces vacances.
5: Tout à fait. Qui ne peuvent pas ou alors qui ne savent pas comment faire. En fait, on nous dit souvent que le premier frein, c'est le financier, mais c'est pas le financier. Le premier frein, c'est de se dire qu'on n'y a pas le droit. Mmh. Et en fait, je pense que ça, c'est le principal frein sur lequel va lutter le Secours Populaire grâce à un accompagnement humain. Et finalement, notre plus grande réussite, alors la première, c'est quand on voit des sourires d'enfants. Mmh. Quand on fait une journée des oubliés des vacances, comme l'année dernière.
3: Ça se passe

0: L'été, tout à fait, toujours après le 15 août. Le deuxième souvenir quand c'est famille, c'est quand on nous envoie une petite carte postale qu'on accroche dans l'accueil du secours populaire à destination de tous les bénévoles qui se sont donnés, quand même, qui ont collecté pour pouvoir rendre ces vacances possibles. Et puis la dernière des victoires pour nous, c'est quand ils arrivent à partir en vacances sans nous, où ils ont pris en main leur projet, ils se le sont autofinancés, et ça, c'est ce qu'il y a de plus beau, en fait, parce qu'on dit, voilà, on n'est pas là pour distribuer des vacances, on est là pour accompagner et qu'un jour, ils n'aient plus besoin de nous. Voilà.
1: Ça, c'est super joli, et c'est une jolie leçon aussi. Alors, Mathéo, tu fais grand, je te vous vois maintenant, mais tu as 14 ans. Mais en tout cas, une maturité pour comprendre ce que vient de dire Émilie. L'idée, c'est de pouvoir s'autoriser, de dire à ta maman, bah, allez, on peut partir en vacances, on va s'organiser, on va le faire, ça, ensemble.
2: Oui, tout à fait.
1: Et comment tu l'imagines, toi, par exemple?
2: Que ça nous a débloqués dans la vie.
1: Oui.
2: Parce que, avant, on était bloqués, on avait une restriction au niveau des moyens, tout ça.
1: Ouais.
2: Et
1: maintenant, ça,
2: c'est débloqué.
1: C'est débloqué. Bah, ça, c'est ça.
0: Et
1: c'est
0: une des belles histoires quand même, c'est Mathéo qui, je pense qu'il peut le dire par lui-même, mais en fait, il a déjà une vocation qui est née de tout ça, dont il aime nous parler. Et est-ce que tu veux nous dire, par exemple, ce que tu aimerais faire plus tard?
2: Plus tard, j'aimerais écrire un camping, parce qu'avant, on s'est fait accueillir par un camping en Bretagne.
1: D'accord.
2: Avec le secours populaire, et pour leur rendre hommage, j'ai envie de créer un camping plus tard, et après pouvoir accueillir ensuite des familles dans mon camping.
1: Ah, ça, c'est magnifique.
0: Voilà,
1: ça,
0: donc je trouve que c'est aussi une des grandes victoires, en fait.
1: Oui.
0: Parce que c'est venu de lui-même, en fait. Et voilà.
1: Et en l'occurrence, le camping qui les a accueillis, c'est une famille accueillante pour les vacances, c'est une structure accueillante en lien avec le secours
0: populaire.
1: Oui, ça
0: peut arriver, en fait, sur vraiment des familles qui ne savent pas comment partir en vacances. Les premiers projets qu'on leur propose, en fait, c'est on réserve le camping, on s'occupe de la caution, et vous avez juste à prévoir le transport, la nourriture, et vous vous installez dans le mobil-home et vous profitez ensemble.
1: D'accord.
0: Et puis après, bien sûr, on peut essayer de mettre en œuvre, où c'est eux qui vont choisir leur camping. Nous, on va juste les aider à financer, donc c'est-à-dire que c'est à eux de payer la caution, tout ça. Enfin, le but, c'est vraiment de les rendre autonomes au fur et à mesure de l'accompagnement, puis après qu'ils partent tout seuls, comme je le disais.
1: Si vous êtes réunis aujourd'hui, si on en parle aujourd'hui du Secours Populaire, on en parle souvent, mais merci aussi de venir éclairer les 90 ans des congés payés avec cette enquête qui nous fait pas plaisir, parce que les choses n'ont pas changé depuis les années 80, pour des raisons financières, mais pas seulement, car un quart des Français ne partent pas aujourd'hui en vacances, je vous le disais, un enfant sur trois ne part pas, et beaucoup considèrent que ces vacances sont un luxe, ce qui explique vos différents programmes toujours en cours, avec vacances pour tous, des séjours en famille, ils en ont bénéficié au ski, des colonies, des vacances adaptées aux seniors, parce que là on a des jeunes, mais on n'oublie pas les plus âgés, alors ça c'est un programme qui fonctionne aussi beaucoup.
0: Exactement, donc ça peut être des programmes pour les seniors, ça peut être des programmes pour les familles monoparentales, finalement les soucis administratifs pour pouvoir y arriver, c'est encore plus complexe. Ça peut être des séjours pour les personnes isolées.
1: Oui.
0: Et dans certaines fédérations, il existe aussi des séjours pour les personnes qui sont à la rue, pour essayer de leur donner un petit peu de souffle face à un quotidien très précaire et très difficile au quotidien. Enfin voilà, on essaye toujours de s'adapter au public que l'on a en face de nous, et on crée le projet en fait pas selon ce que nous avons envie, mais surtout selon les besoins des publics que l'on accueille.
1: C'est ça. Et puis vous nous parlez aussi des guinguettes solidaires.
0: Oui,
1: ça, c'est un moment important qui arrive à Paris. Vous allez y participer, y aller après. Super. Alors dites-nous comment ça se passe, Émilie.
0: Et les guinguettes solidaires, en fait, c'est ce qui a été voulu en fait pour déjà guinguette pour cet anniversaire des 90 ans, essayer de trouver un rassemblement un petit peu référence à l'époque, et c'était pour nous de le faire de cette façon-là, avec des jeux en bois, avec des animations faites par les bénévoles. Donc ce sera à l'espace périphérique, ce soir et demain.
1: De la Villette, à Paris.
0: À la Villette, tout à fait. Mais vous en avez dans toute la France. Donc on vous invite vraiment à vous rapprocher de votre fédération. Il y a une fédération par département, de façon à vous aussi connaître le jour et le lieu de cette guinguette, qui va aussi nous servir à collecter pour faire partir des personnes en vacances. On n'oublie pas que les bénévoles, au Secours Populaire, ils sont animateurs, collecteurs, bénévoles. C'est-à-dire qu'ils animent, mais ils collectent aussi pour mettre en œuvre les projets. Et les guinguettes vont être l'expression même de cette campagne vacances, de ce lancement de la campagne vacances. Dans l'heure, ce sera par exemple le 27 juin prochain.
1: Le 14 juin, donc ce week-end, à la base nautique de Mercus, dans l'Ariège.
0: Exactement, tout à fait. Donc ça va être tout le long du mois de juin, selon les sites qu'on pouvait nous mettre à disposition.
1: Émilie Schaff est avec nous pour le Secours Populaire en charge des vacances, dont on parle aujourd'hui avec une partie de la famille de Sandra qui est présente, la maman, avec Nola, 11 ans, avec Mathéo, 14 ans. Et alors, ce qui est beau aussi, très beau dans votre histoire, c'est que vous avez bénéficié de ce soutien du Secours Populaire, peut-être est-ce encore le cas, mais aujourd'hui, vous leur rendez avec du bénévolat. Comment ça se passe, Sandra, très concrètement pour vous ?
3: Bah, au niveau du bénévolat, on fait des braderies, on fait des lotos, on fait la chasse aux œufs.
1: Oui.
3: On fait pas mal de choses.
1: Des grands moments de collecte de fonds, finalement.
3: C'est ça, la GOV avec les enfants. On fait la, bah, pas mal de choses qui est ouvert et que ça nous fait plaisir et que les enfants puissent participer à tout et eux-mêmes donnent un coup de main pour les remercier dans. Comme ils peuvent, quoi. Bah,
1: c'est
3: pas spécialement.
1: C'est une très belle philosophie que vous leur donnez à vos enfants, et donc je pense que les 7 garçons sont élevés exactement de la même manière, et ça c'est très beau. Alors ton frère Nolan, il veut ouvrir son camping pour célébrer d'autres enfants à venir, ça c'est magnifique, et rendre hommage à ceux qui vous ont accueillis. Tu sais déjà toi à 11 ans ce que tu aimerais faire, ce qui te plairait en tout cas ?
4: Non, je sais pas encore.
1: Tu sais pas encore, mais toi quand tu te sens bénévole, tu aimes faire quoi par exemple dans ces actions de bénévolat ?
4: Bah. Beaucoup de trucs, par exemple, faire.
1: Vas-y.
4: Village du Copain du Monde.
1: Ah, alors raconte-moi, Village Copain du Monde, c'est quoi ?
4: Bah, on aide les gens, on fait beaucoup de trucs.
1: Ouais, pour rassembler Village Copain du Monde, ça c'est un beau programme dont on n'a pas vraiment parlé.
0: Ouais, alors le Village Copain du Monde, en fait, c'est une amorce ou une pérennité à l'engagement d'un enfant.
1: Oui.
0: C'est-à-dire qu'on leur offre en fait un village qui dure 15 jours. Donc par exemple, nous pour la Normandie, ce sera Urville-Nacqueville en août. Et en fait, c'est plein d'enfants qui viennent de toute la région Normandie, mais qui viennent aussi d'ailleurs en France. Et en fait, on accueille des délégations venues de l'étranger ou des outre-mer.
1: Qui sont des enfants défavorisés
0: pas nécessairement. Spécialement. En fait, il faut savoir que pour être copain du monde, en fait, peu importe d'où vient l'enfant.
1: D'accord.
0: Tout ce qu'on veut, c'est qu'il ait une envie d'engagement. On n'est pas là pour voir sa CSP, ses ressources. Tout ce qu'on veut, c'est développer finalement cette envie d'engagement qu'il pourrait avoir. Mmh. Et surtout, créer de la mixité sociale, en fait, c'est important. Et donc, là, cette année, dans notre village, on va accueillir, si les visas passent, des Cubains, on va accueillir des Portugais, des Guyanais, des Mahorais et certainement des Ukrainiens. Voilà. Et en fait, le but, c'est que tous les enfants aient un espace d'expression et de liberté en commun et qu'ils se disent, c'est quoi être un enfant ailleurs ? Et tous ces enfants qui vont retourner dans leur pays, finalement, après, c'est aussi se dire, je veux mettre ça en place dans mon pays et je vais m'engager pour mon pays, quoi.
1: Ça,
0: voilà.
1: C'est super. Mathéo, tu y participes à ce programme Village Copain du Monde. Comment tu ressens les choses et quelles expériences tu en retires là depuis ?
2: On apprend à parler d'autres langues,
1: ah oui.
2: Ce qui est super, parce que quand on voyage, on peut croiser n'importe qui, n'importe quelle langue, tout ça. Et après, ça nous, on est plus sociable aussi. On est moins dérangé envers les autres.
1: Oui, on est à l'écoute.
2: Oui, souvent.
0: Et donc l'année dernière, il nous a accompagnés en Guyane pour aller rencontrer notre club copain du monde guyanais. Mmh. Donc il a eu la chance de faire les 9000 km.
1: J'ai l'impression qu'il prend du galon, Mathéo. Prend du galon, ce cours populaire.
0: Non, mais c'est vrai. Et puis c'est aussi pour la Guyane, ça reste un territoire français, mais les enfants sont pas pareils là-bas.
1: Ouais.
0: Voilà. Et donc ils ont tourné un film sur les problématiques rencontrées par les enfants en Guyane, qui est magnifique. Ça dure 3 minutes, c'est un court métrage. Et ils se sont éclatés à écrire le scénario, à tourner. Enfin voilà. Parce qu'en fait les vacances, c'est découvrir d'autres horizons, se faire des amis, avoir du souffle, avoir des souvenirs.
1: Bien sûr.
0: C'est important pour le moral.
1: Et alors, je peux vous demander ce que vous allez faire pour les prochaines vacances ? Est-ce qu'il y a des choses de prévues, Sandra ? Est-ce que vous avez réussi à organiser quelque chose pour votre famille et pour vous ?
3: Partir en famille, pas pour ces vacances-là, mais les enfants partent. Donc, il y a Mathéo et Nolan qui partent en colonie pendant une semaine.
1: Oui.
3: Et j'ai mon troisième enfant et quatrième enfant qui partent en Hollande 15 jours dans une famille qui les accueillit.
1: Oui.
3: Et après, pour les autres, on fera des petites sorties entre deux, parce que après, j'ai le. Avec le Secours Populaire, on fait la GOV et.
1: La GOV, c'est
0: La Journée des Oubliés des Vacances, c'est et ça. Ce sera pour nous le 20 août au Mans.
1: Donc, colonie pour vous, Mathéo et Nolan. C'est quoi le thème de la colonie ?
2: Char à voile.
1: Char à voile, c'est super.
0: Et pour Nolan, équitation.
1: Équitation. Oui. Tu mets ta bombe. Merci, bravo.
0: Merci à vous pour votre accueil.
1: Émilie, pour le Secours Populaire et ses vacances, ses belles vacances grâce à vous, à votre lumière, les amis. Merci Mathéo, merci Sandra, merci Nolan et bravo.
0: Bravo.
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8: 05 59 98 30 60, c'est le numéro de téléphone que vous composez pour nous laisser vos messages avec des informations concernant les événements que vous organisez ou dont vous avez eu vent, des choses qui se passent près de chez vous en Béarn et en Bigorre.
9: Le groupe vocal Voici Voilà, dirigé par Céline Suas, organise ce dimanche 14 juin à 16h30 en l'église de Sept-Vert un concert vocal placé sous le signe du partage, de l'émotion et d'une polyphonie joyeuse. Il a invité à cette occasion la chorale Babel, dirigée par Anthony Lille. Les deux chœurs proposeront un programme varié, allant du gospel au rythme du monde et à la chanson française. L'entrée est en libre participation.
8: 17e édition ce week-end à la Halle de Bière pour le festival BD Pyrénées. Vous allez pouvoir rencontrer des personnes. Le parrain de cette édition, c'est Wilfried Lupano. C'est tout ce week-end, la BD Allons-y. Oui, feuilleton, vous savez les images avec des grosses bulles.
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0: s'en lasse pas des riffs de guitare de Mark Knopfler avec son groupe Dire Straits 1978 pour le fameux Sultans of Swing. Dans le Ici ça marche, avec Cynthia Lafontaine dans quelques minutes, nous allons voir si le viager ça marche chez nous et nous en profiterons également pour revoir les bases du comment ça fonctionne. C'est à suivre, mais avant cela, la venue d'Alain Souchon et Louane. Et après le viager, avec le retour de la météo estivale, attention au coup de soleil, au coup d'amour, au coup de je t'aime.
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1: On se parle aujourd'hui dans Ici, ça marche, de viager. Le viager, ici, ça marche, mais comment ça marche? Nous sommes avec Johan Jox, le co-gérant de 14 by Orpi. Bonjour Johan.
2: Bonjour Cynthia.
1: Alors, on vous reçoit parce que cette nouvelle version de l'agence Orpi se lance notamment dans le viager. Alors, il me semble qu'on vit plutôt vieux en Béarn et en Bigorre. Est-ce que acheter une maison en viager, c'est intéressant? Et si oui, comment? De quelle façon?
2: Tout à fait, Cynthia. Donc, en effet, le viager, pour que ce soit intéressant, avant toute chose, il faut le connaître. Voilà. Et en Béarn, c'est encore peu utilisé. Le viager permet notamment à une personne âgée de rester chez elle et répond à un enjeu de la société actuellement qui est le vieillissement de la population et la baisse du pouvoir d'achat, notamment au niveau des retraites. Donc, ça permet à un acquéreur d'investir localement et de permettre à une personne de rester chez elle.
1: Oui, c'est vrai que je n'ai pas expliqué finalement ce que c'est le viager. C'est qu'on investit, on achète une maison dont on prendra possession au décès
2: Exactement.
1: Du propriétaire qui s'y trouve. Okay. Et est-ce que ça peut être une façon pour justement le propriétaire de la maison et ben de se faire un bon complément de retraite?
2: Exactement. Il faut savoir que beaucoup de personnes âgées ont du patrimoine, mais souvent peu de liquidités. Voilà. Et on arrive souvent à une période de sa vie où on a besoin de profiter notamment et surtout de rester chez soi. Et en discutant notamment avec des locaux, on se rend compte que c'est un enjeu majeur pour eux. Et finalement, l'acquéreur qui va investir va lui permettre d'asseoir ses liquidités, de pouvoir rester chez soi. Et c'est vraiment un enjeu très important localement.
1: Et comment je choisis mon viager en tant qu'acquéreur alors?
2: Tout à fait. Donc déjà, il faut savoir que le viager représente moins d'1% des transactions aujourd'hui en France.
1: Petit.
2: C'est tout petit, exactement. Et localement, le Béarn est un secteur extrêmement attractif qui n'est pas saturé au niveau des prix encore comme la Côte Basque ou Bordeaux, Toulouse, des grandes villes, mais qui garde une attractivité extrêmement importante. Donc ça permet à l'acquéreur d'avoir une décote forcément puisque on ne va acheter que la nue propriété, puisque l'usufruit est conservé par le vendeur. Donc ça permet d'acquérir un bien avec une décote et donc peut-être de faire une plus-value à terme.
1: Donc, Orpi 14, vous êtes bien sur la rue du 14 juillet à Pau.
2: Exactement.
1: Donc ça, c'est la nouvelle version de l'agence. Si on a besoin de plus d'infos, parce qu'en effet, en 3 minutes, parler de viager, bon, c'est un peu court. Merci beaucoup de nous avoir donné les grandes lignes. Johan Jox, en tout cas, vous en êtes co-gérant de 14 by Orpi à Pau. Merci beaucoup.
2: Merci beaucoup, Cynthia. Au revoir.
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0: Heart of Fight, c'était pink, rose en anglais. Alors non pas que cette couleur me déplaise, mais je dois quand même vous avouer que je délaisse un tant soit peu le bleu, qui est quand même la couleur d'ici Bern-Bigorre, pour le vert et blanc. Ah bah oui, la section joue demain à 21h05, c'est le dernier match à domicile. Les Palois reçoivent le Racing 92, un match à suivre sur ici Bern-Bigorre à partir de 19h. Et ce soir, c'est l'Élan Béarnais qui joue sa première finale aller et reçoit l'équipe de Poitiers. Là aussi, match à suivre dans son intégralité sur notre antenne dès 19h. Quelle que soit la forme du ballon, allez les verts et blancs!
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0: Très bel après-midi à l'écoute d'ici Berne Bigorre. On s'informe juste après le retour de la musique avec Zazie et Amel Bent.
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4: Cortège de motards et des farandoles de fleurs et de bougies à Florence dans le Gers. Les hommages avant les obsèques de Liana dans une demi-heure. La collégienne de 11 ans retrouvée morte la semaine dernière. Le principal suspect est mis en examen pour enlèvement. À la même heure, ce sont d'autres obsèques qui ont lieu à Paris. Celle de Bernadette Chirac, la veuve de Jacques Chirac. Elle est morte à l'âge de 93 ans. Encore un rebondissement judiciaire. Près de 3 ans après la mort de Naël, tué par un policier à Nanterre, la cour de cassation annule la requalification des faits pour violence, ce qui rouvre la voie à un possible procès du policier pour meurtre. Un peu de rab pour les agriculteurs, la prolongation jusqu'à fin août des aides à l'achat de carburant publiées aujourd'hui au journal officiel. Plus 15 centimes par litre de gasoil non routier livré entre mai et août pour des travaux agricoles ou forestiers. Autre conséquence de la guerre au Moyen-Orient, l'inflation en hausse, 2,4% en mai sur un an selon l'INSEE, notamment du fait de l'accélération des prix de l'énergie. Un nouvel entraîneur pour Auxerre, il s'appelle Will Steele, ancien coach de Reims et de Lens. Il succède à Christophe Pélissier, démis de ses fonctions en fin de saison malgré le maintien en Ligue 1 de foot obtenu in extremis. Et puis toutes les femmes sont belles, c'est pour cette chanson notamment qu'il était connu. Franck Michael est mort à l'âge de 79 ans, chanteur italo-belge aux millions d'albums vendus.
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0: Ça fait plusieurs jours que le soleil, la météo estivale, ces belles informations sont annoncées. Eh bien, c'est confirmé. Nous terminons la semaine sous un beau soleil qui brille depuis ce matin jusqu'à ce soir avec automatiquement des températures en hausse. Et ça fait du bien, 25 à 28 degrés, des températures de saison. Mais on respire. Sur les coups de 16-17 heures, à Pau 28 degrés, Lourdes 26, Oloron 26 degrés, La Reims 27, Tarbes 27, Bagnères de Bigorre 24.
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0: Big in Japan, c'est le deuxième titre emblématique du groupe Alphaville, l'autre étant Forever Young, ta-na-na-na, Forever Young, toujours jeune, ouais. Alors c'est une question d'état d'esprit, hein. La chanson française, quant à elle, c'est une question d'habitude, de culture, d'amour, de cette langue également. Donc avec nous, Michèle Berger, Mentissa, la finaliste de l'émission The Voice en 2021. Elle revient avec un deuxième album, intitulé Enfance difficile, un album qui sort aujourd'hui. Et enfin, le troisième larron sera Nino Ferrer.
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1: Nous sommes vendredi, ce qui veut dire que c'est bientôt le week-end, avec plein de choses à faire par chez nous en Béarn et en Bigorre. Nous sommes au courant de beaucoup de choses, mais grâce à vous, on est au courant de quasiment tout.
2: Dimanche 14 juin, tous à la kermesse à Saint-Jean-Baptiste à Pau. Le matin, c'est messe exceptionnelle en plein air. Pour les bonnes affaires, la brocante commence dès le samedi matin. Et dimanche après-midi, super ambiance, comme tous les ans, avec jeux, pâtisseries, boissons et même la chorale des enfants.
1: Quant à moi, je peux vous proposer une visite commentée de la collection Hussards du musée Masset. C'est à Tarbes. Une collection historique des Hussards qui a acquis une réputation internationale et qui rassemble plus de 15 000 objets évoquant 400 ans d'histoire, je dis bien, tellement que c'est impressionnant. Si vous avez envie d'y participer, inscrivez-vous. C'est dimanche 14 juin à 15h à Tarbes, au musée Masset.
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0: Chaque chose en son temps, pas à pas, time after time. C'est la pétillante, la très colorée Cyndi Lauper qui nous enveloppe de douceur avec cette balade. À venir, les infos de 15h, nous aurons le plaisir d'entendre également d'ici là le nouveau titre de Mylène Farmer. C'est à qui le tour, un nouveau titre qui annonce un nouvel album pour l'automne. Alors, on n'a pas encore d'infos concernant une éventuelle série de concerts, mais comptez sur nous pour vous tenir au courant.
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0: Abba et Julien Clerc seront de retour avec nous. Ce sera juste après la météo, mais là tout de suite, ce sont les infos de 15h.
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3: Florence dit adieu à Liana, ses obsèques depuis une demi-heure dans cette ville du Gers, cérémonie en cours dans le cimetière avec des prises de parole. Le corps de la collégienne de 11 ans a été retrouvé la semaine dernière. Un homme est en détention provisoire, mis en examen pour son enlèvement. À Rouen, un policier mis en examen pour corruption en formation. Ici, Normandie, il est suspecté d'avoir vendu des fichiers confidentiels et procédé à des levées d'immobilisation de véhicules contre rémunération. Alerte au feu de forêt, 4 départements du sud-est de la France sont en orange pour risque élevé. Il s'agit des Pyrénées-Orientales, de l'Aude, des Bouches-du-Rhône et du Var. Sans calculette, stylo à la main et pendant 2 heures, plus de 500 000 élèves de première générale et technologique ont planché sur les mathématiques ce matin. Épreuve inédite du baccalauréat et qui comptera pour Parcoursup. Pour les terminales, les épreuves écrites commencent lundi avec la philo. À l'approche des vacances d'été, beaucoup de Français laisseront leurs valises en placard. Plus d'un sur quatre ne partiront pas, selon un baromètre d'Ipsos. Une étude commandée par le Secours Populaire, invitée dans Ma France ce midi, l'association a donc rappelé l'importance de sa journée des oubliés des vacances afin d'emmener des familles à la mer ou à la montagne. Ses œuvres lui représentait beaucoup de piscines, des piscines californiennes. L'artiste David Hockney est mort à l'âge de 88 ans chez lui à Londres. Figure majeure de l'art contemporain aux lunettes rondes et dont les œuvres sont depuis rentrées dans la culture populaire.
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0: Ça fait plusieurs jours que le soleil, la météo estivale, ces belles informations sont annoncées. Eh bien, c'est confirmé. Nous terminons la semaine sous un beau soleil qui brille depuis ce matin jusqu'à ce soir avec automatiquement des températures en hausse. Et ça fait du bien, 25 à 28 degrés, des températures de saison, mais on respire. Sur les coups de 16-17 heures, à Pau 28 degrés, Lourdes 26, Oloron 26 degrés, La Reims 27, Tarbes 27, Bagnères de Bigorre 24.
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0: C'est l'une des reines de la pop soul britannique des années 90, Desiree. J'aime vraiment, mais vraiment beaucoup, beaucoup son univers. Je suis pas la seule, puisqu'elle a reçu le Brit Award, l'équivalent des victoires de la musique, en Angleterre, de la meilleure artiste féminine en 1999. Malheureusement, les années 2000 n'ont pas été tendres avec elle. Elle n'a plus fait beaucoup parler d'elle depuis ses grands succès des années 90. Allez, on traverse la Manche pour revenir sur les terres françaises avec trois artistes masculins dont les prénoms commencent tous par la lettre J. Jacques Higelin, Jérémy Frérot et un doublé pour Jean-Jacques Goldman.
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0: 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Et pour éteindre le mégot, rien que de l'eau de pluie, de l'eau de là-haut avec Véronique Sanson. Lui, il a bien failli voir sa carrière s'éteindre à cause de la maladie. Il a mené le combat, il s'en est sorti encore plus fort que jamais. C'est Florent Pagny. Et là, pour reprendre, juste après la pause, une pépite comme on les aime. Une chanson qu'on avait presque oubliée. J'insiste sur le presque, et qui est revenu tel un boomerang grâce à la série Stranger Things, c'est le fameux Running Up That Hill de Kate Bush.
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0: La journée se poursuit avec, comme tous les jours à cette heure-ci, une petite incursion en langue occitane béarnaise avec les mots d'oc. Mais avant cela, les infos.
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3: Nous ne disons pas au revoir à un symbole, une lutte, mais à une enfant de 11 ans et demi, Liana. Les mots cet après-midi du maire de Florence dans le Gers, alors qu'en ce moment se déroulent les obsèques de la collégienne. Son corps retrouvé la semaine dernière et dont la mort provoque une vive émotion en France. C'était il y a presque 3 ans, la mort de Thomas lors d'un bal à Crépol dans la Drôme. Eh bien, le parquet requiert le renvoi de 11 accusés devant les assises pour le meurtre de l'adolescent. Tous nient avoir porté le coup mortel. Dans le dossier épineux de la 69, devant Rollier-Castres à Toulouse, le rapporteur public demande le rejet du pourvoi devant le Conseil d'État, demande faite par les opposants à ce projet d'autoroute et qui sera examiné ce lundi. Il manque 20 000 dons de sang en France. C'est le constat de l'établissement français du sang par rapport à l'an passé, 2 jours avant la journée mondiale à ce sujet. Des stocks trop faibles, notamment après les nombreux ponts de mai et la vague de chaleur. Il réaffirme sa volonté d'aller sur Mars. Elon Musk vient d'acter l'entrée en bourse historique de SpaceX. Sa valeur est estimée à 1,8 milliard de dollars. Et puis vous avez été nombreux à suivre la cérémonie d'ouverture du mondial de foot. Presque 5 millions devant la télé hier soir. Le Canada et les États-Unis entrent à leur tour dans la compétition à 21h et 3h du matin la nuit prochaine. Les Bleus jouent mardi et ont fait hier leur premier entraînement sous la chaleur étouffante des États-Unis.
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0: Lourdes 26 degrés, La Reims 27, Tarbes 27, Pau 28 degrés, tout comme à Orthez. Voilà les températures sur les coups de 16-17 heures annoncées par Météo France pour ce vendredi. La nuit prochaine, nous allons pouvoir voir les étoiles. Si vous en avez l'opportunité, elles sont vraiment magnifiques. Demain, samedi et le week-end, un voile nuageux, mais rien de bien transcendant. Toujours une belle vigilance verte et un beau ciel bleu et un soleil qui brille avec des températures qui approchent les 30 degrés.
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1: Bouzaouski Meskoutat Adichat. Si vous allez dans la vallée de Louzoum, que vous traversiez successivement Asson et Arthez d'Asson, juste avant d'arriver à Ferrières, il y a une route qui monte sur la gauche et qui arrive à un petit col à l'écart des grandes nationales, le col de Spandel. Cum lo porto sulor, lu de Spandel, qui est situé à la limite entre l'abad de Louzoum et l'abad d'Ouzous en Laveda. Pour parler du nom Spandel, disons tout de suite que c'est un toponyme bizarre chez nous. Un mot qui commence par SP, en principe, ça n'existe pas ici. Il y a toujours un « et » de soutien qui vient se mettre devant. « Especiao » pour « spécial » par exemple, « espectatu » pour « spectateur », etc. C'est dans le passage du nom ancien au nom en français, si vous voulez, qu'il y a eu un bug. On dit souvent « les Spandel » pour parler de ce secteur, pluriel d'ailleurs confirmé par le « s » final qui a persisté sur le mot. Mais en fait, je suis persuadé que la forme initiale devait être « las Spandelos » et que la chute du « e » initial est due au français. Bitar que de muro sunca dise, so qui bou dise à l'origine que mut de Spandel. Eh bien, à cette question, Palai répond dans son dictionnaire « une pandère, pandel ou espanterle, c'est une pantière, c'est-à-dire un filet ». Utilisé pour capturer les palombes dans les montagnes à l'occasion de leur migration. C'est très certainement à l'endroit où se trouve aujourd'hui ce col que les habitants de la vallée de Louzoum avaient coutume de placer leurs filets, comme on le fait toujours aujourd'hui d'ailleurs, dans certaines vallées basques. A Taumund, en Tauport de las Spandelos, Adichat et Het Beroi.
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4: Adieu Léo.
5: Adieu.
4: Perché la campagne, okay? Causit la campagne.
5: Vraiment parce que c'est une tradition de boire la campagne et le chocolat. Et de l'ocop, comme il y a quoi, vraiment quand le chocolat et Pâques.
4: Est-ce qu'il y a une tenue, les campanes? Est-ce que tu as déjà entendu les cloches sonner?
5: Pas spécialement pour Pâques, mais toutes les heures, oui.
4: Oh. Dans tout village?
5: Tu
4: vois. Un des murs?
5: Proche des tarbes.
4: Un Bigorre?
5: Tu vois.
4: Et dans la Bigorre qui parlait comme un bière?
5: Non, pas. Enfin, tu vois, à plus près, mais pas exactement. Le tio qui utilisait un Bigorre, un berne qui se dit kyo.
4: Kyo, ça veut dire d'accord.
5: Oui.
4: Voilà. Et en berne, on dit kyo. Et un Bigorre?
5: Tio.
4: Tio.
5: Tio.
4: Avec un D?
5: Un T.
4: Un T? Tio. Oh! Caprini, Caucaré. Merci.
5: D'un plaisir. Adieu.
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1: Hippolyte vient d'avoir 24 mois.
2: Ah ben non, il a 2 ans, c'est un gosse, pas une tonne de Savoie.
3: Très bizarre, hein. Pour les enfants en bas âge, comme pour le comté ou le Saint-Nectaire, on compte en mois. Vu que, comme le fromage, le bébé s'apprécie mieux quand il a quelques mois d'affinage. Mais bonne nouvelle pour Julie Conti, une fois adulte, on ne compte plus les âges en bois.
4: Je prends de l'âge, là. Il n'y a pas longtemps, j'ai fêté mes 30 balais. Et oui, à 30, on commence à compter en balais. 30, c'est les balais. Oui, j'ai remarqué ça. Chaque dizaine, c'est un terme. 30, c'est les balais. 40, c'est les piges. 50, c'est les berges. Et à 60, c'est le printemps. Alors là, on compte en saison, on n'en peut plus.
3: Ben oui, c'est plus poétique de fêter ses 95 printemps, même si on a pigé que ça commençait à sentir le sapin et qu'on préférerait avoir les 30 balais d'Adèle Fugazzi. L'âge, c'est dans la tête. Et puis, l'avantage, c'est que quand on aime, on ne compte pas. Hein, c'est ce que Thomas Angelvi a pu vérifier en papotant avec son public.
5: Vous avez combien d'écarts ?
6: Je sais même pas. Je connais pas son âge.
5: Et vous êtes meilleur ami depuis 10 ans?
6: Tout ce que je peux te dire, c'est que je l'ai rencontré, j'étais majeure et j'avais 18 ans, il en avait 14. Je suis incapable.
5: Alors,
6: C'est juste que j'ai la flemme de calculer.
5: Ah ouais!
6: Et comme son âge, il change tous les ans.
5: Non! C'est hyper rare.
3: Mais oui, c'est tout le problème, hein, avec ce concept débile de temps qui passe, c'est qu'à force, il y en a qui arrivent peu à suivre. Mais bon, la bonne nouvelle, c'est que l'humour n'attend pas le nombre des années. De 24 mois à 107 printemps, marrons-nous vivants.
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2: De Bayonne à Saint-Jean-Pied-de-Port, l'opération sans précédent ne passe pas inaperçue. Ce sont 13 personnes, dont 6 Espagnols, qui tombent dans le filet des enquêteurs en charge de l'attentat visant Ostapé en juin 2006. Selon le parquet de Paris, les juges ciblent des militants de l'ETA ainsi que des nationalistes basques français. Sur la côte, c'est le siège de Batasuna dans le Petit Bayonne qui est perquisitionné, en présence de Chabi Larralde, son porte-parole. Tandis qu'à Garassi, les enquêteurs investissent en nombre le bar associatif Calaca, ainsi qu'un local voisin occupé par des jeunes proches de Batasuna, une formation interdite en Espagne. Imaginez, un lundi, en plein jour de marché, les badauds ne manquent pas. Transférés à Pau, à Bayonne, les suspects vont subir 96 heures de garde à vue avant d'être, pour 5 d'entre eux, mis en examen et écroués pour des délits de participation à une association de malfaiteurs et destruction d'un immeuble par substance explosive. Ils seront libérés un an plus tard. Face à ce coup de massue, le comité de soutien aux prisonniers basques, Askatasuna, prend la parole. Il dénonce, je cite, « une opération de communication et une tentative d'intimidation contre ceux qui dénoncent la violation des droits au Pays basque ». Une décennie durant, les investigations continuent, mais les preuves manquent. Les enquêteurs travaillent pêle-mêle sur les attentats qui ont visé Ostapé et sur le financement du terrorisme. En effet, le juge madrilène Baltasar Garzón a transmis à la France divers éléments qui laissent penser que certains bars du Pays Basque Nord blanchiraient les fonds qui alimentent les groupes nationalistes en lien avec ETA. Une accusation lourde, terrible, redoutable, mais qui reste lettre morte. L'opération Calaca menée le 24 septembre 2007 serait-elle un coup d'épée dans l'eau? Hélas oui. Cédric, Yon, Pancho, Chabi et Michel, les 5 ex-prisonniers attendront 12 longues années pour apprendre en 2019 que la justice antiterroriste abandonne les charges. Beaucoup de bruit, pour rien, en somme.
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1: Il est 17h, belle fin d'après-midi à l'écoute d'ici Béarn Bigorre. Et enfin, point sur l'actualité avec vous, Mathilde Leroy. Bonsoir.
2: Bonsoir. La pression monte pour l'Élan Bernais à quelques heures du coup d'envoi à 20h30. Match aller de la finale des play-offs pour accéder à l'élite. Les basketteurs palois reçoivent l'équipe de Poitiers. La salle affiche complète. On y sera dès 19h avant match et rencontre commentée en intégralité avec Damien Gozioso et François Gomez, l'ancien entraîneur du TGB. L'après-match ensuite avec toutes les réactions en direct des joueurs et du coach. En rugby aussi, ça va chauffer demain pour la section paloise. Barrage face au Racing 92 pour accéder aux demi-finales du top 14. Le stade du Hameau affiche complet. Les 2000 billets mis en vente hier soir sont partis en 10 minutes. Que la soirée de ce match se déroule en toute sécurité. La circulation et le stationnement seront interdits demain de 17h30 jusqu'à 2h du matin sur une partie du boulevard des Pyrénées. Il s'agit de la portion entre la place Royale et le restaurant l'Aragon. L'accès au parking Aragon est, lui, maintenu. Des dizaines d'armes à feu fabriquées avec une imprimante 3D dans un garage de Soumoulou les quatre suspects, quatre jeunes Bernais âgés de 17 à 21 ans, sont actuellement en détention provisoire. L'un fabriquait les armes, les deux autres les ont ensuite vendues à des hommes impliqués dans un trafic de stupéfiants. Et le dernier est le loueur du garage dans lequel ont été fabriquées les armes. La police est remontée jusqu'à eux après l'arrestation de deux hommes contrôlés avec une de ces armes à feu, Gare Matabiau à Toulouse, en avril dernier. Quatre adolescentes vont être présentées à un juge ces prochaines heures. Elles ont frappé une autre adolescente de 14 ans, place d'Espagne à Pau. La scène s'est déroulée vers 20h. La victime avait déjà porté plainte en février contre ces mêmes agresseurs présumés pour des faits de violence similaires. Les personnels et les parents d'élèves mobilisés ce matin au collège des Lavandières de Bizanos contre la baisse et le manque de moyens à la rentrée prochaine. L'établissement doit accueillir une deuxième classe Ulysse, une classe spécialisée pour les élèves handicapés. Mais selon le personnel, le nombre d'AESH est trop faible pour accueillir correctement ces enfants. Prudence si vous partez à l'océan ce week-end. L'alerte Baïn sur les côtes basques et landaises est au niveau maximum. Baigneurs et surfeurs sont appelés à la plus grande vigilance. La préfecture conseille de se baigner dans des zones surveillées pour éviter de se faire emporter par les courants. Après la vague de chaleur, les nombreux ponts de mai, les stocks de sang sont très faibles. Il manque 20 000 dons par rapport à la même période en 2025. L'établissement français du sang lance donc un appel aux collectes, notamment ce dimanche pour la journée mondiale des donneurs de sang. Pour cette occasion, la mairie de Pau sera illuminée en rouge, l'hôtel de ville sera illuminé en rouge.
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2: Et la météo, ça donne quoi cet après-midi?
1: Mais ça va très bien. Non, ça y est, le soleil est de retour et la chaleur va être de retour également à partir de demain. Alors même si c'est clair ce soir, demain on va avoir un ciel assez voilé toute la journée. En revanche, les températures vont bien augmenter. On va reconnaître un peu les chaleurs qu'on a connues puisque dès demain matin, à Tarbes, Larens et Monin, il fera 24 degrés. À Pau et Vic-en-Bigorre, 25. Les maximales demain après-midi, 31 à 33 degrés. Et puis en plus, avec le basket, le rugby demain soir, on va être à 50 degrés minimum, clairement. Le Mathilde, on vous retrouve à 18h pour les infos.
2: Oui, bien sûr.
1: À tout à l'heure.
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1: Et pour finir cette journée, Louise Attaque et ton invitation sur Ici Béarn Bigorre.

0: Louise Attaque et ton invitation à 17h06.
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0: Il fait beau, c'est la fin de la semaine, le week-end pour certains, et un week-end qui s'annonce sportif entre l'élan Béarnais et la section paloise. Tout ça, on va vous le faire vivre, évidemment, sur ici, Béarn Bigorre. Et avant 18h, il va se passer plein de choses. On va parler de Ballainville, Oédas, ça c'est ce soir et demain. On va partir du côté de Sarrancolin également pour découvrir la pantouflade qui aura lieu demain. Très bel événement. Lucas va tester pour nous la boutique de la section paloise parce qu'il va falloir s'habiller pour demain pour le match. Et puis avant 18h, on va jouer à la grande garbure avec un cadeau exceptionnel. Vous l'avez entendu dans le journal, ce soir, le match de l'élan Béarnais est à guichet fermé. Mais vous savez quoi? Les deux dernières places, elles sont à gagner ici, sur ici, Béarn Bigorre, avant 18h. Charles Doré et famille ou pas famille, ça c'est tout de suite.

0: Charles Doré et famille ou pas famille à 17h10.
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0: On est à 24 heures d'un match de barrage de la section paloise. Je vous avoue que le stress commence un peu à monter quand même, parce que c'est un énorme enjeu pour nos verts et blancs. Et pour les soutenir, quoi de mieux qu'avoir le parfait kit du supporter. Et justement, Lucas Deroy de Oni Bene est parti trouver tous les accessoires qu'il vous faut directement à la boutique.
2: Tous derrière la section, c'est un petit peu le mot en ce moment. Il faut s'attendre à ce que le hameau soit complet, parce que ça y est, la section est en phase finale de Top 14. Et on s'est dit, sur ici Béarn Bigorre, qu'il fallait trouver de quoi les encourager. Bonjour Johan.
3: Bonjour.
2: Johan, ça tombe bien que vous soyez là, puisque vous êtes le responsable merchandising de la section paloise. On est ici au hameau, à la boutique de la section. Qu'est-ce qu'on va pouvoir trouver dedans, tout d'abord, avant de rentrer vraiment dans le concret?
3: Écoutez, c'est la première fois depuis 26 ans qu'on va vivre des phases finales, donc il nous paraissait obligatoire de faire un t-shirt phase finale avec le bandana qui va avec, puisque c'est typiquement le produit fait pour ce type d'événement là. Donc c'est surtout depuis samedi soir les deux produits que l'on a sortis et qui forcément trouvent beaucoup de plaisir aux yeux de notre public.
2: Bon, vous nous emmenez à l'intérieur de cette boutique pour qu'on puisse voir ça de plus près. Ils sont là, ces t-shirts de la phase finale, conquérants en vert et blanc. Il va falloir être conquérant pour aller chercher, pourquoi pas, le titre.
3: Écoutez, oui, je crois que c'est la démarche du club aujourd'hui, vivre les premières phases finales depuis si longtemps. Donc oui, c'est le slogan que vous pouvez retrouver sur tous les maillots de Top 14 et de Coupe d'Europe depuis 3 ans maintenant, conquérant en vert et blanc. Et ça nous paraissait être un mot et un message fort justement pour ces phases finales.
2: Alors si on veut se procurer ce packaging, combien il faut débourser et surtout visuellement, comment on peut bien faire matcher le t-shirt et le bandana?
3: Il y a un très fort succès de ces produits-là. Donc le t-shirt est à 20 €. On avait sorti un modèle en vert, un modèle en blanc, mais il nous reste quasiment plus que du blanc. Et on a également le bandana qui reprend le même slogan, qui est également en blanc. Le bandana, lui, qui est à 5 €, pardon. Donc pour 25 €, on peut avoir typiquement l'ensemble fait pour les phases finales.
2: Et si on veut plutôt de manière générale soutenir la section, est-ce qu'il y a des petites choses qu'on peut trouver ici dans cette boutique?
3: Oui, on trouve tout le parfait kit du supporter, en passant par les casquettes, également des t-shirts qu'on a sortis la semaine dernière avec une marque béarnaise qui s'appelle Born in Béarn. On a des t-shirts avec Henri IV, le château également qui est visible. Voilà, volontairement avoir cette vision territoire qui est très importante pour le club. Et puis après, des drapeaux, des écharpes, tout ce qui est nécessaire justement pour pousser les garçons à aller le plus loin possible.
0: Et oui, section paloise Racing 92, c'est demain, coup d'envoi 21h05. Et vous pourrez évidemment suivre le match en direct sur ici, Béarn Bigorre, dès 19h pour un avant-match exceptionnel. Laurent Voulzy et My Song of You, c'est tout de suite sur ici, Béarn Bigorre.

0: Halsey, My Song of You sur ici, Bern Bigorre. Dans un instant, on va aller du côté de Sarrancolin, parler de la pantouflade. Ça sera juste après Messi de Lola Young.
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0: Lola Young et Messi sur Ici Béarn Bigorre.
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0: Bel événement ce week-end autour de Sarrancolin avec la 4e pantoflada. Pour en parler, je suis avec Paulin. Bonsoir Paulin.
2: Et bonsoir, bonsoir tout le monde.
0: Paulin, on est sur de la pantouflade, clairement. Alors, avant d'avoir un concours, le tournoi officiel de lancer de pantoufles, ce soir déjà, on va aller du côté de l'école de Sarrancolin, parce qu'il y a la section bilingue qui fête ses 30 ans quand même, c'est pas rien.
2: C'est ça, c'est que cette année, la pantouflade s'associe avec l'école de Sarrancolin pour fêter les 30 ans de la section bilingue occitan français. C'est une des plus vieilles sections bilingues de la région, voire la plus vieille, je crois. Donc voilà, il y aura un bal après au Paradiso avec le groupe Embraille. Et avant, il y aura un concert à l'église des Hetzbouch qui chante des polyphonies pyrénéennes.
0: Alors de quoi passer un bon moment et à se préparer, parce que demain, c'est un tournoi officiel de lancer de pantoufles. C'est des règles officielles de la Fédération Occitane du lancer de pantoufles. Là, on rigole plus demain, Paulin.
2: Non, c'est ça. Alors ce soir, on fera un petit moment d'échauffement avec les enfants à 17h, une première manche, voilà, d'échauffement. Mais demain, il y a les arbitres officiels de la FOLP. On a même un arbitre international qui vient de New York. Donc cette année, il nous propose une nouvelle discipline en plus du lancer en longueur, en individuel et en équipe intervillage. L'idée, c'est de revitaliser les rivalités entre villages. Donc voilà, c'est les villages qui lancent leurs pantoufles un à un. En plus de ça, il y a du freestyle pantoufle qui est un événement comme du patinage artistique, mais avec la pantoufle. On a cette année la pétoufle, une hybridation entre lancer de pantoufle et pétanque, la pétoufle.
0: J'adore. Et demain soir, après, il y aura une déambulation, il y aura des concerts, le feu de la Saint-Jean. Paulin, pour être plus sérieux, on rigole beaucoup. L'idée, c'est de passer un très bon moment, mais de parler de nos traditions surtout.
2: Exactement. L'idée, c'est de mêler une réappropriation, réinvention d'un rituel fondamental qui est le passage à l'été, avec un feu de la Saint-Jean, et donc de remercier la maille des pantoufles, c'est très sérieux, qui nous a tenu les pieds au chaud pendant l'hiver. Et effectivement, c'est aussi l'occasion de faire péter la langue occitane. Ce soir, c'est le groupe Embraille, il y avait Hetzbouch aussi qui chante en occitan ce soir. Mais demain, c'est Trux qui travaille avec des sonailles de brebis, de batteries, et puis le duo La Voix à la Peau qui vient de Marseille, qui nous chante des chants méditerranéens avec percussion en occitan. Avec en plus la boîte à Léon qui fera l'animation d'ambulation pendant aussi l'après-midi de la pantouflade.
0: Voilà, donc vous l'avez compris, demain, l'endroit où il faut être, c'est du côté donc de Gézo pour cette pantouflade. Et ce soir, c'est à Sarrancolin pour les 30 ans de la section bilingue, justement de l'école de Sarrancolin. Paulin, merci beaucoup d'avoir été avec nous. Et
2: je
0: bonne
2: peux juste vous dire un petit détail, que l'événement est financé et aidé par la région et le département, et ça c'est important. Il nous aide justement à faire ces moments-là et à laisser les associations organiser un peu comme elles le sentent, mais on est quand même beaucoup aidé par la région et le département. Voilà, je me permets de...
0: Vous avez bien raison. Et de quoi mettre en avant aussi, du coup, notre culture, la culture occitane, la culture en Vallée d'Or. Merci beaucoup, Paulin, d'avoir été avec nous. Et je vous laisse aller vous échauffer, parce qu'une pantouflade, ça se prépare. Quand on est sportif pro, Paulin, il faut aller dormir tôt.
2: Exactement, attention au claquage.
0: À très bientôt, Paulin.
2: Au revoir, à très bientôt.
0: Je vais me prendre ma petite pantoufle, je vais m'entraîner pour demain pour être bien prêt. Plein d'autres événements près de chez vous, on en parle dans un instant, mais avant, on va commencer à se mettre en mode week-end. On va sortir la petite chemise à fleurs, on va l'ouvrir un peu trois boutons comme ça pour faire un peu sexy. Et c'est Jean-Pierre Madère et Macumba sur Ici, Béarn Bigorre à 17h28.

0: Jean-Pierre Madère et Macumba sur Ici Béarn Bigorre.
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0: Et tous les jours là pour vous donner de beaux événements près de chez vous, avec notamment le Festival BD Pyrénées. Ça aura lieu ce week-end, c'est la 17e édition à la Halle de Bière. Cette année, le parrain, c'est Wilfried Lupano et la programmation est plus variée que jamais. Il y a même un focus sur la BD latino-américaine, donc ça va être très sympa. Il va y avoir des lectures publiques, des rencontres avec les auteurs et tout cela en plus, entrée gratuite, donc on peut tous en profiter autant qu'on veut. Sinon, vous avez l'ouverture totale d'Aqua Béarn. Demain, ça y est, ce samedi, hein, c'est la saison d'été débute à Goès. Cette grande ouverture annonce un programme exceptionnel. Dès 10h30, vous allez pouvoir profiter des lieux au tarif habituel. Et à partir de 18h, ouverture gratuite à tous avec accès au bassin et aux structures gonflables. À 19h, il y aura un concert de Blacklight jusqu'à 21h. Et à 21h, il y a quand même la retransmission du match entre la section et Racing. Et tout cela, en plus, avec possibilité de se restaurer.
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0: Et un autre très bel événement qui aura lieu à partir de ce soir, c'est Ballainville, qui aura lieu au EDAS. On en parle d'ici quelques minutes, juste après la chanson d'amour de Mentissa et John Lennon et Woman.

0: Woman, John Lennon sur ici Bern Bigorre.
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0: Il fait beau, c'est le week-end, et pourquoi ne pas profiter des beaux, des belles choses qui nous attendent du côté du quartier d'As à partir de ce soir. Ça s'appelle Ballainville. Pour en parler, je suis avec Charlotte Abadie-Laborde. Bonsoir.
2: Anichette.
0: Charlotte, à partir de ce soir, le EDAS, ça va être la fête en fait pendant deux jours.
2: Exactement, oui. On est dans les starting blocks, là. Ça va commencer à 19h et donc on va avoir deux jours de fête autour des musiques et danses traditionnelles.
0: Et alors, ce qui est important, c'est que c'est les musiques et danses traditionnelles, mais pas que de chez nous, pas que Occitane. Va y avoir plein de choses.
2: Oui, exactement. Mais cette année, la thématique, c'est un peu autour des voisins. Alors, on a des voisins proches, puisqu'on va avoir notamment les élèves de l'école de musique d'Errenteria, au Pays Basque Sud. Mmh. Donc, nos voisins basques, on a aussi des voisins basques, mais de Bayonne, ce soir. Mmh. Et ce soir, on a des voisins un peu plus lointains, puisqu'on on est sur une soirée plutôt consacrée à la musique bretonne.
0: Oh, c'est... Donc, avec les bignoux et tout, on va avoir ?
2: Exactement, bombarde, bignoux, accordéon.
0: Donc de quoi passer un moment. Alors pour être plus clair, cet événement est organisé par le Cercle, la Ciutat, la Calandrette et le Conservatoire. Donc ce soir, ça commence à 19h. Il y a des moments d'échange, des moments de danse, des concerts. Il y a plein de choses qui nous attendent. C'est pas que de la musique.
2: Exactement. Bah à 19h, c'est ce qu'on appelle un café ethno. Donc c'est plutôt une discussion justement autour de la notion des voisins en musique traditionnelle. Mmh. Et ensuite, à partir de 20h, on va avoir une alternance de moments de danse sur la place avec des musiciens locaux et notamment beaucoup d'initiations. Donc ce qui est important, c'est que les gens qui savent pas danser seront vraiment les bienvenus, ils vont pouvoir apprendre. Et ensuite, après des moments de concert, alors on a la restitution d'un projet pédagogique mené avec le conservatoire, et ensuite un gros concert avec des musiciens bretons qui nous initieront aussi justement aux danses bretonnes pour que chacun puisse enflammer le dance floor du EDAS.
0: Et alors, vous parlez de musique, d'évaluation. Demain, dès 11h30, il y a un bal évaluation du conservatoire de Pau.
2: Oui, on appelle ça le bal en construction. Donc le bal en construction, en fait, puisque c'est des jeunes élèves du conservatoire qui passent leur examen, du coup, en situation, c'est-à-dire être un vrai bal. Ils vont animer eux-mêmes et donc ils seront évalués. Voilà, mais ça nous empêchera pas de danser, bien au contraire.
0: Ah oui, mais au contraire, il faut danser bien pour leur montrer, pour montrer aux profs qu'ils sont très bons, tout simplement.
2: Ouais, danser bien, ou faire la fête. Hein. Vous savez, les danses trad, ça a l'air très complexe, mais en fait, c'est surtout faire la fête et c'est vite...
0: Et alors, et demain, on va vous retrouver également à partir de 14h, il y aura un défilé un peu au-dessus des DAS, on va remonter place Reine Marguerite, et le soir, demain soir, on retourne place Ricard Borde pour encore une énorme soirée avec pas que de la musique pour le coup.
2: Non, pour le coup, il y a un petit spectacle des Mandragottes, donc c'est les enfants du Céau des Pau, donc un groupe de musique et danse folklorique. Et à 20h30, il y aura Atout Beden, donc ça veut dire à la vue de tous. Alors là, ça va être un gros spectacle, puisqu'il y a potentiellement une centaine d'élèves sur scène. Et surtout, c'est la version danse, donc il va y avoir un spectacle de danse trad et d'échassier. Donc c'est vraiment à voir. C'est assez... assez incroyable quand on le voit pour la première fois. Et on finira donc avec nos amis basques du Sud, donc Atlantique Aldia, qui vont nous faire un spectacle, là pour le coup plutôt de musique enfin, spectacle et bal, hein, de musique basque.
0: Eh ben vous l'avez bien compris, donc pendant deux jours, c'est du côté du EDASC qu'il faut être. Rendez-vous ce soir, donc dès 19h, c'est ça Charlotte hein.
2: Exactement.
0: Bon, et donc, et on rassure les gens qui ne savent pas, qui ne connaissent pas les danses traditionnelles. On peut apprendre justement, y avoir plein d'initiations. C'est l'occasion aussi de découvrir pour ceux qui ne connaissent pas encore.
2: Oui, tout à fait. Et puis, c'est des danses, même si des fois on ne connaît pas, on se met dans la ronde et puis on fait comme on peut, on improvise. C'est très ouvert, quoi. Le but, c'est vraiment de s'amuser et pas de danser comme des pros, puisque. On n'est pas des pros.
0: Bon, voilà, deux jours de fête et deux jours de moments très sympas. Merci beaucoup, Charlotte, d'avoir été avec nous. Et à ce soir, du coup, du côté du EDAS.
2: Merci,
0: Sarah. Adichat. Adichat, Charlotte. Pour la musique, Mentissa et la chanson d'amour. Et dans quelques instants, on va jouer. Il n'y a plus de place hein, pour le Palais des Sports ce soir, pour les Lambernais. Mais vous savez quoi? Moi, il m'en reste deux, là. Ici, je les ai sous les yeux et je vous les fais gagner dans quelques instants.

0: Chanson d'amour.
1: Mentissa et la chanson d'amour.
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1: Est-ce que vous la sentez, la pression montée là, hein? À 20h30, il y a une finale qui se joue au Palais des Sports. C'est complet, il va y avoir une ambiance de dingue. C'est le match qui va commencer, le début de l'accession à l'élite pour les Lambéarnais. Il n'y a plus de place, mais si, en fait, il en reste deux. Il en reste deux, elles sont là. Et je vais vous les faire gagner tout de suite avec la grande garbure. Le principe est simple, vous allez appeler, vous allez venir à l'antenne, on va jouer à un petit jeu. Et si c'est bon, eh bien, vous avez les deux dernières places pour aller voir le match de l'élan Béarnais. Ben, vous appelez tout de suite.
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1: Et en espérant qu'on puisse chanter We Are The Champions comme Queen.

0: We are the champions queen sur Ici Bern Bigorre.
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0: Et pour jouer, on retrouve Laurence à Loubien. C'est ça, Laurence ?
2: C'est exactement ça.
0: Ah, vous avez vu, je connais tous les, chaque auditeur. J'ai une fiche sur chaque auditeur qui nous écoute, Laurence. Laurence, vous vous êtes dit, bon, ce soir, il fait beau, j'irai bien voir un match de l'Élan Béarnais quand même.
2: Ah ben oui, bon, bien sûr.
0: Mais vous êtes supportrice, j'espère.
2: Ah ben oui.
0: Ah bon, donc vous espérez une victoire et qu'on retrouve un peu l'élite.
2: Ah, ce serait génial.
0: Bon, avec qui vous voulez y aller, Laurence ?
2: Avec mon conjoint.
0: Oui, mais il a bien de la chance.
2: Eh oui.
0: Après, vous pourrez lui demander qu'il fasse plein de trucs à la maison, du coup.
2: Ouais, je vais essayer.
0: Ah bah, et là, et c'est les deux dernières places, il n'y en a plus. Il n'y en a plus, c'est les dernières.
2: Ouais, c'est pour ça.
0: Mais il va falloir les gagner, Laurence, et pour cela, on va jouer.
1: Le pile ou face.
0: Oh, Laurence, le pile ou face, vous connaissez le principe, il est très simple.
2: Non, je le connais pas.
0: Le pile ou face, eh bien, c'est. Non, alors non, le pile ou face, on prend une pièce, on tire
2: oui,
0: et on
2: c'est
0: dit.
2: Ça, oui, je connais le jeu. Ouais.
0: Alors, sauf que j'ai un petit problème, je n'ai pas de pièce avec moi. J'ai jamais de monnaie. Donc, on va le faire avec la carte vitale. J'ai ma carte vitale dans mes mains. Est-ce que vous prenez le côté vert ou le côté blanc ?
2: Le côté vert.
0: Le côté vert. Alors attention. Eh bien c'est gagné.
3: Eh ben voilà.
0: Mais c'est ça fait beaucoup moins de bruit une carte vitale, vous avez vu.
2: Ouais.
0: Mais en tout cas, eh bien, grâce à ma carte vitale, Laurence, vous avez gagné deux places pour aller voir l'élan Béarnais. Est-ce que c'est parce que la carte vitale est verte comme l'élan? Il doit y avoir un truc. Moi, je suis persuadé.
2: Ouais, je pense que c'est ça.
0: Donc, Laurence, eh bien, là, vous savez ce qu'il vous reste à faire. Vous préparez, vous mettez le maquillage sur les joues, vous appelez Hervé, vous lui dites telle étude dépêche, on part au Palais des Sports.
2: Ah, mais c'est génial, merci beaucoup.
0: Merci à vous, vous allez vous régaler. Laurence.
2: Oh, merci.
0: Et il va falloir donner de la voix derrière nos palos. Hein.
2: Ah, ça, il n'y a pas de doute.
0: Et, ouais, et vous avez les deux dernières places. Laurence, vous avez bien de la chance. Profitez bien, Laurence, en tout cas ce soir, à très bientôt.
2: Très bien, merci beaucoup.
0: Eh ben, merci à vous. Et puis, ne vous inquiétez pas, ceux qui nous écoutent, qui ont essayé de jouer, vous n'avez pas eu de place. Eh ben, le match en intégralité est diffusé sur Ici Bern Bigorre avec les commentaires de Damien Gozioso. Et il y aura un avant-match exceptionnel dès 19h en direct du Palais des Sports.
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0: Thomas.
1: Michel Polnareff, Tam Tam à l'instant. Et il est l'heure de retrouver le 6 José. Tous les matins, c'est le billet d'humeur de la rédaction à 8h10. C'est ce matin, Thomas Giraudeau a osé avec Cynthia Lafontaine.
2: 6 José, ce matin, je comparerais Mickaël et à François Mitterrand. Alors rien à voir avec les opinions politiques potentielles de l'entraîneur de l'Élan Bernay, on n'en sait rien. Non, en fait, le coach des basketteurs dégage une force tranquille, comme le slogan de la campagne présidentielle victorieuse du socialiste en 81. À l'entraînement hier, à la veille de la finale des playoffs face à Poitiers, le coach dégageait cette force tranquille, cette sérénité presque à toute épreuve. Alors d'un côté, il vaut mieux un entraîneur qui semble serein, calme, ça a de quoi rassurer ses joueurs, c'est toujours mieux qu'un coach stressé, angoissé. Mickaël est tranquille donc, et la force alors, elle est où? Eh bien dans sa capacité à transmettre cette sérénité à ses joueurs. Depuis le début des playoffs, même dans les moments où ils étaient largués au score, où ils balbutiaient leur basket contre Chalon-Reims en quart, à Orléans samedi dernier en demi, jamais de panique, jamais de gouttes perlant sur le front, enfin juste la transpiration normale dans un palais des sports transformé en four.
3: Et ils sont confiants donc. L'entraîneur et les joueurs de l'Élan à quelques heures de cette finale, ça va ?
2: Raisonnablement confiant, et c'est là aussi la force tranquille, serein mais pas trop sûr de leur force, oui, mais pas assez pour se dire que la finale ce sera facile face à une équipe de Poitiers qui a éliminé l'avant-dernier de Betclic Elite, qui compte dans ses rangs le meilleur joueur d'Elite 2, le pivot Narcisse Ngoy. Même si après la demi-finale retour remportée à Orléans, le meneur Thomas Cornely a paru un poil trop décontracté, on sent une équipe sérieuse, omnubilée par un objectif: retrouver l'élite, jouer les premiers rôles comme un certain François Mitterrand. Donc si j'osais ce matin, je dirais à Mickaël et aux basketteurs de l'Élan de croire aux forces de l'esprit.
1: En tout cas, nous, on y croit.
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1: Il est 18h, bonne fin d'après-midi à l'écoute d'Ici Béarn Bigorre. Il est l'heure de faire un point sur l'actualité avec vous, Mathilde Leroy, et ça chauffe pour les Lambéarnais.
3: Plus que quelques heures avant le début du match à 20h30, dans une salle pleine, les basketteurs palois lancent la finale des play-offs avec l'espoir de remonter en élite. Mais pour cela, il va falloir battre Poitiers à deux reprises. L'Élan, qui sur le papier semble favori. Mais attention, Poitiers arrive avec de grandes qualités, prévient l'entraîneur de l'Élan, Mickaël Hay.
5: C'est une équipe Poitiers, beaucoup d'excellents capables de marquer des points, beaucoup de jeunes joueurs qui progressent et qui montrent beaucoup d'envie dans cette phase finale, avec un jeu, notamment une défense assez particulière, parce que justement il y a Ngoy. Donc là il y a un travail de spacing, notamment offensivement, à beaucoup travailler par rapport à leur structure offensive et défensive, c'est cohérent, il y a beaucoup de cohérence. Maintenant c'est une belle équipe, et puis ça sera deux salles pleines. Donc ça va être plutôt sympa à vivre. Les deux équipes méritent aujourd'hui d'être en finale vu qu'ils ont gagné chacun leur demi-finale. Ça se jouera sur le terrain, donc le meilleur l'emportera, point final. Favori ou pas, ça change absolument rien aujourd'hui.
3: Avant match et match commenté en intégralité par Damien Gozioso et François Gomez, l'ancien entraîneur du TGB. L'après-match ensuite avec toutes les réactions des joueurs à l'issue. En rugby aussi, match décisif demain pour la section paloise, barrage face au Racing 92 pour accéder aux demi-finales du top 14. Le stade du Hameau affiche complet. Les 2000 billets mis en vente hier soir sont partis en 10 minutes. Et pour que la soirée de ce match se déroule en toute sécurité, la circulation et le stationnement seront interdits demain de 17h30 jusqu'à 2h du matin sur une partie du boulevard des Pyrénées. Il s'agit de la portion entre la place Royale et le restaurant de l'Aragon. L'accès au parking Aragon est lui maintenu. En cyclisme, le Bigourdan Bruno Armirail, deuxième du classement du Tour Auvergne-Rhône-Alpes, le nouveau nom du Tour du Dauphiné après 6 étapes. Le champion de France du contre-la-montre a pris la bonne échappée du jour. Demain, avant-dernière étape entre la Bridoire et une arrivée au sommet du Grand Colombier.
1: Des dizaines d'armes à feu fabriquées avec une imprimante 3D dans un garage de Soumoulou.
3: Quatre jeunes Bernais ont été arrêtés à Pau, information de la République des Pyrénées. Le parquet de Toulouse précise à Ici Béarn Bigorre que deux des quatre hommes sont actuellement en détention provisoire. L'atelier se trouvait à Soumoulou, Thomas Giraudeau.
6: Oui, dans un garage loué par un des quatre mis en examen. À l'intérieur, les policiers découvrent l'imprimante 3D qui a servi à fabriquer ces armes à feu. En même temps, ils arrêtent les quatre jeunes âgés de 17 à 21 ans. L'un des quatre a conçu les armes, les a fabriquées avec son imprimante avant que deux autres aillent les vendre, comme comme n'importe quel colis en fait sur Internet, en les déposant dans des casiers. Leur business, leur commerce a duré plusieurs mois. Les enquêteurs sont remontés jusqu'à eux, notamment après un contrôle de police banal en avril à Toulouse. Des policiers découvrent dans une voiture un pistolet, un 9 mm, et quand ils le prennent, ils le trouvent trop léger pour être une arme classique. Il a été fabriqué avec des matériaux particuliers par l'imprimante 3D. D'autres pistolets de ce type sont retrouvés à Toulouse et à Pau, avec sur certaines armes des traces ADN des suspects.
3: L'artisan, le fabricant présumé âgé de 19 ans, est défendu par maître Thierry Sagardoito. Il dépeint un jeune homme qui ne se rendait pas vraiment compte de la dangerosité des armes.
0: Lui, il souhaitait faire une création qui relève d'une sorte de défi. Il s'est sans doute pris au jeu avec ses deux autres camarades et le troisième qui a été également mis en examen. Tout simplement, il n'avait pas les liens, les connexions avec le réseau toulousain qui, lui, en revanche, en a fait son miel. Donc forcément, nous sommes dans une situation où nous avons trois jeunes, dont celui que je défends, des espèces d'apprentis sorciers qui sortent à peine de l'adolescence, qui n'avaient pas pensé que cela pourrait se terminer ainsi.
3: Le montant de leur vente d'armes n'est pas encore connu. Les enquêteurs poursuivent leur investigation. Quatre adolescentes vont être présentées à un juge ces prochaines heures. Elles ont frappé une autre adolescente de 14 ans, place d'Espagne à Pau. La scène s'est déroulée vers 20h hier soir. La victime avait déjà porté plainte en février contre ces mêmes agresseurs présumés pour des faits de violence similaires.
1: Les personnels et les parents d'élèves mobilisés ce matin au collège des Lavandières de Bizanos.
3: L'établissement doit accueillir une deuxième classe Ulysse, une classe spécialisée pour les élèves en situation de handicap. Mais les moyens ne suivent pas, selon Karine, enseignante en classe Ulysse.
7: On réclame à la fois des locaux adaptés, des locaux aussi isolés, aussi, les deux. Et ensuite, on demande des moyens d'AESH. Par contre, on est absolument favorable à la création de la deuxième Ulysse. Ce sont des élèves qui sont quand même très vulnérables et qui ont besoin d'un accompagnement spécifique. Donc forcément, il faut des bonnes conditions d'accueil. Nous, nos conditions d'accueil, elles ne sont pas suffisantes, donc on peut vraiment les mettre en difficulté.
3: Camille est parent d'élèves, elle constate que les locaux sont inadaptés.
8: Il faut savoir que les salles sont extrêmement petites, les salles de classe. On nous annonce des effectifs à 31 élèves par classe. S'il faut en plus ajouter de l'inclusion, ça peut être compliqué. Super qu'il y ait une nouvelle Ulysse, mais voilà, il faut d'autres moyens à côté aussi. J'ai ma fille qui est scolarisée dans une classe où ils sont déjà 28, et ça commence à être très compliqué. Et là, les beaux jours arrivent, il fait super chaud dans les classes. Vous imaginez une classe à 28, c'est plus de 6 heures par jour. Donc on ne va pas pousser les murs, mais si on peut limiter les effectifs, c'est pas plus mal.
3: Un préavis de grève a été déposé pour la semaine prochaine. Prudence, si vous partez à l'océan ce week-end, l'alerte Baïn sur les côtes basques et landaises est au niveau maximum. Baigneurs et surfeurs sont appelés à la plus grande vigilance. La préfecture conseille de se baigner dans des zones surveillées pour éviter de se faire emporter par les courants. Après la vague de chaleur et les nombreux ponts de mai, les stocks de sang sont faibles. Il manque 20 000 dons par rapport à l'année dernière en 2025. L'établissement français du sang lance donc un appel aux collectes, notamment ce dimanche pour la journée mondiale des donneurs de sang. Pour cette occasion, la mairie de Pau sera illuminée en rouge.
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3: Et alors, il fait beau ce soir ?
10: Mais il fait beau ce soir, il fait beau demain, avec des victoires en plus de l'élan, de la section. Non, il fait beau, ça va. Des petits nuages vont apparaître comme ça. Demain, on aura un beau temps, mais voilé. On aura un petit ciel voilé. En revanche, les températures, elles vont commencer à remonter assez fort quand même, puisque dès demain matin, à Tarbes, la Reims et Monin, il fera 24 degrés. À Pau et Vic-en-Bigorre, 25. Demain, les maximales attendues entre 31 et 33 degrés en Béarn et Bigorre. Donc on fait attention, on se met pas en plein soleil, on boit de l'eau, on appelle les personnes âgées, voilà. Et si on a une clim, on en profite, tout simplement. Et demain, 21h, ben, on vibre derrière la section paloise, tout simplement. Ça vous va, Mathilde ?
3: Parfait, très bon programme.
10: Passez une bonne soirée, un bon week-end, Mathilde.
3: Merci.
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10: Et dans la prochaine heure, on va justement se préparer à ce match de la section paloise. Demain, juste après, Madonna et la Isla Bonita.

0: Madonna et la Isla Bonita, 18h10. Et là, il va être l'heure de passer aux choses.
1: Attention, oui.
0: Parce que là, c'est un week-end de dingue, Damien, qui nous attend. Oui.
1: Là, on ouvre. Alors, comme je sais pas compter, je vais pas me lancer dans des opérations de maths. Mais là, on part sur une heure de rugby, puis après du basket jusqu'à 23h avec la finale aller de l'Élan Béarnais demain 19h minuit au Hameau. Très très gros week-end de sport, effectivement.
0: Et deux victoires, et puis on est.
1: Et
0: bon.
1: Voilà, et on n'en parle plus.
0: Voilà, exactement.
1: On se retrouve la semaine prochaine pour la même chose.
0: Allez.
1: Nicolas Malzac, très bon week-end.
0: Et bien à lundi.
1: À très vite.
0: Tout ça.
1: Et nous, on ouvre le Mag Rugby.
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1: Bonsoir à toutes, bonsoir à tous. 18h11 en ce vendredi soir sur ici Béarn Bigorre, le dernier Mag Rugby de la semaine. Oh, et pas le moins important, effectivement, puisque dans un petit peu plus de 24 heures, la section paloise jouera son premier match de phase finale de championnat de France depuis 26 ans face au Racing, au Hameau. Le Hameau à guichet fermé. S'il y avait eu 3 stades du Hameau, la section aurait rempli 3 stades du Hameau. Il y en aura qu'un, mais ça sera déjà pas mal pour pousser derrière les verts et blancs pour ce match qui vaut cher, qui vaut tout simplement une place en demi-finale face au Stade Toulousain. Les compos sont tombés, on va vous les donner dans un instant, on va les disséquer avec nos experts du soir, l'ancien coach des Verts et Bleus, Yannick Vignette. Bonsoir Yannick.
6: Oui, bonsoir Damien.
1: Merci d'être bonsoir avec nous ce soir, et puis notre confrère de la République des Pyrénées, Jérôme Carrère. Salut Jérôme.
7: Salut tout le monde.
1: On est prêt. Bien sûr, tout à l'heure, Romain Belli aussi pour Bélire en bobine, et puis il va falloir attendre parce que ce match va être important.
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1: Et d'entrée d'émission, Jérôme, Yannick, ne bougez pas. On va avoir un petit coup de fil. On va passer un petit coup de fil en direct sur ici Béarn Bigorre pour appeler quelqu'un qui a peut-être gagné quelque chose de sympathique. Vous allez comprendre tout ça dans un instant. Est-ce que le téléphone sonne, comme on dit ? Bonjour Cyril.
8: Oui, bonjour.
1: Cyril, qui est un Navarinx, c'est ça, Cyril ?
8: C'est ça, un Navarinx.
1: Est-ce que vous vous doutez de la raison de mon appel, Cyril ?
8: J'imagine.
1: Cyril, vous avez gagné
7: le titulaire,
1: le maillot de la section paloise, dédicacé par toute l'équipe pour fêter la qualif et ce barrage des Verts et Blancs.
8: Eh bien, super.
1: La section paloise que vous allez voir souvent ? Ou à moi, racontez-nous, Cyril, comment vous vivez votre passion pour les Verts et Blancs ?
8: Eh bien, on espère qu'ils vont gagner ce match et vivre une grande demi contre Toulouse.
1: Si on arrive à vous amener le maillot, est-ce que vous serez au stade demain d'abord pour encourager la section paloise ?
8: Non, malheureusement pas demain, mais je regarderai la tête.
1: Bon, vous mettrez le beau maillot dédicacé par tous les joueurs qu'on vous offre avec grand plaisir sur ici Béarn Bigorre. Et comme ça, ça va vous donner de la force et ça va pousser les Verts et Blancs. Félicitations encore, Cyril, pour cette très belle phase finale en supportant la section paloise et en écoutant ici Béarn Bigorre.
8: Et merci beaucoup à vous.
1: Et notez que si la section... Ounia section, allez la section. Merci Cyril. Notez, disais-je, que si la section paloise se qualifie pour les demi-finales, il y aura un autre maillot dédicacé de la section à gagner sur ici Béarn Bigorre.
7: Et sinon, tu le gardes toi ?
1: Et sinon, je sais pas ce qu'on. On va bien trouver moyen de le faire gagner à nos auditeurs. Effectivement, je disais un petit peu en plaisantant, le Hameau trois fois rempli, effectivement, mais les dernières places mises en vente hier soir, parties en moins de 10 minutes, on mesure de ferveur qu'on n'avait pas vu depuis très très très longtemps autour de l'équipe, Jérôme.
7: Clairement, Sébastien Piccheroni l'a dit en rigolant aussi ce matin, il a dit on aurait pu faire un stade de 30 000 places. Alors, oui. Est-ce que c'est une petite pirouette aussi pour inviter à cette quatrième tribune dont on parle depuis si longtemps ? Mais en tout cas, ce qui est certain, c'est on voit que cet engouement, il ne fait que monter avec les résultats de l'équipe en plus. Ils ont fait 9 guichets fermés, c'est le 9e en 14 matchs cette saison. 6 sur les 7 matchs depuis le début de l'année 2026. Donc clairement, on voit que tout le monde a envie d'être au Hameau, et en plus là, c'est pour un match de barrage, donc c'est super excitant.
1: On sent que ça vibre plus fort, et de plus en plus fort, Yannick, autour de l'équipe.
6: Oui, surtout que on est sur un barrage qui a été construit quand même depuis presque la première journée de championnat avec cette victoire à l'extérieur.
1: Ouais.
6: Et du coup, tout le monde se prépare depuis longtemps. C'est pas tombé comme un cheveu sur la soupe. Et donc il y a cette envie de voir le dénouement de la saison que les gens ont vécu et bien vécu cette saison qui était quand même une saison aboutie.
1: Ce match de la section face au Racing, pour le coup, un des derniers qualifiés de dernière minute. minutes presque ont pris d'une remontada en fin de saison. D'habitude, on fait un point sur le dernier match de la section, mais là, il y a tellement de choses à dire sur le section Racing de demain qu'on anticipe déjà.
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1: Et on va pas tortiller, hein, messieurs, on va donner la compo pour ce barrage de demain. La compo de la section paloise, elle est toute fraîche, elle a un quart d'heure à peine. Première ligne, Kolachvili, Montoya, Laclaya. La deuxième ligne, classique, Hugo Radu, Jimmy Maximin. Troisième ligne centre, capitaine Beka Gorgadze, encadré par Luke Whitelock et Sacha Zeger. La charnière anglaise de la section paloise, Dan Robson, Joe Simmons. Une paire de centres, Fabien Broboiri, Emilien Gaëton. Sur les ailes, Aaron Grandidier Kanang, numéro 11, Grégoire Feuille avec le 14 dans le dos, et à l'arrière, Théo Atisogbe, en l'absence, on le rappelle, de Jack Maddox, qui s'est pris un autobus nommé Toumoua Manou dans les Costiches le week-end dernier. Autre absent qui me donne l'occasion de vous donner le banc de la section, Lucas Rey, Daniel Bibi Bizivu, Thomas Jolmes, Michael Capelli, Loïc Credos. C'est donc un banc en 6-2. Et puis pour les trois quarts, Thibaut Daubagnin, Axel Despérès, le pilier droit remplaçant bien sûr Siate Tokolaï, donc en absence, disais-je, Facundo Isa, insuffisamment remis de sa douleur aux ischios et qui sera donc 25e homme. Une compo type, quasi type, avec les absents qu'on disait, Jérôme.
7: Là, clairement, oui, la section, de toute façon, Sébastien Piccheroni l'avait dit dès la fin du match contre Montauban, dont on parlera pas, du coup. mais il avait dit qu'il mettrait toutes ses forces vives sur le terrain, ce qui est forcément logique pour un match à élimination directe. Donc, c'est clair qu'on retrouve notamment le 5 de devant qui avait fait

0: Les ailes préférées à Loïc Credos, qui est un des meilleurs sectionnistes des derniers mois. Comment est-ce qu'il faut comprendre ce choix-là, Yannick Vignette?
1: Je pense que c'est par rapport à la première mi-temps. Ils ont mis la troisième ligne un peu plus lourde.
0: Ouais.
1: Où normalement il y a moins d'espace, davantage de connexion avec la fraîcheur physique. Et ils feront rentrer vraisemblablement donc Credos sur Whitelock, je pense, et pour amener un peu plus de volume de course sur la deuxième mi-temps.
0: Avec parfois la possibilité pour Luke Whitelock de remonter aussi sur les rotations de fin de match en deuxième ligne.
1: Éventuellement.
0: Si besoin, même si Michael Capelli est là pour couvrir ce poste aussi. Continuons à détailler les choix, les options de Sébastien Piquerony et de ses entraîneurs. Une des questions de cette compo, c'était qu'est-ce qu'on fait à la mêlée? Est-ce qu'on met Thibaut Dobagna pour commencer, Robson pour finir? Est-ce qu'on met Robson pour finir et Dobagna non, là j'ai dit deux fois la même chose. Non. Le choix de le faire commencer Robson et terminer Dobagna, Jérôme. Là aussi, il est pas neutre de la part de Sébastien Piquerony.
2: Non, choix peut-être un petit peu difficile à accepter, en tout cas ou à avaler, ou même pour le Béarnais, Thibaut Dobagna qui évidemment va égaler le nombre de matchs joués sur le maillot de la section de Joël Rey, un record qui tient depuis très très longtemps.
0: 321 matchs.
2: Voilà, 321 matchs. Donc forcément, oui, parce que là, c'est un poste où on a de suite de l'impact et où on peut jouer à peu près 50-55 minutes. Donc lui, il aura un peu moins de temps de jeu, a priori, que Dan Robson. Donc ça peut, on peut entendre une éventuelle déception. Maintenant, c'est vrai que sur les dernières semaines, Robson avait fait des bonnes prestations, ouais, hormis la fin de match là où il a fait un peu tous peur.
0: Oui.
2: Mais sinon, à part ça, il a plutôt des bonnes prestations. Donc voilà, la charnière britannique qui joue ensemble, souvent ils sont associés. Donc c'est pas non plus un scandale, mais c'est vrai qu'on aurait peut-être pu penser que le totem allait être titularisé.
0: La vivacité de Dan Robson pour démarrer, le sang-froid de Dobagna pour finir, disent certains. Yannick Vignette, est-ce que c'est ça aussi?
1: Moi je trouve que Robson, il mérite, objectivement, il mérite, parce que au-delà de Thibaut Dobagna, qui est un super mec, Bernet, qui est ici et qui mériterait de, voilà, il a l'équipe du camion depuis quelques années, mais il faut avouer que Robson, depuis qu'il a dit qu'il partait, il fait des matchs incroyables et il est très bon, il anime très très bien, il joue très bien sur le second rideau avec son pied et avec, je trouve, la combinaison Harfeuille, qui adore ce genre de ballon glissé en RE2 comme ça au pied, ou Grand Didier. Je trouve que c'est une bonne alchimie pour démarrer le match, et peut-être même le coaching sera tard dans le match si Robson fait une prestation qu'il a l'habitude de faire ces derniers matchs.
0: On verra ça effectivement pour la section paloise. On va continuer à vous détailler cette compo, à décortiquer les choix du staff béarnais. Vous présentez bien sûr aussi la compo du Racing 92. Si vous ne pouvez pas attendre, c'est déjà sur ici.fr, et sinon on revient dans une poignée de secondes pour en parler.
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0: Casey and the Sunshine Band sur ICI Béarn Bigorre, 18h26.
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0: Dans le Mag Rugby, ce soir, on parle de ce barrage qui attend la section face au Racing 92. Demain soir, au Hameau, avec Yannick Vignette, avec Jérôme Carrère, on détaille un petit peu les choix de cette compo béarnaise. On peut s'arrêter, Yannick, aussi sur le choix, derrière Roulian Montoya, au poste de talonneur, de faire appel à Lucas Rey plutôt que Youri Delhommel. Là aussi, c'est un choix parce qu'on sait que 3 pour 2 postes, il y a souvent un malheureux. C'est Youri Delhommel qui passe à la trappe sur ce barrage.
2: Oui. Mais personnellement, je suis surpris, je suis très content pour Lucas, mais surpris parce que je trouvais que Delhommel avait fait une grosse saison, notamment un gros début de saison, et il avait été impressionnant. Et ouais, là, il n'a pas été choisi. Il doit y avoir des choix sûrement stratégiques, peut-être par rapport à la mêlée. Peut-être a-t-il une moins bonne tenue de mêlée que Lucas Rey. Ils ont fait le choix parce que voilà, ils ont mis peut-être l'accent sur ça. Mais sinon, pour le reste, dans le jeu, il était très très actif, défensivement, offensivement. Ouais, j'ai beaucoup aimé sa prestation sur l'ensemble de la saison.
0: Lucas Rey termine peut-être un tout petit peu mieux.
3: Un petit peu mieux, j'ai l'impression. Ouais. C'est l'entrée de Delhommel à Montpellier, notamment, n'a pas été terrible. Donc, est-ce que c'est ça qui joue sur la fin? C'est vrai qu'il a beaucoup joué en début de saison aussi, quand Montoya n'était pas encore là.
0: Exactement.
3: Il y a eu des blessures aussi, donc lui, il a beaucoup enchaîné. Et on a l'impression qu'il a peut-être subi un petit peu le contre-coup, là, ces derniers temps. Voilà, après, c'est pareil, c'est quand même des choix, c'est un peu touche-touche, quoi. C'est-à-dire que c'est pas, on se dit pas non plus que c'est le choix le plus incohérent du monde.
0: Non, c'est ça.
3: Donc, ils sont un peu les deux sur la ligne. Et puis, bon, il y en a un qui passe plus que l'autre. Après aussi, est-ce que la dimension émotionnelle peut peser ou pas? Je sais pas, c'est vrai que Lucas Rey, on sait aussi qu'il a parfois été capitaine de l'équipe, etc. Enfin, qui fait partie du groupe des leaders. Delhommel aussi, hein, dans un autre style. Mais est-ce que c'est ça qui peut faire pencher la balance aussi? Bon, voilà, en tout cas, ça a été un choix fait.
0: On sait aussi, pour continuer à détailler cette compo, quand Maddox joue, Atisogbe est 14, donc il y a un deuxième arrière sur le terrain, avec Atisogbe derrière. Harfeuille, qui sera le 14, a un petit peu moins ce profil de deuxième arrière, peut-être. Yannick, est-ce que ça change quelque chose pour la section? Est-ce que ça va lui demander une adaptation particulière à Grégoire Harfeuille?
2: Je pense pas. Si le Racing joue le rugby qu'ils ont l'habitude de jouer toute la saison, c'est pas une équipe très portée comme la section paloise sur un jeu de pression, un jeu court avec des open under, avec beaucoup de monde à la réception. C'est pas le jeu du Racing. Donc je pense pas qu'ils soient mitraillés sur le jeu au pied dans la profondeur dans R3. Et quand bien même Grégoire Harfeuille est très habile dans ce rôle. Alors c'est sûr qu'il remontera plutôt les ballons à la main qu'au pied. Il y aura pas du ping-pong avec lui, je pense pas. Voilà. Après moi je suis ravi de voir Atisogbe à l'arrière.
0: Ouais.
2: Personnellement, ouais, je trouve que c'est vraiment
0: son poste.
2: C'est
0: un poste qui lui va bien.
2: Ouais, je trouve que c'est son poste. Je me rappelle il y a 2 ans, il avait fait la tournée en Nouvelle-Zélande avec l'équipe de France, il avait été éblouissant à l'arrière. Et c'est vrai qu'en club il est barré entre guillemets par Maddox, mais je pense que c'est vraiment un 15 incroyable, quoi. J'espère qu'il va me donner raison surtout.
0: Oui, et c'est ça. Le montrer.
3: Geoffrey Petit avait dit aussi que pour lui, s'il voulait faire la grande carrière qui lui était promise, à un moment donné, il passerait sûrement en plus 15.
0: Eh bien, on va voir si c'est un choix appelé à durer. Effectivement, pour compléter le triangle arrière, donc Harfeuille 14, Atisogbe 15 et 11, Aaron Grandidier Kanang, champion olympique, qui a un petit peu l'expérience quand même de ces grands matchs, de ces matchs à tension. Écoutez-le justement sur la manière dont l'équipe aborde ce rendez-vous de demain face au Racing.
4: C'est drôle parce que je pense depuis le début de la saison on parle de marquer l'histoire du club, et quand tu parles aux gens un peu en dehors du sein de notre équipe, tu vois vraiment combien ça compte pour les gens d'ici et les gens de la région, et moi je trouve ça incroyable et je m'estime vraiment chanceux de pouvoir participer à ça. Personne n'est là pour être juste en phase finale. On avait l'objectif d'être ici pour aller le plus loin possible, et maintenant qu'on est là, ben on veut pas s'arrêter là, on veut aller le plus loin possible, on veut gagner ce match, on veut aller à Marseille, et pour nous c'est vraiment important d'avoir ce discours positif et ambitieux. J'adore ce genre de moment, on le savoure. Même si c'est quelque chose de nouveau, c'est quelque chose qui nous excite tous. Franchement, on ne se rajoute pas de pression supplémentaire par rapport à ça. Il ne faut pas se laisser faire dépasser par l'événement. Et le fait d'être nouveau ou d'outsider, tant mieux. Au contraire, que les gens doutent et qu'on renverse les tables.
0: Voilà, un petit message aussi taquin et plein d'ambition de Aaron Grandidier Kanang avant section Racing demain soir 21h. Prise d'antenne à 19h sur ICI Béarn Bigorre, 2 heures d'avant-match pour vous faire vivre en ambiance l'arrivée. suivi des équipes, la Canter aussi sous le hangar pour profiter des champs bernais, puis aussi beaucoup d'invités bien sûr toujours autour de Hugo Bernat-Juzan. Le match en intégralité l'après-match jusqu'à minuit avec toutes les réactions. On continue d'en parler à la veille de tout ça dans le Mag Rugby. On revient avec nos experts du soir juste après l'ICI Express, 18h30.
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5: Nous sommes vendredi, ce qui veut dire que c'est bientôt le week-end, avec plein de choses à faire par chez nous en Béarn et en Bigorre. Nous sommes au courant de beaucoup de choses, mais grâce à vous, on est au courant de quasiment tout.
6: Dimanche 14 juin, tous à la kermesse à Saint-Jean-Baptiste à Pau. Le matin, c'est messe exceptionnelle en plein air. Pour les bonnes affaires, la brocante commence dès le samedi matin. Et dimanche après-midi, super ambiance, comme tous les ans, avec jeux, pâtisseries, boissons et même la chorale des enfants.
5: Quant à moi, je peux vous proposer une visite commentée de la collection Hussards du musée Masset. C'est à Tarbes. Une collection historique des Hussards qui a acquis une réputation internationale et qui rassemble plus de 15 000 objets évoquant 400 ans d'histoire, je dis bien, tellement que c'est impressionnant. Si vous avez envie d'y participer, inscrivez-vous. C'est dimanche 14 juin à 15h à Tarbes, au musée Masset.
0: Merci Émilie de Kegel.
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0: Allez, on attaque la deuxième mi-temps de ce Mag Rugby. Mag Rugby spécial barrage ce soir avec Yannick Vignette, l'ancien coach de la section, avec notre confrère Jérôme Carrère de la République des Pyrénées. Et puis dans quelques instants aussi, Belly Rambobine, dans un quart d'heure, Romain Belly, la chronique de notre copain de Sud-Ouest.
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0: On va passer, messieurs, à la compo du Racing 92, quand même, après avoir donné celle de la section que vous pouvez retrouver sur ici.fr. Première ligne, avec le talonneur Yannick Tarit, encadré par Gogi Chachvili et Bamba. Deuxième ligne, avec Leno et le capitaine Romain Taofifenua. Troisième ligne centre, Maniarara, encadré, lui, par Bodon et Hill. La charnière, avec le palois, Léo Carbonneau, associé à Antoine Gibert. Sur les ailes, Max Spring et Wilfried Hulleux. Centre, Joey Manu, Vinaya Abossi, et à l'arrière de cette équipe du Racing, Sam James, le banc des remplaçants, Escobar, Jabea, Taji Tajivalu, Joseph, ça en fait ça des anciens de la section paloise, et le pilier droit remplaçant, Tupou, un banc en 5-3, avec les trois quarts remplaçants, Hugo Sun, Gaël Ficou, Joshua Tuisova. Avant de parler des titulaires, tiens, parlons du banc. Patrice Colazo, Yannick, a mis un très gros banc des remplaçants sur sa compo, ce qui nous donne à peu près l'idée de la stratégie du Racing sur ce match.
2: Ouais, disons qu'il s'imagine comme un match phase finale avec une première mi-temps peut-être un peu cadenassée en général, où tout le monde s'observe, ça se décante à l'heure de jeu. Voilà, et donc je pense qu'avec les Tuisova sur le banc, Ficou, Escobar qui est explosif, Tagivalu, ça va amener de la vitesse, de l'impact. Ouais. Donc voilà, c'est avec Tupou aussi en deuxième mi-temps, il va mettre le meilleur pied droit parce qu'il y a plus de mêlées en deuxième mi-temps qu'en première mi-temps.
0: Aussi.
2: Donc je vois qu'il met Bamba en première mi-temps, ce qui est logique, qui est un bon porteur de balle. Donc voilà, je trouve que c'est pas trop mal pensé. Après, sur la troisième ligne, on voit qu'il a très peur de Doradou puisque il a mis Hill en troisième ligne. C'est vraiment pour agrandir l'alignement et trouver des zones de saut.
0: Ouais.
2: Là où Hugo sera loin. Donc voilà. Donc je pense que ça les a tracassés de jouer l'alignement palois avec donc Oradou qui est quand même très très fort sur le contre. Et donc là on a vu à travers la composition, on voit que il amène des solutions pour avoir un sauteur libéré.
0: Pour cette équipe du Racing dont le manager Patrice Colazo disait effectivement, on dit souvent la section c'est trois quarts, tout ça, mais il a dit meilleure touche quasiment de France, une mêlée qui sait être solide, enfin voilà, il se méfie de tout ça, Patrice Colazo, Jérôme.
3: Oui, on le voit nous aussi ces derniers mois, finalement la ligne de trois quarts elle est escalée depuis quand même quelques mois, les talents étaient là, mais si t'as pas de ballon, t'as beau avoir du talent, il se passe rien, donc tout se passera encore devant, donc c'est des rampes de lancement comme ils ont l'habitude de les appeler, donc c'est vrai qu'en mêlée peut-être qu'il y a quelques années, la section, le pack de la section cassait un peu plus la gueule aux autres. Là, c'est peut-être un peu moins le cas, mais en tout cas, elle est assez solide pour pouvoir justement lancer le jeu derrière. Et c'est là tout l'intérêt de donner des bons ballons. Et d'ailleurs, quand ils en parlent, quand les joueurs en parlent, ils disent souvent, les gros vont devoir faire le job. Et les gros disent, oui, mais c'est aux trois quarts après de finir aussi. Donc tout le monde est dans cette alchimie-là et c'est ça qui fonctionne bien. Mais oui, une ligne de trois quarts, effectivement, si t'as pas de ballon, ça ne sert absolument à rien. Tu peux avoir les meilleurs mecs du monde. Si tu passes ton temps dans ton camp, c'est inutile. Mm.
0: Coach Vignette, comment la section doit jouer cette équipe du Racing? Les déplacer, on dit souvent, quand on imagine une équipe plus lourde en face, c'est ça la clé?
2: Ouais, mais tu vois, c'est bizarre, mais j'allais te dire le contraire. Je pense qu'il faut les prendre sur leur point fort.
0: Ouais, aller les chercher là-dessus.
2: Ouais, je pense qu'il faut les prendre devant. Il faut les prendre devant sur les ballons portés. Ils sont prenables en plus parce qu'ils défendent pas forcément très très bien les ballons portés. Moi, je trouve ils défendent un peu haut, souvent. On l'a vu encore le week-end dernier contre le Stade Toulousain. Ils ont des attitudes qui sont pas parfaite, je trouve. Et la section est très forte sur les ballons portés cette saison. Donc je pense qu'il faut absolument le bras de fer devant. Il faut vraiment essayer de dominer devant. Ce pack palois, il a montré plusieurs fois qu'il est costaud, qu'il est rude. Voilà, la touche, encore une fois, on a l'atout majeur avec Oradou qui perturbe vraiment les alignements adverses.
3: Le fait que Credos soit sur le banc, ça peut répondre à ça pour avoir aussi un deuxième lame un peu qui est très bon sauteur aussi
0: pour la deuxième mi-temps match.
2: Oui, peut-être, mais je pense que le pack au début, c'est vraiment pour le bras de fer devant, pour essayer avec quand même Whitelock, Gorazé qui sont des troisièmes lignes lourds, costauds, avec le 5 de devant, ça va apporter beaucoup. Je pense que ils vont mettre l'accent sur les mêlées, bien rentrer dans le match et essayer de prendre l'ascendant psychologiquement et physiquement sur le pack du Racing. En tout cas, je le vois comme ça à travers la compo.
0: Sur les bases. Pour stopper et enrayer peut-être une progression du Racing. On continue d'en parler sur ici Berne Bigorre jusqu'à 19h avec Jérôme Carrère, avec Yannick Vignette, avec Romain Belli pour Bélire en bubine dans moins de 10 minutes maintenant. Tout ça après Niagara. Assez, même si on n'en a pas assez, jamais assez de la section paloise ces derniers temps et en phase finale.

0: Assez, dit Niagara, 18h40 sur Ici Béarn Bigorre.
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0: La section en barrage du top 14 demain soir face au Racing. On en parle dans le Mag Rugby ce soir avec Jérôme Carrère de la République des Pyrénées, avec l'ancien coach des Verts et Blancs, Yannick Vignette. La section qui, mine de rien, donc va retrouver quelque chose qu'elle a plus vécu depuis 26 ans maintenant. Un match à élimination directe en championnat de France, première division. La section qui n'a plus gagné un match à élimination directe, toute compétition confondue, depuis 2018, je crois. Match de Challenge Cup. On n'a pas l'impression que ça inhibe trop cette équipe dans ses discours, en tout cas jusqu'à présent, Jérôme.
2: Au contraire, même, on en parlait justement en antenne là, du discours qui a plutôt été bien travaillé côté palois, mais je le dis pas forcément du côté négatif, là, pour le coup plutôt positif même. Des joueurs, non, au contraire, qui ont plutôt envie de croquer dedans, ouais. qui finalement se disent, de toute façon, on l'a jamais fait, donc qu'est-ce qu'on a à perdre ? Ils ont déjà réussi à franchir ce premier cap-là. Maintenant, c'est vrai que pour que la section continue sa croissance, il va quand même falloir qu'à un moment donné, elle gagne des matchs de phase finale, sinon ça va être compliqué de gagner des titres, et c'est quand même l'objectif avoué dans les années à venir. Donc ça sera le prochain step, j'ai envie de dire, puisqu'on parle souvent avec des anglicismes. Oui, on sent pas une grosse pression négative sur leurs épaules. On n'a pas l'impression non plus qu'ils soient trop contents d'être là, être trop spectateurs. Au contraire, ils ont plutôt envie de prendre leur chance à fond.
0: Et de saisir cette chance demain face au Racing. L'inexpérience à la fois collective et des joueurs qui composent l'équipe de la section à ce niveau-là, dans des phases finales. Yannick, est-ce que c'est un handicap ?
3: Alors, l'inexpérience, il y a quand même des joueurs, il y a beaucoup
0: d'internationaux entre les Argentins. Des sélections, mais sur l'exercice spécifique de la phase finale du top 14.
3: De la phase finale du top 14, effectivement, là, c'est frais. Mais encore une fois, c'est pas comme ce qu'on disait un peu en préambule, c'est pas une équipe qui s'est qualifiée au dernier moment et qui va avoir un relâchement psychologique comme si elle avait fait le coup parfait et que, tu sais, derrière, il y a une espèce de relâchement.
0: Là, c'est
3: une équipe qui a construit cette qualification. Donc ça fait longtemps qu'elle est soulagée, parce que ça fait longtemps mathématiquement ou sportivement qu'elle sait qu'elle sera dans les 6 malgré tout, et donc du coup maintenant c'est quelque chose qui est posé, qui est acquis depuis plusieurs semaines, et donc il y a pas de surexcitation, il y a pas de décompression. Ils vont livrer un gros combat, je pense. Ils sont prêts, ils ont la tête claire sur ce qu'ils doivent faire, donc je pense que il y aura pas de problèmes, ils seront pas déstabilisés, bien au contraire.
0: Et ça a été un match.
2: Ils ont toujours répondu présent aussi cette année sur les grosses rencontres comme c'est ça, vrai. Un peu tournant. Alors on passe notre vie à prendre des tournants parce que top 14 jusqu'au bout là, c'est super serré. On passe notre vie à ça, mais c'est vrai qu'à chaque fois qu'ils étaient un peu entre guillemets au pied du mur, ils ont toujours bien répondu cette saison, ce qui n'était pas forcément le cas par le passé. Donc à voir si ça se confirme demain.
0: Et le manager Sébastien Piccheroni dit que ça n'a pas été si compliqué que ça de préparer ce match, qu'en tout cas la section s'est pas mis la boule au ventre de devoir gagner impérativement. Elle le veut, mais c'est pas quelque chose qui l'inhibe de viser la victoire face au Racing. On écoute Sébastien Piccheroni.
4: Honnêtement, on n'a pas cette pression-là. On a l'impression de vivre pleinement ce nouveau championnat, qui durera quoi qu'il arrive 3 semaines. Et on se met pas de pression de gagner, mais follement, on veut absolument gagner ce match. Ça, c'est évident. Franchement, cette semaine, j'ai aucun levier à activer. Tant chacun de mes hommes est totalement serein, prêt, heureux de jouer ce moment. Et enfin, je pense qu'ils ont tout simplement envie de le vivre. Ils ont mérité de le vivre. Ça, c'est ma conception et c'est ma conviction. Maintenant, je pense qu'ils ont envie de le prendre pour eux. On est un peu égoïste cette semaine. On a surtout envie, et j'espère que les joueurs vont montrer qu'ils rêvaient grand. Même si le job est rempli, la saison est belle, le Hameau est invaincu en phase régulière, les tribunes sont pleines, tout le monde est content. Mais non, les joueurs, là, ils se sentent dans une équipe forte. Ils veulent gagner des matchs forts. Donc permettons-leur d'être égoïstes, je pense.
0: Les joueurs de la section égoïstes à vouloir gagner ce match face au Racing 92 demain soir, 21h, soirée rugby, bien sûr, qu'on vous prépare demain sur Ici Béarn Bigorre. Restez bien avec nous ce soir aussi, puisque dans un quart d'heure, on passera du rugby au basket de la section à l'Élan Béarnais qui entame aussi sa finale de championnat de France.
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0: 18h45, à la seconde près, c'est l'heure de bêlir en bobine. C'est un métier, hein. Comme tous les vendredis soirs dans le Mag Rugby avant les matchs de la section paloise, pour parler des dernières occurrences de ces rencontres-là entre la section, ses adversaires de ce niveau de compétition. Bonsoir, Romain Belli.
5: Bonsoir, Damien. On se parle donc de quoi ? Parce que les phases finales de la section, ça date pas d'hier.
6: On avait hâte d'y être là. Nous y sommes, Damien.
5: Oui.
6: 26 ans après, des hivers passés sur la butte du hameau, à voir Albi ou Tarbes venir nous fesser 12 à 11, à regarder La Rochelle, Le Loup et même Bayonne vivre la vie dont on rêverait. Mais non, cette fois c'est nous. On est en phase finale de Top 14, la fête à la maison, grâce à notre belle quatrième place qu'il ne serait pas avisé de bouder, même si on était deuxième une bonne partie de l'année, même un peu premier quand le Stade Toulousain a perdu quelques points au tribunal.
5: Oui, quelques points, bon, c'est pas assez dit.
6: Pas assez, voilà, paraît-il. Ne cachons pas notre plaisir, tout le monde le voulait ce barrage à la maison. La demi tout de suite sans régaler le stade du hameau, franchement c'était too much. Bon, tout le monde était ok, du PDG de Total à Pierre Loga, on l'a dit dans cette chronique, en passant par les caisses du club.
5: Le club, oui.
6: On s'est tous battus comme des beaux diables pour choper des places. On s'est tous rabibochés avec notre cousin issu de Germain, dont on s'est souvenu qu'il est abonné depuis le temps où on appelait encore la tribune d'en face au champ.
5: Bien sûr.
6: Et oui, j'ai même appelé Axelito, répondeur.
5: Mince.
6: Et oui, tout ça pour ça.
5: Faille que par les siens.
6: Et oui, j'avais tout misé là-dessus. 26 ans, bon sang. Non pas 23, comme je l'entends beaucoup dire. En 2003, la phase finale consistait en une autre phase de groupe qui transformait le match couperet en rencontre à fleurimoucheté. 6 matchs, 5 défaites. Bon, un vrai pétard mouillé. 1999-2000, ça c'était autre chose. Je m'en souviens comme c'était hier, parce que c'est précisément l'année où je suis arrivé dans la région, figurez-vous.
5: Ah.
6: Vous l'aurez deviné, mon accent qui ne chante pas Nadao. J'en retiens d'abord le titre du FCO en National 1. Et
5: ok,
6: oui,
5: bon.
6: Oui, c'était en 2000. Bien sûr, c'est parce que je me suis installé au Louron. Mais c'était surtout une année historique pour la section, avec une victoire en bouclier européen et donc des demi-finales du championnat un peu frustrantes. Mais j'y reviendrai la semaine prochaine.
5: D'accord.
6: Si vous le voulez bien.
5: J'espère bien.
6: Mm-hmm. En ce temps-là, nous n'avions pas eu à nous fader le barrage, puisque qualifié directement pour les quarts. Aujourd'hui, il n'y a plus de quart, mais un barrage qui donne un ticket pour la demi. Bref, un quart. Voici comment je vous amène à ce pauvre Montferrand du temps jadis. Match disputé non pas à domicile, mais sur terrain neutre, à André Moga, stade de Bègle, qui n'était pas encore Bordeaux. 17-3 à la 20e minute, avec deux essais de Laurent Arbeau et Damien Traille. 17-18 pour la SM à la 38e. Ça, c'est section.
5: Déjà.
6: Et oui, déjà. Ocagne mettait 3 points qui permettaient de repasser devant la pause. Une relance de Brusque en début de deuxième mi-temps nous donnait enfin un peu d'air après une reculade d'Abder à Gueb jusqu'au parking. Une dernière pénalité d'Ocagne nous préservait du dernier rapproché Montferrandais.
7: C'est fini. Bonne défense de Pau. Et c'est la dernière défense qui qualifie Pau.
6: C'était le rugby d'hier, mais cessons de ressasser le passé. Quelle est belle notre section d'aujourd'hui. J'espère que le Bélire en bobine 2056 saura nous la raconter et qu'il ne s'arrêtera pas en demi-finale, lui.
5: Avec vous, toujours en 2056 pour
6: évidemment
5: nous raconter Bélire
6: aussi,
5: en
6: Damien.
5: Bobine. Merci Romain Belli.
6: Merci Damien.
5: Bonne soirée et j'espère à la semaine prochaine.
6: À la semaine prochaine.
0: Et d'ailleurs, le Pau Clermont dont parle Romain sera diffusé demain sur les écrans géants du hameau avant la rencontre. Avis aux amateurs.
2: Vu.
0: Oui, voilà. Puisqu'on est en train d'ouvrir la boîte à souvenirs, on l'a fait longuement dans un podcast ici Béarn Bigorre Sud-Ouest avec trois anciens qui ont vaincu les dernières phases finales de la section paloise. Pierre Trieb, Capdeville, Joël Rey, Franck Rollès, pour parler quasiment pendant une heure de ces épopées-là. Écoutez-les, justement, un petit extrait pour vous donner envie d'écouter le podcast. Revenir sur le fait que c'était moins gentil avant, quand même. C'est Joël Rey qui démarre.
8: Moi, maintenant, ce qui me... C'est pas que ça me surprend, parce que je suis encore dans le rugby, mais je veux dire, nous, à l'époque, tu peux connaître les mecs en face, tu peux les respecter, mais voilà, quoi, ça va pas plus loin. Maintenant, t'as l'impression que c'est le challenge de l'amitié tous les week-ends, quoi. Les mecs, ils se tapent, ils se font la bise, il y a tout ce qu'il faut. Donc, à un moment donné, quand tu vas rentrer, quand tu vas faire du combat face à des mecs, bien sûr que tu connais, quoi, c'était différent. Nous, à l'époque, l'amitié ou la force, elle était entre nous, quoi. Hein.
9: Oui, oui, les entre mecs en nous, face. T'as les mecs en face. Le match, ils se gèrent,
10: même après le match, tu vois. Elle pas les voir, donc.
9: Tu me rappelles, à l'époque, quand du manoir, ils te faisaient manger avec les adversaires.
8: Les mecs en face.
9: Bon, on les connaissait pas, t'avais pas le portable, tu sais pas qui c'était. Puis en plus, surtout que les mecs, fait, à part Franck, ils bougeaient beaucoup, mais personne n'a changé de club. T'étais là quand.
8: Mais après, je veux dire, tout ça, c'est arrivé, les phases finales, tout ça, parce que tu es craint par l'adversaire. Je veux dire, quand tu fais ça pendant 5, 6 ans, ton groupe monte en force, en puissance, c'est parce que l'adversaire, il te craint et par plusieurs choses. Et là-dessus, je crois que tu marquais les esprits. On se souvient toujours des mecs qui te font mal. Les mecs qui t'ont tapé sur l'épaule et qui sont gentils, rarement.
10: Et puis on a eu des périodes de doute aussi à un moment donné. Exactement. Ça n'a pas été facile. On a même demandé, nous, d'avoir un prépa physique quand même. C'est nous, les joueurs, qui avons demandé d'avoir un prépa physique. Un sacré papa en plus. Ouais. Voilà. Ouais. Donc voilà, donc, ça n'a pas été facile. Ça s'est construit.
0: Le podcast ici, Béarn Bigorre Sud-Ouest, voilà, pour parler de ces épopées de la fin des années 90 de la section paloise. Le rugby, il a bien changé, comme dirait l'autre. Ouais, mais voilà, vous pouvez aller.
2: Ils aimeraient plus avoir de prépa physique, je pense.
0: Oui, peut-être. Il y en a qui seraient plus embêtés qu'autre chose. C'est à réécouter donc, et à revoir même en vidéo, si vous voulez, sur ici.fr. On marque une dernière pause dans le Mag Rugby. On se retrouve avec Yannick Vignette et Jérôme Carrère pour conclure.
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0: Touch, Charlotte Cardin, 18h55.
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0: Dernier petit soin à vous faire écouter, Pierre Trieb, Cap de Ville, encore un ancien de la section paloise. Dire qu'il faut, 26 ans après, effectivement, peut-être tourner la page et donner sa chance à plein à cette nouvelle génération de la section.
2: Ils ont quand même cette reconnaissance du ventre là, de nous inviter, ils sont pas obligés. Il y a des clubs, ça se fait pas. Ils le font, donc bon, on n'y est pas tous, mais bon. Enfin, à un moment, il faut reconnaître les choses. Ils font du bon boulot. Il me semble qu'ils essayent de pas tirer un trait sur le passé, mais il faut pas non plus que nous soyons trop encombrants. Je veux dire, c'est pas nous qui jouons, quoi. Enfin, j'espère qu'on ne sera plus l'exemple à suivre, quoi. À un moment, c'est 26 ans. Comme je disais, 26, 62 qu'on n'est pas champion de France. Alors c'est pire, hein. Bon, non, voilà, mais bon, à un moment, il faut savoir tirer un trait sur le passé. Mais les vieux, c'est bien de nous inviter à avoir une coupette bien fraîche. Hein. Et puis voilà. Et on y sera. Et puis peut-être qu'on peut se battre avec les supporters du Racing. Hein.
0: Voilà, évidemment, toujours le dérapage à la fin. Tout ça à réécouter en long, on le redit, hein, dans le mag spécial barrage sur ici.fr. Non, mais effectivement, et pour prendre la partie sérieuse, parce qu'il en dit aussi des choses sérieuses, oui. Pierre Trieb, Cap de Ville, Yannick, cette génération 2026 a les cartes en main pour s'inscrire dans la lignée des équipes qui ont fait des parcours et des épopées de phase finale à la section paloise.
3: Ouais, et ben tu vois cette équipe, elle me rappelle un peu cette génération là des fins des années 90 où il y avait Cléda, Ocagne, Trieb, Torossian, il y avait beaucoup d'internationaux, peu capés mais beaucoup d'internationaux. Ouais. Et voilà, c'est le parallèle, il est vite fait avec l'équipe que l'on a sous les yeux, avec toute la ligne trois quarts qui a fait au moins un stage et qui est montée à Marcoussis, qui est dans la liste longue de l'équipe de France. Donc voilà, on n'a jamais eu Puceau, Radou, Maximaire, bon. La liste est longue comme un bras à des internationaux. Voilà, parce que il y a Stade Toulousain et la section. Ouais. Il ne reste plus que ces deux clubs. Maintenant que Bordeaux est éliminé, il reste plus que ces deux
4: clubs.
3: Et
4: puis c'est jeune aussi. C'est une génération à fort potentiel et qui est encore jeune finalement. Plein de joueurs. C'est vrai que quand on voit des Gaëtans qui ont que 22-23 ans, on a l'impression que ça fait déjà 4-5 ans qu'on les
0: voit.
4: Mais finalement, ils sont très très jeunes et c'est vrai que c'est ça aussi qui donne. Ils disaient que leur génération à eux, elle a mis 5-6 ans aussi à atteindre sa plénitude. C'est vrai que le futur est plutôt sympathique, là.
0: Il y a de quoi faire, il y a de quoi voir venir pour la section paloise. Effectivement, on touche à la fin de ce Mag Rugby. Il me reste une grosse minute pour vous donner donc le programme sport qui continue. Vous restez bien avec nous. On va écouter le journal de 19h et derrière, on passe en mode basket. On file au Palais des Sports rejoindre Hugo Bernat-Juzan, Sylvain Carrère, toute l'équipe d'ici Béarn Bigorre, à 1h30 du coup d'envoi du match de l'Élan Béarnais. Finale aller des playoffs des Ligue 2 face à Poitiers. Gagné ce soir, gagné lundi soir à Poitiers, à l'Arena Futuroscope et voilà. L'Élan sera de retour en Betclic Elite, en gagner un des deux et il y aura une belle le jeudi suivant au Palais des Sports. Bref, du basket dès ce soir et demain soir 19h l'avant-match de Section Racing, le match à vivre en intégralité à 21h et l'après-match jusqu'à minuit avec toutes les réactions. Merci beaucoup Yannick Vignette d'être venu encore chez nous ce soir.
3: Avec plaisir,
0: bonne
3: Damien.
0: Soirée, à la prochaine. Jérôme Carrère, à très vite.
4: Mais merci beaucoup, à demain dans la belle ambiance du Hameau.
0: Ouais, on lit la présentation du Section Racing de demain dans la République des Pyrénées.
4: Un petit supplément.
0: Évidemment, vous en aurez pour votre argent. Merci Kylian Akar à la réalisation de ce Mag Rugby. Ce soir, le Mag Rugby qui reviendra lundi, bien sûr, après le barrage. Et que vous pouvez réécouter quand vous le voulez sur ici.fr. Salut.
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0: Passez une très belle soirée sport à l'écoute d'ici Bern Bigorre, 19h. Place au basket juste après le journal de Philippine Thibaudot.
7: L'adieu douloureux de la ville de Florence, Aliana, collégienne de 11 ans, ses obsèques avaient lieu aujourd'hui dans le Gers, elle dont le corps a été retrouvé la semaine dernière. Cérémonie, Marc Bertrand, que vous avez suivie.
8: Le père de Liana a le visage crispé quand il marche derrière le corbillard. On sent toute la colère qu'il tente de contenir. À côté du portrait de Liana, c'est le maire de Florence, Grégory Bobato, qui prend la parole.
9: Nous ne disons pas au revoir à un symbole, une lutte, mais à une enfant de 11 ans et demi. Liana, nous ne sommes pas dans un combat, mais dans un deuil intime, celui des parents, celui d'une famille, et un deuil collectif, celui d'une ville, d'un territoire et d'un pays qui perd un enfant de trop.
8: Un lâcher de ballon et cette musique, la même qu'à la Marche Blanche. À la sortie de la cérémonie, t-shirt blanc avec écrit « Plus jamais ça », Gloria, 26 ans, pleure de colère. C'est une amie de la famille.
5: Il faut que la justice se réveille, il faut qu'on arrête de laisser toucher nos enfants, c'est horrible. J'ai été victime aussi de viol, ici même en Florence, par un cousin à moi. Et il est toujours là, il est toujours lâché, ça a été classé sans suite alors que j'étais mineure. Et ça n'arrive pas qu'aux autres. Ça n'arrive pas qu'aux autres et malheureusement, Eliana, elle en a payé...
8: Elle étouffe un sanglot. Le maire a fait cette promesse aux parents de Liana. Florence ne vous lâchera pas la main. Gloria l'a pris pour elle aussi et pour tous les enfants victimes.
7: Et dans cette affaire, on apprend que les autorités françaises ont reçu plusieurs signalements sur les activités en ligne de Jérôme Barella par une plateforme américaine. Le principal suspect dans la mort de Liana est mis en examen. On parle d'échanges écrits avec des mineurs. D'autres obsèques avaient lieu aujourd'hui à Paris, celle de Bernadette Chirac, l'ex-première dame, est morte la semaine dernière à l'âge de 93 ans. Presque 3 ans après la mort de Thomas lors d'un bal à Crépol dans la Drôme, le parquet requiert le renvoi de 11 accusés devant les assises sur les 14 personnes mises en examen, et cela pour meurtre et pour tentative de meurtre et violence aggravée. Aurélien Tirard, cela ne fait aucun doute pour le procureur de Valence, il y avait bien intention de tuer.
10: Oui, car le procureur le rappelle, lors du bal d'Oliver à Crépol, Thomas a reçu les coups de couteau dans des zones létales au niveau du thorax. Certains témoins, précise le procureur, évoquent même des frappes chirurgicales dont la violence et l'intensité ont été soulignées par les médecins légistes. Ce qui ne laisse donc, selon le procureur, aucun doute sur l'intention de tuer de ces 11 personnes qui ont tout fait pour compliquer l'enquête, insiste le magistrat, qui dénonce la loi du silence. Ces prévenus ont, selon lui, fait disparaître des indices essentiels, à commencer par le couteau avec lequel Thomas a été tué. Alors, 3 ans plus tard, relève le procureur, le déroulement de cette scène de violence qui a duré 8 minutes reste relativement difficile à déterminer. Mais pour lui, il s'agit bien d'une scène unique de violence. Ces 11 personnes peuvent être considérées comme co-auteurs du meurtre de Thomas. Encore faut-il démontrer pour chacun sa participation, relève l'avocate de 2 de ses prévenus. Des violences, il y en a eu de part et d'autre, estime-t-elle. Ce sera désormais au juge d'instruction de décider s'ils seront jugés pour meurtre aux assises des mineurs.
7: À l'approche de la journée mondiale des donneurs dimanche, il manque 20 000 dons, alerte l'établissement français du sang, en cause notamment les ponts de mai et la vague de chaleur. Franck Michael est mort à l'âge de 79 ans, on l'a appris ce matin, chanteur notamment connu pour sa chanson « Toutes les femmes sont belles ». Et puis à leur tour, le Canada et les États-Unis entrent dans le mondial de foot à 21h pour l'un, 3h du matin pour l'autre. Et sur le terrain, il va falloir s'y faire à la pause fraîcheur qui fait déjà polémique. Après le match d'hier en ouverture entre le Mexique et l'Afrique du Sud, Marie Clette, la durée de ces pauses dépend en fait de la durée des pubs télé.
11: Oui, qu'elles étaient longues ces secondes en deuxième période. Nous sommes à la 70e minute, milieu de terrain. Les footballeurs sud-africains ont le ballon entre les pieds, mais les mains sur les hanches. Tout le monde attend que la pause pub de la chaîne américaine Fox News se termine. C'est l'arbitre même qui fait patienter les joueurs. Un chaos qui résume la manière dont les États-Unis consomment le sport, comme l'explique Virgile Caillé, expert en économie du sport.
12: Dès le premier match, le ton est donné. C'était effectivement la monétisation, le business qui va dicter cette Coupe du Monde 2026. Le sport devient finalement presque un prétexte. Les Américains connaissent ça, ils sont habitués. Hein, le Super Bowl, la NBA, tout ça est rythmé au gré des publicités. Mais c'est vrai que pour nous, Européens amoureux d'un football un peu plus traditionnel, eh bien, on est quand même assez heurtés.
11: Alors la pause fraîcheur, c'est jusqu'à 3 minutes pour laisser les footballeurs aller boire un coup. Et ce, même si hier, à 13h, il ne faisait que 25 degrés dans le stade de Mexico. Chaque diffuseur a ensuite le choix de mettre ou non une page de pub, c'est autorisé pour la première fois par la FIFA. À la clé des sommes, on s'en doute, astronomiques, plus de 20 000 euros la seconde en cas de finale des Bleus. Enfin, le biais sexiste des pubs est aussi pointé du doigt, principalement des hommes qui vendent un parfum ou une très grosse voiture.
7: Et ouais, puis vous allez forcément les revoir ce soir à 21h, match États-Unis-Paraguay, précédé d'un show façon Super Bowl, avec notamment la pop star Katy Perry.
13: 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Et pour votre météo aujourd'hui, c'est un ciel ensoleillé que nous connaissons pour cette fin de journée, avec eh bien, des températures qui sont au-dessus des normales de saison. 29 degrés attendus sur Pau et sur Tarbes pour ce soir. Pour la nuit de demain, eh bien, nous allons connaître, la journée de demain plutôt, nous allons connaître quelques passages nuageux, mais ça va rester quand même assez au-dessus des normales de saison. Les températures annoncées des maximales entre 31 et 32 degrés.
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0: Joël Ursule, White and Black Blues sur ici Béarn Bigorre. Aujourd'hui, on va se balancer plutôt sur du vert et blanc.
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0: Et bienvenue tout le monde pour cette première finale des playoffs de basket d'Elite 2. Dans à peine une heure et demie, l'élan béarnais affrontera Poitiers. On rappelle que la première équipe qui remportera deux matchs montera la saison prochaine en Betclic Elite, le nouveau nom de la Pro A pour ceux qui n'ont pas suivi. Trois ans plus tard, son dernier match en Elite, l'élan béarnais n'a jamais été aussi proche de ramener le club palois au plus haut niveau du basket français. Vous l'entendez peut-être au micro d'ici de Béarn Bigorre. On est en direct du Palais des Sports et c'est pour ça qu'aujourd'hui votre radio ici Béarn Bigorre déploie un dispositif XXL pour vous proposer deux heures d'avant-match avec des invités, des supporters et toutes les infos de dernière minute qui pourraient tomber, qui sont à connaître seulement sur ici Béarn Bigorre. L'ambiance va monter avec plus de 7000 personnes qui sont attendues, la température aussi, et vous allez être avec nous pour la vivre. Élan Béarnais Poitiers, le match est à suivre à 20h30 avec au commentaire Damien Gozioso, notre journaliste sportif, et notre consultant de ce soir, François Gonneau, ancien coach du TGB que vous connaissez forcément. Et nous recevons notre premier invité, il est 19h10.
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0: Et notre invité pas des moindres, Guillaume Berbino, président de l'Élan Béarnais. Bonjour Guillaume.
2: Bonjour.
0: Merci d'être avec nous ce soir. Le 16 mai 2023, pour faire un petit peu d'histoire, je sens que c'est une date qui vous a marqué. Je vous vois en train de serrer les lèvres, serrer les dents. A été officiellement relégué en Pro B. On parlait de l'Élan Béarnais qui est devenu aujourd'hui cette Pro B, la Elite 2. Quelques mois plus tard, en septembre, vous avez été nommé à la présidence du club. L'objectif, vous l'avez toujours annoncé, c'était très clair. Il fallait remonter en Pro A avec un nouveau nom, forcément la Betclic Elite. Aujourd'hui, trois ans plus tard, nous sommes à quelques heures de la première finale. Comment on se sent en tant que président, Guillaume Berbino?
2: Plutôt excité, il fait beau. On va avoir un palais plein, archi-comble. Je crois que la dernière fois qu'on a vu le palais rempli comme ça, c'était pour Wemby. Donc c'est pas rien. Ça veut dire qu'il y a vraiment un événement ce soir au palais. Et je crois qu'on a créé ça progressivement tout au long de la saison, en travaillant bien et en faisant un petit peu monter la pression. Et c'est plutôt pas mal.
0: Et on le sent, il y a déjà derrière vous des supporters de l'Élan Béarnais qui font la queue. Il y a beaucoup de personnes que vous allez entendre au micro d'ici Béarn Bigorre, notamment au micro de Sylvain Carrère, les supporters qui vont faire monter la température de ce palais des sports. Racontez-nous comment vous avez vécu ces trois ans en élite, parce que ça se construit une finale quand même.
2: Oui, alors je veux pas mettre la charrue avant les bœufs, on a encore deux matchs à gagner. Ces trois ans, c'est trois ans de construction. Moi je suis plutôt un bâtisseur, donc j'ai essayé de fédérer autour de moi et d'aligner les gens autour d'un projet. On a démarré par une étude marketing, comme on le fait dans le monde de l'entrepreneuriat classique, et puis on s'est rendu compte qu'en fait on avait un patrimoine qui était exceptionnel. Alors c'était pas une surprise, mais il fallait aussi le moderniser et le projeter dans un futur proche et peut-être lointain d'une nouvelle manière. Donc on a construit saison après saison cette progression, et pour l'instant on est en progression. Voilà, on a encore deux matchs à gagner, donc moi parler de Betclic c'est un peu trop tôt. Très clairement, on est sur des matchs de play-off, il peut tout arriver. On peut mener 10 points, on peut perdre de 10 points à quelques minutes de la fin. Et on ne sait pas quelle est l'issue du match.
0: Et on l'a vu, notamment face à cette demi-finale retour chez Orléans, où on a cru qu'il y allait avoir un match 3, puisque Pau était mené à moins 9 à la 37e. Était mené de moins 10. Je crois qu'ils avaient moins 10 de retard, quelque chose comme ça. Et à la dernière seconde, remontada qui était absolument incroyable à vivre sur les antennes d'ici Béarn Bigorre. Ça prouve bien que le basket se vit jusqu'au bout.
2: Oui, et puis on est peut-être à un moment donné sur des sinusoïdes, effectivement, et puis peut-être dans un creux. Mais quand la force de caractère est présente et la cohésion est présente, on peut tout imaginer. Et les joueurs ont dit qu'ils n'avaient pas été particulièrement inquiets pendant ce match, parce qu'ils ont acquis une confiance par le travail. Donc c'est pas la sous-estimation hein, de l'adversaire, et c'est la même chose pour ce soir. C'est vraiment force de conviction que voilà, victoire après victoire, on est plus fort et on peut avoir des ressources même quand ça va mal.
0: La force de cette équipe, c'est qu'elle est sereine sur ses acquis, sur ses faiblesses aussi.
2: Oui, ben on se connaît bien. Je crois que voilà, on a essayé. Moi, je crois que je le dis souvent là, particulièrement cette année, la star c'est vraiment l'équipe. On n'a pas un joueur devant les autres. On a beaucoup de joueurs qui sont vraiment de très bons joueurs et qui aiment se passer le ballon et qui aiment mettre en valeur leur coéquipier. Et bah voilà, moi ça m'intéresse parce qu'au-delà de la manière, il y a aussi bah voilà, cette idée que c'est un sport collectif et qu'on a très envie que un soir c'est Fabio qui prend feu, un autre c'est Bryce, un autre c'est Bastien, ou tous les joueurs peuvent prendre feu, comme je dis. Et puis voilà, c'est ça qui est chouette avec cette équipe.
0: Et cette équipe justement qui est menée d'une main de maître par Mickaël, et ça a été là aussi l'un de vos changements des effectifs en 2024. Vous l'avez recruté, j'imagine qu'il y a des choses qui ont changé.
2: Oui, moi on cherchait avec Julien et avec Audrey un coach bâtisseur,
0: le directeur sportif hein.
2: Ouais, tout à fait. Et voilà, on avait vraiment encore une fois une vraie idée en tête d'un basket collectif. Alors peut-être pas avec un grand pivot et un peu lourd et un peu costaud sous la raquette, mais au contraire avec un basket très mobile. Donc voilà, on est allé chercher un coach bâtisseur qui est resté plus de 8-10 ans à Blois, qui a gagné, qui a la réputation de aussi faire jouer les jeunes. D'ailleurs, il est reconnu en équipe de France aussi pour ça. Donc voilà, on a essayé de créer un projet cohérent, tout simplement. Et c'est vrai que cette saison, elle témoigne vraiment de ça. Donc on a beaucoup de chance de pouvoir le montrer.
0: Et si vous venez de nous rejoindre sur ICI, Berne Bigorre, on vous fait vivre cette première finale d'accession des playoffs de l'Elite 2 de l'Élan Béarnais jusqu'au bout, jusqu'à la fin du match, avec la réaction des joueurs. Restez avec nous. Nous sommes avec le président Guillaume Berbineau.
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0: Notre objectif que vous avez annoncé, notamment chez nos confrères de la République des Pyrénées, ça a été de vouloir retrouver les équipes européennes, même si cette finale n'est pas gagnée, même si on n'est pas encore en Betclic Elite. C'est toujours un rêve, c'est toujours un objectif?
2: Oui, c'est un objectif, c'est d'actualité. Alors, il y a une première marche à passer, c'est évidemment de remonter et puis après d'essayer de jouer l'Europe. Aujourd'hui, on se rend compte que les 10 premiers clubs de Betclic peuvent jouer l'Europe, donc c'est pas non plus un rêve impossible. Donc alors c'est sûr, quand on est quand on reprend le club et qu'il est près de mourir parce que sa santé financière n'est plus tenable, c'est peut-être présomptueux, mais en construisant, je suis persuadé que ce rêve là on va réussir à le revivre.
0: Comment vous avez vécu ces 3 ans, puisque au fur et à mesure l'élan béarnais a pris du poil de la bête, puisqu'à chaque fois vous êtes allé au moins chercher les quarts de finale sur ces 3 dernières années. Là, ça y est, c'est la aboutissement peut-être ce soir et lundi prochain.
2: Je l'espère. En tout cas, on a vraiment travaillé petit à petit, essayer de construire cette progression. C'est du sport, donc on maîtrise vraiment pas tout, mais on voit ce qui peut se passer dans d'autres sports. On voit la philosophie de Luis Enrique sur le PSG.
0: Alors, j'allais vous en parler.
2: Loin de moi, évidemment, de d'oser cette comparaison, mais il y a quand même beaucoup de choses intéressantes à retenir de ça. Et humblement, on essaie de construire petit à petit, d'avoir un jeu collectif et d'avoir 10, 11, 12 joueurs qui sont nos vedettes à nous, et il n'y en a pas une qui sort du lot. Et voilà, moi ça m'intéresse, c'est le collectif. Je suis entrepreneur avant tout, je mène mes aventures entrepreneuriales de cette manière là et j'essaye de basiquement reproduire ça dans le sport. Alors c'est peut-être pas évident, je ne sais pas si cette année qu'on y

0: Voilà, on aura tous le même t-shirt et il est vert et il est blanc.
1: Et on sera tous derrière nos joueurs palois. Dernière question, l'élan Bernet est-il prêt pour monter ?
0: Oui, je pense qu'on est structuré comme un club de bête-clic. Alors, est-ce qu'on a fait les choses un petit peu vite ? En même temps, on a un outil de travail qui est exceptionnel, qui est 7700 places, qui est le Palais des Sports. Donc, ça nécessite des moyens pour pouvoir organiser ces spectacles que sont les matchs. Oui, aujourd'hui, on n'est pas loin d'être staffé et orienté, je dirais, bête-clic. De là à l'être, il y a deux matchs à gagner.
1: Ramenez-nous en Betclic Elite, le nouveau nom de la Pro A. Merci beaucoup Guillaume Berbineau d'avoir été avec nous. On rappelle, président, vous êtes le président de l'Élan Bernet.
0: Merci.
1: Bonne soirée, bon courage pour le match.
0: Merci.
1: Vous restez avec nous. On va voir dans quelques instants les réactions des supporters de l'Élan Bernet avec Sylvain Carrère, notre consultant sportif. Mais avant ça, on débranche un petit peu avec France Gall. Bougez pas, on arrive.
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0: France Gall débranche sur ici Bernigor. Non, débranchez pas, restez connectés avec nous puisqu'on vous fait vivre l'ambiance de l'avant-match du match de l'Élan Béarnais qui se déroule eh bien, au Palais des Sports.
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0: Et oui, si vous venez de nous rejoindre, on sent le gros dispositif XXL cette soirée que vous allez passer avec nous. Et ça, eh bien, jusqu'à 20h30. En tout cas, c'est pour l'avant-match avec des invités et notamment des supporters avec vous. Sylvain Carrère, bonsoir Sylvain.
2: Bonsoir Hugo, Adichats à toutes.
0: Merci d'être avec nous pour eh bien, parler de cette finale, un grand événement où déjà vous avez trouvé eh bien, deux personnes, deux supporters de l'Élan Béarnais.
2: Et oui, en effet, on prend la température ce soir à quelques minutes de cette finale d'Elite 2 avec Florian et MZ. Vous êtes bonsoir, vous allez bien?
3: Ouais, nickel. Ouais,
4: très très bien, oui.
3: Prêt.
2: Prêt pour cette soirée, justement, comment vous la vivez, vous, en tant que supporter béarnais? C'est un grand moment.
3: C'est un week-end palois.
2: Oui, c'est un week-end palois, vous avez raison de le signaler.
3: Non, en forme, on est là pour supporter et encourager aussi avec 7000 personnes derrière nous. Ça va être le feu, ça fait longtemps que le palais n'a pas été rempli comme ça, je pense. Je m'avance peut-être, mais on sent une belle soirée, je pense. Une belle soirée et un beau week-end.
2: MZ aussi pareil, c'est cette soirée vous l'attendez là.
4: C'est vrai que petit à petit l'ambiance est montée durant toute la semaine. On a senti quand même l'engouement sur partout dans le ville. Donc on espère que le vent va concrétiser tout ça et on sera heureux à la fin de la soirée surtout.
2: On parle de Pau, ville amoureuse du rugby, mais amoureuse aussi du basket. On ressent déjà ce soir l'ambiance. Quels sont les joueurs, selon vous, qui pourraient, côté Béarnais, pourraient faire la différence face à une équipe de Poitiers qui va être très costaud, quoi?
4: On a entendu les rumeurs de transfert de Sitraka, donc j'espère vraiment le voir bien faire ce soir pour nous prouver qu'il a eu raison de rester ici, de faire tout ça et de partir bien, entre guillemets.
2: Florian, un autre joueur qui peut faire la différence ce soir?
3: J'en ai deux. Je pense que le sang Béarnais va parler ce soir. Je sens bien un Pinot avec sa petite fléchette les mettre dedans. Et un Fabio Milanese, vu les phases finales qu'il fait, je pense qu'il est en pleine forme et ça peut donner. Ça peut donner. Ça peut être un beau match.
2: Un pronostic pour terminer? moins de 80 points.
3: Moins de 80 points, plus 10.
2: Et vous?
4: Moi, je pense que ça sera très serré par plus 10. Ça me paraît un peu beaucoup parce que c'est quand même une finale. Les deux équipes vont jouer. Donc, je jouerai sur moins de 4 points.
2: Oh, très bien.
0: Est-ce que Sylvain, on peut leur demander qu'est-ce qui leur fait peur justement face à cette équipe de Poitiers?
2: Cette équipe de Poitiers, vous la connaissez, vous les avez, ils sont déjà venus gagner cette saison au Palais des Sports. Vous la connaissez ou c'est un petit peu l'inconnu pour vous les supporters?
3: Elle fait peur. J'ai regardé la demi-finale la semaine dernière, cette semaine, et j'avoue qu'elle fait peur. On a un peu plus de repos qu'eux, donc ça peut être là que ça va pencher de notre côté. Mais elle fait peur physiquement en dessous. Vous avez un Babac à l'intérieur qui fait le taf. Je sais plus du tout son nom. Ça fait peur. Ça fait peur, mais si on est solidaire, ça peut le faire. Ça reste un match.
4: C'est vrai que c'est une équipe qui a sorti contre Nantes, qui était moins bien classée, mais s'ils sont en finale, c'est qu'ils doivent prouver quelque chose. Donc moi, ce qui me fait peur, c'est que l'élan soit tétanisé par du coup l'engouement qui est autour, qu'ils n'arrivent pas à se sortir de ça et à faire leur match.
2: On parle du géant Narcisse Ngoy, qui a fait énormément de boulot, qui part l'année prochaine aux États-Unis du côté d'Auburn. Lui, il peut faire très mal au Béarnais ce soir, selon vous?
4: C'est pour ça que je demandais si Sitraka peut être ce match de l'année, parce que justement je pensais à l'intérieur, comme il est grand et qu'il est un peu plus mobile, je pense qu'il doit faire la différence ce soir.
3: Bah, c'était exactement ce joueur que je parlais, j'avais pas son nom. Ouais, il fait le taf, hein. Il est bon, on verra, on va le tenir. Prise à deux dessous, ça va le faire. Des brins, c'est à nous de mettre le premier brin, hein. C'est une phase finale, hein. On est dans le Béarn, on met le premier brin et après on n'a pas encaissé, hein. Ça va aller.
2: MZ et Florian, merci beaucoup. On vous souhaite une bonne soirée. Et puis, on souhaite évidemment la victoire pour l'élan Béarnais. Et on sait que les Béarnais ce soir vont être derrière cette équipe, c'est sûr.
4: Et c'est sûr. Mais bon match à tout le monde.
3: Ouais. Merci, bon match à tous.
2: Merci messieurs, on va continuer d'ici quelques minutes notre petit parcours dans le Palais des Sports. On va aller au cœur de ce Palais des Sports avec déjà le public qui arrive, qui est assis. On va aller prendre un peu la température d'ici quelques minutes au cœur du chaudron Béarnais ce soir.
0: Oui, surtout qu'en plus ils ont sorti une espèce de grande tente avec déjà des bandas et cette ambiance, vous allez pouvoir la vivre dans votre salon, dans votre voiture. Rendez-vous compte sans vous déplacer grâce à ici Béarn Bigorre. Sylvain, on vous retrouve dans quelques minutes, alors on vous laisse eh bien, faire votre petite balade et en attendant eh bien on retrouve Émilie De Kegel qui vous donne les meilleurs points à sortir à faire autour de chez vous.
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5: Nous sommes vendredi, ce qui veut dire que c'est bientôt le week-end, avec plein de choses à faire par chez nous en Béarn et en Bigorre. Nous sommes au courant de beaucoup de choses, mais grâce à vous, on est au courant de quasiment tout.
6: Dimanche 14 juin, tous à la kermesse à Saint-Jean-Baptiste à Pau. Le matin, c'est messe exceptionnelle en plein air pour les bonnes affaires. La brocante commence dès le samedi matin. Et dimanche après-midi, super ambiance, comme tous les ans, avec jeux, pâtisseries, boissons et même la chorale des enfants.
5: Quant à moi, je peux vous proposer une visite commentée de la collection Hussards du musée Masset. C'est à Tarbes. Une collection historique des Hussards qui a acquis une réputation internationale et qui rassemble plus de 15 000 objets évoquant 400 ans d'histoire, je dis bien, tellement que c'est impressionnant. Si vous avez envie d'y participer, inscrivez-vous. C'est dimanche 14 juin à 15h à Tarbes, au musée Masset.
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0: Merci beaucoup Émilie, on s'est noté toutes ces bonnes sorties à faire autour de chez nous. Mais en attendant, le rendez-vous à ne pas manquer, c'est bien sûr de se donner rendez-vous à partir de 20h30 au Palais des Sports pour vivre cette première finale d'accession à la Betclic Elite. Rendez-vous compte, ça fait maintenant depuis 3 ans que l'élan béarnais est redescendu en Pro B avec un nouveau nom quand même, l'Elite 2, avec à chaque saison au moins l'élan béarnais qui arrive en quart de finale. Cette année, l'élan béarnais n'a jamais été aussi proche de remonter dans le top français, le top du niveau basket français. Et vous allez pouvoir vivre ce match en intégralité avec ici Béarn Bigorre et notamment nos commentaires, nos journalistes sportifs Damien Gozioso et l'ancien coach du TGB François Gomez. D'ici quelques minutes, nous allons vous faire vivre l'ambiance déjà avec Sylvain Carrère, notre consultant sportif, à l'intérieur du chaudron du Palais des Sports, parce que les supporters arrivent, ils sont nombreux, tous avec le même t-shirt, et c'est pour ça que on est là, on sort les gros moyens, et on aura aussi Julien Lalanne, le directeur sportif de l'élan béarnais, où on va parler cette fois-ci un peu plus de technique, de tactique, comment ils abordent ce match face à Poitiers. On rappelle, le rendez-vous c'est à 20h30, alors restez avec nous. Un peu de musique, tiens, on sait que au Palais des Sports la chaleur grimpe, alors on va faire tomber la chemise sur ici Béarn Bigorre. À tout de suite.

0: tomber la chemise sur Ici Béarn-Bigorre, c'était Zepta.
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0: Oui, pour couvrir cette première finale aller des play-offs d'Elite 2. Tout ça pour un objectif, retrouver nos Béarnais en Elite, en Betclic Elite. C'est le nouveau nom de la Pro 1 pour ceux qui n'ont pas forcément suivi tous ces changements. En tout cas, nous, on est là pour vous faire vivre cet avant-match. Et le rendez-vous, le coup de sifflet de ce début du match est à 20h30 et il opposera l'équipe forcément de l'Élan Béarnais face à Poitiers. Justement, pour parler de ces deux équipes, nous sommes avec notre consultant Sylvain Carré qui est avec nous. Sylvain, ça a déjà été une saison réussie pour l'Élan Béarnais.
2: Et oui, c'est un chemin long qu'a réalisé l'Élan Béarnais dans cette Elite 2. 8 mois de compétition avec un résultat à la fin. Ils sont sortis second au classement. Poitiers, l'équipe de Poitiers, elle a fini à 5e. Ce fut un parcours réussi, notamment dans les phases retour. Si on peut recontextualiser en quelques mots cette phase régulière, il y a eu 9 matchs sans défaite pour l'Élan Béarnais, et notamment un retour canon après une phase de doute pendant les phases aller, et puis un parcours de play-off qui a commencé il y a quelques semaines maintenant avec l'équipe de Champagne Basket qui a été éliminée par nos Béarnais en quart de finale. Ce fut ensuite l'équipe d'Orléans qui est passée sous le joug de l'Élan Béarnais. Et puis cette finale ce soir contre Poitiers, qui, comme je l'ai dit, a fini 5e de la phase régulière. C'est un peu une surprise, oui et non, parce que cette équipe de Poitiers, elle a quand même réussi à battre le champion d'Elite 2, Rouen, en phase régulière, d'un tout petit point pendant la saison régulière. Mais ce soir, la victoire sera impérative pour ce premier match de cette finale pour accompagner le champion Rouen en Betclic Elite la saison prochaine.
0: On espère. En tout cas, tout ce qu'on peut vous dire sur cette équipe de Poitiers, c'est que c'est aussi un ancien pensionnaire de la Pro A. Aujourd'hui, vous l'avez compris, Betclic Elite, avec des joueurs sur lesquels cette équipe va pouvoir compter pour cette finale aujourd'hui à 20h30.
2: Oui, on a évoqué déjà le nom de Narcisse Ngoy avec les supporters il y a quelques minutes, qui est le pivot de cette équipe qu'on peut considérer comme une tour de contrôle. Il fait 2m13. Il a été nommé MVP pour cette saison d'Elite 2 avec 12 rebonds de moyenne. Ses points forts, c'est les rebonds et le contre, évidemment. Et c'est un joueur qui est particulièrement suivi. Il sera d'ailleurs aux États-Unis l'année prochaine. Il intégrera le collège d'Auburn. Donc c'est vraiment le joueur qu'il faut surveiller ce soir du côté de Poitiers. Il y a d'autres joueurs, notamment Marcus Amon au niveau offensif, qui est sur une moyenne de 15 points par match. Et puis ne pas oublier non plus l'impact offensif d'un autre joueur en vue du côté de Poitiers, c'est Marcus Gomis, qui a un impact offensif moindre par rapport.
0: C'est le meneur, lui. Hein.
2: Ouais, voilà, c'est le meneur. Et lui, il a une expérience déjà de finale en Elite 2. Il était l'an dernier déjà présent avec l'équipe de Grise Souffel. Puis il y a d'autres joueurs qu'il faut suivre aussi, comme Aurel Brena Chemi ou encore le doyen Kevin Harley, ancien sport déchu du basket français, on pourrait dire, et qui fait une super série de play-offs. C'est un joueur très important dans l'effectif de Poitiers. Par contre, un absent du côté de Poitiers, ce sera le Croate Ivan Ramjak, qui avait un rendement assez fort au niveau défensif, qui va être absent ce soir. Ça peut être un avantage pour l'Élan Béarnais.
0: Et du côté de cette équipe de nos Verts et Blancs, forcément on va pouvoir compter sur là aussi un expérimenté, Bastien Pinault, l'arrière, l'ailier, capitaine, meilleur marqueur de cette équipe, excellent tireur en sortie d'écran, et ça va compter. Vous parliez justement de cette tour de contrôle, excellent rebondeur face à cette équipe de Poitiers, enfin dans cette équipe de Poitiers, Narcisse Ngoy. Et bien face à lui, il va pouvoir se jouer Brice Enze, l'ailier, là aussi meilleur répondeur de cette équipe avec une moyenne de points à 11,4. Et quand on se rend compte de la moyenne des points inscrits par l'équipe de l'Élan Béarnais, on comprend un peu mieux les propos de son président, qui s'inspirait de la tactique de Luis Enrique, qui nous l'a dit il y a quelques minutes sur Ici Béarn-Bigorre, qu'il ne cherchait pas vraiment une star, c'était vraiment un collectif derrière cette équipe de l'Élan Béarnais. On pourra aussi compter sur Thomas Corneli, Sylvain Carrère.
2: Alors Thomas Corneli, qui semblait dans la presse très confiant pour cette finale d'Elite 2, tant mieux, il faut l'être, on n'attaque pas une finale sans confiance. Je tiens quand même à préciser pour le supporter qui était, pour Florian qui était avec nous il y a quelques secondes, Bastien Pinault n'est pas béarnais, il est bigourdan, il est originaire de Orgue, et je tenais quand même à le signaler, parce qu'il faut toujours un bigourdan pour réussir sa soirée. Ça sera le cas notamment pour l'Élan Béarnais, et avec Bastien Pinault, qui est, comme vous l'avez dit Hugo, qui est quand même une figure importante de cette équipe. On va suivre aussi Fabio Milanese, qui est un peu l'un des enfants du
0: l'identité béarnaise à l'état pur, oui.
2: Exactement. Et donc lui, il incarne ce renouveau béarnais, et sans nul doute, il va être important dans cette soirée qui s'annonce chaude. Chaude.
0: Avec quand même 7000 supporters qui sont attendus dès ce soir au palais des sports de l'élan béarnais à Pau.
2: C'est un élément à prendre en compte, et ce soir 7000 personnes au palais des sports, ouais. Car en moyenne, et ça c'est les chiffres de la Ligue, il y a 4000 personnes qui suivent l'élan béarnais chaque fois. Donc ce soir 7000 personnes, c'est un signal très fort de la part des béarnais qui ont envie de revivre de grosses émotions autour du basket. Et ben ce soir, on est au cœur du chaudron et on le vit avec vous. Et sincèrement, ça va être un plaisir énorme de pouvoir vivre cette soirée de basket sur les ondes d'ICI Bern Bigorre.
0: Ouais, des joueurs de l'élan béarnais hein, qui connaissent aussi et qui sont fiers de leur héritage historique. On le sait, hein, ce palais des sports a inauguré en 91. On connaît l'ambiance de ce lieu mythique, les soirs de gala surtout. On attend de retrouver cette ambiance ce soir à partir de 20h30. Et si vous n'avez pas eu vos places, eh bien, bien sûr, vous allez pouvoir le vivre grâce à ICI Bern Bigorre et pousser derrière nos verts et blancs.
2: Oui, et puis dire un petit mot aussi sur l'entraîneur Michael et qui a été à l'honneur ce matin dans le 6 José de Thomas Giraudeau.
0: Ah, il vous a plu celui-là.
2: Il a été comparé à François Mitterrand sur l'idée de la force tranquille, et l'image est bonne parce que Michael est l'entraîneur de l'élan béarnais, a incarné cette tranquillité et cette confiance de l'équipe depuis plusieurs semaines. On voit que même quand l'équipe est dans le dur, le coach est là pour les rassurer et amener une forme de sérénité. Le club en avait besoin, hein, parce que ça, on pourrait parler de ces trois années dans l'antichambre de l'élite du basket français. Je pense que Michael est fait partie aussi des personnes importantes qui ont permis au club de capitaliser au niveau de la confiance et redorer aussi ce blason qui avait été un petit peu terni il y a trois ans avec cette descente en proie qui est toujours une plaie. Toujours ouverte en terre béarnaise, et ce soir, on va peut-être cicatriser cette plaie. C'est ça aussi l'enjeu de cette soirée, Hugo.
0: 16 mai 2023, voilà la date de la descente officielle de l'élan béarnais. C'était il y a trois ans. Eh bien, peut-être que nous allons pouvoir vivre quelque chose d'historique ce soir et dès lundi prochain, bien sûr, à Poitiers. Bien sûr, vous suivez cette aventure grâce à ICI Bern Bigorre, 19h44.
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0: Et on vous parle de cet avant-match XXL que nous vous proposons sur ICI Bern Bigorre, avec déjà la première partie de cet avant-match, avant de retrouver notre journaliste sportif Damien Gozioso. Et nous allons recevoir, j'ai eu l'information il y a quelques minutes, Sylvain, que Jérôme Marbeau va venir nous rejoindre au Palais des Sports de l'élan béarnais pour nous dire quelques mots sur ce week-end quand même qui va être très très sportif, sous la même couleur vert et blanc bien sûr, avec, on le rappelle, la section paloise qui demain va affronter le Racing 92 pour les phases de barrage de top 14. Bon, eh bien, je pense qu'on a donné toutes les informations importantes. Sylvain, vous voulez rajouter peut-être un petit mot ?
2: Très heureux ce soir d'être dans ce palais des sports qui a vu le jour en 1991 et qui va vrombir ce soir, ouais. Sous les clameurs des Béarnais. C'est une joie quand même de revoir ce temple du basket français revivre ce soir et retrembler de bonheur. C'est quelque chose.
0: Ouh, ça va être bon.
2: Oui, c'est important de signaler parce qu'on parle
0: guichet
2: souvent.
0: Guichet fermé surtout, guichet fermé.
2: Ouais, on parle souvent du stade du Hameau, de la Croix du Prince au niveau historique, mais le Palais des Sports a aussi cette histoire. Ces murs ont une histoire. C'est un lieu chargé. Un petit peu d'émotion en arrivant aussi, en voyant les glorieux anciens. On pourrait évoquer les baskets de Georges Murzan, mais ce soir, c'est un rendez-vous avec l'avenir, un rendez-vous avec le présent que s'offre le Palais des Sports et l'élan béarnais. Et c'est pour ça que l'émotion est là, avec les supporters, et on sent aussi autour de l'équipe la tension qui monte petit à petit.
0: Et oui, et d'ailleurs, vous allez pouvoir gagner, vous avez pu gagner peut-être vos places sur ICI Bern Bigorre toute cette semaine. En tout cas, la radio ici Béarn Bigorre, qui est partenaire des plus grands événements sportifs du Béarn et de la Bigorre. Dans quelques minutes justement, on va vous faire vivre cette ambiance comme si vous y étiez. Attention, enlevez votre pull ou la veste parce que la température va monter sur ici Béarn Bigorre. Cool and the Gang Celebration, et on marque une petite pause. À tout de suite.
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0: Gang Celebration sur ICI Béarn Bigorre. Et reste avec nous parce que ce soir, on aura peut-être à célébrer la première victoire de l'élan béarnais.
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0: Et vous êtes avec nous pour déjà eh bien faire vivre cet avant-match de l'élan béarnais avec déjà une première ambiance. La première.
2: Alors moi j'ai été un peu plus malin que vous Hugo, je ne suis pas à côté des bandas, je suis à côté de Christophe et Régis de Borde qui sont abonnés. Adi Schatz, ça va bien?
3: Adi Schatz.
4: Bonjour tout le monde.
2: Bon messieurs, on est à quelques mètres de ce parquet, la tension monte, comment vous vivez-vous en tant qu'abonné ce moment? C'est une finale avec l'objectif de revoir les Béarnais au sommet.
3: Oui, bah écoutez, on est très heureux de ce match, de cette finale. On espère que l'équipe va donner tout ce qu'elle a dans le ventre. Et on est là aussi pour les supporter et pour les encourager.
2: Régis, ce fut difficile en début de saison. Vous pensiez pouvoir vivre une finale il y a encore quelques mois?
4: Écoutez, on a fini les phases aller, on était dixième, donc on ne se voyait pas ce soir en finale, donc on est super contents. Et ici, ce soir, on est 7500, on est super contents et on va pousser très très fort.
2: J'imagine que ce n'est pas toujours cette ambiance-là, mais on ressent le parfum des grandes soirées ce soir au Palais des Sports, c'est bien ça hein?
3: Oui, exactement. Ça va faire du bien d'avoir un palais complet. Ça, on va retrouver les années 2000 où le palais était complet à tous les matchs. Il y avait une très grosse ambiance, un très gros public. Donc j'espère que ce soir, ça va pousser et qu'on va faire exploser Poitiers.
2: Quels sont les joueurs qui peuvent faire la différence du côté de l'élan béarnais ce soir, Régis, selon vous?
4: Ouais, Pino, Corneli, ouais, je pense. Ouais. Après, on a une équipe avec tous les joueurs qui peuvent marquer plus de 10 points. Donc, on est une équipe très homogène. Donc, je fais confiance à tout le monde. Il n'y a pas de souci.
2: C'est le collectif qui prime. On a l'impression, vous qui avez suivi cette équipe tout le long de la saison, on sent un gros collectif. Il n'y a pas de réelle star qui écrase le collectif.
3: Oui, tout à fait. On a une équipe qui est assez complète. À chaque match, on a des joueurs différents qui apparaissent. Le groupe sera très important.
2: Un pronostic pour terminer, messieurs?
3: Alors, la victoire pour ce soir et on espère la victoire complète pour pouvoir remonter dès cette année.
4: Allez, moi je vais dire plus 10, allez, pour nous.
2: Très bien, Christophe et Régis, merci R. Bonne soirée, profitez bien.
3: Merci.
2: Et on va continuer dans quelques minutes ce tour d'horizon. On est au cœur du Palais des Sports. Dans quelques minutes, ça va être le début de cette partie, de cette grande finale d'Elite 2. On va se régaler. On voit les travées se remplir petit à petit. Il y a aussi quelques drapeaux béarnais qui commencent à être portés, à être agités. Petits et grands sont au rendez-vous ce soir au Palais des Sports pour vivre l'événement, ce match 1 de la finale d'Elite 2, Hugo.
0: Oui, merci beaucoup Sylvain Carrère de nous avoir fait vivre cette ambiance avec les supporters de l'élan béarnais. Eh bien écoutez, la banda s'est arrêtée de jouer au meilleur des moments puisque nous sommes avec le maire de Pau, Jérôme Marbeau, qui vient de nous rejoindre. Bonjour monsieur le maire.
5: Bonsoir.
0: Vous venez de vivre l'ambiance comme nous?
5: Oui, exactement, j'arrive avec une très bonne ambiance, mais c'est super.
0: Oui.
5: Tout le monde est très joyeux je pense ce soir.
0: Je pense qu'ils vont refaire péter, donc si jamais vous entendez pas trop, essayez de parler un peu plus fort, mais en tout cas on est très content de vous avoir aujourd'hui, surtout pour parler de ce week-end complètement sportif et festif. L'élan béarnais est en finale d'accession pour la Betclic Elite. Demain soir la section est en barrage pour accéder à la finale. On ne peut pas vous rendre plus heureux.
5: Ah là j'avoue qu'on vit un beau week-end ce week-end avec quand même deux magnifiques clubs. J'espère que les deux vont gagner. Là, voilà, ils entament les phases finales. Pour eux c'est hyper important. Je voudrais quand même souligner que c'est aussi le travail de toute une saison, parce que pour en arriver là, c'est des victoires et des victoires. Et donc forcément on est tous derrière eux pour essayer que ces saisons se terminent bien, que l'élan monte et que peut-être la section aille décrocher le bouclier de Brennus.
0: Ah, on l'espère aussi. Mais alors, comment, en tant que maire et avec vos équipes, vous arrivez à gérer ces deux gros événements?
5: Alors, ils ne sont pas en même temps, donc
0: ça permet
5: de répartir un peu les foules sur les deux jours. On a pris des mesures de sécurité, notamment sur le boulevard des Pyrénées, demain après-midi, pour que ceux qui veulent aller voir le match dans les bars puissent y aller en toute sécurité et en toute tranquillité. Donc, on a organisé ça. Et puis, je pense qu'il y aura un peu de monde en ville. Il y aura beaucoup de monde au stade. Après, tout ça s'est organisé. Et on espère que tout va bien se passer. Moi, je sens qu'il y a pour l'instant plutôt une bonne ambiance. Et donc, on espère que ça va continuer.
0: Allez, vous avez demandé l'ambiance. Voilà, vous avez été servi, Jérôme Marot.
5: Voilà, exactement.
0: On va devoir se rapprocher pour les liens évidents de l'antenne et de l'entente entre nous deux, parce que là, on ne s'entend pas du tout. Est-ce que vous sentez déjà l'ambiance monter, ça c'est clair. Mais qu'est-ce que vous allez faire pour continuer de faire vivre la vie sportive valoise? Comment vous allez faire pour continuer la faire vivre?
5: Pour moi, c'est un tout, c'est-à-dire que c'est à la fois les clubs pro qui montrent l'exemple, et on a quand même la chance à Pau d'avoir 5 grands clubs pro entre le rugby, le handball, le rugby masculin, féminin, le handball, le basket et le foot. On a quand même 5 grands clubs qui sont dans les meilleurs, donc eux ils montrent l'exemple, et nous on, non seulement on les soutient évidemment. On va avoir ici un programme d'investissement au Palais des Sports pour améliorer le réceptif. On est aussi en train de discuter avec la section pour leur permettre d'améliorer le réceptif, notamment on discute de la quatrième tribune, comme vous vous en doutez, mais pas que, parce que c'est un ensemble. Et ensuite, on soutient le sport amateur, parce que en fait, les clubs pro ne sont finalement pas si forts s'ils n'ont pas derrière un tissu associatif et des gens qui pratiquent, des jeunes, des filières de formation et des pratiques qui touchent toute la population. On le voit ce soir, comme on le verra sans doute demain soir, ces clubs, ils sont forts aussi parce qu'ils sont soutenus par l'ensemble de la population. Et c'est parce qu'il y a beaucoup de monde derrière ces clubs qu'on peut espérer les meilleurs résultats.
0: Donc la ville de Pau est une ville de sport?
5: La ville de Pau est une ville de sport. On l'appelle l'arène des sports. Et parce qu'il n'y a pas non plus que les 5 grands clubs. Il y a plein d'autres sports, l'équitation, le vélo avec le Tour de France qui arrive. Pau est vraiment dans tous les domaines du sport et on en est très fiers, et on va continuer à développer ça parce que c'est important pour la ville. C'est important aussi pour le vivre ensemble, parce que dans une société qui est quand même de plus en plus compliquée et où les rapports entre les individus sont pas forcément très simples, le sport véhicule de belles valeurs, et ça c'est aussi important pour continuer à faire communauté ensemble.
0: Et juste si vous voulez nous rejoindre, il est tout pile 20h sur votre radio, ici Berne Bigorre. Nous sommes en direct avec le maire de Pau, Jérôme Marbeau, qui est là avec nous pour nous parler de cette première finale face à Poitiers. L'Élan Bernais qui affronte ce soir à 20h30 cette équipe de Poitiers. Justement, on parlait de la ville de Pau. Qu'est-ce qu'elle renvoie comme image?
5: Qu'est-ce qu'elle renvoie comme image, la ville de Pau? Je pense une ville d'abord qui est une grande ville sportive, une ville qui est dynamique, une ville qui s'est brillée au niveau national, et puis une ville qui est joyeuse, festive, et qui aime ses clubs et qui a envie de les soutenir, parce que encore une fois, je pense que ce qui est important aussi, c'est ce qui se joue autour de ces grands matchs. Évidemment, on est fiers d'aller voir le match, mais on est fiers aussi de se retrouver tous ensemble, de faire la fête tous ensemble et de montrer qu'on est fervent derrière nos clubs pour les soutenir.
0: Donc la fête, ça va commencer déjà ce soir, on l'entend avec la banda qui nous accompagne, mais aussi les premiers supporters qu'on a entendu au micro d'ici Berne Bigorre. On vous donne rendez-vous demain soir alors aux alentours de 19h sur ici Berne Bigorre.
5: 19h30, avec grand plaisir.
0: Pour
5: je
0: la
5: serai
0: section paloise.
5: Évidemment au stade du Hameau pour soutenir la section et aller voir vaincre le Racing 92, à l'instar de ce que va faire Léon ce soir. Moi j'y crois fort, je pense qu'on est sur une belle dynamique là. Et ces clubs nous font rêver, on les soutient et on espère qu'ils vont gagner. Ouais.
0: Donc je vous prends un peu en otage, mais rendez-vous demain pour parler cette fois rugby au micro d'ici Berne Bigorre.
5: Avec grand plaisir.
0: Paris tenu. Merci beaucoup Jérôme Marbeau de jouer le jeu.
5: Merci à vous.
0: On le rappelle, vous êtes le maire de Pau et vous êtes là pour cette phase finale de l'Élan Bernais face à Poitiers pour remonter peut-être en proie la Betclic Elite. Allez, vous restez avec nous sur ici Berne Bigorre. On n'a pas fini de parler de basket.
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0: Et nous sommes Et nous sommes en direct sur ICI Béarn Bigorre pour vous parler justement de ce match de l'Élan Béarnais qui va affronter Poitiers. On parlait de cette ambiance, enfin, comment en parler? Elle couvre carrément eh bien, tout l'espace sur ICI Béarn Bigorre. Dans quelques minutes, nous allons rejoindre Sylvain Carrère avec les supporters de la section paloise. Mais avant ça, eh bien, priorité au direct. Nous sommes avec Julien Lalanne, le directeur sportif de l'Élan Béarnais. Bonsoir Julien.
6: Bonsoir à tous.
0: Ça va, vous arrivez à bien m'entendre quand même?
6: C'est clair.
0: Bon. Quand on voit ce genre d'ambiance, ce nombre de supporters qui viennent se déplacer, 7000 personnes attendues ce soir, on dit que la saison a été réussie.
6: Oui, c'est vrai, on a réussi quelque chose. Parce qu'au-delà du bruit, ça sent le sud-ouest, ça sent la fête, ça sent ce qu'on aime, le basket aux arènes à Pomarès, les grandes années ici, les titres, donc c'est une vraie réussite.
0: On parle aussi de cette pression qui est liée au passé du club. Est-ce que c'est un moteur ou quelque chose qu'il faut justement réussir à évacuer pour les joueurs de l'Élan Béarnais ce soir?
6: C'est un moteur puissant, et comme les gros moteurs de voiture, s'il n'est pas contrôlé, on peut avoir des problèmes. Nous, je pense qu'on l'a digéré, on l'a ancré dans notre projet. Par contre, on est déterminé à écrire notre propre chapitre du livre.
0: Cette saison, est-ce qu'elle avait déjà été pensée dès le départ pour jouer la montée, ou alors l'équipe a-t-elle dépassé les attentes prévues?
6: Non, on va pas se cacher, on avait annoncé la première place. On finit second, et aujourd'hui, on ne peut pas se cacher derrière quoi que ce soit, il faut qu'on aille au bout.
0: Poitiers vous a déjà posé des problèmes cette saison sur la phase régulière. Est-ce que cela change votre préparation mentale et tactique pour ce soir?
6: Non, parce que certes, c'est une très belle équipe qui nous a vraiment embêtés. Par contre, depuis le début de la saison, on se concentre sur nous, être sûr de nos forces, être sûr de ce que l'on fait et se dire que si on est là, c'est qu'on a gagné quelques matchs. Donc, on va essayer d'appliquer la même recette.
0: Le président de l'Élan Béarnais était avec nous au début de cette émission à partir de 19h. On parlait de ce match face à Orléans, ce match retour, où on parlait eh bien, de ces dernières minutes, de ces derniers quart-temps où l'Élan Béarnais remonte. Très surprenant, mais finalement, il nous a dit que ces joueurs n'étaient pas inquiets. C'est là aussi une force d'être serein.
6: Ouais, la confiance, ça se construit. Ils ont confiance dans l'environnement, ils ont confiance dans ce qui est construit, ils ont confiance en eux-mêmes. Et le fait de se concentrer beaucoup sur nous, ça nous permet aussi, sur chaque victoire, qu'elle soit, on va dire, grande en termes d'écart ou un écart serré, en fait on construit sur ce qu'on a fait de bien. Donc en fait les joueurs, ils savent qu'ils sont capables, mais c'est pas une confiance arrogante, c'est une vraie confiance qui leur permet de moins douter et d'utiliser les ressources et le plein potentiel sur ces fins de match.
0: Et puis c'est aussi une mentalité qu'on retrouve énormément au basket.
6: Oui, c'est un sport où on le sait, à moins de 10, à 2 minutes, on peut encore gagner. Donc culturellement au basket, de toute façon, et c'est ce qui fait la beauté de notre sport, c'est que jusqu'à la fin, il n'y a rien qui est fait.
0: Sur quoi alors vous allez jouer? Dans quel secteur? Est-ce qu'on va être plus défensif? On est quand même une équipe offensive. Qu'est-ce que vous avez prévu?
6: Alors, ce qui est sûr, c'est que c'est la défense qui nous fait gagner les matchs depuis maintenant janvier. Et l'idée aujourd'hui, c'est de défendre très fort et mettre beaucoup de rythme pour essayer d'épuiser l'équipe adverse qui a quand même puisé dans leur réserve sur ces derniers jours. Donc l'idée, c'est de jouer avec un gros rythme, grosse défense et amener la balle à l'intérieur, parce que depuis quelques matchs, c'est ce qui fait notre force.
0: Ça va aussi se jouer au niveau des rebonds. Et en parlant de rebonds, on peut parler aussi de notre joueur, mais quand on regarde en face, il y a un certain Narcisse Ngoy. Ouais. Véritable tour de contrôle.
6: Tour de contrôle qui, je le rappelle, au match ici, a contré Bryce Nze à la dernière seconde. Donc il n'est pas qu'une tour de contrôle, il a aussi de la mobilité. Mais on a su le contenir au match à Poitiers, et l'objectif ce soir, c'est de le faire courir. Et je le répète parce que je les adore, on a un secteur intérieur qui est très très fort.
0: Parlons cette fois-ci un peu plus de globalité. On va parler de la Belgique Elite et de l'Elite 2, parce que dans tous les cas on est concerné. La LNB a annoncé modifier sa réglementation sur les joueurs étrangers, c'est-à-dire que le quota d'Américains va passer de 4 à 5 en Belgique Elite. En Elite 2, ça va passer de 1 à 2 pour des joueurs américains. Qu'est-ce que vous pensez de cette réglementation pour le basket français?
6: On a combien d'Américains dans notre équipe cette année?
0: 1 ou 2?
6: 3.
0: Trois.
6: En fait, il y a une hypocrisie de passeport.
0: D'accord.
6: C'est-à-dire qu'en fait, aujourd'hui, les joueurs étrangers américains avec un passeport peuvent devenir Cotonou ou Bosman, mais ils sont américains. Et en fait, l'idée, c'était de construire toujours le même nombre. L'idée, c'était de protéger le nombre de joueurs français. Par contre, il y a aussi une surenchère de joueurs qui arrivent avec un passeport et du coup qui se monnaient un petit peu plus cher. Donc en fait, l'idée, c'était stopper un petit peu cette hypocrisie-là, mais conserver quand même le nombre de joueurs français dans les équipes. Donc pour moi, c'est une très bonne chose, et même, je vais donner mon avis, c'est qu'on aurait dû même parler de joueurs formés localement et de joueurs non formés localement, parce qu'après, le passeport, à la rigueur, on s'en fiche un peu.
0: Oui, d'accord, parce que ça a été justement cette modification du règlement a été demandée par plusieurs clubs, c'est pour ça que je voulais vous poser cette question. Et je rebondis par des joueurs formateurs qui ont été formés ici en voyant eh bien, le niveau qui est proposé par notamment les U18 de l'Élan Bernay, qui sont quand même champions de France contre Limoges. Comment ça va se passer pour eux? Est-ce qu'on peut parler déjà de futurs recrutements? J'imagine que vous avez déjà un œil dessus.
6: Oui, il y a un joueur, Nathan, qui va intégrer le groupe pro à temps plein dès la saison prochaine, quelle que soit la division. Donc il sera plutôt sur le terrain avec les espoirs, mais il s'entraîne déjà. Et on a cette culture de toute façon d'intégrer les jeunes, nous, aux entraînements professionnels. Par contre, voilà, si on passe en Betclic, on aura une équipe espoir en Betclic, donc niveau supérieur. Mais on croit au projet et puis il y a une continuité. Fabio était là en U18, il nous fait gagner le match la semaine dernière. Donc j'espère qu'il y a un prochain U18 qui va arriver. Oui.
0: C'est aussi important pour le club et pour la suite de des fois se tourner pour regarder ce qui arrive avec la jeunesse.
6: C'est fondamental. Ça fait partie de l'histoire de l'an dernier. On va pas se cacher, c'est beaucoup plus dur aujourd'hui de par l'exode NCA et puis plein d'éléments. Mais par contre, on a la chance d'avoir un président qui est à fond derrière et qui nous garde la formation au cœur du projet.
0: Julien Lalanne, on peut vous souhaiter un bon match?
6: On va souhaiter un très bon match avec le sourire à la fin, et en espérant que la semaine prochaine on puisse fêter ça à votre antenne le plus vite possible.
0: Dès lundi soir à partir de 20h30, ça sera le coup de sifflet de cette rencontre, cette fois-ci retour face à Poitiers, ou peut-être on espère, eh bien l'Élan Bernay sera sacré et montera en Betclic Elite.
6: Ouais, j'ai envie de vous dire, on se voit pas la semaine prochaine à Pau.
0: J'espère ne pas vous revoir alors.
6: Bon, merci à tous.
0: Merci beaucoup Julien Lalanne, on rappelle vous êtes le directeur sportif de l'Élan Bernay. On va marquer une courte pause et ensuite on va retrouver les supporters de l'Élan Bernay avec Sylvain Carrère. Bougez pas.
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0: Merci d'être avec nous sur ICI Béarn Bigorre pour déjà vous faire vivre eh bien, le début de ce premier match de la finale qui oppose l'Élan Bernay face à Poitiers. On le rappelle, hein, le vainqueur, le premier qui arrive à deux matchs gagnés, eh bien, monte directement en Betclic Elite. C'est le nouveau nom de la Pro A. Et ceux qui sont bien au courant, j'imagine, eh bien, c'est les supporters de l'Élan Bernay. Justement, on les entend avec vous, Sylvain Carrère.
2: Et oui, on est au cœur de ce palais des sports, Hugo, avec Anaïs, Damien et Xavier. Bonsoir. Anaïs, on va commencer par vous un petit peu cette ambiance ce soir. Vous êtes abonné, c'est un soir de fête, c'est ça, hein?
9: Tout à fait, avec une salle remplie, tout en vert et blanc, ça va être incroyable. Tous derrière nos joueurs et tous pour droit vers la finale et go vers la victoire.
2: Messieurs, c'est la concrétisation d'une saison réussie, hein, pour les Bernais, c'est bien ça, hein?
10: Oui, c'est bien ça. On a eu une petite frayeur dans la saison, ce qui est normal, mais ils ont su rebondir et nous emmener jusqu'en finale.
2: Bah, ce soir, il va falloir donner de la voix. Hein.
11: Il va falloir donner de la voix, il va falloir les encourager, il va falloir couper leur intérieur qui sinon va nous poser beaucoup de problèmes. Et puis je pense que c'est les deux équipes les plus fortes de la deuxième partie de saison qui se retrouvent en finale, il n'y a pas de hasard.
2: Anaïs, je crois le club de Poitiers est déjà venu gagner ici cette saison. Vous y étiez ?
9: Oui, tout à fait. Il me semble qu'on avait gagné ou perdu d'un point.
2: C'est ça.
9: Là, c'est une revanche à prendre ce soir dans un contexte assez incroyable vu que nous sommes en finale pour remonter en Betclic. Voilà, donc on est tous derrière eux pour encourager nos joueurs.
2: Quel est le joueur qui peut faire la différence selon vous ce soir?
9: Thomas Cornelli.
2: Et vous, messieurs?
10: Bastien Pinot, bien évidemment, avec ses lancers à trois points.
2: Un troisième joueur?
11: Ouais, un troisième, Monsieur Milanez qui peut encore faire un énorme match ce soir.
2: C'est le chouchou des supporters, hein, Fabio Milanez, on sent qu'il est aimé des joueurs. On va vous laisser vous installer et puis on va profiter de cette ambiance. On vous souhaite un bon match, un petit pronostic.
9: Ah, victoire à la maison quand même.
10: Oui, une victoire à la maison avec ça va être quand même serré, 5 points, 6 points d'écart.
2: Et on essaie de ne pas se revoir la semaine prochaine.
11: Ça serait bien, ouais, ça voudrait dire qu'on est allé au bout.
2: Merci beaucoup, je vous laisse vous installer. Et puis bon match et puis au plaisir de se revoir et de reparler ensemble sur les ondes d'ici Béarn-Bigorre. Comme vous l'entendez, on est au Palais des Sports. L'ambiance se monte, les travées se remplissent. Et il y a ce petit parfum magique qui est en train d'arriver dans ce Palais des Sports, dans ce chaudron béarnais, Hugo.
0: Et merci beaucoup Sylvain, on sent déjà la température qui monte chez nous. Et merci de nous la faire vivre sur ici Béarn-Bigorre. Dans quelques minutes, nous allons retrouver Damien Gozioso, notre journaliste sportif, puisque dans un peu plus de 15 minutes, eh bien, le coup de sifflet va être donné face à cette rencontre Élan Béarnais et Poitiers pour cette première finale aller. C'est à vivre sur ici Béarn-Bigorre. Mais avant ça, Clara Luciani.
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0: Ouais, on va passer par plusieurs émotions. On va respirer encore, retenir notre souffle, puisque dans un peu moins de 15 minutes, ça va être le début de ce match Élan Béarnais face à Poitiers.
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0: Et cette finale aller, nous allons la vivre avec vous, Damien Gozioso. Bonsoir.
2: Bonsoir Hugo, bonsoir à toutes, bonsoir à tous. On vous retrouve à la mi-temps de ce match avec le public. Hugo, ça vous va comme ça?
0: Oui, très bien. Rendez-vous
2: allez,
0: tout à l'heure.
2: On fait ça. Et nous, on poursuit cet avant-match, je vous l'avais dit, un quart d'heure environ avant le coup d'envoi de cette finale aller au Palais des Sports. Tout le monde est en train de prendre sa place. Et pour vous faire vivre cette finale aller sur ici Béarn-Bigorre ce soir, le plus bigourdant des nordistes, à moins que ce ne soit l'inverse. François Gomez. Bonsoir François.
3: Et bonsoir Damien, bonsoir à tous vos auditeurs.
2: On le rappelle évidemment, ancien entraîneur du TGB, champion de France 2010, meilleur entraîneur LFB, tout ça.
3: Grand fan de l'élan et
2: aussi
3: grand amateur de basket masculin depuis peu.
2: Et mais, ben oui,
3: mais,
2: aussi.
3: Mais je le suis devenu.
2: Il n'y a pas d'âge pour se mettre.
3: Ne parlons pas de l'âge
2: des choses qui fâchent, pardon. Ouais, ça va François?
3: Ouais,
2: on est bien content de vous trouver à ce micro.
3: Très heureux, merci de m'avoir invité et on va vivre une belle soirée, c'est ça qui est bien. Et puis là aux premières loges, et puis on espère voir un beau match, et si pas un beau match, en tout cas un match qui nous fasse vivre.
2: Ouais. Si vous dites pas un beau match, parce que c'est une des particularités des matchs de play-off et peut-être particulièrement des finales, c'est pas toujours les plus beaux matchs, on voit pas toujours le plus beau basket, mais on voit une intensité et un engagement qui font que ces matchs sont quand même toujours extrêmement

0: ici au Palais après prolongation à l'aller et en allant gagner sa place en demi à Chalon en Champagne au retour. L'élan qui a gagné en deux matchs aussi sa demi-finale face à Orléans en gagnant au Palais, plus largement peut-être qu'attendu, et puis surtout en allant mettre le couvercle sur cette demi à Orléans dans un match extrêmement disputé il y a quelques jours de ça, pendant que l'équipe de Poitiers a bataillé trois matchs sur son quart de finale contre Saint-Quentin, qui était l'équipe qui venait jouer les barrages d'élite 2 depuis la Betclic Elite, avec prolongation au match aller, puis trois matchs aussi en demi-finale avec prolongation à l'aller et au retour face à Nantes pour finalement s'imposer sur la belle et venir faire cette finale face à l'Élan Berdet. Ce qui veut dire qu'en 13 jours de play-off, l'équipe de Poitiers, François, a disputé 90 minutes de plus que l'Élan Berdet. Est-ce que ça, c'est un facteur important de cette finale?
1: Non, je ne crois pas, parce que bon, de l'une, c'est une équipe qui est composée d'éléments assez jeunes. Hein. C'est un club qui, depuis très longtemps, met en avant la formation et donne sa chance à de jeunes joueurs. Donc, quand on a une vingtaine d'années, on peut supporter ces 90 minutes en plus. L'avantage, c'est d'avoir gardé un rythme, hein. D'avoir joué des matchs difficiles et être déjà dans un état d'esprit prêt à jouer cette finale-là. Inconvénient, bah effectivement, les Palois ont eu le temps de mieux préparer plus longtemps cette finale. Mais je dirais que ça ne devrait pas jouer ou influencer le résultat.
0: Avec l'élan, on le disait, un deuxième de la saison régulière, puis deux passages en quart et en demi en deux matchs. Face à Orléans notamment, on annonçait peut-être ce match comme une finale avant l'heure. L'élan s'avancera ce soir avec l'étiquette de favori de cette finale. C'est un avantage ou un danger, François?
1: Non, on verra ça à la fin du match. Bon, en tout cas, on parle davantage du terrain, mais il ne faut surtout pas oublier que Poitiers est l'équipe de la division qui a gagné le plus de matchs à l'extérieur.
0: Exactement.
1: Les gens qui étaient là au match aller s'en souviennent. Il y a un panier de dernière seconde qui avait permis à Poitiers de remporter ce match. Donc, je crois que l'avantage du terrain, il va exister si l'élan gagne ce soir. Sinon, il va falloir aller gagner à Poitiers devant un public qui est réputé pour être un véritable sixième homme. C'est tout ce qu'on espère aujourd'hui, c'est d'avoir un public palois qui soutienne son équipe.
0: Aussi, vous avez parlé de l'avantage du terrain, l'avantage de ce palais qui sera complet, archi-comble. On met des supporters partout où on peut, toutes les places assises ont été vendues, 7500, et l'élan qui a commercialisé dans la journée les places debout autour de la coursive entre le premier et le deuxième anneau, on sera à 7700 supporters, l'influence maximale au Palais des Sports. On n'avait plus vu ça depuis 2023, la venue d'un certain Victor Wembanyama défier l'élan Berdet avec Boulogne-Levallois. Voilà, ça rappelle d'autres souvenirs, une autre époque de l'élan Berdet en Betclic Elite. Et avant cette saison-là, l'élan qui était allé disputer et qui avait disputé dans ce palais avec beaucoup de monde aussi une demi-finale face à Monaco. Et puis François, vous l'avez dit aussi, effectivement, c'est rencontre en saison régulière avec Poitiers qui est venu gagner ici 80-79, un match extrêmement serré la 11e journée en novembre dernier. Le match retour, l'élan qui avait rendu bel appareil à Poitiers. J36, c'est frais, hein. Victoire 97-90. C'est à l'époque où l'élan Berdet allait très bien et enchaînait les matchs et les victoires pour bien prendre cette deuxième place. L'élan invaincu aussi en ce palais des sports depuis 11 matchs. Maintenant, série à poursuivre. De toute façon, on le répète d'un air taquin avec l'encadrement depuis un petit moment, mais si l'élan reste invaincu dans ce palais en phase finale, eh bien l'élan remontera en Betclic Elite. À 10 minutes du coup d'envoi de ce match, de cette finale aller entre l'élan Berdet et Poitiers au Palais des Sports, match que l'on vous fait vivre comme tous les matchs des phases finales de l'élan Berdet en intégralité sur ici Béarn Bigorre.
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0: Vous entendez que ça fait encore un tout petit peu plus de bruit, effectivement, parce que on passe à la présentation de l'équipe de l'élan Berdet, les joueurs qui vont les uns après les autres rentrer sur le parquet avec le décorum et les animations qui vont bien. On a à nouveau distribué plus de 7000 t-shirts, hein, cette fois-ci t-shirts blanc et vert aux couleurs de l'élan avec marqué Playoff 2026. On y a ajouté les drapeaux Berdet, évidemment, dans ce palais qui va faire beaucoup de bruit ce soir. Mythe ou réalité, François, les salles qui font beaucoup de bruit, à quel point ça perturbe les équipes, à quel point ça perturbe les entraîneurs, à quel point ça joue sur les rencontres de basket?
1: Alors,

0: risque de perturber l'équipe qui se déplace, ça pousse l'équipe qui reçoit. Ça, c'est un fait. Bon, dans le basket féminin, on connaît l'ambiance du basketland et l'effet que ça a sur ses joueuses. Je pense que c'est pareil dans toutes les salles. Le public peut aider les joueurs à se transcender. L'adversaire, lui, il sait où il met les pieds, il est prêt. Il s'est préparé à entendre du bruit. Il n'est normalement pas perturbé par les grosses ambiances.
1: Ouais, et ben on va voir si Poitiers est perturbé, parce qu'une grosse ambiance, ça commence effectivement à faire pas mal de bruit au Palais des Sports, alors que les joueurs de l'Élan vont rentrer sur le parquet, je vous le disais, les uns après les autres. Routel Well, bien sûr, comme d'habitude, qui ouvre le bal pour l'Élan Bernet. La bonne nouvelle, c'est qu'on a vu à l'échauffement il y a quelques instants Sedou Ndiaye tenir sa place. Il avait pris un coup, on se rappelle, hein, à Orléans, à Comet lors du match retour. Ça pourrait être un paramètre important de ce match, d'autant qu'il y a un absent important, et ça c'est certain aussi du côté de Poitiers, c'est l'intérieur croate de cette équipe, Ivan Ramljak, qui a un rendement statistique mais qui a aussi une influence sur son équipe habituellement. François,
0: ah bah, c'est un joueur, bah, les joueurs de l'ex-Yougoslavie, talentueux, qui connaît très bien son sport, qui est très adroit, c'est quelqu'un qui peut aller chercher des tirs à longue distance, et ça c'est sûr que d'avoir perdu un élément comme ça, c'est pas une bonne nouvelle pour l'équipe de Poitiers,
1: et c'en est une très bonne pour l'Élan Bernet, même s'il va rester du monde côté Poitvin pour tenter de faire déjouer l'Élan Bernet ce soir. Ramljak, le club de Poitiers a précisé qu'il serait forfait quoi qu'il arrivait pour ce soir, donc bien entendu pour le match retour aussi, et peut-être même pour la belle, s'il fallait disputer une belle entre les deux équipes. Ça pousse fort, ça pousse très très fort derrière l'Élan Bernet pour l'entrée des joueurs sur le parquet. Pour faire un parallèle avec par exemple la section paloise qui prépare un match de barrage aussi demain face au Racing, on a vu le manager Sébastien Piccheroni nous dire, bah, vous savez, cette semaine ça n'a pas été difficile de le préparer, ce match. Les joueurs, ils n'ont qu'une envie, c'est y être. Ils savent très bien ce qu'ils veulent faire. De ce que vous avez connu dans votre carrière, j'ose pas dire votre longue carrière, François,
0: non, faut contrôler les émotions.
1: Les matchs là sont faciles à préparer,
0: bien sûr. On a des gens qui sont compétiteurs, qui font ce métier pour jouer sur ce type de rencontre. Donc quand l'événement arrive, on n'a pas besoin d'appuyer sur l'accélérateur. Tous les entraîneurs vous le diront, et quel que soit le sport. Donc faut contrôler un petit peu des émotions qui pourraient submerger et jouer sur la qualité technique des gens.
1: Et ça peut faire la différence effectivement, même si on a eu l'impression dans ces playoffs, en tout cas, que cette équipe de l'Élan Bernet savait être imperméable à la pression sur la demi-finale retour à Orléans, même quand ça tanguait à moins 8 à 3 minutes de la fin du quatrième quart-temps. L'Élan s'est pas affolé, l'Élan est revenu, l'Élan a gagné, et l'Élan est en finale d'Elite 2 à deux matchs, peut-être un petit peu plus, de remonter en Betclic Elite 3 ans après en être parti. 5 minutes avant le coup d'envoi de cette finale, allez, que l'on vous fait vivre avec grand plaisir ce soir sur Ici BR Bigorre.
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1: Et on a presque du mal à s'entendre et à entendre les jingles ici Béarn Bigorre, tellement ça fait du bruit dans le Palais des Sports à quelques instants du coup d'envoi de ce match. François Gomez essayait de nous dire ce qui se passe dans la tête de Michael Hay, qu'on voit sur le banc de l'élan, le coach en train de dessiner un système. Qu'est-ce qu'il est en train de préparer? Qu'est-ce qu'il est en train de se dire?
0: Michael Hay, il a tout prévu. Je pense que même si les lumières s'éteignent, il a prévu le scénario. Donc il est prêt à tout. Il a un plan de route, il a certainement un plan B. C'est un coach très expérimenté de la division. Hein, ouais. On a vu le travail qu'il a fait avec Blois
1: pendant longtemps.
0: Et pendant très longtemps. Aujourd'hui, il réalise les mêmes performances avec l'élan. Je pense que lui, il sait exactement comment il faut être pour être dans le flow, comme on dit. Et tout est écrit. Et il ne va pas inventer un truc là sur sa plaquette. Ouais. Hein, ça, il l'a pensé de longue date.
1: Face à lui, Andy Thornton-Jones, j'allais dire un monument vivant de cette équipe de Poitiers, qui en tout cas connaît bien la maison, François.
0: Andy a été joueur en National 2, on l'a retrouvé sur la formation des jeunes, je pense qu'il était à l'époque de Pierre Vincent, et aujourd'hui il est à la tête de cette équipe. Il est de là, ça fait 20 saisons, qu'il est sur les terrains Poitevin, donc voilà, c'est et qui vient d'être renouvelé là, j'ai vu, avec un nouveau contrat de 2 ans, donc quelle confiance que lui est accordée
1: à ce coach. Effectivement, dans cette équipe de Poitiers, il y a un joueur qui fait pleurer à tout le monde, Narcisse Ngoy, le pivot qui a été élu MVP de la saison, qui est le meilleur rebondeur, le meilleur contreur. On parlait de la stratégie de Mickaël, et est-ce que ça existe une stratégie anti Ngoy? Est-ce qu'on peut le penser, ou est-ce que c'est pas la peine, ou il faut faire autrement?
0: On va voir, est-ce que il va sacrifier un joueur pour s'ajouter là en défense sur ce pivot là qui fait vraiment un carnage dans la division. C'est un monument physique, c'est un énorme rebondeur, c'est lui qui avait marqué, je crois, qui avait contré sur la dernière action d'élan, et qui était venu finir de l'autre côté du terrain. Donc effectivement, il faut y prêter une attention tout à fait particulière. Après, Mickaël aura certainement trouvé une parade, j'en doute pas.
1: Un contre à la légalité contestée, on va dire, évidemment, puisque sur ICI Béarn-Bigorre, on était là à ce match, on l'a vu de nos yeux. Jean Forêt, notre confrère de la République des Pyrénées, avait pris une photo. Il se trouve qu'on voit effectivement, bon, il s'est peut-être passé quelque chose sur cette action. En tout cas, oui, c'est un joueur qui pèse 10 points, 11 rebonds par match, donc l'élan Béarnais va devoir trouver une solution. Écoutez comme ça fait du bruit déjà au Palais des Sports, alors que le match n'a pas commencé. Les PEOS ont déployé leur tifo sur lequel on voit la devise du club, sur lequel on voit l'ours aussi, symbole de l'élan Béarnais. Et voilà, ce Palais des Sports est en train de se mettre au diapason de son équipe et a envie lui aussi de peser de tout son poids pour permettre à l'élan Béarnais de se mettre dans les meilleures dispositions pour aller vers son objectif de remonter en Betclic Elite à partir de la saison prochaine. Les joueurs vont poser les chasubles petit à petit. On va découvrir les 5 de départ ce soir sur le parquet du Palais des Sports, même s'il n'y a pas beaucoup de doutes ou de surprises. A priori, les premiers Palois que je vois se préparer, il y a Thomas Cornelli, bien sûr, il y a le capitaine Bastien Pinault, il y a François Wibo qui a été très très très précieux à Orléans, et puis pour démarrer à l'intérieur, je vois Marvin Clark, et je vois qui serait le dernier, Bryce Enze aussi pour l'élan Béarnais. Bryce Enze, c'est un joueur qui fait pas beaucoup de bruit, mais c'est lui aussi un joueur qui tourne à plus de 11 points de moyenne pour l'élan Béarnais. Si on regarde du côté de Poitiers, les joueurs là aussi qui se mettent en place pour démarrer ce match, il me semble avoir reconnu le capitaine Kevin Harley, seul trentenaire rescapé de cette équipe avec le forfait de Ramliac, donc un joueur dont l'expérience va devoir peser pour son équipe, en tout cas la sérénité peut-être aussi. Il y a Harley, donc il y a Emmanuel Pro aussi qui est important. Secteur intérieur, il y aura forcément le grand Narcisse Ngoy pour démarrer, puis qui va s'apprêter à démarrer aussi Marcus Amand, hein, le meneur américain de cette équipe de Poitiers, et le dernier qui me manque pour compléter ce 5 de départ avec lequel me manque, c'est le numéro 10, c'est Guillaume et Yango. Allez, on les a tous, on vous les refait dans l'ordre. Harley et Yango, Pro, Amand et Ngoy, et pour l'élan Béarnais, donc départ de ce match avec Thomas Cornelli, avec Bastien Pinault, avec François Wibo, Bryce Enze, Marvin Clark. Finale, allez, de play-off d'Elite 2, élan Béarnais Poitiers, match que l'on vit en intégralité sur ICI Béarn-Bigorre. On vous fera vivre de la même manière la finale retour lundi soir, et si besoin, on sera là jeudi pour la belle entre Béarnais et Poitiers.
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1: Allez, ça y est, le chrono affiche les 10 minutes du premier carton. On va partir entre deux, entre Bryce Enze et Ngoy. Il lui rend quelques centimètres, mais c'est lui qui a claqué ce ballon, Bryce Enze quand même, et c'est parti. Première possession de ce match pour se mettre dans le rythme, dans le bon tempo, et donner un premier signal au public du Palais des Sports qui ne demande qu'à s'enflammer. C'est Bryce Enze qui va le prendre à 3 points malgré un premier coup de sifflet et une première faute déjà dans ce match. Elle tombe très vite.
3: Il n'y aura pas de panier facile.
1: Voilà,
3: il n'y aura pas
1: de panier facile, c'est la première enseignement. Avec un premier coup de sifflet, donc qui tombe, et la première faute de ce match, elle est pour Pro. Remise en jeu ligne de fond. Bryce Enze qui va donner ce ballon à Thomas Cornelli. Il est dans l'axe, loin du cercle et resserre son capitaine. Sur la gauche, Bryce Nze face à Ngoy, mi-distance trop court, le rebond de François Wibo qui se retourne sous le cercle, il ne peut pas mettre, le rebond à nouveau de Thomas Corneli. Et troisième chance pour les Lambernais sur la même action. Corneli qui va s'approcher, il est sous le cercle 360, la perte du ballon mais le contact sur le meneur de les Lambernais. Et nouvelle faute en faveur des Palois. On voit à nouveau là, mais toute la science du basket de Thomas Corneli qui ne se précipite pas, qui a gardé ce ballon et qui va rendre une nouvelle possession. Allez, Lambernais, la passe courte dessous, le ballon qui va sur le pied d'un adversaire et remise en jeu à nouveau en faveur des Palois.
3: Et Corneli à Monde, ça va être un des duels très intéressant à suivre.
1: Allez, on a servi Bryce Nze dessous qui cherche une solution dans le corner. Le pilote qui ne marque pas, non, il avait le pied sur la ligne, s'y rend déséquilibre, il était très compliqué, c'était pas l'option initiale des Palois, mais Bryce Nze était bien enfermé sur la ligne de fond.
3: Après, rien n'est compliqué pour Pinot, le natif de Tarbes, c'est un vrai local celui-là aussi, c'est vraiment un bras exceptionnel.
1: Et même si le panier n'a pas été accordé, le fait qu'il tombe, ça peut le mettre en confiance. Première attaque pour les poids de Van Gogh dessous.
3: Bon, on a notre réponse, la balle rentre à l'intérieur, on vient doubler sur la ligne de fond
1: et de suite les mains de Bastien Pinot pour venir lui taper sur le ballon.
3: Il n'a même pas laissé l'occasion de tenter sa chance.
1: De se retourner, effectivement. Deux fautes Poitiers, une faute Elan après 55 secondes de jeu. Et on va repartir avec Amon sur la remise en jeu. La passe par-dessus pour Ngoy qui lui rend sur un main-main. Amon qui retrouve son pivot à l'intérieur, qui a roulé en ressort. Le tir de points en tête de raquette qui tombe pour les poids de 20 et Yango qui marque les deux premiers points de cette partie ce soir. Et on repart côté Lambernais avec Thomas Corneli dans l'axe, puis sur la gauche, la passe dans le coin pour Wibo qui lui remet 45 degrés gauche. Thomas Corneli qui attend l'écran de Bryce Nze, il passe et il se retrouve face au capitaine Harley. Il a du mal à se retourner, à trouver une solution quand même. La main droite, un flotteur qui tombe pas et rebond défensif pris par Poitiers. Et c'est le capitaine Kevin Harley qui remonte ce ballon, il est sur la droite, la passe à l'intérieur, le tir, attention, de la ligne de lancer franc, laissé un pro qui marque et ça fait 4-0 pour Poitiers. On va attendre la réaction des Lambernais. Allez, il faudrait une action offensive limpide, serait-on tenté de dire, pour prendre confiance. Il y a une faute, une nouvelle faute de pro, sa deuxième. C'est bon à prendre, ça, pour les Lambernais, parce que lui aussi est un joueur de série capable de s'enflammer s'il trouve la réussite. Et troisième faute collective pour Poitiers après deux petites minutes de jeu. Bryce Nze, la passe dans le coin gauche pour Wibo qui prend à 3 points, trop long, rebond Nze qui évite la sortie de balle, qui retrouve son meneur et Thomas Corneli qui va resservir. Nze dessous qui se retourne face à Ngoy, mais qu'est-ce qu'il est difficile à prendre Ngoy.
3: Il est dissuasif.
1: L'élan a beaucoup de mal et là on voit que il s'est retrouvé sous ses grands bas. Bryce Nze, il n'avait pas de solution.
3: Il dissuade en défense, en attaque il focalise. On vient de prendre deux tirs au poste, là il faudrait faire attention à pas oublier les autres joueurs et pas faire trop de fixation sur cet intérieur.
1: Et toujours aucun point inscrit par les Lambernais. Poitiers à l'attaque. Ngoy, la passe pour Pro qui ressort pour Eyango qui resserre son joueur et le 3 points ficelle depuis le coin droit. Ça fait 7-0 pour Poitiers. Allez, il faut que les Lambernais entrent dans sa finale. Thomas Corneli avec Bastien Pinot, l'écran de son meneur, Pinot qui décale, Marvin Clark qui se recule pour le reprendre à 3 points. La bonne réponse de Marvin Clark. Allez, les Lambernais qui inscrit ses premiers points, qui revient à 4 longueurs de Poitiers. Maintenant peut-être des stops défensifs pour prendre confiance des deux côtés du terrain. Attention à Amon trop court, enfin pas droit, surtout Carlet, pardon, du coin droit, rebond pris par les Lambernais qui peut repartir à l'attaque. Entamer une petite série pour les Palois, c'est pas plus mal avec Thomas Corneli.
3: Il faudrait que Thomas soit un peu plus agressif. Là, il stoppe ses dribbles sans solution.
1: Il s'arrête très loin.
3: Ouais, il doit s'inscrire comme.
1: La passe depuis la ligne de fond pour Wibo, la bonne coupe. Et le 2 points de François Wibo. L'élan qui revient à deux longueurs de Poitiers. Et allez, qui doit trouver son rythme et son flot défensif aussi. On sait que c'est une équipe qui doit défendre fort pour trouver les bonnes solutions. Sauf que Pro veut pas laisser défendre les Lambernais. 3 points. Et à nouveau 5 points de retard pour les Palois. Le système annoncé.
3: Et Ngoy redistribue. Les ballons rentrent, bien sûr.
1: Ouais.
3: Ça fixe la défense et il ressort très très bien les ballons. Là, il trouve ses snipers. Et ça, il va falloir quand même essayer de trouver la solution à ce problème, parce que là Ngoy il a bien compris qu'il allait être muselé, donc il fait jouer l'équipe.
1: Et le ballon perdu, à perte de balle de Thomas Corneli avec Ngoy dans ses jambes. Il se plaint d'une faute et d'un coup de sifflet qui n'est pas tombé, mais attention parce que ça fait 12-5 pour Poitiers. Pinot avait raté un 2 points avec l'aide de la planche quelques instants avant. L'élan à l'attaque, 3 points ouverts pour Thomas Corneli. Non, et rebond Ngoy.
3: La décision des points de vin, c'est de laisser Thomas tirer. Hein. Ouais. Ça passe sous les écrans.
1: Pour l'instant, oui.
3: Il est libre, il va falloir qu'il trouve un peu d'adresse pour les sanctionner. Et puis ça peut changer la physionomie du match.
1: Harley à la main pour Poitiers qui part sur sa gauche. Il a NZ devant lui, il a servi Ngoy. Bah, il est inarrêtable. Narcisse Ngoy en cette entame de match et le temps mort. Pris par Mickaël et 5-24 encore à faire dans ce premier carton. 14-5 pour Poitiers sur le parquet du Palais des Sports. Léon Bernet dans le dur d'entrée, François.
3: Ouais, alors à mon avis sur le ballon ça manque un peu de pression parce que là il se passe la balle un peu comme ils veulent. Les ballons arrivent exactement là où ils doivent arriver, à l'extérieur sur les snipers, à l'intérieur ça rentre facilement. Ngoy, il joue parfaitement bien son rôle de redistributeur. Quand il est sous le panier, là il vient nous sanctionner. Donc il y a quand même un sujet à traiter, mais peut-être commencer par le commencement, remettre de la dureté sur le porteur de balle.
1: Oui, souvent c'est ce qui fait la différence, c'est ce que demande quand ça va pas Mickaël, et pour essayer d'apporter les solutions et de reprendre confiance de cette manière-là effectivement. Et Ngoy, oui, là où il est pénible, c'est que il surjoue pas pour l'instant, c'est-à-dire qu'il prend pas tout pour lui, hein. Il en redonne beaucoup à ses copains.
3: Non, et puis bon, alors il gère parfaitement son physique, on sent que c'est pas un marathonien. Donc le gars il fait des petits allers-retours sans sprinter, il est très contrôlé avec le ballon en main, il est au bon endroit derrière les écrans, il va pas trop loin, il ouvre toujours des solutions de passe. Là où il fait un début de match assez complet.
1: Allez, l'élan Bernet va devoir trouver les solutions effectivement. 9 points de retard, 14-5 pour Poitiers au Palais. 5-24 encore à faire avant la fin du premier quart-temps.
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1: C'est reparti pour les Palois avec Bryce Enze qui passe la médiane. Il va attendre et servir Fabio Milanez qu'on a fait entrer à la main au relais de Thomas Corneli. Wibo qui a rendre ce ballon à droite. Marvin Clark couvert à 3 points qui prend et qui met dedans l'Américain qui bombe les muscles. Ça va faire du bien à l'élan Bernet si l'élan trouve cette adresse longue distance pour perturber les choix défensifs de Andy Thornton-Jones. Le ballon dans les mains de Hammond à gauche avec Eyango. Marvin Clark a chuté, ça s'est ouvert pour Eyango. On a tenté un alley-oop compliqué, Ngoy pris par 2 et même 3 et qui marche parce que là on l'a complètement verrouillé.
3: 3 plus la ligne, ça fait beaucoup.
1: Ouais, c'est ça. Et ça fait du bien à l'élan Bernet qui récupère ce ballon. Allez, pour un rapproché peut-être au classement. Le repli pas le plus efficace de la terre de Poitiers, l'élan n'en a pas profité rapidement non plus. On va poser le jeu du côté de Fabio Milanez. L'écran proposé par Bryce Enze, le 2 points en s'approchant, bien sûr, Fabio Milanez. Il peut avoir lui aussi des solutions, hein, Fabio, pour l'élan Bernet. On a vu à Orléans qu'il n'avait pas peur de prendre ses responsabilités. Attention à la réponse, et ouais, mais le problème c'est qu'il y a beaucoup d'adresses aussi à 3 points côté Poitiers. Et il y a à l'instant.
3: Un changement qui a payé, hein, Milanez qui rentre et qui tout de suite profite. De son adresse,
1: un contre illégal là peut-être l'attaque de cercle de François Wibo
3: après la planche.
1: Ça fait 2 points pour l'élan Bernet, 17 pour Poitiers, 12 pour l'élan Bernet, 5 points de retard, hein, toujours. Il n'y a pas le feu au lac bien sûr, alors qu'on a ouvert aussi le banc du côté Poitevin. Brennan Chemi a fait son entrée. Tout comme Gomis.
3: Une défense tout terrain,
1: ouais.
3: Une zone presse, les ballons doublés, dans les le corner.
1: Ça, et il est embêté Gomis. Il va s'en sortir par-dessus avec Eyango. Harley qui feinte devant Rari Madantoanina. Le contre, dommage. Fabio Milanez qui ne peut pas réellement intercepter le ballon qui finit en touche.
3: Bon, on a affaire à un début de match très tactique en fait. Hein.
1: Ouais.
3: Les équipes ne sont pas encore lâchées. Il y a de l'adresse du côté Poitevin, peut-être lié à un manque d'agressivité sur le porteur, mais un match très très tactique.
1: Ouais.
3: Et peut-être qu'à un moment, on va voir comment se déroule la suite, mais lâcher un petit peu les chevaux.
1: Parce que ça continue de tomber à 3 points, 4 sur 5 à 3 points pour Poitiers en cet entame de match, 20-12 pour les visiteurs sur le parquet du Palais des Sports. Drew Tellwell qui va passer et servir. Sitrakara arrive à Antoanina qui lui avait proposé l'écran. Le ballon ressorti par le malgache sur Bastien Pinot, les dribbles de Pinot, le ballon sur le pied, possession et Lambéarné. Et 14 secondes à la pendule, plus que 3,25 dans ce premier quart-temps. Les Palois qui...
3: 20 points, c'est beaucoup.
1: Mais déjà, mais avec encore 3 minutes à jouer.
3: Ouais, c'est beaucoup, 20 points, parce que je m'attendais à un match beaucoup plus dur. Et c'est un peu trop facile, notamment le tir à 3 points, ils sont grands ouverts, là, c'est pas...
1: Ah, de près, il ne peut pas conclure Josh Mbala, mais il prend 2 rebonds et la troisième est la bonne. C'est pour gonfler ses stats. Josh Mbala, 2 rebonds et la finition enfin. Mais devoir défendre, hein, toujours la même équation pour les Lambéarnais dans ce premier carton que les Palois font à la traîne derrière Poitiers. Attention là, le duel perdu dessous par Rariman Antoanina face à la puissance de Raton. Et les Béarnais toujours menés 22-14 même désormais. Fabio Milanese va attaquer le cercle tout seul comme un grand. Allez,
3: c'est bien,
1: faut s'appuyer sur l'agressivité de Fabio Milanese et permettre peut-être aux Palois de construire là-dessus. Défendre aussi, c'est impératif. Arlet attend une solution, le pressing, ouais, et les mains de Josh Mbala pour empêcher les Poitevins d'aller récupérer ce ballon et de jouer, alors que Andy Thornton-Jones discute avec le corps arbitral. C'est pour ça que ça râle dans les travées du Palais des Sports. Pour l'instant, la pression est amicale de la part des supporters qui pourront encore monter en intensité si besoin. Il y aura remise en jeu pour Poitiers du côté droit. C'est fait sur Gomis. Gomis, il a Tellwell sur le dos. Il arrive à s'en défaire, le panier, la faute.
3: Oh, il sait de qui tenir. Ouais. Hein. Ouais. Il a eu un père excellent joueur de basketball.
1: Oui. Oui.
3: Donc,
1: Marcus Gomis qui vient punir là les Palois. Et attention parce que ça défile pour les Lambéarnais, mais je cherchais Fabio Milanese, 4 points, ouais. Avec les 4 points de Louis Beau, 6 pour Marvin Clark. Et le premier lancé franc de la soirée pour Marcus Gomis.
3: C'est, c'est le genre de lay-up qu'il ne faut pas accepter quand on joue une finale, ouais, comme ça. On est battu là sur le premier dribble, il faut
1: c'est
3: se le joueur.
1: C'est Tellwell qui s'est fait prendre. Et les Lambéarnais, donc à moins 9, à 2-15 de la fin de ce premier carton. Tellwell, il a le ballon dans les mains. C'est Milanese à droite. Avec Gomis, la passe à l'opposé pour le 3 points de Tellwell. Voilà. Pour lui aussi se mettre en confiance par le tir. Les Lampes qui revient à 6 longueurs. Attention parce que Poitiers va très vite à l'opposé. Marcus Gomis qui s'arrête à 3 points, qui s'avance finalement. Le petit flotteur, il y a des espaces, il y a beaucoup d'espace quand même pour Poitiers.
3: Très efficace dans la transition,
1: ouais,
3: maintenant.
1: Ouais, ouais. Ça fait beaucoup de paramètres à gérer. Allez, bon, Lambéarnais.
3: On s'approche des 30 points.
1: La réponse des Béarnais, non. Mais deux rebonds peut-être. On rentre au court à nouveau. Sitrakara, Riman Antoanina. La claquette qui ne tombe pas non plus. Ça fait beaucoup d'occasions laissées en route. Ça part les Béarnais. Le contre rapide. La perte de balle des Palois. La sortie sauvée. Et la conclusion assurée par Drew Tellwell. Allez, ça, c'est l'occasion peut-être aussi d'enfin monter en intensité défensive, puisque c'est une perte de balle Poitvin à l'origine. Restez dans ce registre là. Oh non, le tir ouvert à 3 points, mais trop long, heureusement. Arlet, ballon rendu avec une
3: faute offensive,
1: faute au rebond, ouais,
3: toute poussette,
1: ouais, ouais, ouais, souvent
3: mais bon, ils avaient encore trouvé un tir ouvert dans le corner.
1: Ah oui, oui, parce que là effectivement Arlet tout seul hein, dans le coin gauche. Bon, c'est le deuxième échec seulement à 3 points en 6 tentatives. Poitiers qui est aussi à 7 sur 8 à 2 points, donc ça fait beaucoup trop dans ce premier carton à l'adresse des gens qui va devoir trouver des solutions pour répondre. Mais bon, Tellwell l'a peut-être en vitesse, ouais, il en a trop mis sur son attaque de cercle et le rebond défensif que Poitiers assure avec la faute pour empêcher la remontée de balle rapide de Sédouane Diaye. Il y a des intentions, hein, côté palois.
3: Ouais, faut marquer.
1: Ben, c'est ça.
3: Quand on prend ce type de décision, dans le premier temps, aller au cercle face à un pivot, faut marquer. Parce que là, bon, c'est une faute derrière et c'est peut-être un panier. Parce qu'à moins 6, c'est pas grave. Vu la physionomie de ce premier carton, tout va bien.
1: Mais faut rester dans ces eaux-là, pas plus. Pour les Lambéarnais, 10 secondes de possession, la balle dessous. Capitaine Arlet qui la récupère, qui pénètre, qui va faire tomber le coup de sifflet. Quatrième faute collective de l'Élan Béarnais. Il est allé chercher cette faute hein, en vieux briscard, Kevin Harlé.
3: Et là, Poitiers joue parfaitement bien le champ-roll, ben oui. C'est-à-dire le poseur d'écran qui s'éloigne pas trop du porteur de balle, qui est dans la passe à 2 mètres, qui vient fixer l'axe de la défense, qui redistribue le jeu. Là, c'est décidé depuis le début, tous les joueurs jouent de la même façon, là. Et les Palois n'ont pas la solution pour le moment. Hein.
1: Ouais. Deuxième faute de Sédou Ndiaye sur ce coup-là. Non, c'est Franck qui tombe pour Kevin Harlé. Et le second à suivre à 38 secondes, 9 dixièmes de la fin du premier quart-temps au Palais des Sports. Pour ouais, non, ça ne tombe pas. J'allais dire pour tutoyer les 30 points, mais pas encore. Et l'Élan Béarnais peut répondre. Un contact entre costaud, loin du ballon. Mais le ballon toujours dans les mains de Fabio Milanese. Allez, hoop un peu long, mais le ballon récupéré quand même par Ariman Antoanina, qui ne prend pas, qui ressort. Sur Telwell, le tir compliqué à 3 points ouais, de Drew Telwell. Et l'intelligence de Josh Mbala qui envoie le ballon sur son adversaire avant qu'il ne quitte les limites du terrain. Il y aura une nouvelle chance pour l'Élan Béarnais parce que bon, le tir pris par Drew Telwell, il était pas simple du tout.
3: Et on domine dans le secteur du rebond offensif. Ouais. Ça, c'est quand même très intéressant. On a beaucoup échoué sur les deuxièmes chances, mais on est pas mal dans ce secteur-là. Et si on marque, ça peut changer beaucoup de choses.
1: Allez, Telwell, balle en main. Il a le capitaine face à lui. Il va s'en sortir. Et de la ligne de lancer franc, il y a un petit peu trop de puissance dans le tir de Rahariman Antoanina. À nouveau manqué, la perte de balle peut-être, non. Oh, l'action casse-croûte qui ne tombera pas pour les points de fin, heureusement au buzzer de la fin de ce premier quart-temps. Et ben voilà, 7 points de retard pour l'Élan Béarnais après 10 minutes ici au Palais des Sports. 28 pour Poitiers, 21 pour l'Élan Béarnais. On va zioter la feuille de stade de ce premier quart-temps. Le meilleur scoreur de l'Élan Béarnais, c'est Marvin Clerc avec 6 points devant les 5 points de Drew Telwell, 4 pour Fabio Milanese, 4 pour François Wibaud. L'Élan qui est à 6 sur 15 à 2 points, à 3 sur 7 à 3 points dans ce match. L'Élan qui a pris 11 rebonds, dont 7 rebonds offensifs, 5 passes décisives données par les Béarnais et les balles perdues, 2 balles perdues par l'Élan dans ce premier quart-temps. C'est bien. Côté Poitiers, 8 points pour Emmanuel Premier qui est vite retourné s'asseoir sur le banc parce qu'il était à 2 fautes. 8 points pour Guillaume Eyango. 5 points pour Marcus Gomis qui en 3 petites minutes a quand même été très très très rentable. 4 points pour Narcisse Ngoy, mais je vous le disais, 7 sur 8 à 2 points, 4 sur 6 à 3 points. 6 rebonds pris par Poitiers, mais 6 rebonds défensifs. C'est intéressant aussi, 6 passes décisives et 2 pertes de balles pour cette équipe. L'Élan Béarnais n'est qu'à 7 points. François Gomes, on serait tenté de dire que vu effectivement la physionomie et ce qui ressort visuellement de ce premier quart-temps, c'est pas si mal.
3: Ouais, rien d'inquiétant, hein, c'est du basket, on sait très bien que 7 points c'est rien, ouais. Et puis que le match est long. Pour régler la mire là, dans les tirs de zone intermédiaire, je trouve, d'où le nombre de rebonds défensifs pris par Poitiers. Je pense qu'on a été maladroit. On a été maladroit sur les deuxièmes chances suite à ce rebond offensif. Et puis défensivement, il va falloir aller mettre la main sur la balle, pas offrir des tirs aussi confortables aux joueurs poitevins.
1: Pour repartir dans ce deuxième carton du match 1 de la finale entre l'Élan et Poitiers, l'Élan Béarnais, mené de 7 points, 28-21.
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1: Allez, la remise en jeu pour Poitiers et le capitaine Harlé qui sert Brenna Chemille à la main face à Fabio Milanese. Les Palois sur le parquet, Corneli, Milanese, Telwell, Mbala et Rahariman Antoanina. Mbala qui défend son cercle. Le ballon sera rendu au poitevin depuis la ligne de fond des Lambernais. Et il ne s'est pas laissé bousculer là par Idohou qui a fait son entrée en jeu. C'est lui qui est servi et à nouveau il va lui taper le ballon dans les mains au-dessus de la tête. On sait, c'est souvent quand même celui qui imprime le tempo défensif de l'Élan. Josh Mbala, une agressivité qui fait du bien à son équipe. Brenna Chemille à gauche face à Telwell qui prend à 3 points son tir tout seul et qui fait ficelle. Ouais, et ben ça c'est un drôle de coup sur la tête des Palois.
3: Je les trouve pas très efficaces là, sur la défense sur le porteur. Ouais. ça leur coûte très très cher parce que bon, en plus ils sont dans une belle soirée d'adresse là, nos amis Poitvin, donc il faut être beaucoup plus dur.
1: Pour lever les mains, allez Corneli, la réponse à 3 points trop longue, rebond pour les Palois qui sauvent cette sortie de balle. Fabio Milanese dessous avec Josh Mbala qui va tenter d'enfoncer son vis-à-vis, se retourner. Levé autour de lui, il y a eu beaucoup de trafic. Sous le cercle, la contre-attaque rapide et heureusement que Raton maîtrise pas ce ballon sous le cercle palois. Il sera rendu à l'élan béarnais parce que ça pouvait faire très très mal dans la transition. Deux changements à l'élan. Bryce Enze remplace Josh Mbala. Retour Bastien Pinault à la place de Groot Elwell qui aura apporté offensivement et qui défensivement n'aura pas encore été peut-être au niveau équipe par cette finale. Allez, la remise en jeu sur Thomas Corneli. C'est dans le logo qui passe la médiane qui va attendre l'écran de Harryman Antoine. Il a la passe à gauche, tir ouvert pour Enze qui le prend après réflexion et qui le manque trop court, il est plus en rythme
3: après réflexion. Faut pas réfléchir dans ces situations là
1: c'est le problème,
3: il est ouvert,
1: il doit le prendre
3: et voilà. Là, ça dénote un certain manque de confiance, surtout que là on joue petit du côté palois, il y a les deux arrières en même temps sur le terrain
1: et il faut défendre face à Raton qui va ressortir ce ballon. Gomis à 3 points, ça fait ficelle à nouveau. Mais quelle adresse longue distance de Poitiers dans cette première période. 34-21, les Palois à moins 13. Attention à pas laisser le compteur défiler, plus que de raison. Corneli dans le coin droit, Harryman Antoanina, ça dépasse le cercle mais ça retombe dans les mains de Bryce Enze. La petite passe astucieuse pour Corneli qui met sous le cercle, ça va faire du bien. Et la charge, la faute offensive sifflée contre Brenna Chemille.
3: Bien défendu monsieur Pinault, qui n'est pas réputé dans le secteur de jeu, mais là il vient de faire quelque chose de très pertinent.
1: Il nous le disait lui-même et Michaelé attesté de ses progrès défensifs. Alors il dit pas qu'il aime ça, il s'est pas mis quand même à aimer ça, mais il a pris conscience que peut-être dans un soir où il n'aura pas l'adresse, si déjà il a la défense, il rendra de fiers services à son équipe. Et la remise en jeu, allez, sur Citra Kara, Harryman Antoanina, allez, qui va donner l'énergie au Palais des Sports, peut-être pour relancer l'élan béarnais dans ce deuxième quart-temps. Moins 9 pour les Palois. Trouver la solution à la menace, Marcus Gomis qui sert Raton dans le corner droit, qui a retiré Raton. La jolie gestuelle, mais un shoot bien trop court.
3: C'est vrai, un shoot pour montrer dans les écoles.
1: Et la remise en jeu pour les Palois sur cette action. Et vous savez, le shooter qui s'arrête pour en attendant le résultat du tir, et ben là,
3: Il est vite tombé le résultat. Là.
1: Oui, il est allé
3: comme le ballon.
1: Il a effleuré le filet, mais bien devant le cercle. Allez, aux Palois d'en profiter dans cette série. La passe à droite, 45 degrés. Harryman Antoanina qui prend pas à 3 points, qui dribble devant Ingoy qui va marquer face au pivot. Allez, il est dans un bon moment. Citra Kara, Harryman Antoanina, il faut qu'il en profite pour les Lambernais. De retour à cette longueur.
3: L'option d'écarter le pivot Poitvin et d'attaquer, c'est une bonne option. On en met deux, on en prend trois. On n'a pas réglé le problème du premier quart temps.
1: Idowu qui fait ficelle aussi à son tour là à 3 points. Ça tombe comme à Gravelotte pour les Lambernais, repoussé à 10 longueurs. Corneli pour prendre et pour répondre. Le meneur des Lambernais. Vous entendez la clameur du palais. 37-30. On est parti dans un concours de 3 points peut-être. Pas sûr que ça fasse les affaires des Palois. Idowu à nouveau raté. Cette fois-ci rebond Gomis qui marque dessous. Attention à ne pas laisser en plus les rebonds offensifs. Maintenant à Poitiers. Enze qui est déjà à l'opposé. Qui a resservi Pinault. Le capitaine Bastien Pinault.
3: Enfin.
1: Pour relancer l'élan béarnais à 3 points. 39-33. L'élan est à moins 6. Et défendre maintenant. Bon sang, défendre pour se permettre de revenir encore plus près. La passe de Gomis, l'action sur Ngoy qui aura de lancer franc. Mais voilà, on a bousculé sous le cercle. C'est Bryce Enze, je pense, qu'il a déséquilibré sur son geste de tir. Il va lui donner de lancer franc, mais on l'a effectivement pas laissé. C'est Thomas Corneli qui prend cette faute, pardon. Ils étaient deux dessous, les Bryce Enze étaient là aussi, et donc on va envoyer le grand Narcisse Ngoy sur la ligne de lancer franc. Son adresse en saison régulière, c'est 57%.
3: On va voir
1: s'il est à plus d'un sur deux ou pas sur cette première série. Le premier.
3: Ouais, il manque un petit quelque chose.
1: Manqué. Pour N'Goy. Donc en plus, c'est une faute qui a enlevé au moins un point à cette équipe de Poitiers. Deuxième occasion pour Narcisse N'Goy. La bronca, il est face au péon, face au drapeau. Et 0 sur 2 pour qu'il remonte. Thomas Cordelli qui le récupère. Allez, et ben c'est donc l'occasion de s'approcher pour les Lambernais. Cordelli à la finition. Non, le rebond. Ah, pour N'Goy finalement. Et la relance rapidement sur Pro qui a fait son retour sur le parquet du Palais des Sports. Dommage de ne pas avoir sanctionné le 0 sur 2 d'N'Goy au lancer franc. Et le 3 points ficelle. Pas possible ça. Idowu qui continue. Ça fait 8 sur 13 à 3 points pour Poitiers dans cette première période. 13 tirs pris en un quart d'heure par les Poitevins.
3: On va dire que ça ne peut pas durer 40 minutes.
1: On va l'espérer. Rari Manantoanina qui prend à 2 points face à N'Goy. Il ne pouvait pas s'approcher. Le cercle a refusé.
3: L'idée est très bonne de l'écarter, de l'attaquer, de prendre des tirs à 3-4 mètres.
1: Mais c'est pas
3: mais
1: tombé.
3: On ne les met pas.
1: Et attention, à nouveau tir à 3 points. Idowu, c'est le troisième consécutif, le quatrième peut-être pour Idowu. C'est pas possible. Après un quart d'heure, l'élan qui a déjà pris 45 points dans cette première période avec une adresse, on se pincerait pour y croire.
3: Mais il faut accepter de se faire driver dans ces cas-là. Ouais. Quand une équipe marque aussi facilement à 3 points, il faut monter très haut et accepter de se faire attaquer. Après, c'est au collectif défensif à se mettre en place, mais sur le porteur de balle. Ça va devenir insupportable de les voir marquer autant de tirs à 3 points. On va pas dire que c'est facile, mais bon.
1: Oui, ça fait mal, ça fait très mal à l'élan béarnais. Ça a obligé Michaelé à prendre son deuxième temps mort de cette première période pour trouver peut-être les bons ajustements. Cette équipe de Poitiers qui est à 64%, 9 sur 14 à 3 points. En saison régulière, c'est 34% à 3 points Poitiers. Bon ben voilà. Ça va pas durer, c'est tout ce qu'il faut se dire. Mais le problème, c'est que pour en profiter, même si ça dure pas, c'est qu'il faut rester au contact aussi, François.
3: Ouais, alors je les trouve très relâchés. Je pense qu'ils ont tout à gagner sur ce match-là.
1: Évidemment.
3: Et ils jouent avec peut-être moins de pression que les Palois, que j'ai trouvé un peu emprunt, surtout au début du match. Même si là, je vois Cornelli qui fait une rentrée, qui est revenu sur le terrain avec de meilleures intentions. Mais peut-être, on parlait de pression avant le match, la pression a été sur l'épaule de l'équipe. Sur les épaules de l'équipe paloise. Et puis bah, les Poitevins, bah, on y va et ils font des choses qu'ils n'ont pas réalisées pendant la saison
1: et ils prennent toutes les occasions qui se présentent. Effectivement, l'élan a du mal à répondre pour l'instant. 12 points de retard, 45-35, 5 minutes encore à jouer dans ce deuxième carton.
3: Une petite zone.
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1: Et l'option défensive, oui, prise par Poitiers. La zone défensive, la réponse à 3 points de Bastien Pinot. Voilà comment répondre à une zone efficacement grâce au capitaine de l'élan béarnais qui remet les siens à 9 points. 45-36. Allez, Pro face à Pinot justement, hein, qui l'enfonce, qui ressort à 3 points et qui met Emmanuel Pro. Le cauchemar qui continue pour les Palois et 10 sur 15 à 3 points. Marvin Clark de près qui se fait bâcher par Narcisse N'Goy.
3: Ouais, ça c'est un rêve qui courait à l'échec.
1: Ouais, c'est un petit peu capillotracté effectivement. Et la remise en jeu de la ligne de fond néanmoins pour les Béarnais avec Pinot sur Bryce Nze qui sert son meneur. Thomas Cornelli, la passe dessous, elle était forte. Pour Bryce Nze qui n'a pas réussi à la saisir. Et le ballon sera perdu par les Palois. Le ballon est perdu par les Palois. Il est allé s'échouer dans les sièges juste à côté du Prési. Pierre Seyant qui est là pour ce match. Juste au-dessus de l'inscription qui porte son nom. Parquet Pierre Seyant, oui, au Palais des Sports. Qui attend lui aussi forcément mieux. À nouveau à 3 points pour. C'est pas possible. J'ai jamais vu ça. Franchement, 11 sur 16 à 3 points en 16 minutes. Ça n'arrête pas de tomber.
3: Enfin, on risque de me répéter. Je trouve vraiment les Palois laxis sur ce site défensif.
1: Permissif, très permissif.
3: Ouais, ils autorisent trop.
1: Et ça ne finit pas. Marvin Clark à 3 points, non. Rebond pour qui? Pour Pro et pour Poitiers. 51 points pour Poitiers dans cette première période. La perte de balle quand même de Pro dans la faute. Sifflée. La faute sifflée de joueur au sol. Emmanuel Pro, Marvin Clark. Mais c'est franchement, je ne sais pas. C'est. Oui, l'adresse qui n'en finit pas. C'est terrible. Pour les Palois qui aussi doivent se dire peut-être ça va finir. Sauf qu'ils autorisent trop cette équipe de Poitiers à les sanctionner. Et ça va continuer. Tant que l'élan ne durcit pas le ton, ça va continuer. Il y a des fautes à donner encore. Hein, aussi. Dans un deuxième carton qui a été bien plus soft que le premier.
3: Bon, mais c'est. Alors, Damien, vous avez complètement raison. Plus dur sur le tir à 3 points, accepter les drives et puis faire des fautes. Peut-être laisser rentrer la balle, amener notre ami au lancer franc. Et puis, voilà, autoriser des choses et surtout pas le tir à 3 points ce soir.
1: Et encore ben, un. À nouveau, Gomis pas droit cette fois-ci, enfin. Marcus Gomis pas droit et Ngoy qui n'a pas réussi à capter le ballon sous le cercle au rebond. Il l'a sorti des limites du terrain, remise en jeu pour les Bernais. Marvin Clark avec Thomas Corneli. Il faudrait que ces 3 dernières minutes 30 soient béarnaises pour garder de l'espoir presque à la mi-temps de ce match. Marvin Clark qui s'écarte à 3 points dans le coin droit, ça ne tombe pas dedans, rebond pris par Wibo et le ballon qui ressort. Clark sur Wibo, on la faute. La faute sur Wibo, on l'a poussé. Ça sera avant hein, l'action de tir.
3: Alors c'est peut-être une option aussi parce que Wibo c'est un joueur polyvalent.
1: Ouais.
3: Il peut aller s'installer là, dos au panier. Il peut, à mon avis, il est dominant sur les joueurs qui défendent sur lui. Ouais. Peut-être une option à utiliser un peu plus.
1: On va voir le choix de l'élan dernier après cette faute de Brennan Chemille. Remise en jeu. Ballon qui ressort sur Enze qui prend pas à 3 points. On sert Corneli à droite. Marvin Clark. Patiente qui va attaquer Idowu. Le ballon pour NZ dans le coin gauche, ça tombe pas à 3 points et la faute sur le rebond sifflée par les arbitres. François Wibo qui commet sa première faute de la soirée. Ballon pour Poitiers.
3: Sorti là, autant on est très adroit à 3 points du côté Poitvin. Autant là on est vraiment dans des successions d'échecs là, du côté palois sur le même exercice.
1: 6 sur 15 si les stats LNB sont à jour. C'est pas si pire, seulement
3: c'est moins bien.
1: 40%, on pourrait dire c'est pas mal, mais ils sont à 65%. Toujours les joueurs d'Orléans, et quand c'est pas 3 points, c'est alley-oop sur Narcisse Ngoy. 53-36 pour Poitiers. 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Wibo, le petit flotteur qui ne tombe pas, la claquette non plus. On rate beaucoup quand même sous le cercle. Là, c'est ces occasions-là côté élan Béarnais. On s'est battu au rebond néanmoins, et c'est Ngoy qui va arracher ce ballon. L'entre-deux quand même, bah oui, il a mis longtemps à venir cet entre-deux alors que Narcisse Ngoy était au sol. La flèche pointe vers le Poitiers, le panier défendu par Poitiers. Le ballon sera pour les Palois toujours.
3: Alors cette maladresse là près du cercle, ça peut s'expliquer par la présence d'Engoy.
1: Ouais.
3: Il est effrayant quand même.
1: C'est ça.
3: Quand on est en arrière, qu'on se retrouve face à ce monument, je pense que ceci peut expliquer cela.
1: On force un peu effectivement et ça tombe pas. Les petites claquettes, les deuxièmes chances qui ne tombent pas non plus pour les Palois. Ils vont néanmoins devoir trouver des solutions pour attaquer Narcisse Ngoy qui là vient se lever près de Sitrakar à Harim Anantoanina. Le ballon qui ressort sur la remise en jeu sur Thomas Corneli caché derrière son pivot. Il n'a pas pris à 3 points la deuxième chance non plus. Il s'approche, le tir à la faute. La faute de Narcisse Ngoy sur le tir à 2 points longue distance de Thomas Corneli qui va avoir 2 lancers francs. La première faute de Narcisse Ngoy. Allez, et ben, au lancer franc, l'élan va devoir répondre aussi. On sait que c'est un exercice où les Palois ont déjà eu aussi des soucis, même si là, normalement, Thomas Corneli, il doit quand même rassurer les siens, leur permettre de revenir un tout petit peu. Je n'ose même plus vous donner l'écart dans ce match. 53-36 avant les deux lancers francs de Thomas Corneli. 53-37. Et le deuxième pour revenir à 15 points pour les Lambernais à moins 15 à 2,25 de la fin de ce deuxième carton. Thomas Corneli, trop long, le rebond, Marvin Clark, allez, c'est pour faire une action à 3 points éventuellement. Il faut vraiment, mais on va demander d'essuyer le ballon d'abord à Fabio Milanese qui s'est plaint auprès des arbitres, enfin qui s'est plaint, qui a demandé à ce qu'on arrête le chrono pour essuyer ce ballon et permettre au jeu de reprendre dans un deuxième temps. Il faut à tout prix réussir à scorer, à revenir pour les Palois et se donner les chances d'une remontada en deuxième période dans un palais qui peut devenir incandescent. Fabio Milanese qui va jouer la faute sur Narcisse Ngoy. Il
3: s'en sort bien.
1: Ouais, parce que oui.
3: C'était mis dans la nasse un peu.
1: Oui. En allant vers les grands segments de Narcisse Ngoy. Bon, la deuxième faute du pivot.
3: La grande qualité de Fabio Milanese, c'est son agressivité.
1: Toujours.
3: Il impulse quelque chose.
1: Ouais.
3: Là, il va provoquer. En plus, il est récompensé. Je crois qu'il faut suivre cet exemple.
1: Et jamais il fera marche arrière, effectivement, même s'il n'a pas la réussite. Il va toujours rester dans cet état d'esprit. La Corneli, la passe dessous pour Rahiman Antoanina par-dessus. Ngoy, ça ne tombe pas dedans. Et rebond défensif pris par Poitiers. On voit à nouveau que c'est difficile de passer au-dessus de Narcisse Ngoy pour tenter d'aller poser le ballon dans le cercle poitevin. La faute de François Wibo dans le coin droit sur le capitaine Harley. Deuxième faute de Wibo, quatrième faute collective pour les Lambéarnais. 4-2 chacun dans cette fin de deuxième carton. Alors qu'on va faire revenir Josh Mbala pour l'élan à la place de François Wibo. Et que l'élan est bien pour l'instant. Est-ce qu'ont-ils mené les joueurs d'élan? Je ne crois pas. Dans ce match, jamais. Hein.
3: Non, 7-0 d'entrée.
1: Ouais, ils en sont. Ouais. Ils en sont
3: voilà.
1: Allez, le ballon tapé dans les mains d'un poids de vin par Thomas Corneli, mais l'élan pas récompensé. Ça revient jusqu'à Marcus Gomis à 3 points, trop long. Cette fois-ci, ça fait 2 manqués de suite. Est-ce que ça dessine un changement de tendance? On va voir. Et la faute est sifflée à Thomas Corneli qui a du mal à comprendre le coup de sifflet des arbitres. Éclairez-nous, François Gomes.
3: Bah, il lutte avec ses arguments. Lui, il joue le rebond au sol. Donc il est allé impacter Ngoy et puis il l'a repoussé en étant dos à lui. J'aurais tendance à dire que... Allez, il va pas s'en prendre à l'arbitre. J'aurais pas sifflé cette faute. Sinon, on peut plus jouer contre les 2 mètres. Je sais pas combien il fait d'ailleurs.
1: Narcisse Ngoy est à 2 mètres 14.
3: Et voilà, donc c'est un peu sévère.
1: Et en plus il se paye sur la ligne de lancer franc avec un premier lancé Narcisse Ngoy, alors qu'avec 2 fautes on a rappelé Thomas Corneli sur le banc côté élan Béarnais.
3: Si Narcisse n'envoie pas de saucisse ça devient embêtant. Et
1: 2 sur 2 effectivement. 55 points pour Poitiers à 1,40 de la fin de cette première période au Palais des Sports. Fabio Milanese à la main pour rapprocher les siens. Allez, il appelle Marvin Clark et
3: une petite zone encore.
1: Finalement, ce ballon à droite sur Brutelwell. Hop, cette fois-ci, il n'aura pas le coup de sifflet.
3: Ah,
1: Fabio Milanese, et il a retouché le ballon plus avant qu'il ne sorte. Le ballon sera rendu à Poitiers. Difficile pour les Palois. Et Gomis pour relancer les Poitevins. Il est face à Brutelwell. Allez, qui doit monter en agressivité, on l'a dit tout à l'heure. Ouais, sauf qu'il a une passe laser qui va servir Ngoy qui se régale dessous. 57-37. L'élan est à moins 20 sur son parquet avant la mi-temps de cette finale aller. Presque trop gros pour être vrai ce scénario. Allez, Telwell à gauche qui sert Marvin Clark dans le coin. Il va à 3 points. Allez, mais le problème c'est que faut être rentable des deux côtés du parquet maintenant. On est entré dans la dernière minute. Pas laisser Poitiers marquer. Le ballon sur le pied de Milanese qui sort des limites du terrain. Il sera rendu à l'équipe d'Andy Thornton-Jones avec 45 secondes, 5 dixièmes.
3: Il est temps que la pause arrive.
1: Ouais,
3: je pense
1: absolument.
3: Que Michaelé a du travail.
1: Ouais.
3: Il a changé, il a fait des choix qui s'avèrent, qui se sont pas avérés payants, là, notamment. Sortir fort sur le porteur et laisser Ngoy tout seul sous le panier avec des rotations un petit peu lentes. Donc je pense qu'il va revoir sa copie. Et puis bon, 17 points c'est beaucoup. Hein.
1: Ouais.
3: Surtout
1: ouais.
3: 60 points, okay, c'est presque 60 points.
1: C'est ça, ils ont été
3: c'est beaucoup,
1: instoppables.
3: C'est beaucoup.
1: Ou en tout cas l'élan n'a pas réussi effectivement à stopper la Furia Poitvine. Marvin Clark a commis sa deuxième faute et il y aura le capitaine Harley sur la ligne de lancer franc pour aller tutoyer les 60 même à la mi-temps de ce match.
3: Ouais.
1: Wow. C'est irréel. Il y a eu 28 points inscrits par Poitiers dans le premier carton. Et déjà 30 et 31 dans le deuxième. 59-40 pour Poitiers à 37 secondes de la fin de cette première période. Allez, un des derniers ballons pour Fabio Milanez. Il va trouver Droutel, ouais, dans le coin droit. Le Jamaïcain qui ressort. Il va attendre le petit écran de Pino qui est servi. C'est écarté. Ariman Antoanina, l'élan qui fait défiler le chronomètre. Il faut prendre ce tir. Telwell en déséquilibre, très compliqué. Trop compliqué. Bon. Ce tir.
3: Ouais, ils sont en difficulté par rapport au changement défensif que
1: met en
3: place le club de Poitiers. Là, tout terrain derrière une zone qui se transforme. On est sur de la match-up, du switch partout. Et là, les joueurs ont du mal à devrait se libérer, pas trop réfléchir à l'aspect tactique.
1: Dominis qui met encore à 3 points.
3: Et Dominis,
1: juste avant le Dominis, buzzer. Points. Voilà la barre des 60 points passés. Le ciel qui est en train de tomber sur la tête. Et il rentre au petit trou, effectivement, les joueurs de Poitiers au vestiaire. C'est hallucinant ce qui est en train de se passer au Palais des Sports dans cette finale. Allez, des playoffs d'élite 2 entre l'élan Bernais et Poitiers. L'élan mené 62-40 à la mi-temps de ce premier match. Est-il seulement besoin de regarder la feuille de stats? Parce que elle va nous renseigner, effectivement, on le disait, sur cette adresse stratosphérique des Poitevin qui ont tiré à 12 sur 19 à 3 points. Ils sont restés à leur adresse de 63-64% du premier quart-temps. Ça ne veut pas tomber pour l'instant. On est déjà à 16 points pour Marcus Gomis, 11 points pour Emmanuel Pro, 10 points pour Narcisse Ngoy. Rajouter à ça le 10 sur 12 à 2 points, le 6 sur 9 au lancer franc. Ils se sont mis en plus de ça à prendre des rebonds, 18 rebonds pris, 3 rebonds offensifs, 12 passes décisives, 4 petites balles perdues. Est-ce que c'est la mi-temps quasi parfaite de Poitiers?
3: Poitiers réalise le match idéal ici, mais je trouve que psychologiquement ils ont débuté ce match vraiment comme il fallait, et puis on trouve de l'adresse et puis ça s'enchaîne. Ça, c'est un classique, en espérant que la pause vienne enrayer tout ça, que les ajustements que Michael va faire viennent aussi enrayer tout ça. Mais si Poitiers reste sur ce niveau de jeu, ça va être compliqué. Ouais. Surtout tactiquement, Andy propose quand même des choses qui perturbent grandement le collectif palois, qui doit peut-être moins être sur la pensée tactique maintenant à moins 20, et être un peu plus sur... qu'est-ce qu'il faut faire là maintenant? Il faut lâcher les chevaux, à mon avis. Donc ce qui a pas été le cas, mais lâcher les chevaux. Ouais. Encore faudra-t-il continuer à jouer ensemble. Il y a eu deux ou trois actions que je trouve quand même assez individualistes et pas justes. Ça, il faut l'éviter quand même, sinon c'est de 20, on passe à 30 puis à 40. Donc il y a quand même des messages à faire passer, il y a des changements à effectuer, et puis il y a à expliquer aux joueurs qu'on joue au basketball et que on a vu 100 fois des équipes revenir de très loin, d'un écart aussi lointain.
1: Merci François Gomes. Avant de se quitter quelques instants, Hugo Bernat-Juzan avec les supporters de l'élan Béarnais. Hugo, on imagine que sur eux aussi le ciel est un petit peu tombé à l'issue de ces 20 premières minutes.
4: Oui, c'est en tout cas ce qu'on va demander au jeune Oscar, 18 ans. Salut Oscar.
5: Salut.
4: Alors toi, tu as suivi toutes ces phases finales des playoffs. Qu'est-ce que tu peux nous dire par rapport à ce match?
5: C'est un match assez compliqué pour l'élan. Offensivement, ça rentre beaucoup moins de shoot que Poitiers qui rentre presque tout. C'est incroyable. Malgré tout, l'élan est très défensivement très, très rude. Ça défend beaucoup. Mais c'est très compliqué pour l'élan en première période.
4: Tu m'avais montré sur ton téléphone juste avant qu'on soit en direct une stat assez impressionnante.
5: Ouais, alors c'est les pourcentages au shoot. Premier quart-temps, Poitiers était à plus de 80% au shoot, alors que l'élan était à 30-35%. Là, fin de première mi-temps, Poitiers est à 70% et l'élan à 38%.
4: Donc ça veut dire que c'est pas l'élan qui joue pas son jeu, c'est juste la Poitiers sur ces deux périodes qui ont été très très fortes.
5: Ah ouais, Poitiers rentre tout, beaucoup de 3 points, du coup l'élan commet beaucoup de fautes. Mais ouais, c'est sûr que c'est assez incroyable à voir.
4: Alors pour toi, qu'est-ce qu'il va falloir faire pour la suite? Alors changer de défense?
5: La défense, ils sont assez... Et l'élan est assez solide, défend assez bien, assez dur sur l'homme. Mais c'est ouais l'attaque. Pour l'instant, Poitiers est sur un nuage, donc je vois pas trop ce qu'ils peuvent faire de plus, l'élan.
4: Bon, qu'est-ce que tu souhaites pour l'élan alors qu'ils reviennent ?
5: Ah ouais, là, ils sont à moins 20 points quasiment, mais j'espère qu'ils vont revenir. Ouais.
4: Bon, si tu avais un dernier mot à dire aux joueurs de l'élan Bernay qui nous écoutent peut-être, qui nous écoutent pas, mais bon, du moins si tu avais un mot pour eux.
5: Ah, tout donner, essayer d'en prendre le moins possible et colmater les brèches en défense.
4: Eh bien voilà, merci beaucoup Oscar. Première finale pour lui qui a suivi cette aventure de l'élan Bernay au niveau de ses playoffs et qui a hâte hein, de voir l'élan Bernay reprendre le score ici à l'élan Bernay.
1: On l'espère aussi évidemment. Allez, petite coupure, on patiente en musique avant la deuxième mi-temps. Restez bien sur ICI Berne Bigorre. Toutes les phases finales de l'élan Béarnais sont à vivre bien sûr en intégralité avec nous. À tout de suite.

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1: 21h, 27 minutes sur ICI Béarn-Bigorre. On est à la mi-temps du match 1 de la finale d'Elite 2 entre l'Élan Béarnais et Poitiers. On est au Palais des Sports et l'Élan Béarnais est mené 62-40 par cette équipe de Poitiers au terme d'une première période presque irréel avec une adresse insensée des Poitevins, une défense bien légère de l'Élan Béarnais par moment. 20 minutes pour voilà, un comeback quasi inédit. Ça nous obligera à nous plonger dans les livres d'histoire. On verra, on ira chercher ça. S'il arrive, en tout cas s'il arrive, vous l'aurez vécu sur ICI Béarn-Bigorre.
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1: Continuer de commenter ce match pour vous à mes côtés, François Gomez. François, le discours de Michael Hay à la mi-temps dans le vestiaire, quel a-t-il pu être?
2: Alors déjà le retour des vestiaires hyper important. Ouais. C'est-à-dire que si Poitiers repart sur les mêmes bases et augmente son avance, ça va devenir très très compliqué. Donc à minima, les Palois se doivent de tenir le score.
1: Ouais.
2: Pour prendre le temps de revenir, on n'est pas pressé, il reste deux cartons. Et puis bon, comme on l'a dit avant la pause, bah ouais, défensivement, il faut régler les problèmes. J'entendais le jeune fan palois qui disait on défend bien, on n'attaque pas bien. Bon, 40 points avec un pourcentage de réussite, c'était pas terrible, mais pas de perte de balle. 62 points encaissés, c'est beaucoup trop. Donc je pense que tactiquement, on va voir sur ces premières défenses. Je pense que Michael aura revu sa copie. Des événements lui imposent.
1: Ouais, ouais.
2: Et puis après, il faudra compter sur la combativité de ses joueurs.
1: Ouais. Allez, sur le parquet pour reprendre ce match. Côté palois, Thomas Corneli, Bastien Pinault, François Wibo, Josh Mbala, Sitraka, Rahariman Antoine. Et c'est Poitiers qui a le premier ballon de la deuxième période avec sur le parquet Marcus Amond et Yango qui a ce ballon, le capitaine Harley, Emmanuel Pro et Narcisse Ngoy. Harley qui va attaquer le meneur Thomas Corneli, malheureusement va arriver jusqu'au cercle et marquer d'entrée. 64-40 les Landes et les Pyrénées Atlantiques, mais pas dans le bon sens pour les Palois. Thomas Corneli qui n'a pas le coup de sifflet sur son attaque de cercle. Voilà la relance rapide, Emmanuel Pro qui va dunker en restant soft, mais ça fait déjà 4-0 Poitiers en à peine plus de 30 secondes. C'est pas le signal qu'on voulait voir.
2: Non,
1: du retour des vestiaires.
2: C'est... Alors physiquement, Corneli a été impacté là.
1: Ouais.
2: Défensivement aussi, puisqu'il s'est fait attaquer à l'opposé
1: de l'écran
2: des deux côtés du terrain. Je crois qu'il n'est pas tout à fait dans son match, il n'avait pas fait une grosse entame. On espère qu'il va se ressaisir. On connaît la qualité de ce garçon.
1: Parce que Poitiers ne demande pas son reste. Une tentative manquée à 3 points de Yango quand même. Ça arrive. Et Bastien Pinault de l'autre côté, la passe touchée par un Poitevin qui arrive à Josh Mbala à l'intérieur pour Rahariman Antoanina. Le coup de sifflet des arbitres. Première faute de cette deuxième période, de ce troisième carton sur le mal gauche.
2: Ouais, là, même si le spacing n'est pas très bon, il attaque Ngoy. Il a raison, il provoque des fautes. Il va derrière, il est lancé franc. Bon, faut transformer.
1: Deuxième faute de Narcisse Ngoy ce soir. Et Rahariman Antoanina qui laisse le premier en route pour l'Élan Béarnais à 26 points de son adversaire à 18 minutes 45 maintenant de la fin du quatrième quart-temps. Deuxième chance, Rahariman Antoanina trop court cette fois. Le ballon qui sera rendu à Poitiers sur le duel au rebond. Et l'Élan Béarnais muet depuis le retour des vestiaires, que ce soit dans le jeu ou sur la ligne de lancer franc. Amond qui sert vite et Yongo, et on fait circuler le ballon pour sortir de la presse paloise côté Poitiers, et en plus ça continue à tomber à 3 points et Yongo,
2: il repart sur les mêmes bases collectives. Beaucoup de contrôle,
1: un ballon qui circule très bien,
2: du ballon, ça tombe dans les mains d'un sniper. Bon voilà, là ça devient compliqué hein.
1: Et Bastien Pinault de l'autre côté pour l'Élan Béarnais qui cherche sous le cercle Mbala. La passe difficile, pas contrôlée, et la grosse faute de François Wibo pour couper le contre-poitevin. Michele qui dit calme, calme, qui encourage les siens, mais ouais, parce que la solution ne vient pas pour l'instant pour les Lambernais.
2: Bah, il faut trouver la bonne balance là pour retrouver de l'intensité. Mais j'ai l'impression, quand je regarde leur visage là ou pas loin, je les trouve un peu touchés au moral.
1: Ouais, ouais, je pense. Et pourtant, il reste encore du temps. Allez, Amand, la passe dessous pour Ngoy qui va se saisir de ce ballon. La faute prise par De Palois.
2: Et heureusement. Hein.
1: Ouais, parce qu'il
2: avait ressorti le ballon.
1: Ouais, effectivement. Il est démoniaque, ce pivot, élu meilleur joueur du championnat il y a quelques temps de ça. La quatrième de François Wibo, coaché par Michael et le retour de Marvin Clark pour les Palois. Remise en jeu, ligne de fond. Amond sur Harley, le capitaine de Poitiers, basket 86. Et il a retrouvé Amond, ligne de fond qui va s'avancer. Le tir en se reculant qui tombe à deux points. Ouais, l'adresse qui ne faiblit pas, bien au contraire, parce que les points de 20 jouent dans un fauteuil au Palais des Sports ce soir. 71-40. 71 points en 23 minutes. À mi-distance, Thomas Corneli. Allez, il est deux points. Mais on est cop à la petite cuillère, hein, là pour l'instant, côté Lambernais. Et il va falloir bien plus que ça pour se relancer dans cette partie. Amond face à Rariman Antoanina, il est resservi à droite. Il joue pour Harley ouvert à 3 points. Ça continue de tomber. Bah écoutez, on...
2: c'est un cauchemar.
1: J'ai envie de te dire merci, bonsoir, rendez-vous lundi, parce que c'est pour les Lambernais un cauchemar. Ah, réellement, cette adresse à 3 points. Alors, il y a eu faute quand même, sous le cercle de Poitiers, sur une tentative de passe d'un bout à l'autre du terrain sur la relance rapide. Il y aura deux lancers francs pour Josh Mbala.
2: C'est pas il est dans le combat, Mbala, voilà,
1: toujours.
2: Il va
1: chercher. Et il va falloir plus que ça, malheureusement, aussi pour les Lambernais. Allez, déjà mettre ses lancers francs pour Josh Mbala. Lui non plus, c'est pas sa plus grande spécialité, mais qu'il s'inspire de Narcisse Ngoy, qui a fait 2 sur 2 sur son dernier passage sur la ligne. Le premier est dedans.
2: Je vous ai entendu.
1: Pour Joshua Mbala. Et le deuxième pour le franco-américain, qui peut ramener les siens à 30 points. C'est vertigineux. Allez, Josh Mbala qui met aussi 2 sur 2, 74 pour Poitiers, 44 pour l'équipe de l'élan Bernet. 7 minutes encore à jouer dans ce troisième quart-temps.
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1: Et retour d'une des plus fines gâchettes Poitvin, oui, Marcus Gomis sur le parquet du Palais des Sports. Et Yango ne va pas le prendre. Gomis qui est tenu pour l'instant à la ligne médiane par Josh Mbala. Il va trouver une fenêtre, servir Ngoy dessous. Ngoy qui se fait la place, qui manque la conclusion, le rebond pour Thomas Corneli qui ressort ce ballon. La faute sur Corneli. Allez, en profiter, parce que pour une fois Ngoy n'a pas réussi à trouver la solution dans la défense de Lambernais. Il faut dire que l'élan met les moyens pour tenter de le contenir, mais même comme ça, c'est pas simple.
2: Ah ben, on a un double problème. Il fixe la défense, il ressort les ballons, les tirs sont ouverts. Si on ne va pas aider, eh ben il est tout seul sous le panier. Ben ce joueur-là, c'est vraiment, on en a parlé à l'entame du match, c'est vraiment le problème à solutionner.
1: Ouais. Ouais. Et le problème, puisque c'est le bon mot, c'est que ça l'a été toute la saison pour à peu près toutes les équipes. Et que peut-on trouver. Allez, Thomas Corneli, 3 points, le meneur palois en réussite. Ça tombe pour lui. 2 sur 4 à 3 points pour Thomas Corneli. 74-47. Allez, mettre des stops maintenant en défense. Côté Lambernais. Attends, on fait son retour en jeu avec le capitaine Harley face à Marvin Clark. Et dribble pour se lancer vers le panier, l'attaque de Serre qui ne tombe pas, le rebond de Josh Mbala, monté sur ressort. L'élan à l'attaque dans la transition, le 3 points Corneli, le deuxième de suite pour Thomas Corneli. Allez, peut-être que ça peut partir de là pour les Lambernais. 74-50, mais le problème c'est qu'il faut enchaîner avec un nouveau stop défensif. Marcus
3: Marius Gomis.
1: Passe à Mbala. La passe dessous pour Raton qui envoie ce ballon sur un palois, voyant qu'il ne pouvait pas faire grand chose de plus avant de sortir. 7 secondes de possession à défendre. 8 secondes à défendre pour les palois. Et la remise en jeu à Mond qui va servir Gomis très loin du cercle. Il a Corneli face à lui. Voilà, la solution Raton qui s'est détaché de Rahiman Antoanina et dessous. 2 points et la faute du capitaine Harley. Il y a une intelligence, une patience en attaque de la part de cette équipe de Poitiers qui va toujours trouver les bonnes solutions sans se précipiter.
2: Ils répondent parfaitement au step-out palois.
1: C'est ça.
2: Il faut toujours la passe au cœur de la défense. Il y a une vraie volonté d'aller chercher la passe en plus, de se faire plaisir dans l'extra-passe. Cette équipe joue très bien. Même si on vient d'avoir deux petites minutes intéressantes.
1: Oui, mais 2 minutes suffiront pas pour renverser la vapeur ce soir pour les Lambernais. Harley pour le lancer franc bonus qu'il met dedans. 77 pour Poitiers, 50 pour les Lambernais, 5-40 à disputer encore dans ce troisième carton au Palais des Sports avec Thomas Corneli sur sa gauche. Gauche Mbala à l'intérieur et de la ligne de lancer franc Fabio Milanès qui met dedans. Allez, il y a de l'efficacité en attaque de la part des Lambernais depuis quelques instants. Il faut être au diapason maintenant des deux côtés du terrain. Raton qui perd le contrôle de ce ballon, qui le récupère. Et attention, parce qu'avec une feinte de vieux briscard, il s'était ouvert le chemin du cercle. Il y aura eu une faute de les Lambernais pour stopper cette action. C'est la première de Citra Karari. Maintenant, Toanina qui sera attiré pour l'intérieur Poitvin. Et on voit que sur le moindre quart de seconde d'inattention, cette équipe de Poitiers toujours dans la bonne intention pour attaquer la défense bernaise. Allez, Raton sur la ligne de lancer franc, le premier trop long pour apprendre.
2: C'est compliqué de réussir des lancers francs
1: avec
2: ce tir.
1: Ouais. Effectivement, il a sa gestuelle à lui. On va dire ça. Ouais, la manière dont il prend ce ballon, il le pousse vraiment. Enfin, c'est assez spécial. 0 sur 2 pour lui au lancer franc. Et l'élan à l'attaque. Fabio Milanès qui conserve la passe à l'opposé sur Brysens et qui prend à 3 points, qui ne met pas trop court.
2: Ah, il manque
1: le rebond.
2: Ouais.
1: Le rebond pour Corneli. Troisième à la suite. Non, ça fait Gamel. Et le rebond pour Poitiers. Malheureusement, là c'était pour entretenir ce moment positif offensif de l'élan Bernet. Pas tout de suite. Marcus Gomis qui passe sur la ligne de fond. Hop, le ballon sur le pied d'un Poitvin, bien sûr. Ça sera rendu à l'élan Bernet. Bon, et ben, tant que ça ne marque pas, ça peut permettre à l'élan de poursuivre sa série. L'élan à l'attaque avec la remise en jeu de Fabio Milanès, côté gauche. Thomas Corneli pour passer la ligne médiane, partir sur sa droite face à Amod. Corneli qui va attendre, ça bouge devant lui, l'écran Bryce Nze, il s'est approché, il est entré dans la peinture, il a resservi le Nigérian, le tir d'Nze qui veut bien tomber dedans, cette fois-ci 77-54. La série offensive qui se poursuit de la part de Léon Bernet. Faut continuer à faire des stops. Le palais qui a l'air prêt à s'enflammer aussi pour pousser derrière les palois. Faut allumer la mèche. Le 3 points qui ne tombe pas, mais le rebond de Raton. Amon resservi à 3 points. Passe à l'opposé. L'extra passe pour servir Gomis, absolument seul, qui ne se fait pas prier dans le coin droit pour marquer. Et temps mort. Pris immédiatement par Mickaël et pour l'élan Bernet. C'est terrible parce que il y a une bonne pression. Et puis il y a cette passe aveugle de Kevin Harley qui trouve Gomis.
2: On prend du retard sur leur rebond offensif. Ça, c'est un classique. Et eux enchaînent avec un rythme parfait pour aller trouver un tir dans le corner.
1: Et Gomis à 4 sur 6 à 3 points ce soir après cette réussite qui fait 80-54 pour Poitiers sur le parquet du Palais des Sports. Le temps qu'il soit comptabilisé par le site de la LNB. Ça va me permettre de vous donner les stats les plus à jour. 15 sur 24, toujours cette même adresse à 3 points qui ne tombe pas. Les pertes de balles, il y en a 5. Donc en plus, on prend vraiment soin de ce ballon côté Poitiers. Ça ne donne pas vraiment de solution à l'élan. 5 balles perdues aussi, la bataille d'Urbon. Pour l'instant, les Béarnais qui, avec 25 rebonds et 14 rebonds offensifs, sont quand même pas à la fête. C'est mieux que les 23 rebonds et 4 petits rebonds offensifs. Mais a-t-on seulement besoin des rebonds offensifs quand on a cette adresse côté Poitiers? L'élan Béarnais de retour sur le parquet, 4 minutes 3 secondes encore dans le troisième quart-temps. L'élan menait 80-54 sur son parquet par le TB 86.
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1: Remise en jeu, Marvin Clark sur Thomas Cornelli. L'élan qui doit continuer de pousser, de marquer et d'y croire. Fabio Milanese passe au cercle, il est pour l'instant très loin de la ligne des 6-75. À gauche, Milanese qui s'approche, le petit tir mi-distance avec la planche. Non, et le rebond, la bataille, il y a une poussette. La faute, elle est de Bryce Enze. Hein.
2: Ouais, c'est ça. Quand on va faire les comptes là sur les petits tirs dans la zone intermédiaire, ouais, là, ouais. Ça va faire mal. Parce que là, on est à une bonne dizaine de points laissés sous les paniers là. Des points faciles.
1: L'adresse à 2 points de l'élan Béarnais, 12 sur 29 avant se rater peut-être. Ouais, à peine plus de 40% effectivement. Et qu'est-ce qui se passe sur un changement ou sur un problème de chrono? Qu'est-ce qu'on regarde du côté des arbitres? Où est-ce qu'on va? Non, c'était une faute. C'est une faute qui donnait des lancers à tirer en fait. La faute de Bryce Enze. Et on retrouve Raton sur la ligne de lancer franc pour Poitiers, comme s'il y avait en plus de besoin de ça. Et l'élan qui.
2: C'est une cinquième faute collective.
1: Ouais, c'est ça. Okay. C'est ça, la cinquième. Et les lancers francs, le premier raté à nouveau.
3: Le premier bon.
1: Et le deuxième. On va pas dire qu'il entretient l'espoir, mais c'est toujours ça que Poitiers ne met pas pour adoucir la note accordée. On est entré dans la peinture proto côté palois de toute façon. Ça ne change rien, il est tombé dedans. 80-54, 3-45 encore à jouer dans ce troisième quart. Marvin Clark qui passe la médiane à gauche. On a resservi Fabio Milanese dans l'axe à droite maintenant. Thomas Cornelli, Milanese qui va ressortir ce ballon sur Clark qui prend à 3 points. Il y en a trop de la part de Marvin Clark. Rebond Poitiers et les Poitevins qui se relancent avec Brenna Chemille, invité à participer à la fête dans ce troisième carton. Et Yango à l'opposé à 3 points, trop long. Mais le rebond Raton entre deux joueurs qui fait rebondir ce ballon sur un palois avant qu'il ne sorte.
2: Ils en ratent quand même.
1: Ouais mais quand ils les ratent, ils prennent le rebond. Quand même.
2: On était dominant en première mi-temps, oui. Les palois étaient dominants et puis ça s'est inversé.
1: Et remise en jeu pour Poitiers sous le panier palois. Brenna Chemille pour cette remise en jeu avec Marcus Gomis qui fait le slalom géant là entre deux palois. Le coup de sifflet qui continue de tomber et il y aura des lancers francs après cette faute de Droutelouel à nouveau.
2: Ouais, ce Marcus Gomis il est vite sur son premier pas, c'est une anguille,
1: c'est ça.
2: On ne laisse plus tirer à 3 points parce qu'il a été en réussite, donc on sort et là il transperce.
1: Ouais, une grosse vivacité de sa part. Effectivement,
2: belle athlète
1: et il fait mal à l'élan Béarnais ce soir. Lui réussit ce lancer franc en plus pour atteindre la barre des 20 points ce soir sur le parquet du Palais des Sports. Et un 21e ou pas tout de suite? Pas tout de suite. Ballon qui ressort et rebond pris par l'élan Béarnais, 82-54. Allez, l'élan à l'attaque. Fabio Milanese qui part côté droit mais qui oublie le ballon. Et Hammond sur la transition qui jette ce ballon qui va obtenir le coup de sifflet de Bryce Enze. Ouais, Marcus Hammond qui s'est infiltré, qui a jeté ce ballon et J'ai fermé les yeux. Il y a le coup de sifflet qui va bien.
2: Ouais, on, est sanctionné tout de suite, ouais. Perte de balle.
1: Ah ben oui,
2: derrière de lancer franc. Lui je pense qu'il va les mettre.
1: Marcus Amon, il y a des chances. Qui limite.
2: Eh ben non.
1: Eh ben voilà.
2: Alors, peut-être qu'il faut continuer à faire des fautes. Hein, oui. Ils sont quand même en difficulté là, en ce moment.
1: Et à dire qu'ils vont les mettre pour les rater.
2: Moi je veux bien les aider.
1: Ils les ratent.
2: Je veux bien les aider.
1: Allez, le deuxième de Marcus Amon pour faire 83. Oui, celui-ci est dedans. 83-54. Pour Poitiers sur le parquet du Palais des Sports. Cette fin de troisième quart-temps. L'élan à l'attaque, Bryce Hens et Catan. Bastien Pinot servi loin du cercle, à redonner à Milanès qui va pénétrer, ressortir ce ballon sur Marvin Clark. Marvin Clark qui choisit la solution individuelle et qui marque en s'approchant. 56 pour les Palois, 83 pour Poitiers. Allez, remettre des stops.
2: Panier bien construit.
1: Ouais.
2: Coup de passe dans un premier temps. On trouve un décalage là, une belle agressivité.
1: Et Clark qui va conclure pour faire 11 points pour lui ce soir. Amon, hop, la passe à Drew Tellwell, on la prend. Tellwell dans la transition sur Raton qui s'appuie mais qui n'aura pas la faute ni au départ ni à la fin de l'action. Ça renfoule pas le parc, le palais d'espoir, je vais y arriver, pardon. Et Amon qui conclut. Tout le monde râle, tout le monde râle sur cette transition paloise où les coups de sifflet tombent pas, mais vous savez que souvent dans ces cas là ça va avec l'équipe dominante. Et cette fois-ci, le coup de sifflet sur Amon. La faute sur Fabio Milanese. Est-ce qu'il y a raison de s'agacer de coup de sifflet qui ne tombe pas, François?
2: Alors, le vrai intérêt, c'est que ça va énerver un peu les joueurs. Les joueurs Milanese, là, ça peut. Et ça va imposer aux arbitres peut-être de donner un ou deux coups de sifflet qu'il aurait pu donner avant, comme il a pu ne pas le donner.
1: Oui, c'était 50-50, oui, c'est ça. Effectivement, mais comme il y en a deux sur la même action, c'est ça qui a fait râler un petit peu le public. Allez, Fabio Milanese qui sanctionne sur la ligne de réparation. 85-57, 85-58 peut-être pour un score en miroir. Oui, et une 51 encore à jouer avant la fin de ce troisième carton. L'élan mené par Poitiers sur son parquet, on vous le rappelle si vous nous rejoignez sur ici Béarn Bigorre dans cette finale aller des playoffs d'Elite 2. La finale retour, ce sera lundi soir à Poitiers. On y sera pour vous le faire vivre avec Fred Mazéas. Et un éventuel match 3 jeudi au Palais. Bon, ben, si l'élan ne gagne pas ce soir, ça en prend malheureusement le chemin. On espère être là jeudi soir pour vous faire vivre le match 3. Sans quoi, ce sera mauvais signe pour les Palois. À 3 points, non. Ça ne tombe pas pour Poitiers. Rebond Pinot. La transition rapide. Enze qui décale. Marvin Clark à 3 points. Trop long. Rebond Enze et Tellwell. Tellwell qui le prend. Paris Enze qui ne veut pas prendre sa chance à 3 points ce soir. Petit service dessous pour la main gauche de Fabio Milanese.
2: Oui,
1: la barre des 60 points. Et 25 points. J'allais dire plus que 25 points. C'est évidemment énorme, mais l'élan qui ne désarme pas dans ce troisième carton. Brena Chemille avec Marcus Gomis, ligne de fond, qui ressort sur Raton. Raton face à Milanese et la faute offensive.
2: Bien jugé.
1: On l'a vu venir très loin. Et Fabio Milanese qui arrange.
2: Milanese, il est en communion avec le public. Il faudrait que toute l'équipe suive là.
1: Ouais. Fabio Milanese qui est un petit peu à l'image de ce qu'il a fait à Orléans il y a quelques jours. Et le joueur peut-être le plus envers de la soirée côté Béarnais. Même si c'est pas le meilleur marqueur de la soirée pour l'élan Béarnais. 10 points pour lui. Il y en a eu 11 pour Clark et 14 pour Corneli. Mais quand même, oui, dans l'agressivité et dans les intentions, c'est lui qui est dans le vrai ce soir.
2: Andy Sorton gère parfaitement Ngoy là.
1: Ouais.
2: Il sent qu'il y a
1: faut le reposer,
2: un petit début d'incendie.
1: Il faut le remettre, même si on est passé. Et à nouveau, avec Fabio Milanese qui sanctionne à 40 secondes de la fin de ce troisième carton. Allez, il faudrait des stops en plus pour permettre au Palais d'y croire jusqu'au bout. Et Yango trouvé à l'intérieur. Il a Milanese sur le dos. Il parvient à se retourner. Il est bien défendu. Son tir qui ne donnera rien. Et la remise en jeu sera pour les Palois. Allez, continuez d'enflammer cette fin de carton pour les Palois qui, mine de rien, sont quand même en train de perdre ce troisième carton 23-22. Mais cette fin de carton montre que les Palois peuvent jouer cette finale les yeux dans les yeux avec Poitiers, et fort heureusement. Allez, Milanaise avec un joueur Poitvin sur le dos. Il y a Marvin Clark qui est venu au soutien. L'écran d'Enze, on a décalé Tel ou elle dans le coin de gauche à 3 points, trop long, rebond pour Ngoy évidemment.
2: Et
1: deux secondes, il est pris par schéma, par Brenna Chemi, pardon. Et heureusement, ça ne tombe pas. Bon, et ben, les Lombardais toujours menés. 85-62 par Poitiers, l'élan qui a perdu. Donc, je le répète, hein, ce troisième carton aussi, 23-22, François.
2: Le public peut être un facteur intéressant.
1: Ouais.
2: L'exemple de Milanaise, il faut que ses partenaires le suivent.
1: Oui.
2: C'est-à-dire que là, il n'y a plus à réfléchir. À moins 20 points. Donc il faut vraiment. Là, c'est l'électrochoc qui doit arriver. Là. Avec ce public, avec ce meneur de jeu. Et que derrière, ça suive. Imaginons un Pinot qui sort deux ou trois banderilles. Et puis c'est parti. Parce que 20 points, tout est possible. Sauf qu'au retour des vestiaires tout à l'heure, c'est Poitiers qui a pris les affaires en main.
1: Exactement.
2: Et que là, on se retrouve un peu dans la même situation. Il ne faut pas les laisser marquer les deux, trois premiers paniers. Parce qu'on se retrouve de nouveau trop loin pour espérer quoi que ce soit.
1: C'est le problème. L'élan est à moins 23, 85, 62 à l'issue des trois premiers quarts-temps de cette finale. Allez, au Palais des Sports, face à Poitiers. Allez, encore 10 minutes pour un petit miracle, un gros hold-up, comme vous voulez, pour ne pas perdre cette finale allée d'Elite 2 pour les basketteurs palois.
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1: Avec une démonstration, hein, cet intercartant de jeunes cheerleaders pour et bien faire monter un petit peu plus les décibels dans les travées du Palais des Sports. Les 7700 personnes venues ce soir voir ce match et cette finale aller, et Lambernais au pied du mur, dos au mur,
2: je ne sais pas. Si Jérôme Tapie est à l'œuvre. Ouais.
1: Le Spica effectivement qui aura donné de la voix ce soir pour essayer de pousser fort. Il demande les clap-clap et l'ambiance, les drapeaux béarnais aussi distribués pour animer. Mais surtout, il faut que sur le parquet, l'étincelle vienne des joueurs en vert, des joueurs de l'élan béarnais. Fabio Milanaise à la main. C'est lui qui a les clés du camion depuis le retour des vestiaires. Face à Harley, il s'est dribblé sur le dos, il a récupéré ce ballon, il s'approche. Ballon qui ressort. Bryce Enze à 3 points, ça tombe dedans. Pour Bryce Enze, allez,
2: on compte.
1: Si c'est là, 20. Si c'est là, allez, 85-65. Allez. Et maintenant, oui, des stops.
2: Chaque
1: aussi
2: défense compte.
1: Pour les Lambernais. Et évidemment, Brenna Chemi qui ne va pas se précipiter. Bien. On va jouer toutes les possessions en 24 secondes. Idaou qui est venu amener une solution à sa gauche, qui rend ce ballon à son meneur. Il attaque Fabio Milanaise, mais il ne se retire pas, Fabio. La passe derrière Marcus Gomis. Allez, il faudra y être. Et parce qu'il est trop court, Gomis. On se regarde un petit peu. Bryce Enze qui prend ce ballon. La faute.
2: Siffler,
1: la faute d'Engoy. La faute d'Engoy sur Bryce Enze.
2: C'est sifflé.
1: C'est sifflé, oui, par les arbitres. La troisième faute de Narcisse Engoy. Et l'élan béarnais qui va repartir de son panier avec le ballon pour lancer une série dans cette début de quatrième quart-temps.
2: Et on a vu une phase défensive intéressante. Ils sont sur l'homme, ils contestent les passes, sont beaucoup plus à hauteur. Et c'est beaucoup plus compliqué maintenant pour Poitiers de se passer la balle. 9 minutes comme ça, chaque défense va compter. Si on trouve un peu d'adresse là, si on garde l'agressivité de Milanaise, il faut rêver.
1: Il n'y a plus qu'à, effectivement, pour l'élan béarnais. S'il y avait une ou deux petites bombinettes qui tombaient rapidement là, ça rendrait tout ça encore un petit peu plus plausible et tangible. Allez, on attend la remise en jeu. Les arbitres qui donnent ce ballon à Bastien Pinot. La relance de Fabio Milanaise pour passer la ligne médiane. L'écran de Marvin Clark, il est parti sur sa droite. Fabio Milanaise, la solution Bryce Enze. Face au cercle, la main de Bastien Pinot en tête de raquette, 2 points trop longs. Le rebond sécurisé par Ngoy, malheureusement. Ils sont bien construites, il a manqué la finition. Et bien, se remettre en défense pour les Palois. Marcus Hammond qui va démarrer sur sa droite. Il a Bastien Pinot dans son short, mais il a trouvé une solution. Ballon qui circule jusqu'à Brenna Chemi qui ne met pas à 3 points. Voilà. Ngoy en mode pieuvre là pour aller chercher ce ballon. Toujours pas d'adresse, mais toujours un rebond offensif pour Poitiers. Et On va arrêter le jeu pour essuyer le parquet parce qu'on est tombé et il y a de la transpiration, ce qui fait lourd quand même dans le palais ce soir. Même si, comme on dit souvent, ils ont un petit peu climatisé la soirée, les Poitevins.
2: Je confirme, les éventails sont
1: plein pot. Ils sont de sortie et au travail. Idohou à 3 points, trop long heureusement. Non. Ballon qui va sortir, qui sera rendu. Allez, Lamberné. Toujours ses 20 points.
2: Allez, Pinot.
1: La barre des 20 points qui doit tomber pour les Lamberné. Pour une fin de match de folie. La Banda qui donne aussi du cœur. Milanais à 3 points. Fabio Milanais qui sanctionne parce qu'il était ouvert, il était tout seul.
2: On passe dessous.
1: Et 17 points de retard pour les Béarnais. Une nouvelle défense impérative pour les Béarnais. Idohou qui attend le maman, il ne peut pas le donner. Telwell qui sort, mais un petit peu tard sur Ramon qui perd ce ballon. Récupération paloise, Milanaise. Telwell qui va servir Enze qui s'approche, qui change de main sous le cercle pour éviter. Ngoy est en mort, provoqué en disant Tom Jones qui
2: pense
1: pas mort parce que l'élan Béarnais est à 15 points.
2: François. On se plaint depuis le début du match d'une défense un peu laxiste. Là, on est beaucoup plus sur le joueur, sur l'homme. Plus compliqué pour Poitiers. On gagne des ballons ou ils perdent des ballons. Et puis derrière, ça court. Et quand Ngoy est sur le terrain, on peut courir parce que lui, il est un peu lent dans le repli défensif.
1: C'est ça.
2: Donc on est vraiment sur la bonne formule, là, je crois. Donc il reste suffisamment de temps. 15 points, c'est plus rien.
1: Et Lamberné peut en profiter encore. Le momentum est Béarnais et palois. Il faut effectivement ne pas désarmer tout de suite. Ça fait 8-0 dans ce carton en faveur des palois. Je vois Thomas Fornelli à 14 points pour l'instant, 15 points, ça y est, Fabio Milanais est le meilleur marqueur de l'élan Béarnais. 5 sur 7 à 2 points, 1 sur 1 à 3 points, c'est de lancer franc. Il fait beaucoup de bien, Fabio Milanais, qui a aussi donné 4 passes décisives, qui est le facteur X de l'élan Béarnais ce soir. Et il faut en profiter, il faut continuer à le servir. Moins 15 pour l'élan Béarnais, 7-50 encore à jouer au Palais des Sports. Les Béarnais sont menés 85 à 70 par Poitiers.
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1: Allez, la reprise du jeu pour les Poitevins. Amon avec son capitaine qui lui rend le ballon. C'est Amon qui passe la médiane. Il a Telwell sur le dos. Tout à l'heure, Telwell lui a fait perdre ce ballon. Vous entendez les huées. Idohou qui va s'approcher cette fois-ci. Le bras pour passer au-dessus d'Enze. Et là, ballon qui sera rendu à Poitiers. La lutte au rebond. Ce ballon sorti des limites du terrain par les Palois. Devant Ngoy, à qui on a quand même empêché de récupérer le ballon.
4: Oui.
1: Presque un exploit. Mais être vigilant sur la remise en jeu. Avec Harley qui se retourne face à Milanais qui ressort finalement sur Idohou. Pas droit du tout. Oh, il a failli tomber. Ah, mais le ballon qui revient dans les mains d'Amon. Sur le rebond. Encercle les lignes de fond, il s'en sort de la main gauche, la claquette d'Edgoy. C'est dommage parce que les Palois sont dans la bonne agressivité, mais il manque ce petit brin de réussite. Et Poitiers qui met fin à l'hémorragie.
2: Dès qu'il s'installe sous le panier,
1: Ngoy vient se garer. Et impossible de le bouger, il faut appeler la fourrière.
2: Allez,
1: pour sortir Narcisse Ngoy. Fabio Milanais de la ligne de lancer franc à deux points trop court sur son flotteur. Rebond Ngoy. Ouais, c'est rapidement perdu et attention à défendre. Ramon qui prend à 3 points. S'il retrouve de l'adresse, non, heureusement.
2: Courir.
1: Le bon box out et ballon
2: jouer
1: récupéré. Riemann Antoanina face à Ngoy, qu'il a eu après
2: courir,
1: une bonne faute.
2: Défendre et courir.
1: Il n'était même pas remonté sur l'attaque précédente, Ngoy. Cette fois-ci, il fait le déplacement pour aller sous le cercle Béarnais. Ballon dans les mains de Kevin Harley, 87-72, 15 points de retard pour les Palois. Ngoy qui perd ce ballon, qui le récupère, qui sert sur une coupe. Mais le ballon qui revient sur le rebond dans les mains de Harley qui a tous ses coéquipiers de se calmer. Attention à verrouiller le rebond quand même, Emmanuel Pro servi dans le coin gauche. Le point long, non, le rebond avec une faute dessous. La faute de qui de l'élan. En remontant le bras pour empêcher le Poitevin d'aller chercher ce ballon sur le rebond. C'est dommage parce que le ballon avait été capté par un Béarnais. Première faute de ce carton des Palois. Remise en jeu sur Idowu avec Harley qui va prendre soin de ce ballon. Attaqué, ah, ça s'est ouvert. Face à Harley, un petit oubli défensif.
2: Mésentente.
1: Ouais. Et plus de pour Poitiers, 89-72. Telwell qui va pénétrer, on ne l'attaque pas, il met dedans au Telwell pour revenir à 15 points. Voilà.
2: On marque vite, faut défendre.
1: Toujours la même équation, effectivement, pour les Lambernais. Son salut passera par cette défense désormais. Si Poitiers continue de marquer, l'Élan ne pourra pas gagner ce match. Harley, ligne de fond dans le coin gauche pour Dehou à l'opposé. Emmanuel Pro qui prend à 3 points et l'adresse.
2: C'est son, Pro, c'est son métier.
1: C'est son, oui, lui, et puis c'est son jardin, ce coin droit. Il aussi. En a mis déjà en première période d'ici. Attention parce que l'Élan est repoussé à 18 points. La réponse à 3 points, peut-être, non. Rari maintenant Toradina qui va attaquer
2: c'est
1: le
2: bien
1: cercle.
2: Ça,
1: ouais.
2: c'est bien.
1: Fait reculer Narcisse Ngoy. Il met dans la difficulté en l'obligeant à se déplacer. Et il sanctionne le malgache, 92-76.
2: Le temps passe. Hein.
1: Et le problème, c'est ça, c'est que plus que 5 minutes déjà à jouer dans ce quatrième quart-temps. Milanaise face à Harley, il s'en est défait. Et derrière, il n'y a plus personne pour arrêter le capitaine. Temps mort pris par Mickaël et.
2: Sur pression.
1: Ouais. Et sur deux défenses où, oui, sur pression et où finalement. Cette équipe de Poitiers trouve les solutions.
2: Oui.
1: Et ben on a l'impression que ça, ça douche un petit peu les ardeurs paloises en fait. Hein.
2: On est revenu à 17, ça calme. Hein. Sortie de temps mort. Bah, encore une fois, hein. On va mettre en avant le travail des coachs. Je les ai trouvés bons aujourd'hui tous les deux.
1: Ouais.
2: Les temps morts et les sorties de temps morts ont toujours été à l'avantage de leur équipe. Et là, Thornton, bah, voilà, il a remis les pendules à l'heure après le 8-0. Et puis l'écart est maintenu. Là, c'est le temps qui va manquer peut-être aux Palois pour venir créer un exploit.
1: Poitiers qui peut, oui, se permettre de gérer dans cette fin de match sur le parquet du Palais des Sports, même si c'est dur parfois de gérer. On les sent quand même pas prêts de craquer, les joueurs d'Andy Thornton Jones qui sont à 6 points de la barre des 100. Hein. On pourrait l'atteindre, malheureusement, pour les Lambernais. 94 pour Poitiers, 76 pour les Lambernais. 4-54 encore à jouer dans ce quatrième carton de la finale. Allez, au Palais des Sports.
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1: Retour sur le terrain pour les Lambernais avec Thomas Corneli, Bastien Pinault, Drew Telwell, Bryce Nzé, Sitrakar, Harry Manant, Toanina. Pinault qui sert Telwell pour la remise en jeu. Et le Jamaïcain qui va passer la médiane avec Harley sur son dos. Écran de Rahariman Antoanina. Telwell qui va partir sur sa droite. Hop, l'interception. Non, c'est bon. Pinault récupère ce ballon. Emmanuel Pro qui était sorti fort sur lui. Il le prend à 3 points. Bastien Pinault. Ça va aller taper derrière le plexi. Et le ballon sera rendu à Poitiers. C'est dommage. C'est le genre de ouais, panier qui peut, ouais. S'il tombe
2: un peu forcé,
1: relance
2: quand même, et bien on sait qu'il est capable hein.
1: Oui c'est ça, oui qui peut relancer une dynamique mais pas sur ce coup là malheureusement pour les Palois. Et Poitiers à l'offensive. Hammond sur la gauche qui resserre dans l'axe son capitaine. Ballon rendu à l'Américain qui va attendre l'écran Didou et finalement attaqué Bryce Nzé. Hop, la passe interceptée par le Béarnais et la relance des Palois avec la faute forcément de Kevin Harley à l'expérience hein, pour
2: normal.
1: Couper la contre-attaque
2: normal.
1: Oui ce n'est que du classique et d'autant qu'à une faute de chaque côté il y en a encore des coups de sifflet à autoriser. Les Palois qui vont repartir à l'attaque. La remise en jeu Telwell, Corneli dans l'axe derrière son malgache en pour servir dessous Bryce Nzé qui fait sauter et qui va monter au cercle pour conclure 94-78 pour Poitiers. L'écart qui se réduit mais à un rythme pas suffisant malheureusement pour les Palois. Thomas Corneli qui arrête l'attaque de Kevin Harley.
2: On va regretter que la révolte soit arrivée si tardivement.
1: Ben oui.
2: Si on était revenu des vestiaires avec l'état d'esprit qu'on a vu dans l'entame du quatrième carton, peut-être que ça changeait la
1: déjà,
2: donne.
1: Oui.
2: Mais il avait vraiment fallu attendre d'avoir le couteau sous la gorge pour changer les comportements. Bon, c'est une bonne indication pour le second match
1: oui.
2: À Poitiers.
1: C'est sûr. Pour les Lambernais qui n'aura pas le choix lundi soir à la Futuroscope Arena. 3 points. Idowu, c'est quoi son adresse à 3 points à lui? Parce que lui aussi a été démoniaque, 4-7 pour Samuel Idowu à 3 points, 97-78 pour Poitiers au Palais des Sports. Telwell pour répondre de très loin manqué. Rebond Nzé Le ballon tapé par un poids de 20 avant qu'il ne sorte. Remise en jeu pour les Lambéarnais bon, dans ces 3-23.
2: Ouais, ça sent pas bon.
1: Non,
2: ça sent pas bon.
1: Effectivement.
2: Mais c'est une série de plusieurs matchs, donc il faut aller chercher jusqu'au bout, jusqu'à la dernière seconde.
1: Bastien Pinault sur la remise en jeu, qui se fait la place à grand coup d'épaule et qui va obtenir un coup de sifflet pour se retrouver sur la ligne de lancer franc. Est-ce qu'on peut imaginer peut-être revoir Wibo, revoir Ndiaye, voir peut-être Jonathan Mkamba, Michael, et gérer peut-être les temps de jeu dans ces dernières minutes aussi en se disant que c'est cuit, François ?
2: Ça c'est une possibilité. Je ne sais pas dans quel état d'esprit là Michael se trouve. Est-ce qu'il a envie de laisser ses joueurs cadres aller jusqu'au bout de cette première manche? Là, vu ses comportements, j'ai pas l'impression qu'il a envie de faire sortir les gens
1: ou
2: du banc.
1: Pas tout de suite, en tout cas.
2: Ouais.
1: Et donc, ceux qui sont là restent. Et Bastien Pinault, en attendant, fait 2 sur 2 sur la ligne de lancer franc, 97 pour Poitiers, 80 pour l'élan Béarnais. 17 points de retard encore et toujours. Amonde pour remonter le ballon face à Telwell. Amonde qui profite de l'écran d'Idohou pour servir son capitaine Arlé à l'opposé, qui s'approche, qui prend 2 points mi-distance. Ça fait ficelle toute la difficulté de l'élan Béarnais sur cette action résumée. Thomas Corneli à l'attaque pour les Palois avec Rahiman Antoine. Là, il est loin du cercle, le ballon qui ressort sur le meneur palois, trop court à 3 points, rebond pris par Samuel Idohou qui relance sur Emmanuel Pro, qui va courir ses grandes jambes.
2: Ouais, mais il reste concentré sur le contrôle de la balle.
1: Là, il y a zéro précipitation.
2: On tournait le chrono.
1: On joue toutes les possessions à 24 secondes évidemment. Et on veut tranquillement arriver au bout de ce match. Amonde à 2 points, non ? Un petit peu trop rectiligne sur son shoot. Et rebond pour les Palois. De toute façon, maintenant il va falloir artiller de loin pour espérer un retour. Ça tiendrait même plus du miracle. Je ne sais pas comment il faudrait qualifier un éventuel retour palois. Telwell à 3 points avec la planche. Non. Rebond pour qui ? Hop, pour Enze avec la réussite. Il a été un petit peu poussé dans le dos. Non. La claquette pour les Palois non plus. Et le ballon qui sort finalement.
2: C'est beaucoup de paniers laissés sur le cercle. Beaucoup depuis le début du match. Quand on finit à 20 points et qu'on a raté d'une douzaine de points comme ça, en définitive, le match aurait pu avoir une toute autre physionomie.
1: Ça illustre aussi un rapport de force, hein, ces luttes sous le cercle. Quand elles tournent souvent quand même et quasi exclusivement en faveur de la même équipe, François, ça veut bien dire qu'il y a une équipe qui domine l'autre sur le parquet ce soir.
2: On est d'accord. Et Ngoy n'est pas sur le terrain.
1: En plus, pour Poitiers, il aura eu du temps pour se reposer, le grand pivot. Il posera toujours des problèmes lundi soir à l'élan Béarnais, à la Futuroscope Arena. La remise en jeu pour Poitiers à 2 minutes 5 de la fin de ce quatrième carton. Les Lambéarnais menaient 99 à 80.
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1: Une action qui peut permettre à l'équipe d'Andy Thornton-Jones de passer la barre des 100. Pro à 3 points, trop court, le rebond, et il n'y aura pas besoin de la claquette. Ça tombe dedans pour Raton. 101 points pour Poitiers. La transition rapide sur Ariman Antoine, il a défendu, et la perte de balle des Palois. 180, disais-je, pour Poitiers. Et Arlé au petit trot à 1,30 de la fin de ce match maintenant. La passe dans le coin gauche. Pro. Et à 3 points, voilà, des coins. Temps mort pris par Mickaël et.
2: Bah oui. Faut sauver ce qu'on peut sauver. Faut surtout psychologiquement préparer l'équipe à jouer le match retour à Poitiers. Pau a prouvé cette saison qu'il pouvait aller gagner là-bas, donc il n'y a pas de raison de ne pas rééditer. Mais si on sort de ce match avec la tête basse, là on prend des risques sur des passes tout terrain, on oublie de défendre. Il faut vraiment jouer jusqu'au bout pour se mettre dans un état d'esprit de encore conquérant, de confiance, et préparer la seconde manche. Là ils sont en train de lâcher. Et ça fait beaucoup. Après tous les efforts qui ont été consentis dans ce quatrième quart-temps, ils devraient se récompenser en essayant d'aller chercher plutôt 20 que 30.
1: Oui, pour les Lambéarnais, on se trouve les motivations qu'on peut, hein, mais gagner un carton, ne serait-ce que gagner un carton dans ce match aussi, 104 à 80 pour l'instant. Chaque période remportée par les Poitevins sur la dernière sur le quatrième carton, ça fait 19-18 pour Poitiers sur le parquet de l'Élan Béarnais. Allez, il faut que
2: il y a la répartition des points quand on regarde Poitiers.
1: Gomis 20 points, 19 pour Pro, 17 points, allez, 12 pour Ngoy et Yango est à 11, Idowu à 12, ça en fait 1, 2, 3, 4, 5, 6 au-dessus de 10 points. Ils se seront régalés ce soir.
2: Un vrai collectif, des gens qui sortent du banc, qui sont hyper efficaces, qui apportent à l'équipe.
1: Ouais, une soirée très très très difficile pour l'Élan Béarnais. Tracar arrive Antoine dessous qui va dunker sur la tête de Rato. Allez, histoire de lui aussi relever peut-être un petit peu la tête d'une certaine manière. Faut pas s'arrêter là, encore 65 secondes pour envoyer un message. Ouais, pour finir la tête le plus haut possible. Arley qui trouvera ton dessous. On l'a contré du côté d'Enze. Voilà, il lui est tombé dessus. La troisième faute de l'Élan dans ce carton. Donner tout ce qu'il a donné en faute aussi dans ce dernier carton pour les Palois. Et ensuite, on verra bien ce qui se passe. De toute façon, on se retrouvera lundi. On ne cesse de le répéter, mais lundi soir, hein, le match 2 de cette finale à 20h30 à la Futuroscope Arena. Ce sera à vivre en intégralité sur ICI Béarn Bigorre, comme tous les matchs de la phase finale, du play-off, comme on dit en bon français, de l'Élan Béarnais dans cette élite de l'Élan qui cherche à remonter. Bon, eh ben, il y avait eu deux matchs en quart, il y avait eu deux matchs en demi. On espère qu'il n'y aura pas de match en finale, parce que ce sera un mauvais signe pour les basketteurs palois. Vraiment,
2: on avait dit que l'avantage du terrain n'était pas évident. On avait dit que Poitiers était capable de gagner à l'extérieur. Bon, voilà, on est dans une situation.
1: On dit pas que des bêtises.
2: On dit pas que des bêtises.
1: Et l'Élan Béarnais qui, après 11 victoires consécutives sur son palais, sur le parquet plus précisément de son palais, eh bien, va s'incliner ce soir. 3 points trop courts à Ariman Antoanina. Rebond sécurisé par les visiteurs en deux temps. Et la transition rapide à l'opposé. Arley qui, en plus, Raton, pardon, va récupérer ce ballon qui revient dans les mains d'Emmanuel Pro. Et maintenant, on se balade 18 secondes. Est-ce qu'on va aller au bout? De toute façon, il restera une possession. On peut pas laisser ce ballon à terre. Il y aura une remise en jeu pour les Palois, quoi qu'il arrive. Ils veulent le rendre aux arbitres. Fin de la possession, fin des 24 secondes. Bon, et ben, ils ont laissé une dernière action aux Palois. Les joueurs de.
2: Ça chambre un peu. C'est
1: ouais, pas ouais. Très... Bon. En disant, on a fini.
2: Il reste
1: on a fait
2: encore
1: le boulot.
2: Un avoir de match. Hein,
1: voilà, les Palois aussi qui laissent tomber ce ballon. Et on arrive au bout de cette finale. Allez,
2: Élite
1: 2, l'Élan Béarnais battu, pour ne pas dire fessé, sur son parquet par Poitiers ce soir, 106-82. La note est très rude pour l'équipe de Michael. Et forcément, dans cette finale, allez, c'est pas du tout ce qu'espérait l'équipe béarnaise. Il va falloir forcément trouver des solutions d'ici quelques jours pour aller chercher une victoire lors du match 2 à Poitiers et s'offrir une belle au Palais des Sports. Un match 3 pour une victoire et une montée ici même, ce serait quand même
4: ce serait beau.
1: Le scénario, nous on l'espérait fort sur ICI Béarn Bigorre pour avoir le plaisir de vous le commenter dans la fureur du palais. On se serait contenté d'une victoire en deux aussi, bien évidemment. Et bien, s'il faut trois matchs, on se contentera de trois matchs. Vous restez bien avec nous sur ICI Béarn Bigorre, le temps d'une virgule, d'un petit jingle, et on ouvre l'après-match de ce match de la finale d'élite.
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1: Avant de retrouver Hugo Bernat Juzan, Sylvain Carrère, avec les supporters de l'Élan Béarnais, forcément, qui feront grise mine dans cet après-match. On débriefe quelques instants cette partie. François Gomez, l'Élan pris d'entrée à la gorge par Poitiers, assommé par la réussite poitevine, et l'Élan qui n'a jamais refait son retard.
5: Bon, la première chose qu'il faut dire, c'est que Poitiers a réalisé le match parfait pour ce premier match de la finale. Offensivement, ça a été un festival d'adresse, mais ça a été aussi collectivement un basket vraiment bien léché, bien construit, bien préparé. Donc cette équipe, alors ils étaient partis pour mettre 120 points, on les a tués un petit peu moins, mais ils ont prouvé qu'offensivement il y avait vraiment un gros potentiel. Et défensivement, Écoutez, ils ont perturbé là les tireurs palois. Ils ont été dessous, ils ont été omniprésents, dissuasifs. Bon, il y a un adversaire qui était vraiment très fort ce soir. Il n'y a qu'à espérer qu'ils aient joué leur meilleur match de cette série et que les Palois ont gardé et de l'énergie et du mental, comme on dit, pour se rendre à Poitiers et pour jouer dès lundi. Hein, ça va vite.
1: L'élan qui a eu du mal défensivement, notamment à être dans la bonne intensité d'entrée, François.
5: On a vu, bon, ils ont été dominés pendant 35 minutes. On a dû attendre le dernier carton pour voir une équipe paloise qui est montée d'un cran défensivement, qui a perturbé cette équipe. C'est certainement une idée à retenir pour le match de lundi. Il faudra rééditer les performances au rebond des deux premiers cartons, parce qu'en deuxième mi-temps, on a été là aussi dominés. Donc c'est dans ce secteur qu'il faudra faire un grand pas en avant, parce qu'on ne peut pas gagner des matchs en encaissant 106 points.
1: Alors, Poitiers qui ne bénéficiera peut-être pas, il faut le souhaiter pour l'élan, de la même réussite à 3 points lors du match retour. Il y aura quand même un élément à juguler, à mieux juguler que sur ce match aller. C'est Narcisse Ngoy qui a encore été intenable. Juste avant de vous demander votre avis sur lui, je cherche sa ligne de stade, 12 points. 9 rebonds, 3 passes décisives, ouais. Une interception, un contre. A-t-il perdu des ballons, Narcisse Ngoy? Un ballon perdu, c'est bien tout ce qu'on pourrait lui reprocher.
5: Il a mis son équipe sur les bons rails dès les premières secondes du match. Il n'a pas marqué, mais il a fixé, il a libéré ses shooters, il les a mis en confiance, il a pris quelques rebonds. Donc aujourd'hui, on n'a pas vu quelqu'un qui a été tonitruant dans le scoring, mais par contre, quel travail à côté, quel travail de sape. Et puis après, quand il est sorti, une fois que l'équipe était sur les bons rails, tout a roulé. Mais je crois que c'est le joueur aujourd'hui qui a eu le plus d'influence sur son équipe.
1: Pour les Lambernais, collectivement, d'où peut venir le salut, François?
5: Difficile à dire parce que tout a été essayé. Un meneur, c'est deux ça, arrières, ouais. On a joué petit, on a joué grand, on a essayé de courir, on a essayé de mettre en place un basket très tactique. Bon, et je crois que c'est compliqué de dire, à l'image du début du quatrième quart-temps, défendez dur et courez, parce que le basket, il se gagne un peu là-dessus, mais pas que. Il faut aussi pouvoir jouer collectivement sur demi-terrain. Non, je crois que c'est dans l'approche psychologique, parce que je trouve que les points de 20, ils étaient prêts, mais prêts de chez prêts. Ouais. Nous, on ne l'était pas. On prend un 7-0 d'entrée, puis on se retrouve derrière. En fait, le match, on le fait derrière. Je pense qu'il faut redynamiser la ligne arrière, lui redonner confiance. Et puis ça doit être des éléments qui peuvent changer les choses.
1: Coach Gomez, quels peuvent être les mots de coach en 3-4 jours, là, pour remettre la tête à l'endroit des siens?
5: Je crois qu'il est plus facile de redresser les torts quand on gagne. Quand on perd, il faut vraiment déjà rester très solidaire de ses joueurs. Il faut le travail, c'est de leur amener des solutions, de s'arranger pour qu'ils se les approprient et retravailler vraiment ensemble, remettre de la confiance. Pau n'est pas là par hasard. Ce score, personne n'aurait pu l'imaginer au vu des deux premières confrontations entre les deux équipes. 20 points, c'est beaucoup. Donc il doit vendre l'idée aussi que c'est un accident. Que ça peut arriver, et il a suffisamment d'expérience pour pouvoir le dire. Et c'est surtout dans cette cohésion d'équipe, de groupe, dans ce lien entre coach qui amène des solutions, des joueurs qui sont confiants, qui ont confiance en lui. Donc un, un,

0: de l'élan bernais. Et puis nous, on va filer à la sortie du vestiaire. Vous récupérez les premières réactions. Vous restez bien avec nous sur Ici Béarn Bigorre.
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4: Et vous êtes avec nous pour cet après-match malgré la défaite de l'élan Bernay à domicile. L'élan Bernay qui s'incline pour cette première phase finale 82-106. On est en direct pour vous faire vivre directement les premiers ressentis des supporters. Nous sommes avec un premier supporter de l'élan Bernay qui portait le t-shirt mais qui j'imagine doit être très déçu. Bonsoir Xavier.
5: Ouais, bonsoir à tous.
4: Bon alors, qu'est-ce que vous avez pensé de ce match? On a cru un petit moment, notamment au troisième quart-temps, une remontée de l'élan Bernay, mais j'imagine que Poitiers avait creusé l'écart trop tôt.
5: Ouais, le problème c'est que tout le match ils nous ont allumé, notamment de loin. Ils étaient assez solides dans la raquette, donc c'était un peu compliqué. Chaque fois qu'on pensait pouvoir revenir, ils nous remettaient des shoots longue distance, donc c'était très très compliqué ce soir.
4: Pour vous, qu'est-ce qui a fait que ça a failli justement sur ce match? J'ai parlé à d'autres supporters, ou du moins on a vu ce match, on dit que la défense a beaucoup pesé.
5: Ouais, la défense a pesé, ils étaient plus agressifs que nous. Nous, on n'est pas assez sortis sur leur shoot à 3 points, ce qui fait qu'avec l'adresse qu'ils avaient ce soir, c'était impossible de rivaliser.
4: Pour ce match retour, ça sera donc à Poitiers lundi soir à 20h30, à écouter bien sûr en intégralité sur ici Béarn Bigorre à 20h30. Qu'est-ce qu'il va falloir modifier alors qu'on était quand même donné favori?
5: Mais va falloir tout donner, se sortir les doigts et aller un peu, ne pas aller au Futuroscope, aller sur le parquet et se la donner.
4: Voilà. Ouais, d'accord. Merci beaucoup Xavier. On espère vous revoir très vite pour un match 3. Vous restez avec nous, on rappelle l'élan béarnais qui s'est incliné ce soir sur le score de 82-106. On va prendre là aussi un avis d'un autre supporter de l'élan béarnais. Bonsoir, j'ai pas pris le temps de prendre votre prénom. Comment vous appelez-vous?
6: Yannick.
4: Yannick d'où?
6: Yannick d'où? De Hangaïs.
4: Merci Yannick d'être avec nous. Comment vous avez vécu cette soirée?
6: Un match compliqué, on s'est fait dominer sur l'intensité physique et du coup l'adresse à 3 points de Poitiers a été beaucoup trop importante pour pouvoir gagner ce match, quoi.
4: Poitiers qui en plus est une équipe qui allait chercher ses phases finales, ses quarts de finale, ses demi-finales. Vous les attendiez à ce niveau-là ce soir?
6: À ce niveau-là ce soir, ils sont mis en confiance par les shoots à 3 points et leur intérieur Ngoy qui domine la raquette juste par sa présence, quoi.
4: Ouais, on en parlait justement avant ce match. Pour la prochaine rencontre lundi soir 20h30, il va falloir justement le verrouiller, ce joueur exceptionnel.
6: Pas le verrouiller, mais aller l'impacter pour qu'il fasse des fautes et qu'il ait au moins 3 fautes à la mi-temps, quoi.
4: Qu'est-ce qui nous a manqué alors sur ce match?
6: L'impact physique, ils ont eu peur d'aller l'attaquer dans la raquette. Ils ont voulu tirer à 3 points pour faire comme eux et ça n'a pas marché, quoi.
4: La pression peut-être a joué aussi. 7000 personnes attendues. On l'a vu, on transpire beaucoup avec la chaleur qui a grimpé.
6: Non, mais c'est surtout l'intensité en fait. Ils n'ont pas réussi à mettre d'intensité dans le jeu en première mi-temps et les autres, Poitiers a pris la confiance. C'est un sport d'adresse, ils ont tout mis. Donc à la mi-temps, ils étaient à 12 sur 19 à 3 points. Donc même en proie, ça se voit des fois pas. Donc juste en une mi-temps, 12 ou 3 points, c'est énorme.
4: Question fatale, est-ce que selon vous, l'élan Bernay est prêt pour aller jouer la proie?
6: Après, je sais pas, mais en tout cas, ils vont aller battre Poitiers à Poitiers plus 5, et puis comme ça, on sera champion de France ici au Palais.
4: Bon, un petit mot quand même sur cette ambiance, parce qu'il y a quand même des choses à soulever qui étaient importantes.
6: Ça faisait longtemps que ça n'avait pas été aussi plein, mais c'est dommage qu'il y ait eu ce match, ce nombre.

0: match, quoi. Mais ça sera mieux pour le match 3.
1: Le match 3, on espère vous retrouver. Merci beaucoup d'avoir été avec nous.
0: Bonne soirée, merci.
1: Et vous restez avec nous à l'écoute d'ici Béarn Bigorre, hein, si vous venez de nous rejoindre. Soirée triste, malheureusement, pour les supporters de l'Élan Béarnais, puisque nos verts et blancs s'inclinent 82-106. On va aller faire un tour du côté de vous, Sylvain Carrère. Vous êtes là aussi avec des supporters de l'Élan Béarnais. Racontez-nous comment ça se passe. Où est-ce que vous êtes, Sylvain?
2: Mais je suis toujours au Palais des Sports, je suis dans les travées, c'est la soupe à la grimace. En effet, Hugo, je suis en compagnie de Ryan et Jean-Baptiste. Jean-Baptiste, beaucoup de déceptions du côté des supporters de l'Élan Béarnais, avec une réussite quasiment scandaleuse à 3 points de cette équipe de Poitiers.
3: Oui, mais comme vous dites, une grosse artillerie de la part de Poitiers. Je pense qu'ils sont à plus de 23 points réussis sur... même pas 30 de tirés, donc très écœurant. Pas mal d'erreurs défensives de la part de Pau, donc il va falloir resserrer tout ça pour espérer faire un résultat du côté de Poitiers lundi soir, pour pouvoir espérer revoir le stade de Pau en fusion jeudi soir, si je dis pas de bêtises. Donc ouais, s'ils resserrent un peu en défense et que Poitiers déjoue un peu à domicile, de la réussite du côté de l'Élan, je pense qu'il y a un truc à faire lundi. Mais bon, ça, ils ont les cartes en main et nous, on sera devant la télé. On va pas faire le déplacement jusqu'à Poitiers, mais on sera là pour eux de l'autre côté.
2: Selon vous, c'est la défense qui a quand même failli ce soir côté Béarnais?
3: Ouais, je pense que niveau défensif, il y a trop d'erreurs pour espérer faire quelque chose contre une équipe aussi à droite. Espérer jouer plus haut défensivement comme ça, c'est pas possible, il y a trop d'erreurs. Je pense que les cadres ont un peu loupé leur rendez-vous aussi, donc il va falloir que ça discute un peu dans le vestiaire, que les cadres tapent un point sur la table, le coach aussi, et je pense qu'il y a quelque chose à faire lundi du côté de Poitiers. Ouais.
2: Selon vous, vous évoquez ces cadres, c'est notamment Pinot qui est peut-être passé un petit peu à côté de sa partie ce soir au niveau offensif?
3: Ouais, bien sûr, Pinot, mais il n'a pas le scoring de d'habitude. Après, on voit que bon, Cornelli est un peu dépanné aussi, mais bon... Milanaise, gros match, on l'attend, c'est un jeune joueur encore, donc bon, peut toujours mieux faire, mais les autres aussi, et Pinot est un peu passé à travers, on va dire, malheureusement.
2: L'espoir demeure quand même, où vraiment là, avec plus de 20 points d'écart, ça semble complètement fou de renverser la tendance.
3: À voir le match aujourd'hui, c'est quand même compliqué, s'ils sentent que le public les suit pas, on va dire qu'ils vont partir un peu la fleur au fusil, donc on va dire qu'on est quand même derrière eux, mine de rien. Et donc on va croiser les doigts et on va espérer qu'ils fassent l'inverse d'aujourd'hui, on va dire tout simplement. Et on espère les revoir ici jeudi soir pour remplir de nouveau le palais, quoi.
2: Jean-Baptiste, merci beaucoup. Je vais m'adresser à un jeune supporter béarnais, Ryan, qui est avec nous. Ça va bien, Ryan?
4: Oui.
2: Bon, qu'est-ce que tu as pensé de cette soirée? J'imagine que tu es hyper déçu, non?
4: Bah un peu, mais ils se sont battus, ils ont été jusqu'au bout. Après, la défense à revoir, il y a plein de choses à revoir. Après aussi, dans les entraînements et tout, il faut se donner à fond. Après aussi, je trouve qu'il y a eu des erreurs d'arbitre, des petites poussettes dans le dos où ils n'avaient pas sifflé. Après, on a été jusqu'au bout et on n'a rien lâché.
2: Toi, tu y crois encore, hein, malgré ces plus de 20 points d'écart. Tu penses qu'ils peuvent renverser la tendance, les Béarnais, à partir de lundi?
4: Oui, après tout, ils les ont gagnés dans la saison. Du coup, ils peuvent les gagner maintenant.
2: Toi, tu y crois?
4: Oui.
2: Bon, très bien. La jeunesse béarnaise y croit. Merci beaucoup, Jean-Baptiste. Merci beaucoup, Ryan. Bon retour à la maison avec tes proches. Et puis, Hugo, on va continuer cet après-match au cœur du Palais des Sports avec une nouvelle voix et des nouveaux supporters qui nous rejoignent.
1: Exactement, puisque dans quelques minutes, si vous venez de nous rejoindre, on a commencé cet après-match depuis quelques minutes. Je suis juste devant le terrain et je trouvais un autre supporter. On va lui demander de suite ce qu'il en pense. En attendant, il est 22h29.
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1: Et en attendant de retrouver les joueurs de l'Élan Béarnais au micro de Damien Goyozo, nous sommes avec Christophe. Bonsoir Christophe.
6: Bonsoir.
1: Bon, soirée mitigée.
6: Oui, on est déçus, parce qu'en fait il y avait 7000 personnes, tout était réuni pour avoir un beau spectacle et finalement le résultat n'est pas là. J'ai trouvé que défensivement ça manquait vachement d'intensité, il n'y avait pas assez de rythme et si on veut gagner ça part de la défense et il faut dire qu'on n'a pas été à la hauteur ce soir. Beaucoup trop de shoot ouverts à 3 points, en sachant que Poitiers avait 3 jours de récupération en moins par rapport à l'Élan. On est déçus en tout cas. Moi je m'attendais à un autre match quoi.
1: Bon, on peut quand même se réconforter, on va dire, en espérant qu'il y ait match 3 si lundi soir eh bien, l'élan béarnais gagne ce match face à Poitiers chez eux. Il va falloir changer quoi ? Être plus agressif ?
6: Oui, mais c'est ça. Si on veut un match 3, il va falloir être beaucoup plus agressif. Avoir la grinta et se battre sur tous les ballons, lever les bras sur les shoots au minimum quoi. Parce que ce soir j'ai trouvé que vraiment, j'insiste là-dessus, mais pour moi la défense elle n'a pas été à la hauteur ce soir.
1: Ouais, pour vous il n'y avait pas assez d'intensité défensivement parlant, surtout au deuxième quart-temps où pour eux c'était assez impressionnant de voir ça tout rentrer, surtout derrière la ligne de 3 points.
6: Voilà, après ils ont été, franchement Poitiers a été impressionnant à 3 points, c'était insolent presque.
1: Oui, c'était insolent. Il faut quand même dire que, bon, ça fait mal de le dire, mais Poitiers a bien joué son basket.
6: Ah oui, ben, ce soir, il n'y a rien à dire. Ils méritent largement la victoire. Ils ont été meilleurs. Là, on peut que les féliciter. Malheureusement, c'est comme ça. Mais bon, on va garder espoir et on espère avoir un match 3 au Palais.
1: Bon. Au Palais, justement, avec une ambiance de folie. Merci beaucoup, Christophe. Priorité au direct. On va retrouver Damien Gozioso qui est justement devant les vestiaires de l'Élan Béarnais. Damien, est-ce qu'il y a du mouvement vers vous ?
3: Ouais, je vois Bastien Pinot qui sort de la salle de presse, le capitaine de l'Élan, qui va s'arrêter quelques instants à notre micro. Bonsoir, Bastien.
7: Bonsoir.
3: C'est une belle claque que vous prenez ce soir.
7: C'est une grosse déception, mais qui doit être vite évacuée. La chance qu'on a, c'est que c'est en deux matchs. On n'a pas été à la hauteur de l'événement. En revanche, on sait qu'on est une équipe qui voyage très très bien, qui a été la meilleure équipe du championnat à l'extérieur. On a rattrapé un petit peu dans la saison toutes nos erreurs à domicile à l'extérieur. Et il va falloir le faire une fois de plus. On sait qu'on a été capable de le faire maintes et maintes fois. Maintenant, la pression est dans leur camp. Nous, on n'a rien à perdre.
3: Ils vous ont mis la tête sous l'eau d'entrée. Il y a eu un 7-0, je crois. Et puis, cette adresse à 3 points. On ne vous a jamais senti dans la bonne intensité pour parvenir à stopper ça, au moins en première période.
7: Ouais, ils ont été à deuxième période. Je suis d'accord avec toi. On est dans le match. Je crois qu'on perd de 4 points à la deuxième mi-temps. Mais bon, dans ce cas-là, il y aurait eu match. Si on avait fait ça sur 40 minutes, on les laisse rentrer dans le match. C'est une équipe qui est en surconfiance depuis quelques matchs. Même s'ils ont joué 2 ou 3 matchs de plus que nous, ça change pas grand-chose. Ils ont sorti Saint-Quentin, donc c'est une équipe qui joue quand même très bien au basket. Non, derrière, c'est une équipe qui était coriace, et depuis tous ces playoffs, ils marchent tout sur l'eau. Là, ils shootent à 50% à 3 points ce soir, ils ont mis des tirs de fou furieux. Mais c'est le jeu, en vrai, ça arrive.
3: Ça vous a affecté, mentalement, de vous voir déjà avec cet écart-là à la mi-temps ?
7: Oui et non, parce que on est tellement revenu de loin beaucoup de fois dans la saison que pour moi, il y avait une chance de le faire. Mais le seul truc, c'est qu'on n'a pas réussi à faire chuter cette adresse. Et même quand on fait des runs un peu début de troisième et début de quatrième, ils mettent des shoots à 10 mètres ou des tirs à 2 points avec contestés. Donc franchement, bravo à eux. Faut savoir être humble dans cette situation. Ils ont été meilleurs que nous. Mais comme j'ai dit tout à l'heure, par chance, c'est en deux victoires et maintenant la pression elle est sur eux.
3: Le score, à l'heure où on se parle, n'importe plus. On repart de zéro sur le match 2, c'est ça qu'il faut vous dire ?
7: Le score en soi, on s'en fout. La façon dont ils nous ont battus et les points clés sur lesquels ils nous ont battus, on fait attention. Mais ça reste qu'une victoire. Celui qui ira en Betclic Elite, ce sera celui qui a 2 victoires. Et pour l'instant, il y a 1-0.
3: Il y a toujours eu, on connaissait le problème avant le coup d'envoi de ce match, on en est toujours conscient après, le problème Ngoy qui dans tous les registres, tout au long de ces 40 minutes, ou en tout cas du temps qu'il a passé sur le terrain, vous a posé beaucoup de problèmes, Bastien.
7: Ouais, franchement, il est embêtant, c'est une défense qui est peu conventionnelle, il nous attend dans la raquette tout le match, il fait quand même 2-20, donc quand t'arrives dans la raquette, tu vois plus trop la cible, donc c'est un peu embêtant et je trouve que ça nous a rendu relativement assez attentistes. En fait, le truc, c'est qu'on s'est regardé jouer plutôt que de jouer en première mi-temps. Et on était hésitant. Je sais pas si on peut mettre ça sur l'appréhension d'une finale, l'appréhension de l'événement ou juste leur défense. Mais quoi qu'il en soit, le résultat est là. Et maintenant, il va falloir faire avec parce qu'il sera là au match retour aussi. Et s'adapter et pas hésiter, juste jouer notre jeu. On sait que je suis déçu ce soir, mais je suis pas inquiet parce que je sais qu'on a un énorme cœur et on l'a montré plein de fois dans la saison et plein de fois dans les playoffs.
3: Ça a été quoi ? Ça a été ça, les mots du capitaine et du coach, j'allais dire presque pour déjà tourner la page là dans le vestiaire après le match ?
7: Ça a été qu'on espère, il espérait qu'on soit vexé, c'est le cas. Quand tu prends une sorte de déculotté comme ça à la maison, t'es vexé. Mais voilà, c'est on a un chapitre à écrire. C'est pas fini. L'histoire, elle sera que plus belle si on y arrive.
3: Merci Bastien Pinot de vous être arrêté au micro ici, Bernd Bigor, dans cet après-match. À lundi, à Poitiers, avec Fred Mazéas pour vivre ce match 2 de la finale. L'après-match continue, malgré la défaite de l'Élan Béarnais sur ici, Bernd Bigor.
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3: Hey Hugo, on va rester à la sortie du vestiaire. On va maintenant attendre la réaction du coach de l'Élan Béarnais, Mickaël. Et je vous fais signe dès que je le vois approcher.
1: Très bien, on vous attend avec impatience, Damien Gozioso, avec la réaction, comme vous l'avez dit, du coach de l'Élan Béarnais. Si vous venez de nous rejoindre, malheureusement, défaite ce soir pour cette finale aller des playoffs d'Elite 2. Le score, je vous le donne tout de suite, 82-106 face à Poitiers. Le rendez-vous lundi soir à partir de 20h30, et on va de suite se rapprocher de Sylvain Carrère. Vous êtes avec une supportrice de l'Élan Béarnais. Comment elle va?
2: Oui, elle va pas très bien. Je suis avec Myriam, ouais, qui est abonnée. Myriam, c'est une soirée difficile. On sent énormément de déception chez les supporters et les supportrices de l'Élan Béarnais, c'est bien ça?
8: Oui, tout à fait. Beaucoup de déception, beaucoup de frustration. Premier, deuxième quart-temps qui s'est mal passé d'entrée, avec beaucoup de points d'écart à la mi-temps, qui paraissait difficile à remonter après. Alors, on a cru à un coup de magie comme ils ont su nous faire sur d'autres matchs. Malheureusement, Poitiers a été énorme aux 3 points. Nous, peut-être en deçà en défense, maladroit, beaucoup de maladresse, j'ai trouvé, et Poitiers qui n'a pas lâché.
2: Vous pensez qu'il y a eu un excès de confiance de la part de l'Élan Béarnais ce soir?
8: Alors, c'est compliqué de parler pour eux en tant qu'extérieur. Alors, je pense qu'il y avait la pression du match, il y avait énormément de monde. C'est une finale, c'est un premier match à la maison. Mais c'est vrai que les derniers propos entendus de l'équipe, en tout cas pour ma part, m'ont paru étonnants. Où, avec déjà beaucoup d'écart, mais contre Orléans, chez Orléans, on était remontés dans les 3 dernières minutes. Des propos entendus où ils n'ont jamais eu peur. J'ai trouvé ça peut-être un peu... C'est bien d'être confiant, l'excès de confiance peut déjouer.
2: On a vu une équipe de Poitiers ce soir très en place, avec énormément de réussite. On se demande lundi qu'est-ce qui va réellement se passer. Qu'est-ce que vous en pensez, vous?
8: Ben, la réussite à 3 points, en tout cas, a fait très peur. Je crois qu'ils n'ont pas beaucoup loupé, peut-être à la fin, mais bon, je pense qu'on déjoue vu l'écart qu'ils avaient. Et donc, effectivement, là, on va être chez eux. On l'a vu même ici, là, les supporters de Poitiers sont incroyables. Je crois qu'il va y avoir beaucoup d'ambiance, qu'on va être entendu au tournant, et ça va être compliqué. Donc là, il va falloir être humble pour arriver là-bas.
2: Vous allez être du voyage lundi à Poitiers?
8: Alors, pour ma part, non, mais j'espère être ici pour la belle jeudi, et sait-on jamais gagner et remonter un bête clic.
2: Dernière question, vraiment ce soir, vous y croyez encore? Est-ce que les supporters de l'Élan Béarnais y croient encore?
8: Alors moi j'y crois toujours. C'est une équipe qui quand même nous a fait, surtout là sur la deuxième partie de saison, rêver. Donc j'y crois à fond. Donc on va essayer de gagner à Poitiers, j'espère qu'ils vont gagner. Sinon ça va être très décevant.
2: Ouais, ça serait décevant, d'autant plus que la saison est quand même globalement réussie. Et j'imagine que vous, les abonnés, vous avez, ce serait dommage de finir sur vraiment une finale où il n'y a plus aucun espoir. Et bon, si défaite, il y a défaite, mais qui n'est pas quand même une note négative pour cette fin de saison qui a globalement été réussie.
8: Oui, ça a été. On a fini deuxième du championnat, et là où ça serait très frustrant, c'est qu'on n'a jamais été aussi près du but de remonter en bête clic depuis maintenant 3-4 ans. On l'attend depuis très longtemps. Donc effectivement, c'est pour ça qu'on croise les doigts vraiment pour Poitiers que ça passe, et pour éventuellement la belle ici.
2: Merci beaucoup Myriam, bon retour, et puis on va croiser les doigts évidemment avec les supporters et les supportrices de l'Élan Béarnais pour cette suite. Bonne soirée, merci Ali Schatz. Merci.
1: Oui, et en attendant la première réaction du coach Mickaël est sur les micros d'ici Bernd Bigor avec Damien Gozioso. Eh bien, on repart avec un autre supporter de l'Élan Béarnais. Bonsoir Didier.
9: Bonsoir.
1: Qu'est-ce que vous avez pensé de ce match? On vous voit pas trop sourire aujourd'hui.
9: Non, parce que on a vu deux équipes complètement différentes. Une équipe de Poitiers avec un visage fermé, une équipe qui venait en mission, une grosse confiance sur les matchs acquis. Ils ont sorti quand même 51. Ils ont aussi sorti donc Nantes après avoir perdu chez eux. Et puis un très beau basket. Et puis en face, une équipe de l'élan qui était peut-être pas en mission, mais peut-être en exhibition devant un palais qui était plein et qui a oublié plein de principes et qui était hors timing total sur les zones défensives. Panne de pack, par agressivité. Donc une déception parce que je pense toujours aux dirigeants qui travaillent. Et ce soir, remplir le palais, c'était aussi une récompense. Cette victoire aurait fait du bien. Maintenant, c'est un point de perdu et c'est bien dommage.
1: Qu'est-ce qu'il va falloir améliorer? On a eu d'autres supporters de l'élan béarnais qui nous disaient l'intensité n'y était pas, la défense non plus.
9: Alors, on dit qu'on gagne les titres avec la défense. Hein. C'est le basique. Oui, la défense et surtout les positions. Mais il y a un truc qui m'inquiète, c'est que l'adversaire est redoutable. Donc ce soir on prend 106 points, on a marqué 82, généralement à 82 points tu gagnes un match. Donc ça veut dire qu'il va falloir aussi défendre et attaquer. Est-ce que l'élan est capable en très peu de temps de se remettre la tête à l'endroit? Bon, on va suivre ça, mais on reste toujours un petit peu optimiste, il y a toujours un grain d'espoir. Ce soir Poitiers nous a enlevé un petit peu de morale.
1: Surpris par cette équipe de Poitiers alors?
9: Non, j'aime le basket, je les suis. J'ai regardé les matchs contre Saint-Quentin, j'ai regardé les matchs contre Nantes. L'élan a été sur une très très grosse dynamique depuis plusieurs mois. Maintenant, l'élan, est-ce qu'ils n'ont pas joué la montée déjà un petit peu en amont? Je ne sais pas trop. Oui, de la déception. Maintenant, on y croit toujours. Et l'élan a des ressources. Ce qui m'inquiète, c'est le niveau de Poitiers.
1: Bon, merci beaucoup à Didier et bonne soirée à vous. On espère vous retrouver peut-être pour un Game 3. En tout cas, merci beaucoup. Nous allons retrouver Damien Gauzeuzo avec, peut-être avec Mickaël. Et en tout cas, vous restez avec nous. On est là pour vous accompagner dans cet après-match où l'élan béarnais s'est incliné à domicile 82-106. On marque une courte pause et on arrive.
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1: 82-106 à la fin de ce match, cette finale. Allez, priorité au direct. Nous sommes avec le coach de l'élan béarnais, avec vous, Damien Gauzeuzo, Mickaël et.
3: Mickaël et qui a la gentillesse de s'arrêter à notre micro. Bonsoir, Mickaël. Qu'est-ce qu'il a manqué? Allez, Lambernet, beaucoup de choses peut-être. On a du temps, allez-y.
16: Énormément de choses, la base déjà. L'engagement, rester sur nos valeurs, nos fondamentaux de jeu, ce qu'on n'a pas du tout fait dans cette première mi-temps. On a voulu se précipiter en attaque, on n'a pas défendu d'un iota. Donc on a laissé cette équipe prendre ses shoots en confiance. Elle a eu le mérite de les mettre au début. Et donc on les a restés dans cette confiance-là. Et donc l'écart à la fin du match est tout à fait logique sur ce match-là. Parce que nous, on n'était pas du tout dans ce qu'on faisait d'habitude. Voilà. Et après, on se précipite parce qu'on veut. Chacun veut faire des phases de jeu pour rattraper le coup. Sauf que ce n'est pas du tout dans notre façon de faire. Donc le match nous a échappé tout à fait dans la manière de faire. Donc à nous de réagir dans 3 jours.
3: L'équipe a perdu pied d'une certaine manière.
16: Oui, Ouais, perdu pied, parce qu'à un moment donné, avec ce début de match où on était inconsistant, mais lorsqu'il y a l'écart se creuse rapidement, ben après, t'es un petit peu sonné. Donc, il n'y a plus du tout, après, de maîtrise du jeu que l'on fait. En attaque, on se précipitait. On n'avait aucune agressivité. On a échoué énormément de fois à trois points. En défense, on était en retard surtout, pas d'implication au départ. Et puis voilà, après, on les laisse prendre confiance. Et puis, une équipe comme ça, quand elle est en confiance, c'est dur après d'aller les chercher. Donc, malheureux avec le public qu'il y avait dans la salle. Mais dans notre malheur, ce n'est pas fini. Je crois en la réaction des garçons pour dans trois jours. Je sais qu'ils sont capables, ils peuvent montrer du caractère. J'espère qu'on sera vexés aussi pour montrer ce caractère-là. Donc, 1-0 pour eux et on revient là-bas dans trois jours.
15: Oui, la réaction doit passer par une forme d'orgueil, quelque part, de montrer que c'est pas ça l'écart entre les Lens et Poitiers.
16: Ah bah oui, d'orgueil, oui, d'orgueil individuel, d'orgueil collectif aussi, parce qu'on ne peut pas jouer les uns à côté des autres comme on a fait ce soir. Voilà, mais il ne faut pas non plus enlever le mérite à cette équipe de Poitiers qui a très bien joué, qui a su circuler le ballon, a trouvé les bons shoots ouverts qu'ils ont mis, trouvé d'alternance. Donc voilà, donc oui, vive réaction dans trois jours.
15: Avec une menace qui vous a beaucoup perturbé, Narcisse Ngoy, on le savait avant, et c'est impénible, Mickaël.
16: Oui, mais après, ils ont trouvé aussi beaucoup d'adresses à trois points, beaucoup d'adresses dans la raquette, on n'a jamais su pour les arrêter. Voilà, donc c'est à nous de trouver les solutions, il y en a. Il y en a, mais à nous de les exploiter, de jouer crânement notre chance dans trois jours.
15: C'est le premier match qui se termine mal de ces playoffs pour vous, qui vous force à une réaction. Effectivement, on a vu que cette équipe avait une capacité à réagir sur la saison régulière. C'est maintenant que ça doit vous servir.
16: Exactement. De toute façon, il n'y a plus de choix. Il n'y a plus de choix. C'est soit on s'arrête là-bas, soit on revient au palais. Donc, voilà, au moins on n'a plus le choix. On sait ce que on va regarder un petit peu la vidéo, un petit peu. Parce que voilà. Et puis, non, mais j'ai toute confiance aux garçons pour réagir. Et on sait que ce sera difficile là-bas, mais on l'a déjà fait. Donc, à nous de répéter la même chose.
15: Il y avait des têtes basses. Il va y avoir besoin de laver les têtes là ces prochaines heures.
16: Oui et non. À un moment donné, il faut montrer aussi ce qu'on a fait. Voilà, il faut assumer. Aujourd'hui, ce soir, voilà, l'écart est tout à fait logique. Il faut assumer ce qu'on a proposé. C'est-à-dire, c'était pas beau. Pas beau, pas bien. Pas bien dans le comportement, pas bien dans l'attitude, pas bien dans le basket. Donc, il faut assumer ça. Mais justement, il faut être vexé de ça pour réagir dans trois jours. Et c'est pas une question de s'entraîner quoi que ce soit. C'est juste mental. Prendre les choses par le bon bout, ensemble, resserrer les liens et essayer d'aller chercher cette victoire-là.
15: C'est de dire que c'était trop gros pour être vrai ce soir?
16: Pas spécialement, parce que je répète, l'écart final refait le match. On n'était pas dans l'engagement, dans l'intensité au début du match. Donc voilà, là, c'est pas des matchs de saison régulière à un moment donné. Donc là, t'es en finale, il faut assumer. Et aujourd'hui, c'était un privilège que l'équipe a acquis d'être en finale, mais on n'a pas montré avec les bons ingrédients. Donc à nous de. C'est pas une question que de basket ce soir. Voilà. Et dans le sport collectif, les questions de valeur, de fondamentaux de jeu, d'opiniâtreté, d'engagement, d'intensité, de dureté, de non-acceptation que l'adversaire te marche dessus, ça c'est des choses importantes.
15: Eh bien, rendez-vous lundi soir à la Futuroscope Arena. Merci beaucoup, Mickaël, et de vous être arrêté au micro d'ici Bigorre dans cet après-match pour voilà, les réactions de la soirée avec le capitaine et le coach de cette équipe. Vous l'avez entendu, hein, il va y avoir des soucis à régler et des choses à améliorer. La liste pourrait être longue, Hugo.
1: Oui, exactement. Et ces choses, on espère qu'elles vont être corrigées lundi soir à Poitiers, comme vous l'avez dit, à partir de 20h30, le match que vous allez pouvoir suivre en intégralité sur ICI Béarn Bigorre. Je vous propose qu'on termine cet après-match avec la dernière réaction d'une de nos supportrices de l'élan béarnais, avec Sylvain Carrère. Bonsoir Sylvain, vous êtes aux abords du Palais des Sports.
17: Alors, je suis pas avec une supportrice, je suis avec un supporter qui s'appelle Joël Adichatz. On sent énormément de déception ce soir, avec une défaite multifactorielle, on pourrait dire, du côté de l'élan béarnais ce soir.
18: Oui, absolument, c'était le scénario auquel je n'avais pas du tout pensé. On n'est pas du tout rentré dans le match correctement, dans l'agressivité on n'y a pas été, et par contre Poitiers lui a bien débuté le match et a pris confiance, Et donc la dynamique, elle est restée du côté de Poitiers. On n'a pas su faire des stops. Je crois qu'au bout des 10 minutes, on était déjà à 32 points encaissés de mémoire, ou 35. C'est beaucoup trop. C'est beaucoup trop. 35 sur 40, ça fait 120 points. On est quasiment la meilleure défense de la deuxième division. Et on n'a pas reconnu notre valeur standard, ce qui faisait notre assise, notre défense, qui nous a permis de terminer second du championnat et de rester invaincu sur les playoffs. Donc effectivement, une grosse déception parce qu'on n'a pas défendu d'entrée. Et puis Poitiers a pris confiance. Je crois que sur l'ensemble de la partie, ils sont à un peu plus de 65% à 3 points. Et puis après, la tour de contrôle nous a fait du mal dans la raquette, hein. Et c'est fort regrettable. Alors j'espère bien sûr que le match retour à Poitiers sera un autre match, parce que Poitiers est à 40 minutes de la montée en première division. Peut-être que là ils vont commencer à réfléchir et à se dire mince. Donc allons-y avec nos armes, notre volonté, notre intensité, jouer relâché, se faire plaisir. Et j'espère qu'on reviendra avec une victoire et qu'on retrouvera bien sûr l'équipe jeudi soir, le jeudi 18 à 20h30 au Palais. Et qu'on retrouvera un beau Palais comme il l'était ce soir pour faire la fête. Voilà.
17: Bon, Joël, je crois que tout est dit. L'espoir demeure quand même ce soir du côté de l'Élan Béarnais.
18: Oui, oui, bien sûr, l'espoir demeure. Parce que si on regarde ce championnat de Pro B, qui est un championnat ultra homogène, très dense, en championnat, on a perdu chez nous contre Poitiers, on est allé gagner chez eux. Je crois que tout est possible. Je me dis que on va retrouver notre forteresse, notre fondation qui est la défense, et que ça permettra de passer le match lundi soir pour, je l'espère, se retrouver jeudi soir et avec la deuxième victoire au bout et bien sûr la montée en première division. Voilà.
17: Ça serait du déplacement lundi à Poitiers ou pas?
18: Non, du tout. Je peux pas parce que je travaille. Et là, c'est
17: le patron n'a pas laissé une journée de repos.
18: Non. Là, ça sera pas possible. mais je serai là jeudi soir, bien sûr, pour soutenir l'équipe parce que il le faut. Et voilà.
17: Très bien. Merci beaucoup, Joël. Bonne fin de soirée. Bon retour et au plaisir de se retrouver sur ici Béarn Bigorre.
18: Très bien. Merci à vous. Allez, bonne soirée à tout le monde. Au revoir.
17: Voilà Hugo, le sentiment aux abords du Palais des Sports, beaucoup de déceptions, mais il y a toujours une petite lueur d'espoir. C'est la marque de fabrique des Béarnais, on peut dire. Toujours une petite lueur d'espoir, même dans les situations les plus critiques.
1: Et cette lueur, on espère l'avoir lundi soir à partir de 20h30. Merci beaucoup Sylvain Carrère. Très bonne soirée à vous. Merci beaucoup aussi à Damien Gozioso d'avoir commenté ce match.
19: Salut tout le monde, bonne soirée.
1: Et merci aussi. Pardon, excusez-moi, je vais couper la parole.
19: On se retrouve demain pour le rugby, avec une issue différente. Je compte sur vous, Hugo.
1: Je vais croiser les doigts. Merci beaucoup à tout le monde. Merci aussi à celui qui vous a accompagné, François Gomez, d'avoir commenté l'intégralité de ce match. Merci à ceux qu'on ne voit pas, mais qui sont essentiels à cette émission. Marthe Moreau et à Kylian Akar, nos deux techniciens en studio, qui sont relayés pour assurer l'intégralité de cette émission, qui, on le rappelle, a commencé depuis 19h avec l'avant-match. Et surtout, merci à vous de nous avoir suivis. Et rendez-vous lundi soir à 20h30 pour ce match ultra décisif pour la suite de l'Élan Béarnais. On se quitte avec Shakira, Dai Dai.
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3: Vous l'avez forcément déjà remarqué en allant de Palavas à Carnon, ce fortin qui trône au milieu de l'étang du Levant. C'est la redoute de Balestras, une tour de guet qui a passé 60 ans emmurée dans un château d'eau.
4: Tour des pirates !
3: Au milieu du XVIIIe siècle, de nombreux pirates barbaresques arpentent notre littoral et détroussent les navires marchands. Et il y a aussi les Anglais qui se prennent pour les maîtres des mers. Fire ! Pour protéger les populations, Louis XV fait construire tout au long des côtes françaises une série de fortins équipés de sémaphores. Lorsqu'un bateau suspect se rapproche dangereusement, on envoie des signaux pour prévenir les gardes-côtes qui envoient alors au canon quelques coups de semonce. Du Gros du Roi jusqu'à Hague, dont construit un réseau de 8 tours de guet, on peut encore voir celle de Frontignan, Marseille, en 7, au Grand Travers aussi, et donc celle de Palavas. Dès 1743, la redoute de Balestras assure sa fonction protectrice, et ça va durer plus d'un siècle. Autour de ce fortin, peu à peu, des pêcheurs installent leurs cabanes, et c'est tout un village qui finit par prendre forme. En 1906, on installe sur le toit de la tour une citerne, qui va alimenter en eau les fontaines de la commune. Au début du XXe siècle, la station balnéaire, devenue reine des plages, voit ses besoins en eau augmenter. Alors en 1943, la mairie décide de bâtir un véritable château d'eau. Il y a toujours la cuve sur la redoute qui est alors emprisonnée d'un sarcophage de béton. Attendre les années 90 pour la redécouvrir. On détruit le château d'eau pour bâtir à la place le phare de la Méditerranée, 45 mètres avec son restaurant tournant au sommet. Et la redoute, elle, est démontée pierre par pierre par les compagnons du devoir. 300 tonnes de pierres marquées une à une et transportées sur un autre site. Il faudra aussi tailler de nouvelles pierres pour remplacer celles qui sont trop altérées. La ville de Palavas a choisi l'étang du Levant pour reconstruire le fortin à l'identique, dans la même orientation qu'à l'origine. Il trouve au milieu des flamants roses un écrin à sa mesure. La redoute de Balestras abrite depuis le musée Albert Dubout, dessinateur caricaturiste qui a contribué à la réputation de Palavas grâce à ses dessins du célèbre Petit Train. Voilà une bonne occasion d'aller la visiter.
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6: Complètement gaga avec Olivier Glin. Alors bonjour Olivier, on parle d'eau aujourd'hui ?
5: Vouille, sagasouille. Bonjour les amis, aujourd'hui on va voir des mots qu'on ne trouve nulle part ailleurs. Chez nous, dans le parler gaga, on a des termes pour tout. Et pour patauger dans l'eau ou la gadoue, on n'a pas un mot, mais trois. Bassouiller, gabouiller et gassouiller. Oui, trois verbes pour exprimer le bonheur de tripoter de la flotte ou de barboter dans la boue liquide. Et comme on est généreux hein, quand même, on ne s'est pas arrêté là et on a même des noms qui vont avec. On appelle ça des déverbaux, car ces noms viennent des verbes. On a la bassouille, la gassouille et la gabouille. Ces mots sont employés dans la Loire, mais également dans le Lyonnais et le Beaujolais, et puis de façon plus générale dans une bonne partie de la région Rhône-Alpes. Voici une maxime qui nous est donnée par Jean-Baptiste Martin. T'as beau gabouiller la bassouille, t'en feras pas rien des œufs à la neige. La plupart du temps, c'est juste remuer l'eau, éclabousser, patauger. Bref, faire ce que les mamans, elles y trouvent à redire quand les enfants reviennent avec le pantalon trempé. Et s'il y a des gens qui aiment bien gassouiller, ce sont bien les enfants. Les matrues, il n'y a pas besoin de faire grand-chose pour leur faire plaisir. Tu sors une petite bassine, tu mets un peu d'eau au fond et c'est parti pour la gassouille. C'est que ça peut gassouiller jusqu'à l'évaporation totale. La gassouille, c'est révélateur de la personnalité profonde des gens. Hein. Comme le dit l'adage, dans la gassouille, il y a deux sortes de gens. Ceux et ceux qui y tombent et ceux et celles qui t'y poussent. Bon, la nage n'existait pas hein, jusqu'à aujourd'hui, mais mieux vaut tard que jamais. Ou alors celui-ci, d'adage. Quand t'as les pieds dans la gabouille, c'est pas le moment de chercher tes pantoufles. Et oui, chez nous, la gassouille, c'est souvent un souvenir d'enfance. Mais entre nous, on est tous encore un peu des garagnas. Hein. On y aime bien parfois encore. Quel plaisir de gassouiller un peu.
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1: Saviez-vous que la gare la plus belle au monde est dans notre région, à Villejuif, une gare exceptionnelle, la plus profonde de France, un véritable puits de lumière, grâce à sa grande verrière. Pour la découvrir, retrouvons sur place Romain Bruno avec son invité dans Les gens d'ici, Pierre-Emmanuel Bécherand, responsable architecture au sein de la Société des grands projets. Romain, vous êtes à l'intérieur de cette gare ?
2: Eh oui, j'y suis, dans la plus belle gare du monde. Elle est chez nous, ça tombe bien, dans le Val-de-Marne, et j'ai avec moi à ma droite Pierre-Emmanuel Bécherand. Bonjour.
3: Bonjour.
2: Alors, vous êtes responsable architecture au sein de la Société des grands projets. En quoi cette gare Villejuif Gustave Roussy est-elle la plus belle gare du monde ?
3: Alors, elle est belle, elle est spectaculaire déjà par ses dimensions. 50 mètres de profondeur, c'est la gare la plus profonde de France. Et puis, vous voyez que la lumière naturelle descend jusqu'au quai, jusqu'à moins 50 mètres de profondeur. Donc là aussi, c'est quelque chose d'assez unique. Et puis, vous avez cet univers de verre, d'inox, qui rappelle un petit peu un vaisseau spatial, une aventure spatiale quand vous vous déplacez sur ces escaliers mécaniques. Au total, on a 32 escaliers mécaniques, 32 escalators dans la gare. Et on a surtout ces escalators que vous voyez là, juste en bas, qui sont les plus impressionnants de la gare, sans doute les plus grands de France, là aussi. 40 mètres de long, ces escalators, ce qui rend aussi l'effet très spectaculaire de descendre dans cette gare.
2: Comment s'est passée la délibération pour élire donc cette gare Villejuif Gustave Roussy, la plus belle gare au monde ?
3: C'est un jury international réuni pour auditionner une dizaine de projets dans le monde. Ils les ont visités et à l'issue de ça, une délibération a conduit le jury à dire que, encore une fois, la plus belle gare du monde, elle est ici, elle est à Villejuif.
2: Une fierté d'ailleurs, ce prix pour le Grand Paris Express.
3: Bah évidemment, on est très fiers d'avoir la plus belle gare du monde ici à Villejuif. Elle n'est pas à Dubaï, elle n'est pas à New York, elle n'est pas à Sydney, elle n'est pas à Singapour, elle est à Villejuif. Et je pense que cette récompense qu'on a reçue finalement quelques mois après l'ouverture d'une première gare vient illustrer que le pari de faire appel à des architectes pour concevoir des stations de métro. Ici, c'est l'architecte Dominique Perrault qui est connu pour avoir construit la Bibliothèque Nationale, la grande bibliothèque dans le 13e arrondissement. C'était un pari juste et un pari vertueux aussi pour les territoires, pour les usagers de ces gares. Je pense que c'est très important d'amener du beau, d'amener de l'architecture dans les lieux du quotidien. Et qui va faire que demain, habiter et vivre et se déplacer dans le Grand Paris seront des expériences sans doute beaucoup plus agréables, beaucoup plus confortables et beaucoup plus belles.
2: Merci Pierre-Emmanuel. Je rappelle, vous êtes responsable architecture au sein de la Société des grands projets. Merci beaucoup.
3: Merci beaucoup.
4: Nous vous rappelons qu'il est interdit de fumer ou de vapoter dans l'ensemble de la station.
2: Et c'est important de le signaler d'ailleurs. C'est important, on ne fume pas dans cette plus belle gare du monde. Elle est chez nous, ici, dans le Val-de-Marne.
3: Exactement, et n'hésitez pas à venir la visiter pour le prix d'un ticket de métro.
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5: À Cognac, la solidarité ne date pas d'hier. Il y a plus de 100 ans, on distribuait déjà des repas gratuits aux personnes dans le besoin. Une soupe populaire avant l'heure, en quelque sorte, née dans une loge maçonnique et qui va rapidement provoquer une guerre ouverte avec l'Église. Dès le XVIIIe siècle, la franc-maçonnerie s'implante dans la cité cognacaise, notamment autour du négoce du cognac. Alors on y retrouve des noms bien connus dans la ville, hein. Martel, Hennessy, Otard, des notables, des élus, des négociants qui jouent un rôle majeur dans la vie locale. À la fin du XIXe siècle, dans le contexte de la Troisième République naissante et de ses différentes réformes sociales, eh bien, une idée émerge dans les rangs de la loge cognacaise qui est alors dénommée la Liberté. Il s'agit de créer une œuvre caritative nouvelle, efficace et laïque. Et cette œuvre, eh bien, va prendre le nom des fourneaux économiques. Concrètement, les fourneaux économiques, eh bien, on y distribue gratuitement des soupes, des légumes, de la viande, mais aussi du charbon et du bois de chauffage aux habitants les plus démunis. Et les archives de cette œuvre caritative montrent une solide organisation, hein, et un engagement qui va durer près de 40 ans. Donc on est vraiment là, hein, clairement, face à un ancêtre des Restos du Cœur. Jusqu'alors, la charité, eh bien, c'était surtout l'affaire de l'Église. Et avec les fourneaux économiques, eh bien, la loge maçonnique, elle entre sur un terrain sensible. Et elle va concurrencer directement les œuvres religieuses locales. Très vite, les tensions montent. Des rumeurs circulent, des accusations de mauvaise gestion, voire de sabotage. Écoutez bien, en 1899, un des responsables de l'œuvre raconte même que des personnes payées par le clergé local auraient mis du verre pilé, du verre pilé dans les aliments pour discréditer les fourneaux économiques et affaiblir la franc-maçonnerie cognacaise par la même occasion. Alors là, la riposte est immédiate. L'Église crée à son tour ses propres fourneaux économiques tenus par des religieuses. Derrière l'aide aux plus pauvres, on se rend compte que ce sont en fait deux visions du monde qui s'affrontent. La charité religieuse d'un côté et la solidarité républicaine de l'autre. Malgré toutes ces péripéties, les fourneaux économiques des francs-maçons, ils vont poursuivre leur action jusqu'en 1940 avant d'être stoppés par l'occupation et le régime de Vichy. Aujourd'hui, si on prend un peu de recul, on se dit surtout que ces fourneaux, ils ont été une réponse simple et humaine à la pauvreté du quotidien. Un peu de pain et de chaleur pour ceux qui en avaient besoin.
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6: Bonjour à toutes et tous, Thierry Sagarloïto pour Affaires Classées, le podcast. Nous sommes en juin 1884. Un vieil homme habitant le village souletin d'Escioul est sauvagement assassiné dans une auberge du village voisin de Lannes en Barétous. Qui lui en voulait donc et pourquoi? Réponse dans un instant.
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6: Au village souletin d'Escioul vivait naguère un certain Joseph Larras. Cet ouvrier d'origine espagnole, âgé de 58 ans, était vaillant, bien que de santé assez faible. Sa sobriété et ses habitudes économes le rendaient, disait-on, à l'abri du besoin. D'origine modeste, Joseph n'hésitait jamais à faire état du fruit de son labeur, des espèces sonnantes et trébuchantes qu'il trimballait fièrement dans sa ceinture. Le soir venu, au troquet du coin, cela devenait même un sujet de plaisanterie. Combien avait-il exactement dans sa poche? 1600, 1800 francs? Nul ne savait vraiment. Nous sommes en 1884 et pour l'époque, ce joli pécule a de quoi susciter l'admiration, la jalousie, voire même aiguiser l'appétit de sujets peu fréquentables. Joseph eut un jour le malheur de prêter une somme d'argent à une certaine Madeleine. L'intéressée était connue dans les environs et pour cause. Elle tenait dans le village de Lannes en Barétous un cabaret où les hommes du canton venaient volontiers s'encanailler lorsqu'ils le pouvaient. Des dames de joie y servaient de l'alcool à volonté avant de faire commerce de leur charme. Ladite Madeleine flaira sans peine le pigeon. Malgré son inconduite notoire, elle put approcher Joseph et le convaincre de lui prêter une petite partie de son bas de laine. Les mois passèrent et le brave ouvrier eut toutes les peines du monde à se faire rembourser. Le 1er juin, il finit par se rendre chez sa débitrice, laquelle, pas gênée pour deux sous, le reçut très amicalement en lui offrant à boire et à manger. La nuit suivante s'avéra cauchemardesque pour le pauvre Joseph qui fut pris de fortes douleurs au ventre.
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6: Trois jours durant, Joseph fut contraint de garder le lit, incapable de tenir sur ses deux pieds. Quand son médecin se présenta, il diagnostiqua sans mal une tentative d'empoisonnement. Un crime très en vogue à l'époque. Il lui fallut une bonne semaine pour se rétablir. Une fois remis, le brave ouvrier aurait fort bien pu s'empresser de déposer plainte à la gendarmerie. Sauf que, en agissant ainsi, il risquait de faire une croix sur sa créance. Joseph choisit donc de ne rien dire afin de revenir de plus belle à la charge auprès de la vilaine Madeleine, laquelle ne fut guère rebutée par l'insuccès de son premier essai de l'empoisonner. Excitée par la convoitise du magot de Joseph, elle se décida cette fois à l'assassiner, non sans voler au préalable, le pognon avant de faire disparaître sa dépouille. Un projet préparé 13 jours durant. Le 10 juin 1884, comprenant que Joseph rechignait à se présenter au cabaret, Madeleine eut l'idée de solliciter l'aide d'un certain Bidard. Et selon le plan ourdi par la maquerelle du village de Lannes, le Basque devait se rendre au domicile du vieux Larras afin de lui demander un petit service. Bidard, recherchant soi-disant un guide connaissant comme sa poche les routes du royaume d'Espagne, devait accompagner deux dames qui se disaient désireuses de faire un pèlerinage à Saint-Jacques-de-Compostelle. L'idée consistait donc à mettre le marché en main à Joseph. Ah, la belle histoire. Sachant la perversité de sa voisine, Bidard eut un mauvais pressentiment et il se garda bien d'honorer la mission. Deuxième échec pour Madeleine, qui ne songea pas un instant à lâcher prise. Elle revint à la charge le lendemain, mais Bidard ne bougea pas.
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6: Peu importe, le 22 juin, la tenancière de cabaret change son fusil d'épaule. Elle recrute cette fois deux autres acolytes, Thérèse et Jeanne-Marie, qui iront frapper séance tenante à la porte du vieux Larras afin de lui demander de l'aide. Prétextant se rendre demain à Raqqa, les deux dames ont pour mission de convaincre le futur pigeon de leur montrer la route. Moyennant finance, évidemment. Flairant l'entourloupe, Larras refuse. Il profite de cette visite inattendue pour leur demander de passer le mot à Madeleine.

0: fonctionnera à merveille. Tout commence vers 15h30. La fille aînée de Madeleine, postée en sentinelle sur le chemin, court à l'auberge afin de prévenir les trois mégères de l'arrivée imminente du vieil homme. Quelques instants plus tard, Laras frappe à la porte de l'auberge. L'endroit a l'air désert. Il entre. À peine franchit-il le seuil que Madeleine se rue sur lui afin de le jeter au sol, tandis que Jeanne-Marie claque la porte et ferme le loquet intérieur. Les deux dames empoignent violemment Joseph, le tirant dans une chambre de la maison. Mais vous l'avez compris, le pire est à venir.
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0: Thérèse, la troisième comparse, les rejoint. Elle s'empare des jambes de Joseph tandis que Jeanne-Marie lui maintient les bras. Madeleine exulte. Elle peut enfin faire la peau de son créancier et pour cela, elle l'étrangle de toutes ses forces avant de s'emparer d'une corde qu'elle a préparée pour l'occasion. Quelques minutes plus tard, le vieux Joseph pousse son dernier souffle. L'horrible Madeleine va enfin pouvoir s'emparer de la fameuse ceinture qui recèle les économies du malheureux. Le fameux magot caché n'était donc pas une légende. La tenancière sans scrupule arrache les liasses de billets. Elle en distribue quelques-uns à ses deux complices. 35 francs pour Thérèse, 25 francs pour Jeanne-Marie et le reste pour Madeleine. Leur bonheur sera pourtant de courte durée car et elle ne l'avait pas prévu. Il y avait un témoin dehors et c'est très gênant. Marc, un domestique trentenaire, a scruté le manège depuis la maison voisine. Il a vu l'arrivée du vieux Laras, il a surtout entendu ses cris et, ne le voyant pas reparaître, il a décidé d'aller jeter un œil dans l'auberge de l'horreur. Madeleine l'accueille, pas gênée pour deux sous. Aucune émotion ne traverse son visage. Marc jette un rapide coup d'œil, sans résultat. Il quitte les lieux, puis fait un rapide tour de maison, quand soudain, il aperçoit par une fenêtre le corps du malheureux gisant au sol d'une chambre du rez-de-chaussée. Le jeune domestique fait part de la macabre découverte à sa maîtresse, laquelle s'empresse d'alerter monsieur le maire. Le soir même, les gendarmes rappliquent à l'auberge de l'âne, suivi du juge de paix et du procureur. La perquisition commence. Elle durera toute la nuit.
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0: Après de longues recherches, on finit par retrouver le cadavre du vieil homme. Il a été enveloppé dans un sac de toile, dissimulé entre le matelas et la paillasse d'un lit où dormait, détail macabre, le plus jeune fils de la maîtresse des lieux. Surprise en quasi flagrant délit, croyez-vous que les trois femmes avoueraient leur forfait? Même pas! Elles commencent par nier effrontément l'assassinat de leur proie, avant de se rejeter mutuellement les responsabilités les unes sur les autres. Les gendarmes n'auront pourtant guère de mal pour les confondre. Les trois mégères n'ont même pas eu le temps de dépenser l'argent qu'elles ont volé et qui traîne dans leur poche. La fouille des lieux livrera un autre indice. L'arsenic utilisé lors de la tentative d'empoisonnement du vieux Jo repose dans une boîte en métal. Détail accablant. Embarrés tous, comme en saoule, l'arrestation des trois mégères criminelles sème l'émoi. On savait certes que Madeleine traînait une sale réputation de mère maquerelle, mais de là à assassiner de sang-froid un vieil homme sans défense parce qu'il a eu le tort de réclamer le remboursement d'un prêt, somme toute modeste, il y a un pas. Voilà 10 ans que Joseph habitait la France. Le décès de son épouse n'a sans doute rien arrangé à son tempérament radin. N'ayant plus de contact avec ses trois enfants, il tuait donc le temps dans les troquets du coin, parlant sans doute beaucoup trop de ses économies planquées dans sa ceinture. Moralité, ton secret est ton sang. Et si tu le partages, tu meurs. Le procès s'ouvre à Pau, devant la cour d'assises des Basses-Pyrénées, en décembre 1884. Verdict, Madeleine finira

0: séjour en prison au bagne. Ces deux comparses purgeront, elles, 20 ans au cachot.
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0: Trois mégères dans le box. Nous étions en 1884 sur les hauteurs de Soule et aux confins avec la vallée du Barétous. Je vous propose dans un prochain épisode d'aller dans la cour de l'hôpital de Bayonne un après-midi de mars 1980. Soudainement, en milieu d'après-midi vers 16h, une voiture explose. C'est la voiture du sous-préfet. Pourquoi cette explosion et par qui? Réponse dans un prochain numéro intitulé Cheval de Troie. À bientôt.
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1: C'est ma passion, mais je me sens vraiment libre sur la glace. Je transmets vraiment ce que je ressens dans ma vie de tous les jours, en fait.
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3: Aujourd'hui, on part à la patinoire avec Lou Thérault. Après des années de compétition en couple au plus haut niveau, elle entame un nouveau chapitre en solo. Lou, tout d'abord, la glace. Je crois savoir que c'est une passion familiale, c'est ça ?
1: Très simple, c'est ma maman qui a fait de la danse sur glace quand elle était jeune et qui en faisait encore quand on est arrivé avec ma sœur. Et en fait, moi, je l'ai vue patiner une fois à un gala parce qu'elle patinait déjà dans le club de Belfort. Et j'ai dit que je voulais faire comme ma maman. Donc voilà comment tout a commencé.
3: À 16 ans, tout bascule quand il faut choisir entre rester à Belfort et partir en Pôle France, en fait, non ?
1: Il y a eu, je pense, quand même quelques mois de réflexion où je me demandais si ça valait vraiment le coup. Je savais pas, enfin, je connaissais pas en fait le sport de haut niveau vraiment. Donc on se pose la question de est-ce que effectivement ça vaut le coup, est-ce que je change de lycée, je quitte tous mes camarades d'entraînement, mes copains au lycée. Et en fait, du jour au lendemain, j'ai dit à ma mère que c'était bon. En fait, je crois que j'étais prête et que je voulais partir pour vivre cette expérience et que je trouvais ça sympa d'avoir un double projet déjà étant jeune, en fait, de pouvoir continuer mon lycée et de faire mon sport, ma passion à côté.
3: En fait. Après 10 ans de danse en couple, vous avez décidé de repartir seule en solo. Est-ce que c'est un sacré saut dans l'inconnu quand on est toute seule et qu'on a vécu en couple, en tout cas sur la glace ? Pendant 10 ans.
1: Beaucoup d'appréhension. En fait, ça faisait 10 ans que je patinais en couple. Donc j'ai fait du solo en étant petite, mais c'est vrai que c'était, comme je vous l'ai dit avant, pas du tout le même stress, les mêmes attentes. Et là, de repartir toute seule, j'ai commencé la saison en septembre. J'étais vraiment pas du tout confiante. Enfin, là, on se retrouve vraiment toute seule sur la glace. Je m'entraîne avec Olivier Schoenfelder, mon prof, et je suis arrivée à la première compétition en Angleterre, début octobre, et je lui ai dit, mais je vais faire comment juste pour ça. Pour me présenter quand ils vont m'appeler. Je sais pas faire toute seule, enfin je sais plus faire toute seule. Et en fait finalement ça va à peu près. Puis le fait de faire plein de compétitions aussi, ça booste un peu la confiance en soi. Mais au début non, j'étais pas vraiment très sereine de reprendre toute seule.
3: Avec le recul, quel regard vous portez sur tout ce chemin parcouru depuis vos premiers pas ?
1: Franchement, je suis fière de moi. J'ai du mal des fois à me l'avouer, mais vraiment quand je vois par toutes les étapes auxquelles je suis passée, j'adore tout ce que j'ai fait, j'adore tout ce que j'ai accompli et je suis fière.
3: Lou Thérault, que l'on retrouvera avec impatience lors des prochains championnats de France de danse sur glace. On lui souhaite le meilleur pour ce nouveau défi en solo. En tout cas, c'est elle, notre comptoise qui compte du jour.
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4: Et ça marche très bien de scroller sur les réseaux sociaux. Oh, regarde comme il est mignon. Bon, d'accord, ça c'est mon problème. Mais ça a du bon parfois parce que j'ai découvert un compte Instagram qui va vous être utile et qui marche très bien, c'est Sortir à Laval.
5: Aujourd'hui, déjà, je suis suivie par plus de 7300 personnes. Donc en un an et demi, honnêtement, je m'y attendais pas du tout.
4: Vous l'avez compris, c'est la créatrice du compte Instagram, Elena Viera-Granger.
5: Et l'idée, donc, c'est de mettre en avant des commerçants, des créateurs, des événements, des activités.
4: Via des vidéos et des posts événements comme celui-ci, par exemple.
6: J'ai une super nouvelle pour toi. Une nouvelle adresse gourmande vient d'ouvrir ses portes. Un nouveau lieu qui va te faire voyager avec sa déco sur le thème de l'univers, mais aussi son offre.
4: Ça marche tellement bien que
5: j'ai pas mal de demandes aussi de créateurs, de personnes qui aimeraient être mises en avant, donc de plus en plus chaque mois.
4: Moi, par exemple, j'aimerais bien me lancer dans les chansons pour enfants. Ce rêve bleu. Non ? Bon, d'accord. Et sinon, pourquoi avoir lancé Sortir à Laval ?
5: Je suis une amoureuse de Laval et de la Mayenne. Et en fait, je voulais montrer qu'à Laval et en Mayenne, on ne s'ennuie pas. Il faut venir à Laval, qu'on connaisse ou non. Et même que les Lavallois et Mayennais ont plein de choses à faire près de chez eux.
4: Et ça marche bien parce qu'Elena, elle est dans la com. Donc, elle connaît bien les stratégies qui fonctionnent. Déjà, de centraliser les infos, mais d'une manière précise.
5: Et surtout sur les réseaux sociaux qui se consomment rapidement. On le voit aujourd'hui, la société consomme de plus en plus de contenu sur les réseaux sociaux qui qui doit être en plus de plus en plus court pour capter l'attention, etc. En même temps qu'on consomme de ses contenus, de ses amis sur Instagram, et bien en même temps, on peut s'informer sur Laval. En tout cas, sur Instagram, ça manquait.
4: La plus-value, c'est le côté intergénérationnel.
5: J'essaie vraiment de toucher tout le monde, que ce soit des familles, des jeunes, des personnes plus âgées. Donc vraiment, bah, par exemple, dans les programmes du week-end que je fais toutes les semaines, donc c'est un poste qui recense toutes les activités du week-end, et bien j'essaie vraiment de mettre autant de la culture, enfin du théâtre, de la musique, des sorties en famille, des choses un peu plus de niche, mais que vraiment tout le monde puisse s'y retrouver.
4: La couleur rose.
5: De base, je suis repartie du logo de la ville, en fait, qui est un peu rose-violet. Du coup, pour avoir une cohérence sur le compte, en effet, que ce soit aussi beau visuellement quand on va sur le compte et qu'on retrouve aussi facilement, parce que sur chaque poste, du coup, il y a le titre, toujours avec de l'écrit pour donner les informations.
4: Et aujourd'hui, Elena, elle fourmille d'idées. Son compte Instagram est un début pour d'autres projets. Elle aimerait, par exemple, organiser des événements, toujours dans le but de mettre en valeur le savoir-faire mayennais. Alors, vous l'avez compris, le compte Insta sort à Laval, ça marche.
7: Avoir une belle voix, c'est un vrai sujet.
4: Oh pardon, ça c'est encore mon téléphone, je suis désolée. Promis, je le range. Dans une seconde.
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8: Avaler des légumes aux ados, c'est souvent mission impossible.
9: Parce que c'est pas bon.
8: Et si en plus les légumes sont moches, bah là c'est carrément la guerre.
10: Oh, toi, file dans ta chambre, avec ça saute. Dépêche-toi, allez, housse.
8: Carottes tordues, navets craquelés, patates trop grosses ou trop petites, difficile de leur faire avaler tout ce qui sort des standards parfaits des supermarchés.
11: Non, j'ai pas faim.
8: Du coup, les légumes moches finissent à la poubelle. Pourtant, ces légumes-là ont autant de goût, voire plus de caractère. Mais non, non, non, ils ne rentrent pas dans le moule. Comme dans la vie, ce qui n'est pas dans la norme est souvent mal perçu. Et dans l'alimentation, bah, carrément jeté.
12: Je me rappelle dans le temps que, quand j'étais petite, qu'on ne gaspillait rien.
8: Au lycée d'Avier à Joigny, on a décidé de casser les codes et de ne rien gaspiller avec une soupe un peu spéciale.
13: Tiens, ça c'est de la soupe au chou.
8: Alors, elle n'est pas forcément au chou, mais tous les mercredis, entre 10h-10 et 10h10, c'est l'effervescence dans la cafétéria. Des centaines d'ados, des cuillères qui s'agitent, des verres de soupe qui disparaissent en un clin d'œil, 150 portions englouties avec le sourire. Le secret ? Une soupe préparée avec des légumes moches. C'est tellement bon. Bah oui, des carottes difformes, des pommes de terre irrégulières transformées en un délice réconfortant.
14: Avant, j'étais moche. Ma vie était un enfer.
8: Et puis l'équipe choc de l'association Lycévasion, née en 2025, est arrivée et elle a tout changé. Avec cette idée choc, et si on montrait que moche ne veut pas dire mauvais ? Et ça marche, les élèves adorent, tout se passe comme sur des roulettes au lycée Louis Davier. Voilà un geste d'éducation de bon goût, doublé d'un geste solidaire et anti-gaspi, qui met dans le mille. Du coup, j'ai envie de m'y mettre aussi. Allez, sauvons les légumes moches.
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1: Ouais, ça c'est un truc que je fais souvent. Alors c'est marrant parce que je le fais un tout petit peu moins parce que je vieillis. C'est des bateaux très violents, les bateaux de course. C'est les IMOCA, les bateaux du Vendée Globe. C'est des bateaux qui tapent vraiment très très très très fort. Je me suis cassé le dos une fois. J'ai cassé mes caméras plein de fois. Je suis reparti l'année dernière sur Tara, sur la goélette Tara. Donc là c'est plus cool, c'est plus smooth.
2: C'était improbable aussi de croiser tous les gens que t'as pu croiser avec Tara.
1: Ouais, je fais pas une liste, mais oui, ça va de Thomas Pesquet. Je sais même plus, je pourrais pas te dire, mais le dernier film sur lequel j'ai bossé, il sort bientôt d'ailleurs. Il s'appelle Mata. C'était avec Mélanie Laurent.
2: Et tu faisais quoi sur ce film?
1: Là, c'était de la photographie de plateau. Photographie de plateau et making of. Ça, c'est un truc que j'aime beaucoup parce que un tournage, c'est compliqué, c'est éprouvant, c'est 6 semaines de travail intense. Et quand on est à ce poste, en fait, on est mobile, on fait ce qu'on veut, on se balade et ça rejoint mon amour du documentaire.
2: On va revenir sur le fait de naviguer parce que tu as participé à différentes courses. Tu as navigué avec des grands skippers, des marins pêcheurs, des sauveteurs de la SNSM. Comment on filme en mer?
1: Sur les bateaux de pêche et sur des gros bateaux, c'est très facile. Et sur les IMOCA ou les ultimes, c'est la guerre. C'est vraiment, on est à genoux, on est malade, on se cogne partout. Et là, j'avais fait la face nette avec Jérémy Bayou et Franck Camas sur un IMOCA. On utilise 1% des rushs parce que le reste, ça bouge et c'est pas cadré, quoi.
2: Le gars qui est dans le chaos total, quoi.
1: Ouais, ouais, puis les bateaux sont fermés, ils vont vite, ils sautent, ils volent, enfin tout ce qu'on veut. Et par contre, il y a un truc qui est très très chouette et très formateur là-dedans, c'est que quand on revient à terre, et ben, tout paraît facile. On appuie sur un bouton, ça fait un café, on a des toilettes normales et quand on cadre, ben, c'est cadré. Donc c'est une très très bonne école, c'est une sorte de mini-service militaire express.
2: Comment est-ce que tu pourrais la décrire, justement, la mer? Toi, ça t'a appris des choses sur elle de la filmer?
1: Eh ben, en fait, c'est même pas que ça m'a appris des choses, c'est que moi je suis né à Cherbourg, j'ai grandi à l'école de voile de Cherbourg, j'ai fait l'optimiste du 4-20 en compétition. J'ai même été champion de Basse-Normandie en 93 d'optimiste. J'ai toujours fait du bateau. Quand je suis allé habiter à Paris, quand j'étais prof, j'ai acheté une péniche parce qu'il me fallait de l'eau autour de moi. J'ai tout fait pour revenir à Cherbourg et ça, c'est un attachement qui est vraiment profond. Et moi, le Cotentin, on parle de presqu'île, mais je le vois comme une île en fait. Et j'ai toujours été passionné par les îles. J'avais un bateau dans le port que j'ai vendu il y a pas longtemps parce que j'avais plus le temps d'en faire et que je naviguais beaucoup trop sur les autres bateaux. Quand je rentrais, j'avais pas envie de faire du bateau. C'est toujours un truc d'aller vers Origny, Guernesey, Cerques. Il y a un petit côté passionnant, là, comme les Robinson ou la série Lost, tout ce genre de choses. Et donc, moi, le Cotentin, je le vois vraiment comme une île, pas comme une presqu'île, un lieu de retraite. C'est pour ça que j'ai jamais fait le choix d'habiter à Paris. Ce serait plus facile hein, pour plein de choses. Mais je préfère vivre ici et prendre le train pour aller travailler que l'inverse, que travailler à Paris et prendre le train pour aller me reposer au bord de la mer. En fait, quand on a grandi ici, on est né ici, c'est pas quelque chose qui fait partie du décor, c'est le décor.
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3: Louis Thomas est notre invité et il a choisi l'Auvergne depuis un an déjà. Louis Thomas, l'Auvergne vous a ouvert les bras et vous êtes donc chez nous dans cette si belle région, on peut le dire. Même si la douceur du Tarn n'est pas là, la région vous plaît?
4: La région me plaît, ses saveurs aussi. Avant de venir à Clermont-Ferrand, j'avais commencé par m'acheter tous les fromages d'Auvergne pour...
3: pour être bien sûr de votre choix.
4: Ça faisait rire ma compagne. Je regardais les deux racines et des ailes sur l'Auvergne. J'essayais de m'imprégner avant d'arriver et je ne suis pas déçu.
3: Vous avez grandi dans le Tarn, dans une maison que vous appelez votre maison du bonheur et un peu auberge espagnole. Pour quelle raison?
4: Pour plusieurs raisons. Enfin, déjà le terme. Une maison, on a reçu toujours beaucoup, beaucoup de monde, des amis, déjà enfants, famille, amis de mes parents, avec des enfants qui avaient le même âge que nous, à tous jouer ensemble, construire des cabanes. Non, c'était vraiment une belle époque. Et puis ensuite, moi, j'ai pris le relais au lycée pour organiser mes premières soirées aux grandes dames de mes parents.
3: Ah oui. Ah là, ça plaisait moyennement, si je comprends bien. Peut-être trop d'amis et trop souvent à la maison.
4: Oui, mais ça va, je ne casse rien. Je ne casse rien ou peu de choses ou des choses trop petites pour que mes parents le remarquent.
3: Un petit malin, un petit cachotier.
4: Oui, voilà. Donc,
3: vous avez évoqué les spécialités auvergnates, en tout cas ce beau plateau de fromage que nous avons la chance d'avoir. Qu'est-ce que vous aimez manger donc ici? Qu'est-ce que vous avez découvert de notre région Auvergne?
4: Alors, moi, je connaissais le Roquefort parce qu'une partie de ma famille est avéronnaise. Et je dois vous avouer que je préfère le bleu d'Auvergne. Ouais, c'est beaucoup plus crémeux et je le préfère tout simplement. Ensuite, je vais régulièrement à la Régalade, lieu emblématique de Clermont-Ferrand. Effectivement, son plateau de fromage est incroyable. Entre la Fondambert et la Comtesse de Vichy, bon, c'est un peu plus haut, mais fromage et sa carte des vins aussi est exceptionnelle.
3: Mais vous ne vous nourrissez pas de vin et de fromage. Quel autre plat cuisiné est-ce que vous aimez?
4: Alors moi, c'est plutôt l'Italie, car j'ai beaucoup voyagé, déjà dès le lycée, et j'y vais tous les ans. Tout ce qui va être gastronomie, je suis plutôt parti sur l'Italie que sur les plats français.
3: On le disait, hein, nous sommes dans votre showroom. Vous pouvez nous décrire un peu tout ce qu'on aperçoit, en tout cas les pièces maîtresses de ce showroom?
4: Tout ce que nous avons autour de nous provient de collectionneurs amateurs du 18e siècle, que ce soit des meubles ou des peintures. C'est vraiment les grands siècles. On a vraiment une expression des grands siècles français ici. Des commodes, des secrétaires, des fauteuils Louis XV, des portraits royaux, des tapisseries. C'est vraiment une expression classique. D'ailleurs, c'est le nom de cette vente, Intérieur Classique, qui pourra, je l'espère, satisfaire les envies de Clermontois pour meubler leur intérieur.
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5: Ah, le matin, on fait la toilette et il faut nous prendre pour des gobettes.
6: Berrichon dans le texte.
5: La gobette, c'est la truie ou la métreux, qu'elle est de ses petits gouris. Ah, par chez nous, c'est pas comme chez les Bertans, j'en pas de gros élevage de cochons. Dans le temps, dans les fermes, on engraissait un verra, en que des truches et puis les yeux grasses. Puis, on y faisait sa fête. C'était la Saint-Cochon. Tout le monde venait aider la famille, les voisins, pour éplucher les oignons, faire le boudin puis les saucisses, saler la viande, et puis casser la croûte. On buvait une goutte, puis bien souvent une deuxième. Celle-là, on l'appelle le rince-cochon. Même si on l'élève pour le manger, ça l'empêche pas de l'avoir de la tendresse pour le cochon. Écoutez donc ce qu'en dit Jules Gilbert.
6: En Berrichon dans le texte.
5: Ah, je l'avais acheté sur le champ de foire, le 1er de septembre à Saint-Martin. Oh, il était vif, c'est à pas croire. Deux grandes oreilles, le museau mutin. Le soir, un coup formé dans les tables, il a ben dû trouver le temps long. Il a regretté ses bains manchables, tous ses petits frères, les autres laitons. Oh, doucement, il s'est fait à son auge, ou qu'il y avait du boire à gogo. À la paille fraîche qui fait sa bauge, ou qui ronflait comme un sous l'eau. On pourrait le pousser, je peine à un gère. Toute la journée, il dévorait. Puis un soir, j'ai dit à ma vieille, c'est temps, faut qu'on tue notre bestiaux. Eh ben, ça nous a fait quelque chose, à la Mélie puis à moi. Ça l'a pas empêché de faire la fête. Ce chagrin-là, c'est vite passé. J'en fais des pâtés en clatette, des grands boudins que j'en épicé. J'en ai mangé de la couchouna et que j'en arrosé en que du vin gris. Des andouillettes et des tripoilles, des saucisses et du boudin frit. Le soir, hein, j'étais ben tout un peu pompette. Ouais, émotionné pour de bon, j'ai ben failli gâter la fête. Comme un vieux, je pleurais mon cochon.
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7: Bon, tout va bien, Sébastien ?
8: Ouais, tout va bien. Oh, ben moi, je fais une belle balade avec vous. Par contre, il va falloir s'arrêter, Claire, pour faire l'interview.
7: Bon, ben attendez, je m'arrête là. J'attends le plat. Ça y est, c'est bon.
8: Ah, ça fait bizarre. Hein. Bonjour, Claire Gombeau.
7: Bonjour, Sébastien.
8: Vous faites partie de l'association À Vélo Sans Âge à Toulouse. Et d'abord, on va raconter un peu avant de raconter ce qu'est l'association, on va raconter votre parcours. Vous êtes retraitée, mais qu'est-ce que vous faisiez dans la vie?
7: Alors, j'étais institutrice au départ, puis chef d'établissement. Donc, pendant plus de 38 ans, je me suis occupée des pitchounes.
8: Et à la retraite, quand arrive l'heure de la retraite, vous vous dites quoi?
7: Je me dis, oh, chic, je vais me poser. Et patatras, je lis un article dans un journal qui raconte l'odyssée d'un vélo sans âge. Et je me dis, mais qu'est-ce que c'est que ce truc? C'est génial. Je les appelle, ils me disent, il n'y a pas d'antenne entre Bordeaux et Nice, Claire, il faut que tu en montes une.
8: C'est quoi ce slogan?
7: Du vent dans les cheveux et de la lumière dans les yeux, c'est magique.
8: Ouais. Alors que fait l'association?
7: On propose aux personnes à mobilité réduite ou personnes âgées, isolées ou en EHPAD, des balades en triporteur. Figurez-vous que vous avez deux personnes devant et un bénévole derrière qui pédale.
8: Et c'est génial parce que évidemment vous mettez des étoiles dans les yeux des personnes que vous transportez, notamment des personnes âgées et ce couple qui pourrait en être un, Émile et Gaston, deux copains.
7: Oh, Émile et Gaston, magique. Quand on a ouvert l'antenne, Gaston a inauguré le premier triporteur. Il avait mis la cravate de son mariage, trop fier, en disant « Aujourd'hui, c'est jour de fête ». On est parti place du Capitole, où on a été accueillis par le maire. Gaston était le roi du jour. Tout le monde voulait monter avec lui pour découvrir ce drôle d'engin. À la suite de cette première balade, il ne ratait jamais, jamais une balade avec son copain Émile.
8: Avec Quel âge tous les deux?
7: Je pense qu'Émile avait déjà 91 ans et Gaston devait en avoir 92. On a emmené des personnes jusqu'à 104 ans.
8: Ah, magnifique. Il y a aussi la petite Élise.
7: Élise, extraordinaire, une jeune autiste qui, quand elle arrive, elle hurle de joie, de je ne sais. Et à partir du moment où elle s'installe sur le triporteur, elle s'arrête net, les yeux pétillent, elle sourit pendant toute la balade et dès qu'on rentre et qu'on remet le pied à terre, elle se remet à hurler. C'est quand même magique.
8: Et vous, alors, le bonheur que ça vous procure, vous nous en parlez ?
7: Honnêtement, ce sont les personnes qui nous le transmettent parce que ce sont que des sourires, que du bonheur. Et j'avoue qu'il y a des jours où on se donne un petit coup de pied dans le derrière pour y aller parce qu'on a la flemme. Mais quand on rentre, on se dit heureusement qu'on y est allé. C'est magique.
8: On repart, Claire ?
7: Allez, on y va. En route.
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9: 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J'espère que vous allez bien. Aujourd'hui, on va parler d'amour ou alors de célibat. Enfin, je sais pas, parce que on voit tellement de choses sur les réseaux sociaux. Oui, les hommes ceci, les femmes ceci. Il y a une femme, elle m'a fait du mal au cœur. Mon mec m'a fait du mal au cœur. Il m'a trompé. Il est parti. Mais en fait, pourquoi vous vous mettez en couple? Vous savez qui vous mettez en couple? Vous vous mettez en couple avec un être humain. Alors un être humain, je vous rappelle quand même ce que c'est capable de faire. Un être humain, ils ont créé la guerre, l'esclavage, la torture, le viol, le génocide et la télé-réalité. Et après, vous êtes surpris quand votre partenaire, qui est un être humain, il vous a mal parlé ou alors il vous a trompé, machin et tout. C'est vous qui choisissez de sentir. Pourquoi vous sentez qu'un être humain? Et après, vous êtes surpris quand ça se passe mal. Vous avez l'arrogance de croire qu'un être humain, il va bien vous traiter pendant 30 ans. Il y a des êtres humains, ils trichent au Scrabble. C'est quoi l'intérêt de tricher au Scrabble? Et vous leur confiez vos émotions, vous leur confiez votre cœur à un être humain et vous êtes surpris quand l'être humain il vous fait un coup de Trafalgar, mais vous n'êtes pas bien. Arrêtez de vous mettre en couple. Mettez-vous en couple avec un esprit. Voilà. Tu mets en couple avec un esprit. Voilà, l'esprit, au moins, il va pas t'emmerder. En même temps, un esprit, c'est un ancien être humain, donc si, ça peut être emmerdant. Non, mais pas les esprits. Arrêtez de faire confiance aux êtres humains. T'as cru que ton partenaire, c'était qui? C'était Jésus. D'ailleurs, même Jésus, ils l'ont tué, les êtres humains. Même lui, s'est fait avoir. Et vous exigez une loyauté pendant 30 ans. Arrêtez ça. Arrêtez de vous mettre en couple avec des humains. Mettez-vous avec un arbre. Voilà. L'arbre, c'est solide, calme, silencieux, stable. Et en plus, il est enraciné, il peut pas partir. Voilà. Ton ex, il aurait dû essayer. L'arbre, tu peux lui faire des câlins. Il parle pas, il t'engueule pas. Tu peux oublier les sacs poubelles, il dit rien. Tu peux lui raconter ta journée, il te juge pas. Et c'est mieux qu'un mec, c'est mieux qu'une meuf, c'est mieux qu'un psy. Alors après, niveau sexe, bah écoute, c'est du bois. Il est toujours dur. Alors après ça dépend de ce qu'on aime, hein, ça dépend de ce que t'aimes, tu vois. En même temps, si c'est pas très fun, au moins il te ghoste pas, l'arbre, tu vois. Il a pas d'insta, il poste pas de story ambigu en mode je suis dans une forêt chelou. Et le pire, c'est que des fois tu parles à un arbre dans la vie, tu vois. T'as plus de réponses que quand tu parles à une copine, parce qu'un arbre, lui, il te fait pas rien, non rien, non c'est pas ça, mais laisse tomber. Alors moralité, si vous vous mettez en couple avec un être humain, n'oubliez jamais qu'en face de vous, bah, vous avez un être humain. La cabine minute, la cabine minute, la minute de Camini, la cabine minute, la cabine minute, la minute de Camini.
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10: Alors, j'ai testé pour vous un week-end dans les Cévennes. 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On y trouve tout le nécessaire. 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C'était un vrai régal. Cette parenthèse a été une vraie bouffée d'oxygène. Le calme et la beauté du lieu nous ont ressourcés. 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Je vous retrouve très vite pour une nouvelle découverte locale.
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0: chanteuse originaire de Valence et révélée par la Star Academy 2024. Maya avec Tout ira bien.
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0: Tout ira bien.
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3: Un invité dont je sais que, dès que vous entendrez le nom, une musique mystique démarrera dans votre tête. Le nom de mon invité, c'est Héra. Et la musique, c'est ça. C'est l'œuvre d'un homme, compositeur et producteur, Eric Lévy, dont le parcours commence avec le rock, le hard rock, passe par les États-Unis, croise le pape Jean-Paul II et jacouille la fripouille.